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Colossiens chapitre 4. Les devoirs des maîtres. Maîtres, traitez vos serviteurs avec justice et d'une manière équitable, car vous savez que vous avez, vous aussi, un maître dans le ciel. Dernières recommandations. Persévérez dans la prière. Soyez vigilants dans ce domaine et reconnaissants envers Dieu. Lorsque vous priez, intercédez en même temps pour nous afin que Dieu nous donne des occasions d'annoncer sa parole, de proclamer le secret de son plan qui concerne Christ. C'est à cause de ce message que je suis en prison. Demandez donc à Dieu que, par ma prédication, je puisse faire connaître clairement ce message, comme il est de mon devoir de le faire. Conduisez-vous avec sagesse dans vos relations avec ceux du dehors, en mettant à profit toutes les occasions qui se présentent à vous. Que votre parole soit toujours empreinte de la grâce de Dieu et pleine de saveur, pour savoir comment répondre avec à propos à chacun. Salutations. Tychique, notre cher frère, qui est un serviteur fidèle et notre collaborateur dans l'œuvre du Seigneur, vous mettra au courant de tout ce qui me concerne. Je l'envoie exprès chez vous pour qu'il vous donne de mes nouvelles et qu'ainsi il vous encourage. J'envoie avec lui Onésime, notre cher et fidèle frère, qui est l'un des vôtres. Ils vous mettront au courant de tout ce qui se passe ici. Vous avez les salutations d'Aristarque, mon compagnon de prison, et du cousin de Barnabas, Marc, au sujet duquel vous avez reçu mes instructions. S'il vient vous voir, faites-lui bon accueil. Jésus, encore appelé Justus, vous salue également. Ces hommes sont les seuls croyants d'origine juive qui travaillent avec moi pour le royaume de Dieu. Ils ont été pour moi un encouragement. Epaphras, qui est aussi l'un des vôtres et un serviteur de Jésus-Christ, vous envoie également ses salutations. Il combat sans cesse pour vous dans ses prières, pour que vous teniez bon, comme des adultes dans la foi, prêts à accomplir pleinement la volonté de Dieu. Je lui rends ce témoignage. Il se dépense beaucoup pour vous, ainsi que pour ceux de Laodicée et de Hiérapolis. Notre cher ami Luc, le médecin, et Démas vous saluent. Veuillez saluer de notre part les frères et sœurs de Laodicée, ainsi que Nympha et l'Église qui se réunit dans sa maison. Lorsque cette lettre aura été lue chez vous, faites en sorte qu'elle soit également lue dans l'église des Laodicéens. Et lisez vous-même celle qui vous sera transmise par les Laodicéens. Dites à Archip, veille sur le ministère que tu as reçu dans l'œuvre du Seigneur, pour bien l'accomplir. Moi, Paul, je vous adresse mes salutations en les écrivant de ma propre main. Ne m'oubliez pas alors que je suis en prison. Que la grâce de Dieu soit avec vous.

La météo pour ce mercredi 7 octobre, le temps reste variable sur une grande partie du pays avec une alternance de nuages et d'éclaircies du bassin parisien au nord-est et jusqu'au sud-est. Des pluies faibles circulent sur l'ouest et le massif central. Attention aux orages, de gros orages sont à surveiller, notamment dans le sud-est. Les températures pour ce mercredi matin, 11 degrés pour Strasbourg, 12 à Lille, 14 degrés pour Paris, 15 à Cherbourg, 16 degrés à Brest et Lyon, 17 à Bordeaux et Biarritz, 18 degrés pour Nice, Toulouse et Ajaccio et 20 degrés pour Marseille. Et pour ce mercredi après-midi, 16 degrés sur la Normandie et la Bretagne, 21 sur les Hauts-de-France et la région parisienne, 25 degrés sur l'Alsace, il fera 20 degrés sur la vallée du Rhône, 21 en Nouvelle-Aquitaine, 21 également sur la Côte d'Azur, 22 sur l'Occitanie et jusqu'à 27 degrés en Corse.

Bonjour, l'Union syndicale lycéenne appelle à poursuivre les blocages aujourd'hui, mais son président Riyad Rani appelle les lycéens à la prudence. Les cours étaient totalement ou partiellement suspendus dans 528 établissements ce matin, selon des chiffres provisoires du ministère de l'Éducation nationale. Alors par ailleurs, l'utilisation des grenades assourdissantes est suspendue dans les mobilisations lycéennes tant que la lumière n'aura pas été faite sur ce qui s'est passé à Lens, où un adolescent, rappelons-le, a eu la main arrachée. Le nombre d'enquêtes confiées à l'IGPN depuis le début du mouvement lycéen s'élève à 18. L'allocution promise par Sébastien Lecornu pour ce soir aura lieu à 18h30. Le Premier ministre a prévu de s'exprimer sur les multiples crises auxquelles il est confronté. Mouvement des lycéens, prix des carburants, crise agricole et hausse de la dette. Une plainte déposée aujourd'hui devant le parquet de Paris contre Jordan Bardella, accusé dans une enquête de Mediapart d'avoir tenu des propos antisémites. 13 associations réunies dans la Ligue de défense des valeurs républicaines veulent attaquer le président du RN pour dénonciation calomnieuse, dénonciation mensongère à l'autorité judiciaire, entrave concertée à la liberté d'expression pour menace et diffamation publique, après la plainte que Jordan Bardella a déclaré déposée contre Mediapart. Un rapport parlementaire recommande d'interdire la vente de boissons énergisantes aux moins de 16 ans. Si ces boissons ne posent pas de risque sanitaire en quantité raisonnable, leur consommation apparaît globalement excessive en France et peut bel et bien engendrer des effets nocifs, pointe le rapport. C'est la fin de ce flash, une très bonne journée à toutes et à tous. Bonjour football, auteur d'un véritable carton hier soir face à la Suisse 7-1, les Bleuets ont conclu la phase éliminatoire de l'Euro Espoir en beauté, invaincus et largement en tête. Les Helvètes sont eux éliminés, ils sont devancés par l'Islande qui disputera les barrages. Basket, le club de Bourg-en-Bresse, vainqueur de l'Eurocoupe en 2026 mais qui a renoncé à disputer l'Euroleague pour des raisons logistiques, avec la défense de son titre serait compliqué. Effectivement, les débuts de la JL dans la deuxième Coupe d'Europe dans la hiérarchie continentale sont délicats. Battus à Naples la semaine passée, les hommes de Frédéric Fautou se sont inclinés mardi contre les Turcs de Bursa et Equinox. Le Tofas est venu l'emporter sur le score de 82-89. Hier, la France a conservé son titre en relais mixte au championnat d'Europe de cyclisme en Slovénie. Les coureurs tricolores sacrés sont Juliette Berthet, Cédrine Kerbaol, Maeva Skiban, Bruno Armirail, Rémi Cavagna et Thibaut Guernalec. Rugby, le RC Toulon, 13e et avant-dernier du top 14, a annoncé hier matin le départ de son directeur Pierre Mignoni. C'est ce dernier qui a fait part à la direction du rugby club toulonnais de sa décision de mettre fin à sa mission, ce que le club a accepté. Revenu dans le Var cet été, Franck Azéma assurera la direction sportive de l'équipe jusqu'à nouvel ordre. La France a décroché sa deuxième médaille au championnat du monde de judo en bronze grâce à Dayan Boulem-Tafès chez les moins de 73 kilos. À quelques jours de son 21e anniversaire, il remporte sa deuxième médaille dans une grande compétition internationale après avoir déjà glané le bronze lors des championnats d'Europe en avril dernier. C'est la fin de ce Flash Sport, une très bonne journée à toutes et à tous.

Autour du trône de Dieu, 24 autres trônes. 24 êtres couronnés, assis, et plus loin, 4 créatures impossibles à décrire, couvertes Dieu, chantant sans jamais s'arrêter. J'en vois tout ça dans Apocalypse au chapitre 4. Mais ces images ne sont pas une invention de toute pièce. Elles viennent de quelque part et comprendre d'où elles viennent change tout à la manière de lire ce livre. Bienvenue dans ce 14e épisode.

Shalom, bienvenue, je m'appelle Charles et ici on explore la Bible dans son contexte juif ancien et historique, en passant par les textes anciens, les écrits de la période du Second Temple, les sources historiques et archéologiques. Le tout sans dogmatisme ni sensationnalisme. On fait parler les sources et ce qu'elles éclairent vraiment. Depuis quelques mois, nous sommes sur une série sur le livre de l'Apocalypse dans son contexte du 1er siècle. L'idée, c'est de comprendre ce livre comme l'auraient compris ses premiers lecteurs au 1er siècle. La série est basée sur mon livre qui sera publié dès lundi prochain. D'ailleurs, si vous souhaitez être informé en avant-première dès la sortie du livre, il vous suffit de vous inscrire via le lien en commentaire ou en description. Dans l'épisode précédent, on a vu Jean franchir une porte ouverte dans le ciel et se retrouver devant le trône de Dieu. Nous avons décrit la salle du trône, les éclairs, les tonnerres, la mer de verre, les sept lampes de feu qui sont devant le trône. Aujourd'hui, nous nous attardons sur les êtres qui composent cette cour céleste. Qui sont ces 24 anciens et les quatre créatures mystérieuses autour du trône? Jean écrit dans Apocalypse au chapitre 4, verset 4, « Autour du trône, je vis 24 trônes, et sur ces trônes, 24 vieillards assis. » Revêtus de vêtements blancs et sur leur tête des couronnes d'or. Commençons par l'observation la plus simple et la plus étonnante. Il n'y a pas un seul trône dans cette salle. Il y en a 25. Un trône central et 24 autres disposés autour. Et sur ces 24 trônes siègent des êtres que Jean appelle en grec des presbyteroi, c'est-à-dire des anciens ou des vieillards. Le mot ici est au pluriel. Ils portent des vêtements blancs. Ceux qui ont suivi les épisodes passés, notamment celles sur les lettres aux assemblées, reconnaissent ce symbole. Les vêtements blancs, dans l'Apocalypse, désignent généralement la pureté, la sainteté, la fidélité à Dieu. Le texte ajoute qu'ils portent des couronnes d'or. Mais ici, le grec est très précis. Il faut savoir que dans le grec ancien, il y a généralement deux mots distincts pour parler de couronne. Et ils ne veulent absolument pas dire la même chose. Le premier, c'est Stéphanos. Le second, Diadema. Pour les couronnes des 24 anciens, Jean utilise Stéphanos et non Diadema. Et ce n'est pas un détail mineur. Le Stéphanos, en grec ancien, c'est la couronne de victoire. Celle qu'on posait sur la tête d'un athlète, vainqueur aux Jeux Olympiques par exemple, ou d'un général qui rentrait triomphant à Rome après une campagne victorieuse. Le Diadema, par contre, c'est la couronne royale. Celle qu'on portait généralement par naissance ou par héritage. La couronne d'or des 24 anciens ne renvoie donc pas à une royauté héritée. Elle signale ici une dignité acquise, un titre gagné au terme d'un certain parcours. Et ils sont assis dans la cour céleste. Dans toutes les cours royales de l'Antiquité, s'asseoir en présence du roi était un privilège exceptionnel. Les autres restaient debout par respect. Ces 24 anciens siègent sur des trônes. Le contexte suggère ici qu'ils exercent une autorité réelle dans la cour céleste. Mais qui sont-ils vraiment? Jean ne le dit pas explicitement et c'est là que l'arrière-plan juif et historique du texte devient indispensable. La lecture la plus convaincante dans un contexte juif du 1er siècle renvoie à un texte du livre des Chroniques qu'on retrouve dans la Bible hébraïque, communément appelée l'Ancien Testament. Dans 1 Chronique au chapitre 24, le roi David organise le service du temple de Jérusalem et il divise les descendants d'Aaron, c'est-à-dire les prêtres lévitiques, il les divise en 24 classes, aussi appelées des divisions sacerdotales. Chaque classe servait à tour de rôle dans le temple, selon un calendrier précis, assurant un culte continu toute l'année. Ce système n'était pas une institution lointaine et abstraite, il était au cœur de la vie religieuse juive du 1er siècle. L'historien juif du 1er siècle de notre ère, Joseph Flavius, en parle dans ses écrits. Il précise lui-même d'ailleurs qu'il appartient à la première de ses 24 classes, celle de Joarib. Et dans l'évangile de Luc, Zacharie, le père de Jean-Baptiste, est présenté comme prêtre de la classe d'Abia, donc l'une de ses 24 divisions. Des manuscrits retrouvés à Qumran, dans les grottes du désert de Judée, près de la mer Morte, confirme ce calendrier sacerdotal avec une précision remarquable. Je mettrai les sources en description de cette vidéo. Donc,
Si les 24 anciens de l'Apocalypse représentent ces 24 divisions sacerdotales, leur rôle serait donc immédiatement clair. Ils exercent dans le ciel les fonctions de prêtres. Ils servent Dieu sans relâche dans la salle du trône, comme les prêtres servaient dans le temple de Jérusalem. C'est une première lecture. Il existe d'autres lectures possibles qu'on peut mentionner. Une deuxième lecture, plus spéculative, proposée notamment par des commentateurs anciens comme Victorine au 3e siècle de notre ère, voit dans les 24 anciens la réunion de deux groupes, les 12 patriarches d'Israël, c'est-à-dire les 12 fils de Jacob, et d'un autre côté, les 12 apôtres de Jésus. Les anciens représenteraient donc, d'après cette lecture, le peuple de Dieu dans son ensemble, dans sa totalité, de l'Israël ancien jusqu'au renouveau messianique. Cette lecture a l'avantage de tisser une continuité dans l'histoire du salut, mais objectivement, elle reste difficile à prouver à partir du texte seul. Le texte Apocalypse ne mentionne jamais explicitement cette division en deux groupes de 12. Elle reste donc difficile à démontrer directement dans le texte, dans le chapitre 4 du livre de l'Apocalypse. Une troisième piste proposée par l'érudit américain David Hone concerne l'arrière-plan romain. Dans la tradition républicaine romaine, les détenteurs du pouvoir absolu étaient toujours escortés de 24 gardes officiels, les licteurs, dont la fonction était de marcher devant le chef et de rendre visible son autorité. Chacun devait comprendre, rien qu'à les voir passer, qui venait et quel pouvoir il incarnait. 24, c'était précisément le nombre réservé à l'autorité suprême, à personne d'autre en fait. Donc, si cette lecture est juste, on pourrait dire que Jean ne calque pas le ciel sur Rome, mais il fait l'inverse. Il répond à la prétention de Rome. Là où Rome affirme détenir l'autorité absolue avec ses 24 gardes et ses insignes de pouvoir, Jean montre que la vraie autorité suprême n'est pas à Rome. Elle est au ciel, autour du trône, avec 24 anciens qui ne portent pas les insignes d'un empire, mais des couronnes qu'ils jettent aux pieds de Dieu. Quelle que soit la lecture retenue, la fonction des 24 anciens dans le texte est très claire. Ils ne sont pas des spectateurs passifs. Jean les décrit plus loin dans le texte tenant des harpes et des coupes d'encens. Et il précise que ces coupes sont les prières des saints. On retrouve cela dans Apocalypse chapitre 5 au verset 8. Les anciens intercèdent. Ils présentent devant Dieu les prières du peuple, comme les prêtres du temple de Jérusalem présentaient les offrandes d'encens. Et dans Apocalypse 4 au verset 10, ils se prosternent devant le trône de Dieu et jettent leur couronne à ses pieds. Ce geste dit quelque chose d'essentiel. L'autorité des 24 vieillards, aussi réelle soit-elle, n'est pas autonome. Elle est entièrement reçue et elle est rendue dans un acte d'adoration totale. Ils gouvernent avec Dieu, mais sous son autorité, dans une soumission totale et librement consentie. Leur service est cultuel, continu et sans interruption. Ce sont en quelque sorte les adorateurs en chef de la cour céleste. Mais les anciens ne sont pas seuls autour du trône. Il y a aussi des créatures d'une nature entièrement différente. Jean écrit dans Apocalypse chapitre 4, les versets 6 à 8, « Au milieu du trône et autour du trône, il y a quatre êtres vivants remplis Dieu devant et derrière. Le premier être vivant est semblable à un lion, le second être vivant est semblable à un veau, le troisième être vivant à la face d'un homme, et le quatrième être vivant est semblable à un aigle qui vole. Les quatre êtres vivants ont chacun six ailes, et ils sont remplis Dieu tout autour et au-dedans. Ils ne cessent de dire jour et nuit, « Saint, Saint, Saint est le Seigneur Dieu, le Tout-Puissant, qui était, qui est et qui vient. » Le mot grec pluriel ici est « zoa » pour les êtres vivants. Quatre créatures d'une nature mystérieuse. Un lion, un veau ou un taureau, un être à face humaine et un aigle en plein vol. Chacun possède six ailes et ils sont couverts d'yeux de partout, devant, derrière, au-dedans. Dans l'imaginaire symbolique du monde antique, il faut savoir que les yeux représentent souvent la connaissance et la vigilance absolue. Ces créatures voient tout. Rien n'échappe à leur regard. Elles sont comme les gardiens du trône, les sentinelles de la gloire divine. Et elles chantent sans s'arrêter jour et nuit, « Saint, Saint, Saint est le Seigneur Dieu,
le Tout-Puissant qui était, qui est et qui vient. Cette triple répétition mérite une explication. Il faut savoir qu'en hébreu, le mot saint se dit kadosh. Dans la grammaire hébraïque, répéter trois fois un terme est l'une des manières, sinon la manière, de former le superlatif absolu, la façon la plus forte d'exprimer une qualité. Dieu n'est pas seulement saint, il est le totalement saint, le tout autre, celui qui transcende infiniment tout ce qui existe. Tout lecteur familier des Écritures hébraïques reconnaissait immédiatement ces créatures, parce que ça fait écho aux visions des prophètes hébreux dans la Bible. Pour vous donner quelques exemples, dans le livre d'Ézéchiel au chapitre 1, donc on est à peu près au 6e siècle avant notre ère, le prophète se trouve en exil sur les bords du fleuve Kébar, en Babylonie. Il voit une vision bouleversante. Quatre créatures vivantes se déplacent portant un firmament de cristal. Chacune possède quatre faces. Un visage d'homme, un visage de lion, un visage de taureau et un visage d'aigle. Ces créatures portent le trône de Dieu et se déplacent avec lui. C'est ce qu'on appelle la vision de la Merkava, en hébreu le char divin. L'une des visions d'ailleurs les plus commentées de toute la Bible dans les cercles juifs du Second Temple. On en a parlé dans l'épisode précédent. La vision de Jean reprend exactement les quatre figures d'Ézéchiel. Lion, veau, homme et aigle. Mais la vision fait penser aussi au livre du prophète Ésaïe au chapitre 6. 2 siècles avant Ézéchiel, donc aux alentours du 8e siècle avant notre ère. Le prophète Ésaïe voit le Seigneur assis sur un trône très élevé. Autour de lui se tiennent des séraphins, le mot hébreu désignant des êtres ardents. Ces créatures ont chacune 6 ailes et elles crient l'une à l'autre « Saint, Saint, Saint est l'Éternel des armées, toute la terre est remplie de sa gloire. » Jean fusionne ici les 2 visions prophétiques. Les 4 figures animales d'Ézéchiel, les 6 ailes et le chant des séraphins du prophète Ésaïe. Pour un lecteur du 1er siècle familier de ces textes, le message était immédiat. Jean voit exactement le même trône que les grands prophètes ont vu avant lui. Ce n'est pas en soi une vision nouvelle, c'est la continuité d'une révélation que la tradition biblique transmet de génération en génération depuis des siècles. Et cette tradition n'était pas seulement dans les grands textes prophétiques. Elle était vivante au 1er siècle. À Qumran, par exemple, dans le désert de Judée, une communauté juive active entre le 2e siècle avant notre ère et le 1er siècle de notre ère, et qui attendait la fin des temps, a produit une littérature liturgique remarquable. Parmi leurs manuscrits, un texte connu sous le nom de Cantique du sacrifice du sabbat décrit une adoration céleste perpétuelle. Des êtres divins, des anges, louent Dieu sans interruption autour de son trône. Le texte dit en substance « Louez le Dieu splendidement digne de louange. Dans la splendeur des louanges et la gloire de son royaume, chantez avec joie vous qui vous réjouissez dans sa connaissance parmi les êtres divins merveilleux. » Les thèmes sont proches de l'Apocalypse. On retrouve louange perpétuelle, des êtres célestes autour du trône, la gloire divine qui rayonne sur la cour entière. Dans certains cercles juifs du Second Temple, la cour céleste de Dieu avec ses habitants qui l'adorent sans relâche, était une réalité théologique attendue et décrite. Le texte que nous venons de lire n'est pas cité ici comme référence canonique des Écritures, mais comme témoin du monde symbolique et religieux que Jean et ses premiers lecteurs connaissaient. Et si ce type d'exploration vous intéresse, sachez que tout ce que nous voyons ici est développé en détail dans le livre dont le lien est dans la description. On y revient en fin de vidéo. Alors, pourquoi tout cela est-il important? Parce qu'avant d'ouvrir les sceaux, avant les jugements, avant les visions qui vont suivre dans l'Apocalypse, Jean place son lecteur dans la salle du trône, dans la salle du gouvernement de l'univers, où les décisions qui affectent la terre sont prises. Pour Jean, la vraie autorité n'est pas à Rome, pas dans les palais impériaux, pas sur le trône de l'empereur, elle est au ciel, auprès du Dieu d'Abraham, entouré de ses prêtres célestes et les gardiens de sa gloire. Jean s'inscrit clairement dans une longue ligne prophétique. Ézéchiel avait vu ce trône depuis les bords du Kébar en Babylonie, Ésaïe l'avait contemplé dans le temple, les communautés de Qumran en attendaient la révélation complète. Ce que Jean décrit dans Apocalypse au chapitre 4 n'est pas une invention de toute pièce.
C'est la révélation de ce qui a toujours été tenu pour vrai dans la tradition biblique, que derrière les apparences du monde, il existe un royaume céleste, et que ce royaume, ce gouvernement appartient au Dieu du ciel. Tout ce qui vient dans la suite de l'Apocalypse, que ce soit les sceaux, les trompettes, les visions, etc., tout part de ce trône. Avant de terminer, un dernier mot. Depuis 14 épisodes, on explore l'Apocalypse source par source, contexte par contexte. Tout cela existe maintenant sous forme de livre. L'Apocalypse dans son contexte juif du Second Temple, préfacé par le Dr Eli, directeur de l'Israel Institute of Biblical Studies. 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Le lien pour être informé dès la sortie est dans la description ou en commentaire. Dans le prochain épisode, nous entrerons au cœur de cette salle du trône. Un rouleau apparaît, scellé de 7 sceaux. Personne ne peut l'ouvrir. Et Jean pleure. Je n'en dis pas plus. Je vous dis à bientôt pour la suite de la série. Shalom.

0: Alléluia, peuple de Dieu, nous avons un tel privilège, par la grâce de Dieu, de pouvoir entendre l'Évangile être prêché, ici, chaque dimanche. Et nous voyons le Seigneur Jésus être élevé. Mais nous avons tant de personnes qui nous écrivent et nous disent qu'elles aimeraient venir dans notre Église, entendre les enseignements, et qu'elles ne peuvent en voir que de petits morceaux. Par exemple, mon sermon du dimanche peut être découpé en segments pour lundi, mardi, mercredi, jeudi. Bon, mes prêches sont longs. Donc, c'est un segment de 20 minutes, d'accord? Un segment de 20 minutes, mais ils ne peuvent le voir que par petits morceaux, alors que vous entendez tout d'un coup. Amen. Et des vies sont transformées. Alors, l'une des raisons pour lesquelles j'ai écrit ce livre, c'est parce que dans ce livre, vous avez tant de témoignages. Et presque dans chaque chapitre, nous avons des témoignages de personnes libérées d'une dépression de longue durée, de personnes sous médicaments, de femmes qui avaient tellement peur de sortir de chez elles à cause des crises de panique, problèmes d'anxiété, d'accord? Des problèmes de longue durée. Elles n'osaient même pas mettre un pied dehors, et maintenant elles sont libres. Amen. Vous nous avez entendu partager de nombreux témoignages de personnes liées par la pornographie qui ont été libérées. Déjà, les hommes surtout, ils ne veulent pas parler de ce sujet. Mais il était tellement rempli de joie après tant d'années d'addiction, c'était depuis l'enfance, pas vrai? Des personnes comme cela nous écrivent pour nous dire comment elles ont trouvé la liberté. Amen. Et c'est toujours la même chose, c'est l'Évangile. C'est l'Évangile, la révélation de la justice comme un don. Amen. Laissez-les recevoir le don, et le don les amènera à vivre un style de vie. Oui, mais même si leur style de vie est encore tout tordu et qu'ils sont encore en train de grandir, ils sont toujours justes aux yeux de Dieu. Voilà la bonne nouvelle, je dis. Voilà la bonne nouvelle. L'Épître aux Romains, au chapitre 9, s'il vous plaît. Que dirons-nous donc? Des non-juifs, des gentils, d'accord? Je vous ai parlé du dilemme de Paul, pas vrai? Il devait faire face au peuple juif qui croyait être juste par ses œuvres. Et je ne dis pas cela parce que c'est un simple épisode historique du temps de Paul. Aujourd'hui, ces personnes juives sont toujours les mêmes. Bien sûr, vous savez, vous les trouvez dans les synagogues, mais elles ne sont plus en train d'attaquer directement l'Évangile, parce que Paul n'est plus là. Mais aujourd'hui, nous avons des croyants qui pensent que nous devons retourner au judaïsme. Il y a quelque chose qui ne va pas, d'accord? Le judaïsme, en réalité, c'est l'ABC. Dans l'Épître aux Hébreux, chapitre 5, il est dit que c'est du lait. Amen. C'est l'ABC, c'est la maternelle. Et Dieu veut que vous viviez dans un lieu spécial. Comment est-ce qu'on appelle cela? La maison tout en haut. Le penthouse. Voilà, c'est l'Évangile de la grâce. Jésus est venu. L'ombre a cédé la place à la réalité. Amen. Le serviteur, Moïse, a cédé la place au Fils, Jésus. La loi a cédé la place à Christ. Mais maintenant, nous essayons de voler le Fils pour enrichir le serviteur. Nous essayons de donner au serviteur la place qui appartient au Fils. Donc Paul avait ce défi, et Paul dit, « Hé, que dirons-nous donc? Des non-juifs, des gentils, qui ne recherchaient pas la justice, ont obtenu la justice, celle qui vient par la foi, ou la justification par la foi. Des non-juifs, qui ne recherchaient pas la justice, ont obtenu la justice, celle qui vient de la foi, dit-il. » Il interpelle le peuple juif dans ce passage, vous comprenez? D'accord? Ils ne recherchent pas la justice, ils n'observent pas les sept fêtes, d'accord? Ils ne sont pas circoncis, d'accord? Beaucoup d'entre eux ne connaissent même pas les 10 commandements par cœur. Ils ne connaissent pas toutes les lois que Dieu a données à nos pères. Et pourtant, ils ont obtenu la justice, celle qui vient de la foi, tandis qu'Israël, qui cherchait une loi de justice, n'est pas parvenu à cette loi. Ensuite, pourquoi? Parce que, écoutez bien, parce qu'Israël ne l'a pas cherché, une juste croyance. Israël l'a cherché non par la foi. Autrement dit, une juste croyance. Les deux poursuivent la justice. Les deux veulent être en règle avec Dieu. Les deux veulent toutes les bénédictions qui viennent quand on est en règle avec Dieu. Arrêtez-vous simplement. Et imaginez avec moi un instant. Si, juste un instant, vous imaginez que vous êtes vraiment ce qu'il y a de plus précieux, selon l'économie du ciel, en train de marcher sur la terre maintenant. Tous les anges vous regardent et disent « Waouh !» Le ciel dit « Tu es ma fille bien-aimée, tu es mon fils bien-aimé. » D'accord? Les anges portent beaucoup de bénédictions à déverser sur vous. Imaginez, comment cela transformerait-il la semaine qui vient? Douterez-vous que la protection de Dieu sera là quand vous prendrez l'avion? Douterez-vous que la protection de Dieu sera là? Non. Juste pour un instant, vous commencez à espérer que vous êtes juste. Toute la bénédiction que Dieu a promise aux justes est maintenant à vous. Dans Proverbes, chapitre 12, il y a une promesse. Il est dit ceci, « Aucun trouble n'atteint le juste. » Juste, c'est aussi le mot dans la Bible King James. C'est le même mot en hébreu, « tzadik », qui veut dire juste. « Aucun trouble n'atteint le juste. » Même quand un mal semble arriver, c'est pourquoi, vous comprenez maintenant pourquoi? Une fois que vous êtes croyant, déclaré juste sur la base de la foi, la Bible dit que tout mal qui vous arrive, Dieu le fait tourner pour le bien. Parce qu'aucun mal ne peut réellement toucher le juste. Il y a cette promesse, « aucun trouble n'atteint le juste ». Et c'est pour cela que toutes choses travaillent ensemble pour notre bien. Mais est-ce vrai pour Monsieur Tout-le-Monde qui marche sur Orchard Road à Singapour? Est-ce vrai pour l'homme qui marche dans les rues près de Madison Square Garden? Non. D'accord, c'est vrai uniquement pour le croyant. Pour les autres, le mal est le mal, l'épreuve est l'épreuve. Pour nous, cela travaille pour notre bien. Et le bien de qui? Pour le bien de Dieu? Non. Dieu est déjà parfaitement bon. Il n'a pas besoin qu'on y ajoute quoi que ce soit. C'est notre bien. C'est notre bien. Alors, quand vous voyez des versets comme Proverbes, chapitre 12, « Aucun trouble n'atteint le juste », que faites-vous? Quelqu'un arrive et dit, « Oui, mais êtes-vous juste ?» Cette promesse est là. Oui, c'est biblique. La Bible ne peut pas être brisée. Jésus dit, « L'Écriture ne peut pas être annulée. » Oui, c'est l'Écriture. Dans le livre des Proverbes. Mais êtes-vous juste? Aucun trouble n'atteint le juste. Mais êtes-vous juste? Vous voyez donc maintenant, il nous reste ceci. Que croyez-vous vraiment? Vous vous souvenez de ce que vous avez fait ce matin? Vous souvenez-vous de ce que vous avez fait hier? Et maintenant, comment osez-vous vous appeler juste? Donc, encore une fois, je dois vous dire ceci. Nous sommes juste par la foi. Ça veut dire quoi? Au milieu de tous nos manques, au milieu de nos déficiences évidentes, au milieu d'habitudes que nous n'aimons pas et qui sont encore présentes dans nos vies, Dieu dit, tu es juste. C'est pourquoi il dit, vous devez le recevoir par la foi. Mais pourquoi, Pasteur Prince? Pourquoi faut-il? Parce que Jésus, en la croix, est devenu notre péché. Jésus n'a pas connu le péché. Comment est-il devenu péché? Il a reçu notre péché. Est-ce que Jésus est devenu péché par ses actions? Ses paroles? Ses actes? Vous êtes très silencieux. C'est une église presbytérienne. Allons, encore une fois. Jésus en la croix, est-il devenu péché par ses actions? Vous non plus. Vous ne devenez pas juste par vos actions. Jésus est-il devenu péché en la croix parce qu'il avait toujours de mauvaises pensées? Des pensées de péché? Non, ses pensées sont parfaites. N'est-ce pas? Êtes-vous devenu juste parce que vous pensez toujours des pensées parfaitement justes? Non, c'est pourquoi vous devez la recevoir par la foi. Dites-le, en réalité, je ne suis pas encore arrivé à mon serment. Mon serment, le voici. Dieu m'a parlé et m'a dit, beaucoup de gens abandonnent la confession qu'ils sont justes par la foi. Ils ne confessent pas assez longtemps qu'ils sont justes par la foi. Et tout ce qui n'est pas basé ou fondé sur ce fondement de la justice par la foi, vous pouvez prier de longues heures, vous pouvez donner de l'argent aux pauvres, vous pouvez être impliqué dans toutes sortes de bonnes œuvres, d'accord? Vous pouvez même faire des sacrifices et devenir missionnaire, d'accord? Vous pouvez méditer toute la journée. Et aussi merveilleuses que soient toutes ces choses, et elles sont merveilleuses, d'accord? Tout dépend du fondement. Cela part d'un fondement où vous faites ces choses subtilement parce que vous pensez manquer des points auprès de Dieu, parce que vous pensez qu'en faisant toutes ces choses, Dieu est plus content de vous. Alors vous avez quitté le terrain de la justice par la foi. Et toutes ces choses que vous faites, en réalité, tout cela mis ensemble, égale zéro. Des œuvres mortes. Et Dieu m'a parlé. Dieu m'a dit, « Dis au peuple. » Beaucoup d'entre vous, vous vous dites, « Pasteur, j'ai lu votre livre, je ne sais pas combien de fois aujourd'hui. Je connais tous ces enseignements, pasteur. J'ai lu l'Épître aux Romains, l'Épître aux Galates. Je sais, je connais la justice par la foi. Ce que vous dites n'est pas nouveau. Est-ce que vous la confessez? Ou avez-vous abandonné le fait de la confesser? Non, pasteur, je le sais, je ne vous ai pas demandé ça. Dieu n'a pas dit de leur demander s'ils le savent ou non. Je dis qu'il est important que vous confessiez « Je suis justice de Dieu en Christ » et alors toutes ces choses commenceront à arriver. Vous écoutez, peuple de Dieu? D'accord? Dieu dit « Pourquoi ? Pourquoi les non-juifs l'ont-ils reçu ?» alors que les juifs ont fait de leur mieux pour la trouver. Ils ne l'ont pas obtenue parce que les juifs, Israël, la cherchaient non par la foi, mais par les œuvres de la loi. Ils essaient par leur juste conduite, par les œuvres de la loi. Ils essaient d'être justes par leur conduite juste. Ils sont passés à côté. Tandis que les non-juifs passent par la juste croyance. Les juifs ne sont pas devenus justes. Pourquoi? Ils essaient de l'obtenir par les œuvres de la loi, par la juste conduite. C'est plus facile à comprendre. Ils pensent devenir justes par leur juste conduite, tandis que les non-juifs sont devenus justes par la foi. Et les juifs ne l'ont pas cherché par la foi, c'est-à-dire par une juste croyance. Ils se sont heurtés à la pierre qui fait obstacle. On entend des gens dire, « Vous savez, Christ est un obstacle, une pierre d'achoppement pour les gens. » Non, le Christ n'est pas comme une pierre d'achoppement. C'est Christ comme notre justice. Nous ne sommes pas notre justice. C'est Christ notre justice qui est une pierre d'achoppement. Regardez le contexte ici. Comme il est écrit, « Je mets dans Sion une pierre qui fait obstacle, un rocher propre à faire trébucher. Mais celui qui croit en lui, nous venons de voir le contexte, croire en lui comme étant votre justice. » Et celui qui a cette foi ne sera pas couvert de honte. Ils ne seront pas couverts de honte. Vous entendez cela? Matthieu chapitre 6. C'est pourquoi Jésus a dit, « Ne vous inquiétez donc pas et ne dites pas que mangerons-nous, que boirons-nous, avec quoi nous habillerons-nous. » En effet, tout cela, ce sont les membres des autres peuples qu'ils recherchent. Or, votre Père céleste sait que vous en avez besoin. Donc, il parle de choses matérielles. Ce n'est pas mal de parler de choses matérielles à l'Église. D'accord? Alors certains donnent l'impression que c'est mal de parler de ces choses, comme l'argent. Ce n'est pas mal d'en parler, pas vrai? C'est l'amour de l'argent qui est le problème. D'accord? Très bien. Ici, nous voyons donc Christ parler de choses physiques. Ne vous inquiétez pas de ce que vous mangerez, de ce que vous boirez, ni de ce dont vous serez vêtus. En effet, tout cela, ce sont les membres des autres peuples qu'ils recherchent. Or, votre Père céleste sait que vous en avez besoin. Recherchez d'abord le royaume et la justice de Dieu. Très bien, laissez-moi ajouter une précision ici. Donc, allez maintenant dans l'Épître aux Romains chapitre 14. D'accord? En effet, le royaume de Dieu. Qu'est-ce que le royaume de Dieu? Ce n'est pas le manger et le boire. Ce n'est pas quelque chose d'extérieur qui entre. Ce n'est pas une bénédiction extérieure qui entre. Mais le royaume de Dieu, c'est la justice qui vient de l'intérieur. La justice est un don. La justice est par la foi. La justice de la foi, d'accord? C'est la paix et la joie par le Saint-Esprit. Celui qui sert Christ de cette manière est agréable à Dieu. Au fait, vous dites, « Pasteur Prince, je croyais que nous étions déjà tous acceptés par Dieu. » Non, nous sommes tous favorisés par Dieu. Mais ce mot « agréable » est le mot « euarestos ». Cela signifie que vous plaisez à Dieu. Vous pouvez avoir un fils, et il est votre fils. Rien ne peut changer sa position de fils, d'accord? Mais vous pouvez avoir un autre fils qui vous est agréable. Iuarestos, il est dit que vous apprenez à rechercher sa justice et qu'ensuite, vous nagez toujours dans la paix et la joie. Vous êtes agréable à Dieu quand vous le servez. Celui qui sert Christ, même votre service, quand vous êtes conscient de votre justice, votre service devient agréable. Non seulement cela, vous êtes approuvé par les hommes. Le mot approuvé, c'est comme iso, tamponné. D'accord? Certifié. Dans ce cas, certifié par le ciel. Le mot « approuvé » est le mot grec « dokimos ». Au temps de Paul, « dokimos » était utilisé pour des changeurs qui ne traitaient jamais, jamais, jamais avec de la fausse monnaie. C'était des hommes d'honneur, des hommes intègres. On appelait ces personnes « dokimos ». Autrement dit, les chrétiens qui apprennent à rechercher la justice de Dieu, même leur service quand ils servent Christ, d'accord, ils deviennent agréables à Dieu. Et ce sont des hommes d'honneur et d'intégrité. C'est pourquoi il est important de croire juste, la justice par la foi, afin de vivre juste. D'accord? Donc, c'est la justice. Alors, allons au chapitre 6 de Matthieu, s'il vous plaît. Recherchez d'abord le royaume et la justice de Dieu. Donc, sa justice, j'ai entendu des gens, et j'entends encore des gens dire, sa justice, d'accord? Vous devez découvrir sa manière de faire les choses, sa manière de faire les choses. Mais la justice, dans le Nouveau Testament, sa justice est toujours un don. Alors, vous êtes assis là et vous dites, « Pasteur Prince, c'est ce que nous entendons ici. » Mais vous serez surpris du nombre d'endroits qui enseignent encore. Cherchez sa justice, cherchez sa manière de faire les choses. Autrement dit, retournez encore à vos œuvres. Vous êtes en train de faire les choses à sa manière. Mais sa justice n'est pas sa manière d'agir. C'est un don à recevoir. Et la Bible dit « le royaume de Dieu ». La première chose concernant le royaume de Dieu, nous l'avons vu tout à l'heure dans Romains chapitre 14, c'est la justice. D'accord ? Le royaume de Dieu, ce n'est pas le manger et le boire, mais la justice. Donc quand vous recherchez sa justice, chaque matin, vous vous réveillez, que dites-vous ? Je suis la justice de Dieu par la foi. Pasteur, comment est-ce que je fais ça ? Avec votre bouche. Croyez dans votre cœur et parlez avec votre bouche. Vous écoutez, peuple de Dieu. Permettez-moi de m'arrêter ici et de dire simplement ceci. Retournez à l'Épître aux Romains, chapitre 10. Nous sommes en train de bâtir cela et de vous le montrer. Romains, chapitre 10. Que dit-elle donc ? La parole est tout près de toi. La parole de Dieu est près de vous, dans ta bouche et dans ton cœur. Vous savez, Dieu est tellement bon. Dieu place toujours le salut ou la bénédiction tout près de vous. Quand le monde était perdu et qu'il ne s'en souciait guère, Dieu s'est approché tout près sous la forme de son Fils. Il a quitté le lieu très saint. Il est descendu comme un bébé. Amen. Et il s'est approché tout près de l'humanité pécheresse et souillée. Et il les a touchés et les a rendus entiers. Sa sainteté n'était pas un obstacle face à leur péché, parce que sa grâce était la raison pour laquelle il est venu. Amen. Quand les gens ne méritaient pas d'être guéris, tous ceux qui le touchaient étaient guéris. La faveur imméritée. Amen. Et ici, Dieu dit, « Pasteur Prince, Jésus est retourné au ciel. » Oui, mais maintenant la parole de Dieu, qui apporte toute la bénédiction que Jésus a accomplie pour nous à la croix, est si près de vous. Elle est si près de vous. Elle ne se trouve pas dans une église, au Star ou ailleurs. Elle est si près de vous, même dans ta bouche et dans ton cœur. Or, cette parole est celle de la foi que nous prêchons. Elle est toujours dans votre bouche. Si vous la dites, elle descendra dans votre cœur. Quand elle descend dans votre cœur, vous la croirez. Puis vous recommencerez à le dire, d'accord? Et plus vous la dites, plus vous la croyez. Plus vous la croyez, plus vous la dites. Et c'est ce que Dieu est en train de me dire. Les gens ont arrêté de confesser qu'ils sont justes. Et s'ils le confessent une fois, deux fois et tout, ils ne le confessent pas assez longtemps pour que je fasse quelque chose dans leur vie, pour amener les bénédictions dans leur vie. D'accord? Je suis en train d'aller trop vite. Il s'agit de la confession, que Jésus est le Seigneur. Et si tu crois dans ton cœur que Dieu l'a ressuscité, tu seras sauvé. Et c'est avec la bouche que l'on affirme une conviction et parvient au salut. Et le même passage dit, « Celui qui croit en lui ne sera pas couvert de honte. » Donc, autrement dit, la manière de l'obtenir n'est pas de faire, mais de parler. Dites, « Je suis justice de Dieu en Jésus-Christ. » L'accent est sur « En Jésus-Christ, vous n'êtes rien par vous-même et en vous-même. Je ne suis rien par moi-même et en moi-même. Par et en moi-même, je suis un pécheur. » De part en part. La dépravation totale et absolue de l'homme sans Christ. Rien de moi-même, tout de Christ. Mais maintenant que j'ai Christ, Dieu m'a placé en lui. Je suis la justice de Dieu en Jésus-Christ. Et si moi je dis, en prétendant être humble et en disant, « Vous savez, je ne suis pas vraiment juste, je regarde encore ma propre justice par mes œuvres. » Comme si je frappe sa main et je dis, « Tu sais, je n'ai pas besoin que tu me donnes un don de justice, je peux y arriver par moi-même. » C'est de l'humilité quand vous dites, « Je suis justice de Dieu en Jésus-Christ. » Chaque matin, quand vous vous réveillez, et je vais vous dire ce qui arrive, Dieu m'a parlé et m'a dit qu'il n'est jamais plus heureux que lorsqu'il entend ses enfants dire, « Je suis la justice de Dieu en Jésus-Christ. » Parce que vous rappelez à Dieu ce que son Fils a fait. Vous ne rappelez pas à Dieu nos œuvres mortes qui empestent. Nous rappelons à Dieu l'œuvre merveilleuse, parfumée, parfaite de son Fils. Chaque fois que vous dites, voilà ce que Jésus a fait, je suis la justice de Dieu en Christ, c'est comme un rappel au ciel. Regardez-moi maintenant. C'est ce que Jésus a accompli. Vous voyez ce que je veux dire? Vous écoutez, peuple de Dieu? Les gens ne pêchent pas parce qu'ils veulent pécher. Beaucoup de gens, il y a toujours quelques mauvais sujets, vous savez, qui vivent dans le péché sans aucun remords. Ils ne se soucient pas du témoignage de Christ. Je doute que de telles personnes soient vraiment sauvées pour commencer. Mais je parle des gens en général qui sont de vrais croyants. Ils ne veulent pas pécher. Ils ne cherchent pas un moyen d'entrer dans le péché. Ils cherchent un moyen d'en sortir. Mais le problème, c'est qu'ils n'entendent pas la bonne chose. Et quand Paul trouve des croyants dans le péché, dans l'église de Corinthe, par exemple, dans l'épître aux Corinthiens, certains vont vers les prostituées du temple. Ils ont un problème avec la convoitise. Paul ne les a pas frappés en disant « Vous êtes maintenant hors de la communion, vous êtes maintenant rétrograde, la colère de Dieu est sur vous. » Il n'a pas dit cela. Dieu dit « Quoi ? » Hé frère, ne le savez-vous pas ? Votre corps est le temple, il l'est toujours, et c'est au présent. Pourtant, ils viennent juste d'aller vers elle. Il dit « Ne le savez-vous pas ? Votre corps est le temple du Saint-Esprit. Ne savez-vous pas que vos corps sont les membres de Christ ?» Il appelle son corps « membre de Christ » pour en faire les membres d'une prostituée. Vous voyez la manière dont il a abordé cela ? Vous êtes un prince. Pourquoi agir comme un pauvre ? Pourquoi ne pouvez-vous pas faire confiance à Dieu pour une épouse merveilleuse et une famille merveilleuse et voir tous vos besoins plus que pleinement comblés par la grâce de Dieu? Pourquoi devez-vous descendre si bas? Son approche du péché, dans le livre des Corinthiens, un frère intentait un procès à un frère. Il dit, « Quoi? N'y a-t-il aucun homme sage parmi vous? Ne savez-vous pas que nous jugerons les anges? » Puis certains d'entre eux disent, « Moi, je suis d'Apollos, moi, je suis de Paul, moi, de celui-ci, moi, de celui-là, un esprit de clan. » Il dit, « Quoi? Ne savez-vous pas que tout est à vous? Vous n'avez pas à choisir. Pourquoi choisir Paul? » Puis quelqu'un dit, « Moi, je choisis Pierre. Pierre a marché avec Jésus. Paul est venu plus tard. » Pourquoi choisir? Paul et Pierre sont tous les deux à vous. Vous agissez et pensez comme un enfant, alors que Dieu veut que vous pensiez autrement. À chaque fois, c'est « ne savez-vous pas? Ne savez-vous pas? » Pour les gens qui vivent dans le péché, c'est toujours « ne savez-vous pas? » Écoutez attentivement. Matthieu chapitre 6, verset 33 dit « Recherchez d'abord le royaume et la justice de Dieu, et tout cela vous sera donné en plus. » Le contexte parle de nourriture, de choses matérielles. Ne laissez personne essayer de spiritualiser cela, d'accord? Bien sûr, vous pouvez aussi y ajouter beaucoup d'autres bénéfices. Et tout cela vous sera donné en plus. Le mot « ajouter » en grec. D'accord? Le mot pour « donner en plus » en grec, cela signifie que quand vous avez quelque chose, toutes ces choses sont des avantages supplémentaires. C'est ce que signifie « en plus ». D'accord? Nous pensons, j'en ai déjà un peu. Maintenant, cela m'est ajouté. Mais en réalité, le mot « ajouter » ou « en plus » signifie que parce que vous avez la justice de Dieu, la santé est ajoutée. Amen. Les provisions sont ajoutées. Amen. Vous avez beaucoup à manger, beaucoup à porter. Et beaucoup pour être une bénédiction pour les autres. Parce que vous êtes juste. Alors, il y en a qui enseignent des choses, et j'ai grandi en croyant cela. Vous savez, chaque matin, vous vous réveillez, tout ce que vous croyez recevoir de Dieu, vous croyez en Dieu, pour une voiture. Oh mon Dieu, je crois en toi pour une voiture. Merci pour la voiture. Je crois Dieu pour cette maison. Je crois Dieu pour un bébé. Je le réclame au nom de Jésus. Je réclame ce bébé au nom de Jésus. Alors, il n'y a rien de mal à cela. Je comprends cela. Mais cela peut devenir très fatigant parce qu'il y a beaucoup de choses pour lesquelles croire Dieu. Ce que ce verset nous révèle, c'est comment faire maintenant. Si nous désirons quelque chose, quelle parole prononcer, quelle position doit avoir notre cœur. Croyez simplement pour une seule chose. Je suis justice de Dieu en Jésus-Christ. Et tout cela vous sera donné en plus. Permettez-moi de vous poser une question, d'accord? J'aime poser des questions quand je lis la Bible. C'est ainsi que beaucoup de ces réponses viennent de Dieu. Vous posez des questions à Dieu, il vous parle, d'accord? Il répondra aux vôtres, pas immédiatement, parfois le mois suivant, parfois après, mais la réponse viendra. Une fois, j'ai demandé à Dieu, d'accord? Oh, pardon, Dieu m'a demandé ceci. Je n'ai pas demandé à Dieu. Dieu m'a demandé un jour, faut-il enseigner aux gens à mentir? Faut-il apprendre à un enfant à mentir? Vous n'êtes pas sûr? Faut-il apprendre à quelqu'un à tricher? Faut-il apprendre à quelqu'un à voler? Non. Pourquoi sommes-nous alors si occupés à essayer d'apprendre aux gens à faire ce qui est juste après qu'ils sont devenus justes en Christ? Quand ils étaient pécheurs, personne n'avait à le faire. Quand Adam et Ève sont tombés, le péché est entré dans leur sang. Ils ont enfanté leurs enfants, le péché était dans le sang. Le péché était déjà là. Ils n'ont pas besoin qu'on leur apprenne à faire le mal. Mais maintenant que nous sommes justes, la chose la plus importante est d'avoir la conscience de la justice, et toutes les bonnes choses en découleront. L'humilité et tout. Vous voyez, quand les gens disent « revenez à la justice », je sais ce qu'ils veulent dire. Ils veulent ce caractère pieux. D'accord? Des responsables pieux. Et je le sais. Je le sais. Mais avez-vous remarqué le fruit de l'esprit dans l'Épître aux Galates, chapitre 5. Dites 5. Le fruit de l'esprit est ce qui vous donne un caractère pieux. Vous êtes une personne de maîtrise de soi, d'amour, de joie, de tempérance, de paix. D'accord? Vous êtes une personne, vous savez, qui sait se maîtriser. Vous savez comment vous comporter. Et c'est l'amour, la joie, pas simplement une sainteté grincheuse, mais l'amour, la joie, la paix. D'accord? Voilà le caractère pieux. Mais comment obtenez-vous un caractère pieux? Cela se trouve au chapitre 5. Mais dans les quatre premiers chapitres, Paul parle de la juste croyance, de la grâce et de la loi. La juste croyance contre le fait de devenir juste par la juste conduite. Et le problème, c'est que nous pensons pouvoir obtenir le caractère pieux par la juste conduite. Paul conteste cela. Paul dit que le caractère pieux est le fruit de la juste croyance. De la juste croyance. Vous voyez, quand vous vous concentrez sur la juste conduite, le résultat, ce sont les œuvres de la nature humaine. Quand vous avez la juste croyance, le résultat, c'est le fruit de l'esprit. Vous savez quelle est la différence entre le fruit et les œuvres? Les œuvres sont le résultat de l'effort. Le fruit est le résultat de la vie. Quand vous avez la juste croyance, le résultat de cette vie de Christ en vous, c'est l'amour, la joie, la paix, même la maîtrise de soi. Mais quand vous vous concentrez sur la juste conduite, c'est ce qui est arrivé à Israël. Israël s'est concentré sur la juste conduite au pied du mont Sinaï. Ils ont dit, « Nous ferons tout ce que l'Éternel a dit. Nous pouvons le faire. » En hébreu, « Kol asher diber Adonai naase. » C'est une parole très forte. « Nous le ferons. » Et aussitôt, la chose suivante que vous voyez, c'est le veau d'or. Cela a commencé par la croyance qu'ils pouvaient faire juste. Ils ne cherchaient pas à fabriquer un veau d'or. Ils ne cherchaient pas à pécher contre Dieu. Ils ne cherchaient pas à faire le mal. Ils ne cherchaient pas à pécher. Tout ce qu'ils voulaient faire, c'était agir justement. Mais leur approche était mauvaise. Au moment où ils ont fait confiance à leurs propres efforts pour faire justement, boum, le tout premier commandement, « Tu n'auras pas d'autre Dieu devant moi. » Et là, vous voyez un veau d'or. Donc, l'Amérique a besoin de redécouvrir l'Évangile, parce que l'Évangile produira le fruit de l'Esprit. Amen. Un dernier passage, puis nous aurons terminé, d'accord? Dernier verset. Et c'est mon verset préféré. Je le prêche partout, parce que, vous savez, je suis amoureux de ce verset. Je vous le dis, d'accord? Et je termine avec ça. Regardez l'Épître aux Romains, chapitre 5, verset 17. « Si par un seul homme, par la faute d'un seul, la mort a régné, souvenez-vous toujours, peuple de Dieu, Dieu n'a jamais voulu que l'homme meure. » La Bible appelle la mort une ennemie. Dieu n'a pas créé les êtres humains pour qu'ils meurent. Il n'a pas créé la femme si belle et l'homme si fort, en bonne santé, pour les placer dans le beau jardin afin qu'ils meurent. Le cœur de Dieu a été brisé quand l'homme a péché. Et son péché a apporté quoi? Tout cela vous sera donné en plus, mais à l'envers. Vous écoutez? Donc, Dieu n'a jamais voulu que l'homme meure. Alors, qui a fait entrer la mort? Le premier Adam. Si par un seul homme, par la faute d'un seul, la mort a régné, à bien plus forte raison. Oh, j'aime cela. L'Évangile est toujours à bien plus forte raison. Ceux qui reçoivent avec abondance la grâce et le don de la justice régneront à bien plus forte raison. Ceux qui reçoivent, pas tout le monde, ceux qui reçoivent, pas le premier venu à Singapour, ceux qui reçoivent, ces deux choses, avec abondance la grâce et le don de la justice, que leur arrivera-t-il? Ils régneront à bien plus forte raison dans la vie par Jésus-Christ lui seul. J'ai prêché cela tellement de fois, comme je vous l'ai dit, c'est mon verset préféré. Vous le connaissez tous par cœur, et je sais que vous savez. Et je sais que vous savez que je sais que vous savez. D'accord? Alors pourquoi est-ce que je reprends ce verset? Parce que parfois nous regardons un verset si souvent que nous pouvons en réalité ne plus vraiment entendre ce qu'il dit. Deux choses. L'abondance de la grâce. Dieu ne veut pas que vous ayez seulement un filet de grâce. Il veut que vous receviez, que vous receviez. Surtout quand vous êtes rempli, il y a un temps pour recevoir. D'accord? Et puis, autre chose, la justice. Remarquez qu'un don n'est pas une récompense pour quelque chose que vous faites. Ce n'est pas une récompense de justice, c'est un don. Être en règle avec Dieu est un don, n'est-ce pas? Donc, si je prends ma Bible, ou si je prends mon livre, et que je vous dis, c'est mon livre, je vais vous le donner comme un cadeau. Et vous me dites combien ça coûte? Vous m'insultez. Vous dites, est-ce que je peux le payer? Vous m'insultez. Je viens de vous dire que c'est un cadeau. Vous me dites, est-ce que je peux juste payer? Laissez-moi faire quelque chose pour que... Je me sens bien. Allez, un dollar. Vous m'insultez encore? C'est à 100% moi qui vous aime. À 100% vous qui recevez. Donc les gens ne comprennent pas le don. Vous savez, les Singapouriens surtout, ils ne comprennent pas le don. Vous leur donnez un cadeau? Non, pasteur, c'est votre seul exemplaire. C'est mon seul exemplaire, mais je vous aime et c'est pour ça que je veux que vous l'ayez. Non, hein, Pasteur Prince. Non, Pasteur Prince, vous savez. Ou pire, vous dites, non, non, je ne le mérite pas. Un cadeau ne veut pas dire que vous le méritez. Un cadeau est un cadeau. Amen. Alors, nous faisons toutes sortes de choses, vous savez. Nous allons chez les gens, nous avons faim, ils nous donnent une part de gâteau et... Et surtout en Amérique, ils ne comprennent pas notre coutume singapourienne. Ils nous offrent une part de gâteau et ils nous disent « Tenez, prenez une part de gâteau. » Non, non, non, non, non, non. Ils disent « D'accord. » Et nous, nous pensons « Hé, vous êtes censé insister. Vous savez, encore deux ou trois fois. » Cette danse que vous faites tous, là, nous sommes censés dire « Non, non, non. » Il dit « Non, non, je vous en prie, prenez-la. » Non, et vous savez, j'ai grossi, là, ces derniers temps. Mais ils sont censés dire « mais non, pas du tout. Allez, allez, prenez un morceau. » C'est embarrassant de dire simplement « Oh, merci, là, tout de suite. » Vous savez, c'est que les Singapouriens ont l'impression que ce n'est pas une bonne éducation. Mais non, en Amérique, ils pensent que vous êtes au régime ou quelque chose comme ça. Ils disent « Est-ce que vous en voulez ?» Vous dites « Non ». Ils disent « D'accord, vous savez ». Ils pensent probablement que vous êtes au régime. Ils ne veulent pas vous mettre mal à l'aise non plus. Mais le fait est que, quand Dieu dit, vous savez que c'est un don de justice, vous dites « Seigneur, laisse-moi juste faire certaines choses et tout. Je te plairai. Je te promets que je te plairai. » C'est une insulte. N'est-ce pas? La meilleure approche, c'est « Merci Seigneur, je reçois ce don. » Maintenant, la raison pour laquelle je dis cela en conclusion, c'est parce que, dans ce verset, l'expression « ceux qui reçoivent » est un présent actif en grec. Qu'est-ce que cela signifie? Présent et actif. Présent actif. Cela signifie que c'est quelque chose que vous continuez à recevoir. Alors, je comprends que certaines personnes puissent mal comprendre. Pasteur Prince, est-ce que cela veut dire que je deviens injuste quand je vais me coucher le soir? Le lendemain, je dois recevoir à nouveau? Non, non, non, non. Une fois que vous recevez la justice de Dieu, Jésus, la Bible dit dans Daniel chapitre 9, il a amené une justice éternelle. Vous ne pouvez pas perdre votre justice. Si vous péchez, vous êtes toujours juste. Sinon, le péché serait plus grand que la justice que Dieu vous a donnée. Donc, je viens de dire beaucoup de choses, que vous compreniez ou non. D'accord? C'est la vérité. D'accord? C'est seulement quand nous connaissons cette vérité que nous pouvons vaincre le péché. Alors, écoutez attentivement. Cela signifie que vous devez être continuellement et perpétuellement conscient que vous êtes juste, que ce don est sur vous. Pourquoi devez-vous en être constamment conscient? Parce que chaque jour, vous avez des tentations. Chaque jour, parfois ce n'est pas seulement une tentation, vous franchissez la ligne. D'accord? Vos pensées peuvent s'égarer. Vos yeux peuvent s'égarer. Vos pieds peuvent prendre une mauvaise direction. Alors, quoi qu'il en soit, Dieu dit, chaque jour, n'oubliez pas. Confessez que vous êtes juste. Et toutes ces choses que vous désirez, tout cela vous sera donné en plus. Mais je vous le dis, quand vous êtes en dehors, sans la communion fraternelle des frères ici, quand vous êtes seul dehors à Singapour, quand vous êtes dehors dans les rues, quand vous êtes dehors en train de marcher dans un centre commercial, il est si facile, quand vous tombez ou autre, d'oublier toutes ces choses. Cela ne peut pas être aussi vrai. J'ai péché volontairement, alors je suis en train d'essayer de profiter de la grâce. Le diable essaiera de vous raisonner, de réfléchir à toutes ces choses, mais la vérité est la vérité. Vous êtes juste pour toujours. Vous savez pourquoi nous luttons avec toutes ces choses? Parce que nous n'écoutons pas assez longtemps. Cette femme et toutes ces personnes ont reçu des miracles. Beaucoup de ceux qui ont reçu des miracles continuent de dire « J'ai continué à écouter. J'ai continué à écouter, j'ai continué. » Mais ce sermon que je partage aujourd'hui ne suffit pas. Vous devez continuer à écouter. Donc, plus vous écoutez, même les versets que vous pensez connaître, plus vous écoutez, plus vous aurez une juste croyance. Vous avez une juste croyance dans votre cœur. Vous avez une juste parole. D'accord? C'est tout ce que vous avez à faire. Et la Bible dit que si vous êtes malade, et que chaque jour vous dites « Je suis justice de Dieu en Christ », un jour vous direz simplement « Franchement, je sais que je suis guéri par les meurtrissures de Jésus ». D'accord? Mais beaucoup de gens se lèvent et utilisent toute la foi qu'ils ont pour croire Dieu afin d'être guéris, croire Dieu afin d'être guéris. Mais le fondement est mauvais. Dans leur cœur, ils ne sont pas établis dans la justice, mais ils essaient d'obtenir la guérison. Non, ce dont vous avez besoin d'abord, bien souvent, c'est d'être établi dans la justice. Ensuite, vous pouvez croire Dieu pour un bébé. Ensuite, vous pouvez croire Dieu pour la guérison, croire Dieu pour les bénédictions sur votre entreprise. Amen. Quoi que ce soit, ces choses sont ajoutées. Et il ajoute ces choses à sa justice. La justice de Jésus est un aimant qui attire. Elle attire toutes les bénédictions de Dieu. Elle est aussi très repoussante. Elle repousse toutes les malédictions et toutes les choses négatives. Et c'est pourquoi le diable ne peut pas vous laisser rester assez longtemps dans cette conscience de la justice. Sa seule et unique attaque est de vous enlever, vous et votre cœur, du fait d'être établi dans la justice. Voilà pourquoi nous avons ces deux dons jumeaux à recevoir continuellement. La conscience doit être continue. Et comment faisons-nous cela? Avec notre bouche, en croyant dans notre cœur. Dites-le encore, « Je suis justice de Dieu en Jésus-Christ. » Maintenant, vous êtes prêts. Et le « maintenant », c'est ma partie. Maintenant, vous êtes prêts. Écoutez attentivement. Souvenez-vous de ceci. Jésus dit, heureux sont ceux qui sont persécutés pour... Pour... Vous vous souvenez de ce que Jésus dit? Heureux sont ceux qui sont persécutés pour la justice. Et qu'est-ce que la justice? C'est un don. Êtes-vous prêt pour la persécution? Parfois, d'autres chrétiens vous persécuteront. Nous pensons toujours que, vous savez, nous sommes persécutés, mais pour quelle cause? La persécution vient à cause de la justice. Et qu'est-ce que la justice? Faire ce qui est juste? C'est ce que beaucoup de gens pensent. Quand vous faites juste, vous souffrez. Non, non, non. Je n'avais jamais connu la persécution. J'étais ami de tout le monde, jusqu'à ce que je commence à prêcher la parole. Des chrétiens m'ont traité de tous les noms, toutes sortes de noms terribles, que même mes amis non-chrétiens ne m'ont jamais donné. Donc voici la réalité. Quand vous commencez à confesser que vous êtes juste par la foi, préparez-vous à la persécution. Les gens commencent à dire, vous feriez mieux de faire attention, ce Joseph machin-là. Vous savez, c'est une église sectaire, c'est une secte. Et pourtant, tout ce que je vous montre vient des Écritures. En fait, dans cette église, nous prêchons beaucoup à partir des Écritures. D'accord? Et vous-même, vous pouvez étudier. Rentrez chez vous et étudiez l'Épître aux Romains. J'ai beaucoup tiré de l'Épître aux Romains. L'Épître aux Romains révèle l'Évangile. L'Épître aux Galates défend l'Évangile, d'accord? Et demandez-vous, est-ce le véritable Évangile? La vie est trop courte pour passer à côté de la vraie chose. Assurez-vous de recevoir le véritable Évangile. Et l'Évangile que Paul a prêché est un Évangile de justice par la foi. Donnons tous à Jésus la louange, la gloire et l'honneur. Amen. Loué soit le Seigneur. Inclinez la tête et fermez les yeux. Vous tous ici présents et partout où vous nous regardez. Croyants, je veux que vous fassiez une chose maintenant. Dieu m'a parlé. Dieu m'a dit que beaucoup ont abandonné cette confession. Ils disent dans leur cœur, ils savent. Mais ils ne la confessent pas. Donc cela devient un simple assentiment intellectuel. L'assentiment intellectuel ne vous mènera pas loin dans le combat de la vie. Vous devez confesser, je suis justice de Dieu en Jésus-Christ. Surtout quand vous échouez. Surtout quand vous avez trébuché et chuté. C'est là que vous devez dire, je suis justice de Dieu en Christ. Parce que tout en vous dira, tu es hypocrite, tu es ceci ou cela. Et nous n'avons pas à nous inquiéter de la sainteté parce que le fruit de l'esprit, c'est l'amour, la joie, la paix, ce caractère saint est le résultat de la juste croyance. Mes amis, c'est peut-être la première fois que vous entendez ce message. Et pendant tout ce temps, vous pensiez que le christianisme était une religion. Ce n'en est pas une. La Bible nous dit, Dieu a tant aimé le monde. Mais Dieu est saint. Donc, parce qu'il est saint, Dieu doit punir le péché. Si Dieu ne punit pas le péché, si un juge à Singapour n'exécute pas la justice contre un criminel, il cautionne le mal et les autres seront encouragés à faire la même chose. De la même manière, Dieu doit punir le péché, sinon tout l'univers s'effondrera. Mais la Bible dit que Dieu est amour. En effet, Dieu a tant aimé le monde qu'il a donné son Fils unique. Alors comment Dieu peut-il réconcilier sa justice, son jugement avec sa grâce et son amour? La réponse est, regardez à la croix. La croix de Jésus-Christ est la réponse. Dieu, qui n'a pas épargné son propre Fils, mais l'a donné pour nous tous. Quand le moment décisif est venu, Dieu n'a pas épargné son Fils afin que vous et moi soyons épargnés. Voilà l'amour de Dieu. Mes amis, vous n'êtes pas un visage dans la foule. Vous n'êtes pas seulement un numéro de carte d'identité. Vous n'êtes pas un numéro. Vous n'êtes pas un visage dans la foule. Vous êtes une personne unique pour Dieu. Dieu connaît même les cheveux sur votre tête. Il sait combien il y en a. Dieu connaît les peurs secrètes dans votre cœur. Dieu vous aime. Dieu sait tout de vos péchés et Dieu vous aime. Personne ne pourra jamais vous aimer comme Dieu vous aime. Et la Bible dit, Dieu vous a tant aimé. Dieu a donné son Fils et en la croix, son Fils a porté vos péchés. Dieu a pris vos péchés et les miens et Dieu les a placés sur Jésus-Christ. Et tout ce que vous et moi méritions, les éclairs du châtiment de Dieu, un juste châtiment contre tous nos péchés et nos actes sans loi, tout cela est tombé à la place sur Christ, notre Sauveur bien-aimé, afin que toutes les bénédictions et les faveurs, la profusion de ces faveurs gratuites, viennent sur vous et moi. Tout ce que Jésus mérite, nous le recevons. Croyez-vous cela? Croire cela, c'est croire juste. Et quand vous croyez cela, Jésus-Christ et que vous recevez l'abondance de la grâce et le don de la justice, Dieu dit, les choses ne domineront plus sur vous. Vous régnerez dans la vie. Vous régnerez dans la vie. Êtes-vous prêt? Parole de Dieu est si près de vous. Être sauvé n'est pas difficile. Vous n'avez pas besoin d'escalader le Kilimandjaro. Vous n'avez pas besoin de traverser l'océan le plus profond à la nage. La parole est tout près de toi, dans ta bouche et dans ton cœur. Vous n'avez même pas besoin de vous avancer. Là où vous êtes assis, si vous le confessez, si vous le croyez, Dieu dit que vous êtes sauvé. C'est avec le cœur que l'on croit et parvient à la justice, et c'est avec la bouche que l'on affirme une conviction et parvient au salut. Êtes-vous prêt, ou que vous soyez en train de regarder ceci maintenant, dites ceci. Père Céleste, je crois que Jésus-Christ est le Fils de Dieu. Je crois qu'il est mort sur cette croix pour tous mes péchés et que tu l'as ressuscité d'entre les morts sans mes péchés. C'est pourquoi ce qu'il a accompli pour moi est totalement achevé. Parfait. Et je ne peux rien y ajouter. Je reçois avec abondance la grâce et le don de la justice. Et je confesse de ma bouche, parce que je crois dans mon cœur, que Jésus-Christ est mon Seigneur et mon Sauveur. Et je crois que je suis abondamment béni, hautement favorisé, profondément aimé. Merci Père, au nom de Jésus. Et le peuple de Dieu dit « Amen, Amen, Amen ». Père, je te remercie pour ta parole. Je te remercie pour ton amour, ta grâce et ta bonté. Merci par-dessus tout pour le don de ton Fils, notre Seigneur et Sauveur Jésus-Christ, ce don incomparable pour lequel nous sommes vraiment reconnaissants, Seigneur, et pour toujours, à jamais, Seigneur. À cause de lui, nous sommes rendus justes. C'est pourquoi pour cette semaine qui vient, Père, je te remercie. Aucun trouble n'atteint le juste. Merci, Père. Aucun accident, aucun danger, aucune maladie, aucun fléau n'approchera de votre demeure, car vous demeurez en Jésus-Christ, l'abri secret du Très-Haut. Vous et vos bien-aimés, vos enfants, toute votre famille, vous restez sous l'ombre du Tout-Puissant, parce que vous êtes en Christ. Et en Christ, vous êtes juste. Christ est votre demeure. Et en Christ, vous êtes protégé. Le mal sera loin de vous. Le diable ne peut pas vous trouver. Vous êtes en Christ, complètement protégé, complètement favorisé. Attendez-vous à ce que de bonnes choses arrivent. Même quand les choses semblent mauvaises, sachez que cela travaillera pour votre bien. Dieu a le dernier mot. Au nom de Jésus, et que chacun dise « Je suis justice de Dieu en Christ ». Amen.
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2: Le Sermon sur la montagne est le plus vaste recueil d'enseignements de Jésus, tous relatifs à sa bonne nouvelle du royaume céleste de Dieu descendu sur terre.
3: Les enseignements sont divisés en trois parties, l'introduction, le corps du texte et la conclusion.
2: Nous commencerons par l'introduction, où Jésus aborde l'identité de ses disciples. Et cette section comprend trois parties.
3: Exact. La première partie s'ouvre sur 9 annonces couramment appelées les béatitudes. Elles se rapportent toutes à ceux qui mènent une bonne et belle vie. Nous examinerons la première série de 3 qui révèle que le royaume céleste de Dieu se révèle aux personnes les plus improbables. Ça commence ainsi.
2: Heureux les pauvres en esprit.
3: Le mot originel, parfois traduit par béni, est makarios. C'est un mot utilisé pour décrire quelqu'un qui, selon toute vraisemblance, manifeste la bénédiction, soit la faveur et l'abondance de Dieu.
2: Hé, regarde, cette personne vit une bonne et belle vie.
3: Absolument. Raison pour laquelle, en français, il est souvent traduit ainsi.
2: Heureux les pauvres en esprit. Alors, que signifie le fait d'être pauvre en esprit ?
3: Eh bien, dans la Bible, l'esprit d'une personne est son souffle de vie, sa vitalité intérieure. Ainsi, si ton esprit intérieur est pauvre, tu manques d'énergie et tu es vidé de ton pouvoir.
2: Comme le fait de se sentir abattu ou découragé ?
3: Oui, mais cette expression peut qualifier aussi ceux qui manquent de pouvoir pratique, comme les personnes en marge de la société.
2: Mais le fait d'être dépourvu de pouvoir n'a rien d'une bonne vie.
3: Et c'est bien la surprise que Jésus cherche à créer dans ce premier vers. Et dans le deuxième vers, on a la bénédiction que Dieu leur réserve.
2: Car le royaume des cieux est à eux. D'accord, mais c'est quoi le royaume des cieux?
3: Eh bien, le royaume des cieux est la réalité céleste de Dieu, là où tout se fait selon la bonne volonté de Dieu. Et c'est ce que Jésus rend accessible sur la terre pour que les gens en fassent l'expérience dès maintenant. Jésus va d'abord vers les pauvres et les vulnérables pour les inviter à intégrer le royaume de Dieu. C'est donc ça la bénédiction. Au lieu d'être les derniers, Jésus leur offre le royaume de Dieu en premier.
2: Cool. L'annonce suivante est « Heureux les affligés, car ils seront consolés ».
3: Les personnes dépourvues de pouvoir doivent souvent faire face à beaucoup de difficultés, de deuil et de chagrin. Mais Jésus annonce qu'un temps de réconfort arrive.
2: Heureux les débonnaires, car ils recevront la terre en héritage.
3: Ce terme, débonnaire, est le mot grec pros, qui est souvent traduit par doux ou humble. Mais ce n'est pas seulement une question d'humilité. Ce mot désigne également les personnes dépourvues d'influence dans la société, celles qui sont méprisées et rejetées.
2: Et Jésus dit qu'elles recevront la terre en héritage ?
3: Oui, il cite le psaume 37, un poème sur le plan de Dieu pour élever les pauvres et les opprimés qui reçoivent la terre en héritage, là où ceux qui font le mal perdent tout. Ça rappelle le début du récit biblique, où Dieu donne la terre à toute l'humanité pour qu'elle en prenne soin en son nom. Pas seulement à quelques personnes, mais à tout le monde.
2: Les trois premières annonces concernent donc l'avènement du royaume de Dieu chez les vulnérables, les affligés et les débonnaires.
3: Et dans les trois maximes suivantes, Jésus décrit le caractère de ceux qui seront le plus à l'aise dans le royaume de Dieu.
2: Heureux ceux qui ont faim et soif de la justice, car ils seront rassasiés.
3: La justice ou droiture, ou en grec dikaiosune, signifie vivre en bonne relation avec Dieu et les autres, traiter les gens avec équité et justice. Il est donc logique de traduire ce mot par « bonne relation ».
2: S'il se trouve que j'ai faim et soif de cela, ça révèle qu'il y a là un désir qui n'a pas été comblé.
3: Oui, apparemment. Une bonne et belle vie est insatisfaite du désordre qui règne dans notre monde et de la rupture des relations entre les gens.
2: Oui, comme une sainte colère. C'est un désir ardent de voir toutes les relations rétablies. Et ceux qui aspirent à cela trouveront-ils ce qu'ils cherchent ?
3: Eh bien, quand les gens se traitent les uns les autres comme Jésus l'a enseigné, ça produit des relations saines et satisfaisantes où tout est rétabli. Et c'est cela le royaume de Dieu.
2: Heureux les miséricordieux, car ils obtiendront miséricorde.
3: La miséricorde dépasse le seul fait de poser des actes justes ou équitables. La miséricorde, c'est la générosité. Elle fait preuve d'une bonté prodigieuse qui va au-delà de ce qui est requis. Et le degré de miséricorde que nous manifestons est lié au degré de miséricorde que nous recevrons.
2: Heureux les cœurs purs, car ils verront Dieu.
3: Jésus reprend ici une expression de sa Bible où dans le psaume 24, seuls les cœurs purs pourront gravir la montagne de l'Éternel et se tenir dans son lieu saint.
2: D'accord, mais ça veut dire quoi avoir un cœur pur ?
3: Eh bien, dans la Bible, c'est vivre sur la base de saines motivations. On peut être gentil avec les gens tout en ayant du mépris pour eux. On peut être dévoué à Dieu dans le seul but de recevoir des éloges en public. Donc, avoir un cœur pur, c'est aligner ses désirs sur ceux de Dieu dans toutes ses actions.
2: Eh bien, elles sont élevées ces attentes. De bonnes relations, une vie de miséricorde et de saines motivations.
3: Mais pour Jésus, c'est à cela que les humains sont appelés. Désirer ce qui est bon, beau et juste, et par-dessus tout, désirer Dieu, le seul capable de combler nos aspirations les plus profondes. Les trois dernières annonces évoquent les difficultés de parcours que connaîtront ceux qui choisissent de suivre Jésus et d'intégrer le royaume de Dieu.
2: Heureux les artisans de paix, car ils seront appelés fils de Dieu.
3: Le jour où le royaume de Dieu s'établira dans toute sa gloire, il apportera la paix entre tous les peuples. Donc, quiconque intègre le royaume de Dieu est appelé à être un artisan de la paix dès maintenant. Ce qui implique de s'immiscer dans les conflits pour œuvrer de manière créative à trouver des voies justes et bénéfiques pour les autres. Cela semble louable, mais ça peut être tout aussi dangereux et comme le dit Jésus,
2: « Heureux ceux qui sont persécutés pour avoir fait ce qui est droit, car le royaume des cieux est à eux. »
3: très souvent, le fait de s'immiscer dans les conflits en quête de paix et de réconciliation implique de prendre position contre le statu quo, ce qui devrait provoquer une opposition au point d'être pris pour cible de toutes parts. Mais si une telle médiation pacifique reflète l'amour de Jésus et se fait pour sa seule réputation, alors le jeu en vaut la chandelle.
2: Heureux êtes-vous si l'on vous insulte, si l'on vous persécute et si l'on dit faussement toutes sortes de mal contre vous à cause de moi. Réjouissez-vous, soyez dans l'allégresse, car votre récompense est grande dans les cieux, car c'est ainsi qu'on a persécuté les prophètes qui vous ont précédés.
3: Jésus prévient, préparez-vous à être incompris. Vous pourriez être traité injustement, catalogué ou l'objet de moquerie.
2: Et pour Jésus, non seulement tout ceci en vaut la peine, mais c'est même cause de réjouissance.
3: En effet, Jésus dit de prendre exemple sur les anciens prophètes d'Israël. Lorsque vous êtes incompris dans une mission pacifique, vous intégrez la longue lignée des gens parmi le peuple de Dieu qui ont défendu la droiture, la justice et la miséricorde. C'est à la fois le tribut et la récompense liés au fait de témoigner du royaume de Dieu. Ensuite, Jésus se sert d'une nouvelle image pour dépeindre ses disciples en utilisant l'allégorie du sel. Il la formule ainsi.
2: Vous êtes le sel de la terre. Ok, pourquoi Jésus qualifie-t-il ses disciples de sel ?
3: Le sel avait un rôle majeur dans le monde antique, celui de conserver les aliments en leur évitant de pourrir sur de très longues durées. C'est pourquoi, dans la Bible hébraïque, le sel est associé au caractère perpétuel des promesses d'alliance que Dieu a faites à Israël.
2: Oui, dans cette alliance donc, Dieu a choisi

0: sa saveur. Dieu a donc permis aux nations ennemies de les conquérir, de les exiler de leurs terres et de les piétiner. Mais ici, Jésus fait une annonce audacieuse à ses disciples. Dieu renouvelle son équipe salée en Israël. Par Jésus, ils peuvent recevoir les bénédictions de l'Alliance de Dieu et récupérer la vocation d'Israël de préserver la vie du monde. Pour finir, Jésus conclut sur la dernière image qu'il présente ainsi.
1: Vous êtes la lumière du monde. Une ville située sur une montagne ne peut être cachée.
0: Jésus emprunte cette image au prophète hébreu Ésaïe, qui a dit qu'un jour, le règne céleste de Dieu s'établirait sur terre au sommet d'une montagne à Jérusalem. Il s'agit d'une cité céleste dont la lumière reflétera l'aube d'une nouvelle création.
1: Jésus cite donc une ancienne promesse faite à Jérusalem, puis se l'approprie autant à lui-même qu'à ses disciples. Ils sont la lumière et ils sont la ville.
0: Exact. Dieu commence sa ville nouvelle, la nouvelle création, ici et maintenant.
1: Et dans cette ville, le monde entier pourra bénéficier de la bonté de Dieu.
0: Oui, et c'est ce qu'il dit ensuite.
1: Et on n'allume pas une lampe pour la mettre sous un seau, mais on la met sur le chandelier et elle éclaire tous ceux qui sont dans la maison. De même, que votre lumière luise ainsi devant les hommes, afin qu'ils voient vos bonnes œuvres et qu'ils glorifient votre Père qui est dans les cieux. Que veut dire Jésus par « bonnes œuvres » ?
0: Eh bien, ailleurs, Jésus et ses apôtres décrivent les bonnes œuvres comme des actes de service accordés aux personnes dans le besoin et des actes de générosité envers les pauvres. Et cela nous renvoie aux 9 annonces où Jésus décrit le profil de ceux qui sont le plus à l'aise dans le royaume de Dieu. Ils ont soif de bonnes relations et œuvrent pour la paix dans le monde. Ce faisant, ils font rayonner de plus en plus sur terre la lumière du royaume de Dieu des cieux.
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3G1 1. Adresse et salutations. Éloge de Gaius. L'ancien à Gaius le bien-aimé, que j'aime dans la vérité. Bien-aimé, je souhaite que tu prospères à tous égards et sois en bonne santé, tout comme ton âme prospère. J'ai été fort réjoui lorsque des frères sont venus et ont rendu témoignage de la vérité qui est en toi et de la manière dont tu marches dans la vérité. Je n'ai pas de plus grande joie que d'apprendre que mes enfants marchent dans la vérité. Bien-aimé, tu agis fidèlement dans tout ce que tu fais pour les frères, même pour ceux qui sont étrangers. Ils ont rendu témoignage de ton amour devant l'Église. Tu feras bien de pourvoir à leur voyage d'une manière digne de Dieu, car c'est pour le nom de Jésus-Christ qu'ils sont partis, sans rien recevoir des païens. Nous devons donc accueillir de tels hommes, afin d'être ouvriers avec eux pour la vérité. Plainte contre Diotref. J'ai écrit quelques mots à l'Église, mais Diotref, qui aime être le premier, ne nous reçoit pas. Si je viens, je rappellerai les actes qu'il commet. Il tient contre nous de méchants propos. Il ne reçoit pas les frères. Il empêche ceux qui voudraient les accueillir et les chasse de l'Église. Bien-aimé, n'imite pas le mal, mais le bien. Celui qui fait le bien est de Dieu. Celui qui fait le mal n'a point vu Dieu. Éloge de Démétrius, salutation finale. Tous rendent un bon témoignage à Démétrius, et la vérité elle-même en témoigne. Nous aussi, nous lui rendons témoignage, et tu sais que notre témoignage est vrai. J'aurais beaucoup de choses à t'écrire, mais je ne veux pas le faire avec l'encre et la plume. J'espère te voir bientôt, et nous parlerons face à face. Que la paix soit avec toi. Les amis te saluent. Salut les amis, chacun en particulier.

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La météo pour ce mercredi 7 octobre, le temps reste variable sur une grande partie du pays avec une alternance de nuages et d'éclaircies du bassin parisien au nord-est et jusqu'au sud-est. Des pluies faibles circulent sur l'ouest et le massif central. Attention aux orages, de gros orages sont à surveiller, notamment dans le sud-est. Les températures pour ce mercredi matin, 11 degrés pour Strasbourg, 12 à Lille, 14 degrés pour Paris, 15 à Cherbourg, 16 degrés à Brest et Lyon, 17 à Bordeaux et Biarritz, 18 degrés pour Nice, Toulouse et Ajaccio et 20 degrés pour Marseille. Et pour ce mercredi après-midi, 16 degrés sur la Normandie et la Bretagne, 21 sur les Hauts-de-France et la région parisienne, 25 degrés sur l'Alsace, il fera 20 degrés sur la vallée du Rhône, 21 en Nouvelle-Aquitaine, 21 également sur la Côte d'Azur, 22 sur l'Occitanie et jusqu'à 27 degrés en Corse.

Bonjour, l'Union syndicale lycéenne appelle à poursuivre les blocages aujourd'hui, mais son président Riyad Rani appelle les lycéens à la prudence. Les cours étaient totalement ou partiellement suspendus dans 528 établissements ce matin, selon des chiffres provisoires du ministère de l'Éducation nationale. Alors par ailleurs, l'utilisation des grenades assourdissantes est suspendue dans les mobilisations lycéennes tant que la lumière n'aura pas été faite sur ce qui s'est passé à Lens, où un adolescent, rappelons-le, a eu la main arrachée. Le nombre d'enquêtes confiées à l'IGPN depuis le début du mouvement lycéen s'élève à 18. L'allocution promise par Sébastien Lecornu pour ce soir aura lieu à 18h30. Le Premier ministre a prévu de s'exprimer sur les multiples crises auxquelles il est confronté. Mouvement des lycéens, prix des carburants, crise agricole et hausse de la dette. Une plainte déposée aujourd'hui devant le parquet de Paris contre Jordan Bardella, accusé dans une enquête de Mediapart d'avoir tenu des propos antisémites. 13 associations réunies dans la Ligue de défense des valeurs républicaines veulent attaquer le président du RN pour dénonciation calomnieuse, dénonciation mensongère à l'autorité judiciaire, entrave concertée à la liberté d'expression pour menaces et diffamation publique, après la plainte que Jordan Bardella a déclaré déposée contre Mediapart. Un rapport parlementaire recommande d'interdire la vente de boissons énergisantes aux moins de 16 ans. Si ces boissons ne posent pas de risque sanitaire en quantité raisonnable, leur consommation apparaît globalement excessive en France et peut bel et bien engendrer des effets nocifs, pointe le rapport. C'est la fin de ce flash, une très bonne journée à toutes et à tous. Bonjour football, auteur d'un véritable carton hier soir face à la Suisse 7-1, les Bleuets ont conclu la phase éliminatoire de l'Euro Espoir en beauté, invaincus et largement en tête. Les Helvètes sont eux éliminés, ils sont devancés par l'Islande qui disputera les barrages. Basket, le club de Bourg-en-Bresse, vainqueur de l'Eurocoupe en 2026 mais qui a renoncé à disputer l'Euroleague pour des raisons logistiques, savait que la défense de son titre serait compliquée. Effectivement, les débuts de la JL dans la deuxième Coupe d'Europe dans la hiérarchie continentale sont délicats. Battus à Naples la semaine passée, les hommes de Frédéric Fautou se sont inclinés mardi contre les Turcs de Bursa et Equinox. Le Tofas est venu l'emporter sur le score de 82-89. Hier, la France a conservé son titre en relais mixte au championnat d'Europe de cyclisme en Slovénie. Les coureurs tricolores sacrés sont Juliette Berthet, Cédrine Carbaol, Maeva Skiban, Bruno Armirail, Rémi Cavagna et Thibaut Guernalec. Rugby, le RC Toulon, 13e et avant-dernier du top 14, a annoncé hier matin le départ de son directeur Pierre Mignoni. C'est ce dernier qui a fait part la direction du rugby club toulonnais de sa décision de mettre fin à sa mission, ce que le club a accepté. Revenu dans le Var cet été, Franck Azéma assurera la direction sportive de l'équipe jusqu'à nouvel ordre. La France a décroché sa deuxième médaille au championnat du monde de judo en bronze grâce à Diane Boulem-Tafès chez les moins de 73 kilos. À quelques jours de son 21e anniversaire, il remporte sa deuxième médaille dans une grande compétition internationale après avoir déjà glané le bronze lors des championnats d'Europe en avril dernier. C'est la fin de ce Flash Sport, une très bonne journée à toutes et à tous.

D'accord, nous allons parler aujourd'hui des choses que j'ai trouvées utiles pour préserver ma délivrance. Maintenant, je remercie Dieu pour la délivrance, l'une des meilleures choses qui me soit jamais arrivée. Mais Joël 2:32 dit « Quiconque invoquera le nom du Seigneur sera délivré ». Il ne se passe pas un jour sans que je remercie Dieu pour le ministère de délivrance et ce qu'il a fait pour moi, parce qu'il m'a libérée et m'a donné une toute nouvelle vie. Je suis tellement reconnaissant envers Dieu qu'il ne soit pas seulement notre sauveur, mais je suis aussi très reconnaissant qu'il soit également notre libérateur et qu'il nous délivre de l'oppression satanique. C'est pourquoi Jésus a dit dans Matthieu 12:28 « Si je chasse les démons par la puissance de Dieu, alors le royaume de Dieu peut parvenir jusqu'à vous. » L'Épître aux Romains nous dit que le royaume de Dieu, c'est la justice, la paix et la joie dans le Saint-Esprit. Et puis Jésus a dit « Si je chasse les démons qui causent l'oppression dans votre esprit, dans vos émotions ou dans votre corps physique », il a ajouté « C'est alors que vous pourrez profiter de la justice, de la paix et de la joie ». Et l'une des toutes dernières choses que Jésus a dites juste avant de monter au ciel était « Voici les signes qui accompagneront ceux qui croiront. En mon nom, ils chasseront les démons ». Jésus nous a donc laissé le don de la délivrance et il l'a laissé pour nous tous en tant que croyants. Et au moins les deux tiers du ministère de Jésus ont été consacrés à chasser des démons en public. Si vous lisez les évangiles, je veux dire, il était constamment en train de chasser des démons. Donc, visiblement, c'est assez important. Maintenant, si nous ne comprenons pas quelque chose, bien souvent, nous avons tendance à en avoir peur. Et beaucoup de gens, je pense, évitent la délivrance parce qu'ils ne la comprennent pas et qu'ils en ont peur. D'accord, clarifions un point malentendu courant. La question controversée de savoir si un chrétien peut ou non avoir un démon. C'est un sujet majeur sur lequel les gens se disputent tout le temps. Certaines personnes pensent qu'un chrétien ne peut pas avoir de démons, simplement parce que les démons, disent-elles, ne peuvent pas habiter là où habite le Saint-Esprit. Eh bien, j'adore ce que Frank Hammond a écrit. Il est l'auteur de Pigs in the Parlor, des cochons dans le salon. Et il l'a si bien expliqué. Le temple de l'Ancien Testament a été construit selon un modèle que Dieu lui-même a donné à Moïse, lorsque Moïse était sur le mont Sinaï. Il y avait le parvis extérieur dans le temple, et tous les Juifs et les Grecs, n'importe qui, pouvaient entrer dans ce parvis extérieur à tout moment. Ensuite, il y avait un parvis intérieur. Il y avait alors, à l'intérieur du parvis intérieur, un rideau derrière lequel se trouvait le Saint des Saints. Et c'est dans le Saint des Saints que l'Arche d'Alliance était conservée, et cela représentait la présence manifestée de Dieu lui-même. Maintenant, vous souvenez-vous du moment où Jésus a fabriqué un fouet et a chassé les changeurs de monnaie du temple? Il les chassait des parvis extérieurs du temple. Au moment même où ce mal se produisait dans le temple, la présence de Dieu se trouvait derrière le rideau, dans le Saint des Saints du temple. Ainsi, Dieu demeure dans la partie la plus profonde du temple, et en même temps, le mal peut pénétrer dans les parvis extérieurs. Mais les deux sont présents dans le temple au même moment. Cela répond donc parfaitement à la question. J'adore la façon dont il a formulé cela. Maintenant, la parole de Dieu dit que nous sommes, nous, le temple vivant. Et tout comme le Père, le Fils et le Saint-Esprit sont trois en un, nous sommes, nous aussi, constitués de trois parties. Nous sommes en être trinitaire. Et nous sommes esprit, âme et corps. Et lorsque le Saint-Esprit vient habiter en nous, lors de l'expérience de la nouvelle naissance, il habite notre esprit. Il habite notre parvis extérieur. Mais nous savons qu'il est fréquent de trouver aujourd'hui un chrétien dont le domaine de l'âme est opprimé. Or, l'âme, c'est l'intelligence, la volonté et les émotions, et ces domaines peuvent être très opprimés, même si, en même temps, le Saint-Esprit habite notre esprit, il habite notre Saint des Saints. Or, il arrive aussi très fréquemment qu'un chrétien soit très opprimé dans son corps, par un esprit d'infirmité, alors même que Dieu habite son esprit, et cela se produit à l'intérieur du même corps. Maintenant, toutes les maladies ne sont pas causées par un esprit démoniaque. Mais Jésus précise très clairement dans Luc 13:11 que certaines maladies sont aujourd'hui le résultat direct d'un démon. Désormais, une fois qu'une personne devient chrétienne, aucun esprit démoniaque ne peut habiter son esprit humain, car c'est la demeure du Saint-Esprit. Mais les esprits démoniaques peuvent opprimer l'âme d'une personne? Les esprits démoniaques peuvent nous opprimer dans notre esprit. Ils peuvent nous opprimer, parfois, dans notre domaine émotionnel, avec nos émotions complètement bouleversées. Parfois, ils peuvent nous opprimer dans notre corps, alors même que Dieu habite notre esprit, notre Saint des Saints. La plupart d'entre vous connaissent mon témoignage. Je vais juste l'aborder brièvement. Quand Angie avait environ 6 mois, je suis tombée dans une dépression profonde. Un peu plus tard dans l'étude biblique, je vous raconterai comment c'est arrivé.
Et comme je n'allais pas mieux après environ un an et demi, Jack m'a emmené voir un psychologue à Fort Worth. Ma mère s'occupait des enfants, mais malgré tous nos efforts, je n'arrivais pas à sortir de cette horrible oppression. J'étais chrétienne, vraiment chrétienne, mais je n'avais aucune connaissance du combat spirituel. On ne m'avait jamais rien enseigné à ce sujet. J'avais une église que j'aimais et où j'allais tout le temps, mais ils ne nous enseignaient rien sur le combat spirituel. Et Osée 4:6 dit « Mon peuple est détruit parce qu'il lui manque la connaissance de la parole ». Il y a tellement de choses qui nous détruisent, dont la réponse se trouve dans la parole de Dieu, mais si nous n'allons pas vers la parole pour découvrir ce qu'elle est, beaucoup de gens sont détruits par manque de connaissance. C'est donc exactement là où j'en étais. À cette époque, je suivais des électrochocs et des séances de thérapie. Tout cela se passait en même temps. Mais après plusieurs années, alors que je n'allais pas mieux, il m'arrivait peut-être d'avoir une bonne journée, puis l'oppression revenait et je me retrouvais à nouveau au fond du trou. 8 années de tourments presque constants ont défilé. Et puis une fois, j'étais près de la corde à linge et je n'oublierai jamais. C'était il y a des années et des années, mais je m'en souviens comme si c'était hier. Parce que je me souviens avoir levé les yeux vers le ciel et j'ai tout simplement abandonné. Pour la première fois, j'ai complètement abandonné. Et j'ai crié vers Dieu. Et je lui ai dit « Si t'es vraiment là ?» Et je dis « Cela dure depuis si longtemps, mais si t'es là, trouve-moi et ramène-moi. » Dans les 2 semaines qui ont suivi cette prière près de la corde à linge, j'ai reçu le baptême du Saint-Esprit. Et je m'en avais même jamais entendu parler auparavant. Et pendant environ 1 an, j'étais dans cette bulle de protection, de justice, de paix et de joie. J'étais tellement heureux pendant cette année-là. Mais un jour, de vieilles oppressions ont commencé à faire surface et j'étais tout simplement consternée. Et je me souviens m'être dit « Qu'est-ce qui peut bien se passer maintenant ?» À ce moment-là, je ne savais pas que Dieu s'apprêtait à m'emmener vers l'étape suivante de la liberté. Je ne réalisais pas que Dieu a de nombreuses étapes pour nous amener là où il veut que nous soyons. Pourtant, j'étais chrétien. Alors, comment cette oppression était-elle possible ? C'est ce que je n'arrêtais pas de dire. « Seigneur, comment cela peut-il arriver ?» Vous savez, je venais tout juste de faire l'expérience de certaines des choses les plus profondes de Dieu. Et je me suis simplement dit « Qu'est-ce qui se passe ?» Mais la peur m'avait envahi. Et bien, finalement, j'ai trouvé Joël 2:32 pour la première fois. « Quiconque invoque le nom du Seigneur sera délivré. » Alors, sans même savoir ce que cela signifiait, je pouvais sentir la joie essayer de monter en moi. Je n'avais jamais entendu de témoignage ni lu de livre sur la délivrance, mais je n'arrêtais pas de crier vers Dieu et je ne cessais de dire « Seigneur, tu as dit que quiconque invoque le nom du Seigneur sera délivré. Je ne sais même pas ce que cela signifie, mais Seigneur, délivre-moi. » Et Dieu m'a donné une vision. Je ne me souviens pas si c'était la première vision que j'ai jamais eue, mais je sais que c'est une que je n'ai jamais oubliée. Cela a fait une telle différence dans ma vie. Dans la vision, il y avait un homme vêtu de blanc. C'était comme j'étais sur un fauteuil de dentiste, c'est ce que j'avais comme impression, et il était en train de regarder dans ma bouche. Et il m'a dit d'ouvrir la bouche, et quand je l'ai fait, je pouvais aussi voir dans ma bouche, dans la vision, et il y avait une dent noire. Soudain, mon corps est devenu transparent, et l'homme en blanc a arraché cette dent noire, et il a commencé à combler le trou qui restait. Eh bien, j'ai découvert plus tard qu'il comblait le trou avec la parole. Le Seigneur m'a montré que ce qu'il utilisait, c'était la parole de Dieu. Et c'est devenu une zone guérie dans la vision, là où il y avait cette dent noire, et tout à coup, il y avait une zone guérie. Puis Dieu a dit « Je vais te donner un système d'échange ». Et je n'ai jamais oublié ça, cette petite phrase. Il a dit « Je vais te donner un système d'échange ». J'étais fou de joie, parce que je pensais que ça voulait dire que c'était fini. À ce moment-là, j'ai cru que c'était une affaire réglée au moment de la vision. J'étais tellement heureux. Oh Seigneur, tout ça est terminé. Mais après 2 jours, tout s'est effondré à nouveau et le tourment a commencé à revenir. Maintenant, quand je regarde en arrière, je vois qu'à chaque fois que je traversais une nouvelle série de tourments, Dieu était en train de me construire. Il me donnait de plus en plus. Mais à l'époque, je pensais juste « Oh non, qu'est-ce qui s'est passé ?» Vous savez, c'est là que tant de chrétiens jettent l'éponge et abandonnent. Parce qu'ils se disent « Oh, je pensais que j'allais bien, je pensais que c'était fini et tout est revenu. » Et ils ont juste envie de jeter l'éponge. Mais c'est à ce moment-là que, de manière surnaturelle, Dieu a amené un pasteur et sa femme. Nous n'avions jamais entendu parler d'eux auparavant. Ils vivaient là-bas, à Brownwood. Mais il nous a dit que Dieu l'avait envoyé pour m'accompagner dans la délivrance. Eh bien, à l'époque, je n'avais aucune idée de ce qu'était la délivrance. Jamais entendu parler. Mais la délivrance est bien réelle. Et la délivrance de chaque personne est différente. La mienne a été très spectaculaire, et certaines délivrances ne sont pas tout à fait aussi spectaculaires.
Et pourtant, que votre délivrance soit spectaculaire ou qu'elle soit simplement très calme et paisible, elle reste réelle. Et Dieu est le libérateur. Et il m'a délivré de manière surnaturelle, puis il m'a montré ce que signifiait la période de préparation dans ma vision. C'est là qu'il a expliqué cette période de préparation au moment où la dent noire est tombée. Mais le deuxième jour après ma délivrance, j'ai commencé à ressentir à nouveau certaines de ces vieilles peurs et une partie de cette dépression a commencé à revenir. Eh bien, je savais que ma délivrance était réelle. Je veux dire, personne ne pouvait nier ce qui s'était passé parce que j'avais vécu une délivrance si traumatisante. Mais c'était la chose la plus surnaturelle que j'ai jamais vécue. Mais je n'arrêtais pas de me demander, pourquoi ces vieux sentiments reviennent-ils? Et c'est pourquoi Dieu m'a rappelé la petite phrase qu'il m'avait donnée. Il a dit, tu vas traverser une période de préparation. Et il m'a aussi rappelé la parole qu'il m'avait donnée, le système d'échange. Donc, après ma délivrance, il l'a fait. Il m'a fait traverser une période de préparation et il m'a fait passer par un système d'échange. Maintenant, Dieu m'a montré que je devais avoir l'esprit totalement renouvelé pour empêcher les démons de revenir. Et je devais aussi avoir l'esprit rempli de la vérité de la parole de Dieu pour les tenir à distance. Maintenant, je ne saurais trop insister sur l'importance de cela. Et malheureusement, beaucoup de chrétiens passent par la délivrance, mais ne suivent pas ces étapes suivantes. Et c'est pourquoi je voulais faire cette étude biblique sur la façon de conserver sa délivrance, car ces étapes suivantes sont tellement importantes. Alors Dieu m'a dit, je veux que tu remplisses et que tu échanges. En d'autres termes, il m'a finalement expliqué que je devais remplir mon esprit avec la parole et que je devais échanger chaque pensée de peur. Je devais échanger chaque mauvaise pensée qui ne s'alignait pas avec la parole de Dieu, chaque pensée contraire à la parole. Et je devais l'échanger contre une promesse tirée de la parole de Dieu. Et pendant que Dieu me montrait ces choses, je prenais des notes. J'avais des tonnes de notes à l'époque, à chaque fois que Dieu me montrait tout ça, toutes ces choses. Dieu a dit, n'attends jamais et ne remets pas le système d'échange à plus tard quand tu trouveras le temps. Il a dit, ne remets jamais ça à plus tard. Tu dois faire cet échange dès l'instant où l'ennemi t'envoie une mauvaise pensée. Il a dit, ne laisse pas cette peur ou cette pensée négative s'installer dans ton esprit. Car, a-t-il ajouté, ne la laisse même pas y rester un seul instant. Il a dit, lève-toi et isole-toi. Sors de la foule et fais l'échange immédiatement. Il a dit, je veux que tu échanges cette peur négative maintenant contre une promesse tirée de ma parole. Et donc il a dit, dès l'instant où cette peur survient, agis immédiatement. Si tu ne connais pas ce que dit la promesse de la parole, a-t-il dit, cherche dans la parole jusqu'à ce que tu trouves la réponse et fais l'échange. Maintenant, je gardais littéralement mes promesses bibliques avec moi tout le temps. Même au lit, quand j'allais me coucher le soir, elles étaient juste là sur ma table de chevet. Et bien souvent, je me levais au milieu de la nuit, je prenais ces écritures et j'allais quelque part où je pouvais faire l'échange. Et à chaque pensée négative, je citais ce que Dieu disait, jusqu'à ce que je trouve la paix. C'était ça le système d'échange. Je l'ai fait encore et encore. Maintenant, j'ai découvert que ce fait de se remplir de la parole, c'est exactement ce qu'est ce système d'échange. Vous échangez les pensées de l'ennemi, les pensées du monde, contre les pensées de la parole de Dieu. Et vous échangez chaque peur contre une promesse que Dieu vous a faite. Et c'est là le secret pour garder toute délivrance. J'ai eu beaucoup de personnes qui m'ont dit « Eh bien, ma délivrance n'a pas marché, je suis toujours aussi mal. » Eh bien oui, si nous ne suivons pas tout le processus. Beaucoup de gens reviennent en arrière parce que le secret pour garder toute délivrance, c'est d'échanger ces vieilles pensées de peur contre ce que dit la parole de Dieu. Maintenant, cet échange est absolument essentiel. Eh bien, j'ai gardé ma Bible et un carnet avec moi et j'ai entamé un processus de plusieurs mois où j'ai littéralement dévoré le Nouveau Testament. J'ai noté chaque promesse biblique. J'avais ma Bible marquée à chaque fois que je trouvais une nouvelle promesse et j'étais choquée de voir combien de promesses j'avais trouvées. J'ai passé en revue encore et encore ces promesses. Et finalement, après avoir appris à remplacer chaque pensée qui n'était pas alignée avec la parole de Dieu parce que la parole de Dieu disait, c'était exactement comme dans cette vision. Finalement, j'ai vu une zone guérie. Finalement, j'ai commencé à réaliser que Dieu apportait la guérison là où se trouvait cette dent noire. Maintenant, ce que je vous dis aujourd'hui est tout aussi important dans le ministère de la délivrance que le fait de chasser les esprits. Certaines personnes pensent que, une fois qu'elles ont chassé les esprits, c'est terminé. Vous savez, c'est fini. Non, ce n'est que le début. Aujourd'hui, je veux juste que nous réalisions à quel point il est important dans le ministère de la délivrance que nous pratiquions ce système.

ce sont aussi les étapes pour vaincre la chair. Mais ces étapes fonctionneront qu'il s'agisse de la chair ou d'un démon. Donc, si vous craignez que « non, je n'ai pas de démon, c'est juste la chair », alors mettez ces choses en pratique et vous verrez que cela vous libérera. D'accord, qu'est-ce que la chair au juste? Maintenant, je ne parle pas de la chair physique, je ne parle pas de la chair sur vos os. Je parle de l'ancienne nature pécheresse, la chair charnelle à laquelle la parole de Dieu fait référence. Chaque fois que vous parlez de la chair, vous parlez du « moi ». Et vous parlez du grand « je » qui est sur le trône. Eh bien, la chair, c'est la part égoïste d'une personne. La chair, c'est tout ce qui agit désormais indépendamment de Dieu. C'est tout ce qui contredit la parole, tout ce qui n'est pas aligné avec la parole de Dieu. C'est ça, la chair. Et la chair a déjà été crucifiée, selon Galates 2:20. Nous avons été crucifiés avec Christ, mais nous devons croire et nous devons nous l'approprier. Il y a beaucoup de choses qui sont vraies, et nous entendrons la vérité et nous dirons « Oh oui, c'est vrai, mais nous devons nous l'approprier, nous devons la mettre en pratique. » Maintenant, quand Christ est mort et que nous l'acceptons comme notre Sauveur, notre nature charnelle est morte en lui. Mais bien souvent, nous devons continuer à nous approprier cette mort à soi-même, encore et encore, jusqu'à ce qu'elle change quelque chose en nous. Tout comme nous devons continuer à nous approprier la guérison et la santé que Jésus a apportée. C'est à nous, mais nous devons nous l'approprier dans chaque situation individuelle. Maintenant, la raison pour laquelle nous devons continuer à nous approprier la mort de notre chair est que lorsque nous agissons selon la chair, vous savez, lorsque nous désobéissons à la parole de Dieu, Galates 6:8 dit que nous récolterons la corruption. Maintenant, quand vous y réfléchissez, c'est assez fort. Et agir selon la chair ou agir ou croire d'une manière autre que ce que la parole de Dieu nous dit est une porte ouverte aux démons, à nouveau. C'est une porte ouverte qui nous met dans le pétrin. Dieu veut que nous parvenions à un stade où, une fois que nous avons appris à tenir les démons à l'écart, nous les tenons à l'écart pour toujours. Et cela signifie que nous devons faire cela encore et encore. Chaque fois que l'ennemi s'en prend à nous à nouveau, nous devons utiliser ces étapes. Maintenant, la parole dit que même notre esprit peut être charnel. Maintenant, nous savons que nos actions peuvent souvent être charnelles, mais notre esprit, nos pensées, nos attitudes peuvent aussi l'être. En d'autres termes, notre esprit peut penser à des choses qui satisfont la nature pécheresse. Des pensées qui sont égoïstes, des pensées qui sont pécheresses. Certaines personnes ont beaucoup de pensées pécheresses qui leur traversent l'esprit. Notre esprit peut penser à des choses qui ne sont pas conformes à la parole, et si l'on laisse ces pensées s'installer, elles vont engendrer la corruption en nous. Les pensées se transforment en paroles et les paroles se transforment en actions. Et tout cela peut ouvrir la porte à une activité démoniaque. D'accord, laissez-moi maintenant vous donner un exemple de raisonnement charnel qui ouvre une porte mortelle. Il y a des années, juste avant de tomber émotionnellement malade, j'étais allée partager ma foi avec cette femme bouddhiste qui vivait dans l'appartement derrière le nôtre. C'est ainsi que j'ai ouvert la porte à la nécessité d'une délivrance en premier lieu. J'étais chrétien, mais je n'avais aucun enseignement sur le combat spirituel. Je ne sais même pas si j'avais déjà entendu cette expression « combat spirituel ». Je n'avais aucune puissance dans ma vie. Je ne savais rien partager d'autre que de l'inviter à venir à l'église et de lui parler de Jésus. C'était tout ce que je savais faire. J'avais hâte de le faire. Elle vivait derrière chez moi. Et je me suis dit « j'ai hâte qu'elle déménage, qu'elle meure, ou peu importe, il faut que je la sauve ». Alors, l'ennemi a saisi l'occasion de m'attaquer. Elle a dit qu'elle voulait un temps de parole égal, et cela semblait juste. Son appartement grouillait de démons. Je veux dire, je passais devant chez elle avec eux, et ses portes étaient fermées, et la maison était sombre, mais je pouvais passer devant, et je pouvais le sentir. C'était juste comme si quelque chose m'agrippait le cœur. Je disais à Jack, je déteste passer devant chez elle. Je n'avais aucune idée de ce qui se passait, mais on pouvait le sentir. On pouvait sentir l'oppression démoniaque. Maintenant, je me souviens d'avoir eu l'impression de ne pas pouvoir respirer. Il y avait des moments où je me disais simplement « je n'arrive même pas à reprendre mon souffle quand je passe devant ». C'était vraiment sombre. Elle brûlait de l'encens tout le temps et ça semblait si étrange. Mais je ne savais pas à l'époque ce qui se passait. Maintenant, Satan m'avait vraiment envoyé une femme qui était totalement possédée par des démons. Il m'a envoyé la vraie de vraie. Bon, ces démons ne pouvaient pas simplement me sauter dessus sans raison et rien de ce qu'elle disait n'avait le moindre sens. Mais quand j'ai quitté son appartement ce jour-là, je ne savais pas qu'il fallait prendre autorité sur ses pensées démoniaques. J'avais pas ça. Je me souviens, quand je suis allée lui témoigner, je lui ai parlé de Jésus, probablement en deux phrases à vrai dire.

0: Et ensuite, tout ce à quoi je pouvais penser, c'était « il faut que je sorte d'ici ». Et je ne savais pas qu'il fallait utiliser la parole. Je ne savais pas qu'il fallait utiliser le nom de Jésus pour faire taire ces pensées démoniaques. Je ne savais même pas qu'il s'agissait de démons. Je ne savais même pas ce qu'était un démon. Je suis sûre d'avoir entendu le terme, mais je ne savais même pas ce que c'était. Je me souviens juste qu'en quittant son appartement, je me sentais terrifiée. Mon esprit s'emballait et je commençais à me lancer dans toutes sortes de raisonnements. Or, les raisonnements peuvent être mortels. Je ferai une étude biblique sur le raisonnement une autre fois, mais il faut faire taire le raisonnement. Des doutes ont commencé à inonder mon esprit et des questions ont commencé à mitrailler. Si j'avais eu le moindre renseignement sur le combat spirituel, j'aurais pu faire taire ces pensées, ces raisonnements, ces doutes. J'aurais pu les mettre totalement en fuite en 5 secondes au nom de Jésus. Mais je n'avais pas reçu cet enseignement. Cela n'avait jamais été enseigné dans mon église. Mais au lieu de cela, à cause de mon manque de connaissance de la parole de Dieu, j'ai ouvert mon esprit et j'ai accueilli ces pensées charnelles. J'ai accueilli ces peurs et j'ai commencé à les ruminer, à les remettre en question et à y réfléchir. Vous savez, et peut-être que certaines personnes rencontrent ces esprits démoniaques et elles font simplement abstraction de tout ça, espérant qu'elles le fassent. Mais moi, je ne l'ai pas fait. J'étais en train de les analyser. Alors, pourquoi est-ce que je les appelle des pensées charnelles? Parce que ce sont des pensées qui ne sont pas alignées avec la parole de Dieu. Chaque fois que vous pensez à quelque chose qui n'est pas aligné avec la parole de Dieu, c'est une pensée charnelle et vous devez vous en débarrasser. C'était des pensées issues d'un raisonnement charnel venant de l'ennemi et non des pensées venant de la parole de Dieu. Elles n'étaient pas dans la parole. Alors j'ai commencé à raisonner. Et plus je raisonnais, parce que je me disais, est-ce que tout cela pourrait être vrai? Et c'est la porte que j'étais en train d'ouvrir. Et plus je raisonnais selon la chair, plus les pensées de peur arrivaient. Maintenant, je ne savais pas utiliser la parole pour combattre ces pensées. Donc, c'est devenu un cercle vicieux. Et c'est la tactique séculaire de Satan. Il va lancer une pensée. Nous y réfléchissons et peut-être que nous nous posons des questions. Puis, une pensée plus importante arrive et ça devient juste une obsession. Maintenant, je n'ai pas adhéré à ce qu'elle avait à dire sur Bouddha. Je savais que ce n'était pas pour moi. Mais je suis tombée dans le piège des pensées de peur subtiles de Satan. Et ça m'a assez pensé que je devais remettre en question pratiquement tout. Alors j'ai été submergée par la peur. J'étais complètement pris au piège dans la toile de raisonnement et de peur tourmentante de Satan. Or, la parole dit que Dieu ne nous a pas donné un esprit de peur, mais qu'il nous a donné la force, l'amour et un esprit saint. Mais je ne le savais pas, je ne connaissais pas ce verset. Alors, cet engrenage a commencé. J'avais juste des peurs, et très vite, ces peurs se sont transformées en doutes. Et puis, j'ai commencé à faire des allers-retours à la bibliothèque et j'ai commencé à étudier toutes sortes de choses, ce qui était une erreur totale, et je remplissais mon esprit de choses contraires à la parole de Dieu. Vous voyez, quand nous nous attardons sur des choses contraires à la parole de Dieu, quand nous nous attardons sur des pensées de peur ou quoi que ce soit d'autre, nous fonctionnons selon une mentalité charnelle. Et si nous continuons à refuser de renouveler notre esprit, ou peut-être sans savoir qu'il faut le renouveler, moi-même, je ne savais même pas que je devais le faire. Cela est simplement devenu une porte ouverte à l'ennemi. Cette porte était grande ouverte et croyez-moi, les esprits démoniaques sont entrés. Et tout cela aboutit maintenant à une mentalité charnelle qui n'est pas fondée sur la parole de Dieu. Maintenant, notre volonté peut aussi être charnelle si nous continuons à choisir de faire des choses, de prendre des décisions, même de petites décisions qui contredisent la parole de Dieu. Si nous voulons conserver notre délivrance, ce sont des choses que nous devons apprendre à faire. Et si nous continuons à faire ces choix, nous nous exposerons à des démons de tromperie jusqu'à ce que nous puissions à peine reconnaître la vérité. Et c'est là que j'avais fini par me retrouver. Ensuite, non seulement notre esprit et notre volonté peuvent être charnels, mais nos émotions peuvent l'être aussi. Si je me permets de continuer à subir la dépression, si je me permets de continuer à penser à des moments où j'ai été blessée ou peut-être à une pensée de peur ou à l'apitoiement sur soi ou au rejet ou quoi que ce soit d'autre, quand nous nous permettons de penser à ce genre de choses, vous pouvez remplir les blancs vous-même. Et si vous continuez à faire cela et que vous ne faites pas en sorte que vos émotions s'alignent sur la parole de Dieu, vous vous ouvrirez à des pensées impies. Et c'est ce que font beaucoup de gens. Une fois que vous faites ça, je veux dire, c'est une pente glissante. Et vous voyez, nos émotions, notre volonté et notre esprit, eh bien, c'est notre domaine psychique. Et le domaine psychique doit être soumis à notre homme spirituel, là où Dieu et sa volonté demeurent. Et c'est l'une des choses que nous devons apprendre. Dès l'instant où ces pensées charnelles commencent à envahir notre esprit, notre volonté, nos émotions, c'est là que nous devons nous arrêter et dire « Non, Père, je me réfugie dans mon homme spirituel. C'est là que tu vis et c'est là que je veux vivre, juste avec toi. Et je veux demeurer et méditer sur ce que dit ta parole. » Quand nous faisons cela, quand une personne fait cela, elle évitera que tout ce désordre que j'ai traversé ne se produise. Ou même si elle a entrouvert la porte, elle peut la refermer en se réfugiant dans son homme spirituel et en communiant simplement avec Dieu et sa parole. Et quand nous ne soumettons pas notre esprit, notre volonté, nos émotions à notre homme spirituel, c'est un peu comme un enfant gâté. Si nous nous attardons sur ses pensées, si nous ruminons ses sentiments, vous savez, ou ses choix, ils ont libre cours, sans discipline, pour faire ce qu'ils veulent, contrairement à la parole de Dieu, contrairement à la volonté de Dieu. Et nous nous attirons des ennuis à chaque fois que nous ouvrons cette porte. Et le plus regrettable, c'est que les démons agissent en bande. C'est incroyable. Vous commencez peut-être par combattre un seul démon, mais il faudra pas longtemps avant que vous ne vous retrouviez à combattre une bande de démons. Vous ne vous exposez pas seulement à un seul problème. Par exemple, une rancune persistante finira par évoluer en amertume, en ressentiment, en colère, en désir de vengeance, en accès de colère. Ça ne s'arrête jamais. Cela corrompt notre attitude. Cela corrompt notre paix et nos représailles commencent. Et nous nous retrouvons alors dans l'idolâtrie. Or, l'idolâtrie, c'est quand on donne la priorité à tout ce qui n'est pas Jésus-Christ et sa parole. Et chaque fois que nous laissons l'une de ces autres choses commencer à régner sur le trône de notre vie, alors nous allons découvrir que nous avons des ennuis. Lorsque mon esprit, ma volonté, mes choix, mes émotions agissent indépendamment de la volonté et de la parole de Dieu, alors la chair ou le moi est sur le trône. Nous sommes tous très enclins à penser « qu'est-ce que ça peut faire si je fais à ma manière juste cette fois-ci ?» Vous savez, si je passe au plan B juste cette fois-ci. Vous savez, si je me mets en colère et que j'explose, parfois j'ai l'impression d'avoir le droit de le faire. Qu'est-ce que ça peut faire? Je me repentirai. Ou si je m'amuse avec des pensées liées à la pornographie ou à la perversion sexuelle, juste un petit moment, je pense pas que ça puisse vraiment faire du mal. Maintenant, la raison pour laquelle cela fait du mal, c'est parce que la chair est sur le trône à ce moment-là et qu'une loi spirituelle commence à entrer en vigueur. La loi des semailles et de la moisson. Et Galates 6,8 nous dit « Si vous semez pour la chair, vous moissonnerez la corruption. » D'accord, parfois on lit ça sans vraiment s'y attarder et on n'y réfléchit pas plus que ça. Mais réfléchissez-y. Et je dis « Si vous semez pour la chair. » Il ne dit pas « Si vous semez encore, encore et encore. » Si vous semez pour la chair, ne serait-ce qu'une seule fois, vous récolterez une certaine dose de corruption. Trop souvent, nous ne prenons pas assez au sérieux le fait que les lois spirituelles, la loi des semailles et de la moisson, sont toujours en action. Exactement comme les lois physiques sont toujours en vigueur, tout comme la gravité. Or, cette loi des semailles et de la moisson a été mise en place par Dieu pour être utilisée afin de produire du bien, et uniquement du bien. C'est la seule chose pour laquelle il a prévu qu'elle soit utilisée. Mais quand l'homme l'utilise de manière négative, ce que vous semez, vous le récolterez, et Dieu a prévenu que cela entraînerait la corruption. Maintenant, si je mentionnais l'adultère et la fornication, nous saurions tous que c'est contraire à la parole de Dieu. Même les péchés dans notre vie intérieure, dans nos pensées, nous savons que cela mènera à la corruption. Mais cela mènera à la corruption. Bien souvent, les gens pensent à des choses qui engendrent la corruption dans leur mariage, chez leurs enfants, dans leur santé physique, dans leur marche avec Dieu. Nous le savons. Mais quand nous parlons de remettre en question le fait que Dieu pourvoira à mes besoins, ou si mon attitude négative va me nuire, nous ne reconnaissons pas toujours cela comme étant de la chair. Dieu veut que nous alignions tout sur la parole de Dieu. La chair est mortelle, aussi petite soit-elle à nos yeux, et elle ouvrira la porte aux démons et à la corruption. La corruption dans le domaine physique, c'est de la chair morte, ce n'est rien d'autre. Maintenant, si vous avez une vache morte, que vous la trouvez sur la route, qu'est-ce qui est attiré par cette chair morte dans le domaine physique? Eh bien, ce sont les vautours. Vous trouverez des vautours partout dessus. Les démons sont les vautours dans le domaine spirituel. Vous devez réaliser que lorsque des démons s'en prennent à vous, ce sont des vautours qui s'en prennent à vous. Les démons vautours sont attirés par les pensées charnelles et les actes charnels. Et lorsque nous avons ces pensées et ces actes charnels dans notre esprit, cela va attirer des démons vautours. Derek Prince donne une très bonne description d'un démon vautour, d'un esprit démoniaque. Il a dit « c'est un être intelligent ». Vous savez, parfois nous ne pensons pas au fait qu'il s'agit d'un être réel doté d'un intellect. C'est un être intelligent, doté d'une intelligence, mais sans corps. Un esprit démoniaque complote, planifie et cherche des moyens de vous frustrer, de vous vaincre, de vous maintenir dans la misère, de vous rendre malade et, si possible, de vous tuer. Eh bien, quand j'ai lu ça, là où Derek Prince l'avait écrit, je l'ai noté, parce que je me suis dit que c'était quelque chose que je ne voulais pas oublier. Cela décrit assez bien un esprit démoniaque, car c'est là son plan. Maintenant, Jésus a dit fondamentalement la même chose dans Jean 10:10. Il dit, c'est le voleur.
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1 Pierre 2. La croissance spirituelle et l'édification en Christ. Rejetons donc toute malice, toute ruse, la dissimulation, l'envie et la médisance. Désirez comme des enfants nouveau-nés le lait spirituel et pur, afin que par lui vous croissiez pour le salut si vous avez goûté que le Seigneur est bon. Approchez-vous de lui, pierre vivante, rejetée par les hommes, mais choisie et précieuse devant Dieu. Vous-même, comme des pierres vivantes, édifiez-vous pour former une maison spirituelle, un saint sacerdoce, afin d'offrir des sacrifices spirituels agréables à Dieu par Jésus-Christ. Car il est dit dans l'Écriture, « Voici, je mets en Sion une pierre angulaire, choisie et précieuse. Celui qui croit en elle ne sera point confus. L'honneur est donc pour vous qui croyez. Mais pour les incrédules, la pierre qu'ont rejetée ceux qui bâtissaient est devenue la principale de l'angle, une pierre d'achoppement et un rocher de scandale. Ils s'y heurtent pour n'avoir pas cru à la parole, et c'est à cela qu'ils sont destinés. Vous, au contraire, vous êtes une race élue, un sacerdoce royal, une nation sainte, un peuple acquis, afin que vous annonciez les vertus de celui qui vous a appelé des ténèbres à son admirable lumière. Autrefois, vous n'étiez pas un peuple, mais maintenant vous êtes le peuple de Dieu. Vous n'aviez pas obtenu miséricorde, mais maintenant vous avez obtenu miséricorde. Exhortation à une vie digne et soumise à Dieu. Bien-aimés, je vous exhorte, comme étrangers et voyageurs sur la terre, à vous abstenir des convoitises charnelles qui font la guerre à l'âme. Ayez au milieu des païens une bonne conduite, afin que, là même où ils vous calomnient comme si vous étiez des malfaiteurs, ils voient vos bonnes œuvres et glorifie Dieu au jour où il les visitera. Soyez soumis, à cause du Seigneur, à toute autorité établie parmi les hommes, soit au roi comme souverain, soit au gouverneur comme envoyé par lui pour punir les malfaiteurs et approuver les gens de bien. Car c'est la volonté de Dieu qu'en pratiquant le bien, vous réduisiez au silence les hommes ignorants et insensés. Agissez en homme libre, sans faire de la liberté un voile qui couvre la méchanceté, mais en vous comportant comme des serviteurs de Dieu. Honorez tout le monde, aimez les frères, craignez Dieu, honorez le roi. L'attitude des serviteurs est l'exemple du Christ. Serviteurs, soyez soumis en toute crainte à vos maîtres, non seulement à ceux qui sont bons et doux, mais aussi à ceux qui sont d'un caractère difficile. Car c'est une grâce que de supporter des afflictions par motif de conscience envers Dieu quand on souffre injustement. En effet, quelle gloire y a-t-il à supporter de mauvais traitements pour avoir commis des fautes? Mais si vous supportez la souffrance en faisant ce qui est bien, c'est une grâce devant Dieu. C'est à cela que vous avez été appelés, car Christ aussi a souffert pour vous, vous laissant un exemple afin que vous suiviez ses traces. Lui qui n'a point commis de péché et dans la bouche duquel il ne s'est point trouvé de fraude. Lui qui injuriait ne rendait point d'injure. Maltraité, il ne faisait point de menaces, mais s'en remettait à celui qui juge justement. Lui qui a porté lui-même nos péchés en son corps sur le bois, afin que, morts au péché, nous vivions pour la justice. Lui par les meurtrissures duquel vous avez été guéris. Car vous étiez comme des brebis errantes, mais maintenant vous êtes retournés vers le pasteur et le gardien de vos âmes.

La météo pour ce jeudi 8 octobre, temps humide avec des pluies sur le flanc est jusqu'au sud-ouest avec même de la neige en montagne. Retour d'éclaircies dans l'ouest et en Méditerranée où le Mistral et la Tramontagne se lèvent brutalement. Les températures pour ce jeudi matin, 11 degrés sur Lille, Paris, Brest et Cherbourg, 14 degrés pour Lyon, 15 degrés à Toulouse et Strasbourg, 16 degrés pour Nice et Biarritz, 20 degrés pour Ajaccio. Et pour ce jeudi après-midi, 14 degrés sur les Hauts-de-France et la Bourgogne, 15 degrés sur l'Île-de-France, la Normandie, la Bretagne, le Centre-Val de Loire, 15 degrés également sur le Grand Est et la Vallée du Rhône, 16 degrés sur les Pays de la Loire, 17 degrés sur l'Occitanie et la Nouvelle-Aquitaine, 20 à 22 degrés sur le pourtour méditerranéen et 22 degrés en Corse.

Bonjour, la France va libérer 10 millions de barils de ses stocks stratégiques qui seront mis à la disposition des distributeurs, a annoncé Sébastien Lecornu dans son allocution d'hier. Cette opération doit permettre, selon lui, de faire baisser les prix à la pompe dans un ordre de grandeur évalué entre 12 et 18 centimes par litre de gazole. Par ailleurs, au cours de sa prise de parole, Sébastien Lecornu a demandé à EDF de mobiliser au maximum ses capacités de production pour que le prix de l'électricité n'augmente pas cet hiver. Trois mineurs soupçonnés d'avoir participé à l'agression d'un policier en marge du mouvement lycéen à Belfort vendredi dernier ont été interpellés et placés en garde à vue. Une information judiciaire est ouverte pour violence aggravée sur un fonctionnaire de police lors de manifestations sur la voie publique. La préfecture d'Occitanie interdit les mobilisations des opposants au projet d'autoroute A69 jusqu'au 12 octobre. Le préfet assure redouter des troubles à l'ordre public. Baptisée la défaite, une mobilisation lancée par plusieurs associations et collectifs appelle à riposter face au désastre écologique et social que représente ce projet autoroutier. La cour d'assises de Paris a condamné en appel à 10 ans et 12 ans de détention deux accusés liés aux attentats de Trèbes et Carcassonne dans l'Aude en 2018. Cette peine prononcée est beaucoup plus lourde qu'en première instance. Un réseau de proxénétisme violent qui comprenait notamment une prostituée mineure a été démantelé à la fin septembre dans le Nord et le Pas-de-Calais, a annoncé hier le parquet de Béthune. La majorité des victimes, des prostituées mais aussi leurs clients ont dénoncé des violences physiques et toutes ont déploré des menaces. C'est la fin de ce flash, une très bonne journée à notre écoute. Bonjour, football, l'équipe de France garde sa place sur le podium mondial après les 4 premières journées de la phase de groupe de la Ligue des Nations disputées lors de la fenêtre internationale de septembre-octobre. Les Bleus occupent toujours le 3e rang du classement FIFA. La France demeure derrière l'Espagne et l'Argentine tout en conservant son avance sur l'Angleterre, 4e. Handball, nouvelle victoire du Paris Saint-Germain. Hier à Coubertin, le club de la capitale a empoché un deuxième succès consécutif en Ligue des Champions contre Celje, 46-35. Le PSG est toujours invaincu cette saison, que ce soit à l'échelle européenne ou à l'échelle nationale. L'AS Monaco Basket Club champion de France mais criblé de dettes a été déclaré en cessation de paiement hier et a jeté l'éponge après d'innombrables recours. Aujourd'hui est un jour triste, a écrit dans un communiqué le club vice-champion d'Europe 2025 qui a remporté les 4 trophées en jeu en France la saison dernière. Judo mondiaux de Bakou, Clarisse Agbenenou de retour de maternité 7 mois après avoir donné naissance à son fils a perdu son combat hier en quart de finale en moins de 63 kg contre la hongroise Anna Kriza. Dans la foulée, elle a affronté en repêchage la mongole Nkrilen Kakvatoglu contre laquelle elle s'est également inclinée. La française n'aura donc pas la possibilité de décrocher une médaille de bronze. Primoz Roglic sacré hier sur le contre-la-montre au championnat d'Europe en Slovénie. Sur cette aire, le coureur de 36 ans a devancé les Français Bruno Armirail et Maxime Decomble. C'est la fin de ce flash, une très bonne journée à toutes et à tous.

Bonjour et bienvenue sur la radio RFE, j'espère que vous vous portez bien. Je suis Mylène, bienvenue sur notre radio. Je voulais dans un premier temps vous remercier pour votre fidélité, vous encourager, j'espère, au travers de ce message et puis vous souhaiter une très très bonne semaine. Aujourd'hui, j'aimerais parler des trois pièges qui font tomber les serviteurs de Dieu. Nous allons aborder un sujet délicat mais essentiel. Pourquoi des hommes et des femmes de Dieu, sincères au départ, finissent par tomber. Malheureusement, aujourd'hui, on vit à l'heure de l'image, du son, des réseaux sociaux, où nous entendons, nous voyons tellement de choses qui sont malheureusement avérées. Et lorsqu'il s'agit du ministère, lorsqu'il s'agit des hommes ou des femmes de Dieu qui tombent, qui vivent dans le péché, qui sont exposés, alors non seulement c'est décourageant, ça éclabousse le corps de Christ, mais ça impacte énormément les petites brebis qui ne sont pas affermies. Alors aujourd'hui, je vais vous parler de trois pièges à éviter dans le ministère, qui sont très très récurrents chez les hommes et les femmes de Dieu que l'on retrouve constamment. Et ces pièges, on les retrouve aussi dans la Bible. Et lorsque j'ai fait des écoles bibliques personnellement, on nous a souvent enseigné que les trois grands péchés par lesquels les hommes et les femmes de Dieu tombent, c'est le sexe, l'argent et l'orgueil. Donc nous allons voir précisément ce que la Bible dit concernant ces trois péchés qui font tomber dans le ministère. Le diable connaît l'être humain. Vous savez, il a des plans de tentation sur mesure pour chacun d'entre nous. Moi, personnellement, vous ne pouvez pas me tenter avec la drogue, avec le tabac ou d'autres choses parce que c'est pas mon point faible. Et le diable le sait. Mais il y a d'autres choses, il sait, l'ennemi, avec lesquelles on va pouvoir me tenter. Et pour chacun d'entre nous, le diable sait et connaît nos points faibles. Et souvent, l'être humain tombe dans l'une de ces trois catégories. Premièrement, j'aimerais dire que l'orgueil concerne tous les êtres humains, que vous soyez dans le ministère ou pas. D'ailleurs, ce message s'adresse aussi pour ceux et celles qui ne sont pas dans le ministère aussi. Si vous êtes croyant, attaché à Christ, peut-être même en danger par rapport à ces trois points. Par exemple, l'un des points dont j'ai parlé, c'est l'orgueil. Et ça concerne tous les êtres humains. Ça concerne surtout Lucifer, qui est tombé par orgueil. Donc, ça a été le premier péché commis et exposé à l'humanité. Et aujourd'hui, malheureusement, ce péché s'étend sur tous les hommes. Mais lorsque vous servez Dieu, que vous êtes dans le ministère et que vous vous prenez pour un Dieu, laissez-moi vous dire que vous êtes en danger. Souvent, on voit des chutes spectaculaires. Elles sont aux minorités, Dieu merci, parce que parfois, on a l'impression, parce qu'on voit une situation, que c'est partout la même chose, que cette situation est répandue un peu partout. Mais j'aimerais dire que il y a beaucoup plus de gens qui vont bien dans le ministère ou dans le service pour Dieu que des gens qui ne vont pas bien. Cependant, d'après une étude de Lifeway Research, environ un pasteur sur 100 quitte le ministère chaque année et parmi eux, il y en a 7% qui quittent le ministère pour des raisons morales ou éthiques. Cela ne rend pas ces chutes moins graves, mais elle nous rappelle la grande majorité des serviteurs qui restent fidèles. Donc soyons attentifs, faut pas non plus être paranoïaque parce qu'on voit quelque chose sur les réseaux sociaux, penser que tout le monde est comme ça, que tout le monde est faux pasteur, que tout le monde est faux prophète, c'est un pourcentage. Mais souvent cette situation, elle est tellement gravissime qu'elle prend toute la place et on a l'impression que tout le monde est hypocrite. Mais ce n'est pas le cas, vous savez, la Bible dit, Dieu dit qu'il s'est réservé un reste. Il s'est réservé des serviteurs de Dieu sur lesquels l'ennemi n'a pas sa main. Et ça, je le crois. Et parce que nous sommes aussi dans les derniers temps, et Jésus revient bientôt, et le diable sait qu'il a très peu de temps, nous faisons face à ce genre de situation. Parce que l'être humain est pressé, pressurisé, tenté. Il n'y a jamais eu autant de tentations qu'à notre époque. La tentation des yeux, la tentation des oreilles, la tentation du cœur, de l'orgueil. Vous savez, tout ça, c'est des portes que l'ennemi, par lesquelles l'ennemi veut entrer. Lorsque Caïn a péché, Dieu lui a dit « Le péché se couche à ta porte, mais toi, domine sur lui. » Et dans les évangiles, on nous enseigne de ne pas ouvrir la porte au péché. Le premier piège dont j'aimerais parler, c'est le sexe. Alors souvent, c'est quelque chose de très très récurrent. Certains sont exposés, d'autres pas. Mais ce que je veux dire, c'est qu'un jour, nous devrons tous rendre des comptes à Dieu. Même ceux qui ne sont pas dans le ministère. Certains vont dire, mais moi je ne suis pas pasteur, je ne suis pas prophète. Dieu m'a donné un corps, Dieu connaît mes besoins, ce qui se passe entre moi et Dieu. Moi je vais lui demander pardon et tout va bien. Non. Si vous pratiquez l'impudicité, donc c'est tous ces débordements par rapport au sexe, je peux vous dire que c'est pas que vous n'êtes pas sauvé, mais vous ouvrez des portes. Vous créez des forteresses. Vous savez, c'est comme le petit poisson avec l'hameçon. Au début, l'hameçon, il est très très attiré par l'hameçon et il ne voit pas
le danger. Il ne voit pas, vous savez, ce crochet qui va l'harponner et détruire sa vie. Et avec le péché, c'est la même chose. Le diable saura vous attirer avec des jolis hameçons, quel que soit le nom de cet hameçon. Et puis, quand vous serez complètement aveuglé par l'hameçon, il vous retirera de l'eau, hein, de cet environnement dans lequel vous vivez, vous respirez, et il va vous étouffer jusqu'à vous traîner en enfer. Parce que la Bible parle du fait de pratiquer et de tomber. Quelqu'un qui tombe dans le péché et qui se repent, et quelqu'un qui tombe dans le péché. Mais quelqu'un qui, tous les jours, pratique sans se repentir, en pensant que la grâce de Dieu me couvre, cette personne qui pratique le péché n'entrera pas au ciel. Jésus a dit à ceux et celles qui étaient dans le ministère, « Seigneur, Seigneur », vous savez, ce verset, je ne l'ai pas en tête, mais qui dit « Seigneur, Seigneur, n'avons-nous pas ?» Ce sont des gens qui ont fait des miracles, qui ont fait des guérisons, des prophètes, des pasteurs, des gens qui ont été vraiment exposés à des conférences énormes, qui ont voyagé dans le monde sans arrêt. « Seigneur, Seigneur, n'avons-nous pas ?» Et qu'est-ce que Jésus leur dit pleinement ? Il leur dit « Éloignez-vous de moi, je ne vous ai jamais connu. » Il n'a pas dit « Je vous ai connu un temps, puis après vous êtes rétrogradé. » C'est-à-dire qu'arrivé à un moment, ces personnes ont fait leur ministère, qui battait son plein, ont vécu une double vie, mais Dieu était déjà séparé d'eux. Et c'est là où va nous emmener le péché sexuel. Le péché sexuel, on pourra en parler pendant des heures. C'est l'un des péchés qui atteint le plus ce monde, quel que soit le domaine. Combien de mariages infidèles, combien même de jeunes gens qui sont en Christ et qui ont des rapports sexuels avant le mariage. Combien de yeux visionnent régulièrement et normalement de la pornographie. Combien d'hommes ou de femmes sont saturés, remplis de convoitises sexuelles lorsqu'on voit une personne dans la rue. On se retourne et, mes amis, c'est le piège par excellence dans le ministère. Voyons par exemple David, qui était pourtant un homme selon le cœur de Dieu. Il est tombé avec Bathsheba dans 2 Samuel 11. Remarquez le détail et l'heure à laquelle David voit Bathsheba prendre son bain. David était resté chez lui pendant que ses gars étaient partis à la guerre. Et vous savez, c'est le péché qui nous guette souvent. Le manque de vigilance, la relâche, la oisivité. Et bien sûr, dans ce contexte, il y a d'autres domaines à voir en ce qui concerne David et Bathsheba. Mais en tout cas, lui, il se relaxait pendant que ses gars étaient partis en guerre. Et elle se baignait, elle était nue sous la douche et lui, il avait la vision. Et tout a commencé à ce niveau. Et c'est vrai que parfois, lorsque nous sommes là, oisifs, on n'a rien à faire. On n'occupe pas notre esprit avec de bonnes choses, des choses spirituelles. Je ne dis pas qu'il faut être toujours en action, parce que des fois, il y a des forteresses en nous qui nous poussent à commettre des choses. Mais mes amis, si nous nous mettons devant la parole de Dieu, si nous passons un peu plus de temps dans la prière et nous le verrons plus tard. Si nous ne sommes pas oisifs, à demander à notre chair ce qu'elle va faire aujourd'hui, peut-être que David ne serait pas arrivé à ce niveau et c'est un passage intéressant dans lequel il y a tellement d'éléments à étudier. Mais je veux juste faire une revue de ces hommes de Dieu, dans la Bible en tout cas, qui sont tombés à cause du sexe. Ensuite, il y a eu Samson qui était un Nazaréen, qui dès sa naissance a été consacré. Il a tout perdu à cause de Dalila. Et vous savez, Dalila, c'était pas une jeune fille innocente. Elle avait des plans. Elle était vraiment envoyée par l'ennemi. Elle voulait à tout prix connaître le secret de Samson. Elle l'a travaillé au corps. Elle l'a travaillé dans sa tête. Elle lui a parlé. Elle pleurnichait pour avoir son secret. Vous savez, Samson est un peu bête parce qu'il a bien vu que Dalila, son objectif, elle était avec lui uniquement parce qu'elle voulait connaître son secret. Mais la Bible dit, par un moment, il en a tellement eu assez de ses paroles, de ses jérémiades au lit, entre guillemets, qu'il lui a livré son secret. Et il a été bête. Il est tombé, Samson a été aveuglé, il s'est fait voler sa vision, entre guillemets, on lui a crevé les yeux, il a tourné à la meule, il a tout perdu, sa vision, ses yeux, sa force, son activité, il a absolument tout perdu. Et c'est ce qui se passe lorsqu'un homme et une femme de Dieu tombent dans le ministère. Ils perdent tout. Ils perdent leur vision, leur ministère, leur position, leur crédibilité. Ils perdent leur foi, souvent on ne les revoit plus, ou souvent ils reviennent mais ils ne sont pas toujours affermis. Comme un gâteau mal cuit, ils sont là, ils reviennent, mais le problème est toujours là, ils se mettent de côté pendant un an, on n'entend pas parler d'eux, et puis d'un coup on les voit être remis en place. Et je pense que la repentance du cœur est quelque chose de très très important. La repentance aux larmes, la repentance profonde. Le troisième homme de Dieu que l'on voit, qui est tombé à cause du péché, qui était vraiment le plus sage des deux et le plus sage des rois, c'était Salomon. Salomon était un homme à qui on avait pourtant donné la sagesse. Mais 1 roi 11 dit que son cœur a été détourné par de nombreuses femmes. Lui qui a montré la sagesse, qui était très riche, qui était très prospère, qui avait tout, Dieu lui avait tout donné. Cette sagesse que Dieu lui avait donnée, il ne l'a pas mis à bon escient en ce qui concerne son cœur. Parce qu'il avait tellement de femmes, visiblement c'était son point faible, qu'il avait pris toute espèce de femmes étrangères, qui ne louait pas, qui n'adorait pas le Dieu vivant. Et il a fait construire des temples.
et lui-même a fini par se prosterner dans le temple de ses femmes. Remarquez, Salomon, Samson, David ne se sont pas laissés avoir par leur majordome ou par leur bras droit. C'est souvent le sexe, ce sont des femmes, point faible, le sexe, les femmes. Et il y a d'autres situations comme ça dans la Bible que l'on voit, où malheureusement, des gens tombent à cause du sexe. On voit ces hommes qui sont dans l'Ancien Testament, qui vont vers des prostituées, ces prostituées qui sont sur le point de se faire lapider. La loi était très ferme en ce qui concerne l'adultère, l'impudicité, la loi juive, la Torah, la loi de Moïse. Hein, Dieu était très ferme. Cependant, la chair était vraiment trop faible pour se soumettre aux lois de Dieu. Mais Dieu merci, aujourd'hui, nous n'avons pas que la loi. Bien sûr, nous avons la loi dans le cœur de Dieu, la loi de Dieu, la Bible. Je ne parle pas de la loi de Moïse, parce que nous sommes sous la grâce, mais Dieu nous donne sa grâce. Pas pour pécher, pas pour pratiquer et dire « Oh Seigneur, c'est rien, tu vas me pardonner ». Non, Dieu nous donne sa grâce pour résister. C'est par sa grâce que Dieu ne nous permet pas de tomber dans des extrêmes ou même dans des choses qui ne l'honorent pas. Demandons la grâce de Dieu, demandons au Seigneur de nous aider. Ensuite, une étude menée auprès de 246 serviteurs tombés moralement et révèle donc des points communs et frappants, donc les uns avec les autres. Premièrement, aucun n'avait de redevabilité personnelle. Ils avaient aussi quasiment cessé leur temps quotidien de culte personnel, de prière, de lecture de la parole. Et plus de 80% étaient engagés sexuellement avec une femme qu'ils côtoyaient beaucoup trop. C'est-à-dire souvent, c'était dans des entretiens pastoraux. Ils pensaient que cela n'arriverait jamais. Ils pensaient que, ils vont recevoir des femmes. Et puis, à force de parler, d'observer, de se voir, il y a des choses qui s'échangent, des pensées qui se mettent en place. Et puis, ils ont envie de revoir cette personne. Mais en tout bien, tout honneur, hein, c'est tout simplement des conseils bibliques hein, que ces personnes échangent. Et puis finalement, on se rend compte que ces deux personnes ont développé une attirance et puis une relation et tout se fait dans le secret. Mais vous savez, l'ennemi, qui est bien plus intelligent que vous et moi, nous laissera tomber, nous envaser comme des sables mouvants, il nous laissera nous enfoncer dans le péché. Il ne dira rien, personne ne sera rien. Il ne se passera rien. Puis nous pouvons continuer notre ministère pendant 5 ans, 6 ans, 20 ans, 30 ans, même 40 ans. Deux solutions. Ou nous mourrons dans notre péché, nous pensons que nous sommes sauvés. Et comme ces serviteurs qui ont dit « Seigneur, Seigneur, n'avons-nous pas eu un grand ministère? N'avons-nous pas eu 1 million d'abonnés? N'avons-nous pas fait le tour du monde? Est-ce que j'ai pas écrit des livres, Seigneur? Est-ce que j'ai pas répandu ta parole ?» Vous savez, Dieu est plus intéressé par les fruits de l'esprit que par les dons. Bien entendu, Dieu nous donne le ministère pour que nous l'exercions. Dieu nous donne un appel pour que nous l'exercions. Mais la chose primaire en ce qui concerne Dieu, c'est que nous ayons une relation avec lui. Pas une relation liée au péché, mais une vraie relation authentique. Pas d'homme et de femme parfaits, d'être humain qui a des faiblesses. La Bible dit que Dieu sait de quoi nous sommes faits. Nous avons tous des faiblesses. Nous tombons, mais nous nous relevons. 7 fois le juste tombe, 7 fois il se relève. Et dans le jardin d'Éden, à la Genèse, est vraiment dépeint le plan originel de Dieu pour l'humanité. Adam était en relation avec Dieu. Dieu ne lui a pas présenté, il n'a pas sorti 3 côtes de son côté, il en a sorti une. Et pas une côte que Dieu a formé un homme, Dieu a formé une femme. Une seule. Donc Dieu veut une relation avec nous. Dieu veut que nous ayons aussi une relation avec notre partenaire, avec une personne qu'il nous donnera du même sexe. Une, pas 150 000 comme Salomon. Et ensuite, Dieu veut que nous ayons une famille, que nous transmettions ce que nous avons reçu à nos enfants, à nos familles, et peut-être d'autres sont appelés au célibat, n'auront pas de famille. Mais la chose primaire que nous devons avoir et garder, c'est notre relation avec Dieu. Ça ne veut pas dire que notre vie sera parfaite, que notre chair ne nous fera pas défaut. Mais ça veut dire que la lumière de Dieu va nous aider à marcher avec lui, à marcher dans sa grâce et dans sa paix. Aujourd'hui, malheureusement, on entend, surtout actuellement, des scandales sans nom, des choses choquantes. Et vraiment, je suis divisée avec ces nouvelles que l'on entend entre la pitié pour cette personne et puis en même temps une colère des dégâts que ça fait dans le corps de Christ. Et en même temps, je me dis, mais Dieu sauve ces personnes en les exposant. Dieu sauve. Et vous allez me dire, mais qu'est-ce que tu veux dire par là? À l'époque, il y avait un serviteur de Dieu très très connu aux États-Unis, qui avait une chaîne de télévision, qui était connu, qui avait une audience pas possible, qui était un très très grand nom dans le
le milieu christianisme et dans les médias. Cet homme détournait de l'argent, cet homme avait des maîtresses, il fréquentait malheureusement des prostituées. Il a été exposé, l'une des prostituées qu'il fréquentait est allée le dénoncer et il y a eu une enquête qui a été faite et ils se sont rendus compte qu'il avait détourné des millions et des millions et il est parti en prison. Et le serviteur de Dieu, John Bevere, quand il était jeune, hein, il y a très très longtemps, est allé le voir et aller discuter avec lui par compassion et puis pour voir comment il allait. Et cet homme de Dieu avait l'air soulagé, il était en prison, hein, derrière les barreaux. Et il lui a dit, mais c'est une grâce pour moi d'être en prison. C'est une grâce. Et l'homme de Dieu, John Bevere, ne comprenait pas dans quel sens il disait ça. Et il lui a dit, tu sais, Dieu m'a fait grâce en m'exposant, en montrant mon péché, parce que s'il ne m'avait pas mis en prison, je ne me serais jamais repenti et je serais mort dans mon péché. Je serais allé en enfer. Je sais que beaucoup de chrétiens disent « Oh, mais non, les chrétiens vont pas en enfer. » Vous savez, Dieu ne nous appelle pas à être un chrétien de nom uniquement. Dieu nous appelle à vivre le christianisme. Dieu nous appelle à être des chrétiens. Ça veut dire comme Christ. Christ était sans péché. Ça veut pas dire que nous sommes sans péché. Tous ont péché et ont été privés de la gloire de Dieu. Ça veut dire tout simplement que nous ne marchons pas dans le péché. Nous pouvons tomber 7 fois et nous relever 7 fois. Nous pouvons tomber, nous repentir, demander pardon au Seigneur. Mais nous ne devons pas pratiquer, trouver normal de faire des choses dont nous savons dans notre cœur que c'est mal. En ce qui concerne le péché dans l'Église, vous savez, la Bible parle du protocole. La première chose à faire, c'est d'en parler avec la personne. Si la personne ne veut pas se repentir, ne veut pas écouter ou ment ou nie les choses, c'est d'en parler au conseil des anciens, parce qu'il y a toute une hiérarchie, au conseil d'administration ou je ne sais quoi, en fonction des églises. Et si vraiment à ce niveau, la personne est confrontée, ne veut toujours pas se repentir, ne veut pas changer ou couper la relation ou arrêter de pratiquer des choses, la Bible dit d'en parler devant l'église. Et vous savez, à l'église, vous avez des gens qui sont forts, affermis, d'autres qui sont faibles, d'autres ce sont des petites brebis, d'autres qui viennent pour la première fois. Si Dieu se souciait d'exposer les gens, même si je ne suis pas d'accord de faire tout un foin sur les réseaux sociaux, parce que ça part dans tous les sens, si Dieu se souciait du fait d'exposer les gens, il n'aurait pas donné ses instructions. Parce que la Bible dit que cette personne doit être exposée afin d'être repris vraiment dans sa conscience. Souvent, les gens continuent à pécher, à faire des choses secrètes, bien qu'ils aient un titre et des responsabilités. Les gens le font parce qu'ils pensent que personne ne les voit. Mais Dieu les voit. Vous savez, Dieu, il ne va pas tout de suite exposer les gens. Ça peut durer longtemps comme ça. La situation peut durer 1 an, 2 ans, 6 ans, 20 ans. Et puis, arrivé un moment, la grâce, elle s'arrête. Parce que la grâce, ce n'est pas éternel. Et souvent, quand la grâce s'arrête, en ce qui concerne le secret, le péché de cette personne, elle continue quand même parce que le fait que Dieu expose les gens, ça les oblige à se repentir. Ça les oblige à regarder en eux-mêmes, à pleurer sur leur situation, à réaliser l'impact et à quel point ils ont fait du mal quand vous êtes dans le ministère aux gens, à quel point ils ont trompé les gens, à quel point ils ont blessé. Les gens repartent, les gens sont blessés dans leur foi, dans leur cœur. Cela amène aussi une repentance devant Dieu dans leur cœur. Et eux aussi sont sauvés. Et c'est vrai que parfois c'est au détriment de gens qui sont écorchés vifs et complètement déçus et qui quittent la foi. Mais vous savez, Dieu a chaque personne sous son contrôle. Pour cela, moi, j'aimerais encourager chaque croyant à être affermi dans sa foi, à être affermi dans son cœur. Même si certains serviteurs sont des exemples pour nous, c'est des gens que l'on regarde, que l'on admire, que l'on respecte. La chose importante, c'est vraiment d'être enraciné en Jésus-Christ. Parce que tout ce qui se passe dans le ministère, tous ces gens qui tombent, qui sont exposés, tous ces péchés sexuels, d'orgueil, etc., mes amis, sont déjà dans la Bible, se sont déjà produits dans la Bible. Cela nous montre qu'il n'y a rien de nouveau sous le soleil. Alors j'aimerais vous dire et vous encourager de vivre une vie, pas parfaite parce que personne n'est parfait, mais le plus attaché et conforme à Christ et à sa parole. Donc aujourd'hui, nous avons vu le premier piège dans lesquels les serviteurs de Dieu, les croyants tombent, c'est le piège sexuel. Nous verrons les 2 autres prochainement, nous parlerons de l'argent et de l'orgueil. Alors honnêtement, je pensais que ça allait me prendre, 3 points là allaient me prendre une seule émission, mais finalement ça va peut-être m'en prendre 3, mais c'est des sujets que nous avons besoin de développer. Donc je vous quitte, hein, si vous avez besoin de nous contacter, contactez-nous sur la radio RFE, et puis si vous avez aussi un très joli témoignage à partager du ciel, de l'enfer, des choses spirituelles que vous avez vécues très fortes, n'hésitez pas à nous contacter, vous pouvez venir à notre studio si vous êtes en région parisienne, ou éventuellement peut se joindre par téléphone. Je vous dis à très bientôt, que Dieu vous garde, qu'il vous bénisse et qu'il vous protège. Amen.

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Voici 10 versets bibliques à lire chaque matin qui seront inspirants pour guider votre journée. Romains 12, 2. Ne vous conformez pas au siècle présent, mais soyez transformés par le renouvellement de l'intelligence, afin que vous discerniez quelle est la volonté de Dieu, ce qui est bon, agréable et parfait. Proverbes 3, 6. Reconnais-le dans toutes tes voies et il aplanira tes sentiers. Philippiens 4, 6. Ne vous inquiétez de rien, mais en toute chose, faites connaître vos besoins à Dieu par des prières et des supplications avec des actions de grâce. Ésaïe 41, 10. Ne crains rien, car je suis avec toi. Ne promène pas des regards inquiets, car je suis ton Dieu. Je te fortifie, je viens à ton secours, je te soutiens de ma droite triomphante. Matthieu 6, 33. Cherchez premièrement le royaume et la justice de Dieu, et toutes ces choses vous seront données par-dessus. Philippiens 4, 7. Et la paix de Dieu, qui surpasse toute intelligence, gardera vos cœurs et vos pensées en Jésus-Christ. Proverbes 3, 5. Confie-toi en l'Éternel de tout ton cœur, et ne t'appuie pas sur ta sagesse. Jérémie 29, 11. Car je connais les projets que j'ai formés sur vous, dit l'Éternel. Projet de paix et non de malheur, afin de vous donner un avenir et de l'espérance. Matthieu 6, 34. Ne vous inquiétez donc pas du lendemain, car le lendemain aura soin de lui-même. À chaque jour suffit sa peine. Philippiens 4, 8. Au reste, frères, que tout ce qui est vrai, tout ce qui est honorable, tout ce qui est juste, tout ce qui est pur, tout ce qui est aimable, tout ce qui mérite l'approbation, ce qui est vertueux et digne de louange, soit l'objet de vos pensées. Déclarez, croyez et marchez dans ses promesses. Merci d'avoir été avec nous pour Versets bibliques à déclarer. À retrouver en replay sur RFE.

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1: Je vous invite à regarder avec moi de nouveau dans les versets que nous avons vus la semaine dernière. Nous allons en voir d'autres ce matin. 2 Chroniques chapitre 7 verset 14, c'est notre verset principal. Colossiens 4 verset 2, ce sont des passages qui nous incitent à prier. Et je vous demande aussi de regarder dans Romains 10, 14. Thank you Jesus. Nous sommes bénis de Dieu. Chaque jour, je suis émerveillée de l'amour de Dieu. Chaque jour, parfois je dois me pincer pour dire je connais vraiment Jésus. Je n'ai rien fait pour le mériter. Il y a tellement de gens sur cette terre qui ne le connaissent pas encore. Et moi, je le connais. Et je le connais depuis longtemps en plus. De combien de choses il m'a préservé. Je vous assure, c'est un privilège d'être né de Dieu. C'est un privilège qu'un jour nos cœurs aient été ouverts pour reconnaître Jésus et pour lui donner nos vies. Je prie ce matin que cette conscience gagne quelqu'un. Et qu'en étant gagné par la conscience de la grâce dont vous bénéficiez, du grand privilège qui est le vôtre de connaître Jésus, vous allez aussi être gagné par l'obsession de le faire connaître à d'autres personnes. Lorsque nous oublions la grâce que nous avons reçue et que nous nous habituons à juste venir dans l'église à recevoir la prière et ça devient une culture, ce n'est plus une mission. Mais notre foi chrétienne, ce n'est pas une culture, c'est une mission. Et nous pouvons avoir une culture chrétienne, mais nous devons certainement avoir une mission, la conscience de mission. Jésus est venu en mission et nous sommes aussi en mission. Et de temps en temps, nous constatons une stagnation, que ce soit dans l'église ou dans le pays. Où on a l'impression que la foi ne progresse pas, ou que même au sein de l'église, les gens perdent leur feu. Il y a beaucoup de chrétiens qui ont perdu leur feu. Et j'en parle dans ce livre, le feu de Dieu. Pourquoi je parle de ça? Parce que j'ai même fait un clip, où j'ai cité un passage, le passage, je dis qu'aujourd'hui, beaucoup de chrétiens ont perdu leur feu. Mais ce n'est pas votre témoignage. Quelqu'un engage un réveil personnel. Le réveil est personnel et collectif à la fois. Le réveil est dans l'église, mais aussi dans le monde, touche les gens du monde et les amène dans l'église. Et nous parlons de la prière comme catalyseur du réveil. Dans 2 Chroniques 7, verset 14, il nous a dit ceci. Si mon peuple, celui qui porte mon nom, s'humilie, prie et me cherche, et s'il renonce à ses mauvaises voies, je l'écouterai. J'écouterai du haut du ciel, je lui pardonnerai son péché et je guérirai son pays. Et la réalisation de cette promesse ne dépend pas de Dieu. La réalisation de cette promesse dépend de ce peuple. Quand Dieu donne une promesse, la réalisation ne dépend plus de lui, mais dépend de la personne qui reçoit la promesse. Parce que dès lors où il donne la promesse, c'est garanti. Si la personne qui la reçoit fait ce qu'elle est censée faire, quelle que soit la promesse, quelle que soit la promesse, elle est toujours conditionnée par l'attitude de la personne qui la reçoit. Toujours. Mais du côté de Dieu, c'est bon. Et souvent, lorsque nous prions ou nous demandons des choses, nous sommes frustrés et exaspérés parce que nous avons l'intention que ça coince du côté du Seigneur. Ça ne coince jamais de son côté. Nous progressons dans la connaissance de Dieu, dans la révélation de ses voies. Et nous progressons dans la compréhension de ce qui fait que les prières trouvent leur réponse ou pas. Mais ne mettez jamais sous le compte de Dieu le fait qu'il n'y a pas de réponse à une prière quand c'est une promesse de Dieu. Je ne parle pas des prières que nous inventons. Je ne parle pas des prières qui ne sont pas une promesse de Dieu. Ou simplement, moi, je veux quelque chose et j'essaie de tordre le cou à un ange pour qu'il aille me le chercher. Non, je parle de ce que Dieu a promis. Dieu a promis ici que si son peuple s'humilie, prie et se détourne de ses mauvaises voies, il va guérir son pays. Et nous savons que guérir son pays, dans le cas de l'Ancien Testament, c'est guérir Israël. Dans le cas du Nouveau Testament, c'est que la présence de Dieu vienne dans le pays, que la parole de Dieu puisse être annoncée, comme Jésus nous l'a dit de faire. Et il nous a dit, allez et faites des nations des disciples. Faites des nations des disciples. Et que nous sommes censés leur apprendre à obéir à tout ce qu'il nous a montré. Je paraphrase, bien entendu. Donc, nous avons une mission. Et chaque chrétien est en mission. Ayez la conscience de mission. Chaque jour que vous réveillez, ne dites pas à quoi sert ma vie, pourquoi je vis. Vous vivez pour que Jésus soit connu dans votre génération. Aucun plaisir que nous pouvons avoir ici sur terre ne peut équivaloir au plaisir que nous allons avoir dans sa présence. Si Dieu était uniquement concerné par notre bien-être et notre plaisir, il nous enlèvera de la terre. Colossiens chapitre 4, verset 2, nous dit ceci, persévérez dans la prière. Veillez-y dans une attitude de reconnaissance. Persévérez dans la prière. Ce qui veut dire que nous devons continuer. Je vous ai expliqué cela la semaine dernière, le fait qu'ils ont continué dans la prière. Nous avons parlé des apôtres et comment la promesse qu'ils ont demandée leur a été accordée parce qu'ils ont prié. Nous avons vu ce qui se passe, pourquoi nous prions pour le réveil. Parce que d'abord, il y a l'accomplissement de la promesse de Dieu qui se fait. Et nous avons vu que cela s'est fait parce qu'ils ont prié. Nous avons vu aussi l'impact sur les cœurs, le fait de prier, comment cela change nos cœurs et nous donne un fardeau pour le réveil. Beaucoup d'entre nous, avant de commencer à prier, c'est pour cela qu'il faut apprendre à prier par obéissance et pas uniquement par envie. Et il y a beaucoup de gens qui ne prient pas et qui ne viennent pas aux réunions de prière parce qu'ils n'ont pas envie. Et ils pensent que la prière se fait uniquement par envie. Non, ce n'est pas la nourriture. Vous mangez par envie. Et vous savez, quand les enfants ne veulent pas manger, qu'est-ce que les parents font? Vous insistez bien. Hein? Vous insistez. Vous dites, mais il faut faire ce que maman dit. Hein? Faut obéir. Mange. Ça va te faire du bien. Regarde. Vous allez mettre du miel dans les légumes. Trouvez toutes sortes d'astuces pour qu'ils mangent, n'est-ce pas? Si vous attendez, si vous n'avez pas l'habitude de prier, vous n'avez pas nécessairement envie de prier. Parce que nous sommes conditionnés, et quand vous êtes conditionnés par des choses du monde, vos envies vont dans le sens de votre conditionnement. Parfois, il y a une grâce extraordinaire, c'est pour ça que nous prions pour un esprit de prière. Qui vient sur quelqu'un, il commence à prier, mais il faut l'entretenir. Et il y a 2 ans, nous avons fait un week-end pour les jeunes, et le feu de Dieu est tombé sur eux, et ils ont prié, mais comme wow! Et quand ils sont venus le dimanche, ils étaient encore en feu. Et j'ai dit aux parents, il faut entretenir. Il faut entretenir. Ce feu est venu, cette grâce est venue pour leur donner un coup de pouce. Mais après, il faut entretenir. Maintenant, il faut qu'ils soient réguliers à la prière. Maintenant, il faut qu'ils aient une vie de prière tous les jours. Parce que si ce n'est pas entretenu, qu'est-ce qui va se passer? Ils reviendront pas. Ils ne reviendront comme avant. Et beaucoup d'adultes attendent d'avoir envie. Ça, c'est pour quelqu'un, parce que ce n'est pas mon message. Beaucoup d'adultes attendent d'avoir envie. Ils disent, oh Seigneur, hein? Non. On n'a plus besoin de mettre du miel dans vos légumes. Maintenant, vous êtes grand. Vous savez que si vous ne mangez pas, ça va vous affecter négativement. Donc, vous mangez, même si vous n'avez pas envie, il faut quand même que je mange quelque chose. Ça vous est déjà arrivé? Pour certains, non. Ça nous est jamais arrivé de ne pas avoir envie de manger. Mais pour certains, ça arrive de ne pas, d'avoir aucune envie. Mais vous forcez à manger quelque chose parce que vous savez que vous en avez besoin. Est-ce que je peux vous dire que la prière, vous en avez besoin? Et que ce n'est pas parce que la prière n'est pas bonne que vous n'en avez pas envie. C'est parce que vous êtes mal conditionné. Mais ça peut changer. Donc, qu'est-ce qui se passe quand on prie? C'est le deuxième point que je vous ai donné la semaine dernière. Mais je reviens dessus parce que quelqu'un n'a toujours pas compris. Qu'est-ce qui se passe quand on prie? Nous sommes changés à l'intérieur. Et nous recevons le fardeau de Dieu pour les perdus. Nous commençons à les voir comme Dieu les voit. Nous sommes conscients de notre responsabilité, notre devoir envers les gens qui ne connaissent pas le Seigneur. Et nous comprenons que ce n'est pas juste une question, bon, chacun croit ce qu'il veut, on est en démocratie. Non, on est en pays libre. Non, on comprend qu'il y a des enjeux spirituels. Et on ressent qu'au plus on prie, on perçoit le cœur de Dieu pour les gens. Et on reçoit sa compassion, on reçoit son fardeau. Et donc, qu'est-ce qui se passe? Vous ne vous posez même plus la question de savoir si vous avez envie de prier. Non, vous êtes poussé à prier parce qu'il y a un besoin qui a grandi en vous. Un désir qui a grandi en vous. Une maman qui voit son enfant malade ne va pas dire, oh, j'ai pas envie de prier. Vous allez prier comme si on vous payait pour prier. Donc, je prie pour quelqu'un ce matin. Que la compréhension du cœur de Dieu pour les humains vous soit donnée. Et que votre cœur soit enflammé pour les voir réconciliés avec Jésus. Et c'est ce qui nous arrive quand nous prions. Dans Romains chapitre 10, verset 14. Mais comment donc feront-ils appel à celui en qui ils n'ont pas cru? Et comment croiront-ils en celui dont ils n'ont pas entendu parler? Et comment entendront-ils parler de lui si personne ne l'annonce? Et comment l'annoncera-t-on si personne n'est envoyé? Comme il est écrit, qui sont beaux les pieds de ceux qui annoncent la paix, de ceux qui annoncent de bonnes nouvelles. Et le troisième point que je vais vous donner aujourd'hui, c'est que lorsque nous prions, nous parlons de la prière comme catalyseur du réveil. Lorsque nous prions, la prière permet de mobiliser, de former, d'envoyer les gens dans la moisson. C'est dans la prière que cela se passe. Parce que sinon, vous allez envoyer des gens qui n'y croient même pas. Vous allez envoyer des gens qui vont revenir au bout de 2 heures pour dire « Oh là, c'est loin Besançon, on allait prendre le train, on a vu les horaires, l'heure d'arrivée, on a dit « Ah non, non, non, on va rester à Paris ». Beaucoup de personnes avec un petit peu d'effort pourraient faire beaucoup de choses pour le Seigneur. Mais parce qu'il n'y a pas eu de prière, ces personnes n'ont pas été formées, mobilisées, travaillées par Dieu. Je rencontre souvent les jeunes qui à qui des ministères ont été confiés dans différentes églises. Et je suis toujours étonnée par leur manque de préparation et leur manque de sanctification. Or, s'il y a une chose qui est nécessaire quand on veut être utilisé par Dieu dans le réveil, c'est la prière. Un homme qui n'est pas sanctifié, une femme qui n'est pas sanctifiée et qui se met à faire ceci et faire cela et gagner des âmes à droite et à gauche. Et parfois, je vois des vidéos, les gens postent son compte parce qu'ils ont prié pour les gens qui sont tombés. Et moi, je dis, mais quand Satan vient derrière toi, qu'est-ce qui va se passer? La prière permet de nous équiper, de nous former et c'est pas la prière que Dieu désigne les gens qu'il a choisis. Il dit ceci, comment entendront-ils parler de lui si personne ne l'annonce? Et comment l'annoncera-t-on si personne n'est envoyé? Et il nous dit qu'ils sont beaux, les pieds de tous ceux qui annoncent la paix, de ceux qui annoncent de bonnes nouvelles. Donc chaque jour, regardez vos pieds, dites, ah, ils sont beaux les pieds. Parce qu'aujourd'hui, je vais annoncer les bonnes nouvelles. Je vais parler de Jésus à quelqu'un. Donc la clé du réveil, c'est l'annonce. Et pour que l'annonce soit faite, il faut des hommes qui sont bien disposés. Quand je parle des hommes, je parle d'hommes et femmes. Il faut des hommes qui sont bien disposés, qui sont bien préparés, qui sont désignés par le Seigneur. Dans Matthieu chapitre 9, verset 36, il nous a dit ceci. Jésus, à la vue des foules, il fut rempli de compassion pour elles, car elles étaient blessées, abattues comme des brebis qui n'ont pas de berger. Alors il dit à ses disciples, la moisson est grande, mais il y a peu d'ouvriers. Priez donc le maître de la moisson d'envoyer des ouvriers dans sa moisson. Encore une fois, la prière et les ouvriers. Est-ce que vous voyez la connexion? Donc, c'est dans la prière que les ouvriers sont formés, c'est dans la prière que les ouvriers sont désignés. Et c'est grâce à la prière que Dieu pourvoit des ouvriers. Je vais le répéter. C'est dans la prière que les ouvriers sont formés. C'est dans la prière que les ouvriers sont désignés. Et c'est grâce à la prière que Dieu pourvoit des ouvriers. Donc, nous avons l'habitude de prier pour des ouvriers. Nous allons continuer à prier pour des ouvriers jusqu'à ce que Jésus revienne ou jusqu'à ce que nous partions. Parce que ce que nous avons à faire dans cette nation est énorme et dans les nations. Et cela demande des ouvriers, des hommes et des femmes qui ne vont pas amener la honte sur l'évangile. Mais qui vont œuvrer sérieusement pour le Seigneur pour que des gens soient gagnés. Donc la prière joue ce rôle clé là. Et quand Jésus devait désigner ses apôtres, vous savez ce qu'il a fait? Il a prié une nuit entière sur la montagne et après il a désigné les 12. Et la parole de Dieu nous dit qu'il les a désignés. Je vais vous lire le passage dans Luc. Dans Marc plutôt. Il en établit 12 pour qu'ils soient avec lui et pour les envoyer prêcher avec le pouvoir de guérir les malades et de chasser les démons. Donc, il a prié toute la nuit et il a désigné les 12. Et il a désigné les 12 par la prière et il les a formés aussi à prier. Vous vous souvenez? Ils ne savaient pas prier. Ils regardaient le Seigneur et disaient, Seigneur, apprends-nous à prier. Et ceux qui étaient là mercredi se souviennent, je vous ai dit que toute ma vie, depuis que j'ai eu un peu de sagesse dans la vie chrétienne, j'ai dit au Seigneur, apprends-moi à prier. On ne peut jamais penser qu'on sait tout. On ne sait jamais tout. Je vous ai donné le témoignage qu'on passait à une autre dimension. Et que samedi d'avant, j'étais entrée dans une dimension en prière où je n'étais jamais entrée dans ma vie. Et Dieu sait que je prie. Est-ce que vous me suivez? Donc, il y a plus. Et quelqu'un va dire au Seigneur, je veux plus. On dit toujours que si vous savez prier, il y a une solution à chaque situation. Parce que Dieu va donner la solution. Nous avons l'impression, parfois, certains d'entre nous, que nous servons Dieu, mais Dieu est silencieux. Alors, pas du tout. Il conduit, il dirige. Jésus a prié toute la nuit. Pourquoi? Pour désigner les bonnes personnes. Y compris celui qui allait le trahir. Parce qu'il fallait qu'il y ait un qui allait le trahir. Et il a prié pour les désigner parce qu'il avait une tâche à leur confier. Mais même avec après avoir prié pour les désigner, il leur a montré comment eux-mêmes doivent prier. Nous devons prier. Alléluia. Et Jésus nous a appris à prier. Et une des premières choses qu'il nous a dit de prier, c'est que ton règne vienne. En d'autres termes, nous voulons le réveil. Une des premières choses que Jésus nous a appris à prier, c'est que les gens connaissent Dieu, que Dieu règne dans le cœur et dans la vie des gens. Ça passe d'abord par la nouvelle naissance, par le baptême dans le Saint-Esprit, par la soumission à Dieu. Apprenez-leur à obéir. Ça, c'est le règne de Dieu. Donc, prier pour le réveil, c'est la chose fondamentale que Jésus nous a dit de faire. Une demande au cœur, Père, que ton règne vienne sur la France, que ta volonté soit faite sur terre comme dans le ciel. Quelle est la volonté de Dieu? Que les gens le connaissent. La parole de Dieu nous dit qu'il ne désire qu'aucune âme périsse. Mais est-ce que c'est votre volonté? Ou est-ce que c'est le sujet de vos prières? Parce que c'est ce que Jésus nous a dit de prier en premier. Et ce n'est qu'après que nous arrivons à « Donne-nous aujourd'hui notre pain quotidien. » Donc, ce qui souvent fait l'objet de nos prières n'est pas la première chose que Jésus nous a dit de demander. Nos besoins. Ce n'est pas la première chose que Jésus nous a dit de demander. Il nous a dit de demander en premier le règne de Dieu, la volonté de Dieu, le salut de notre génération. Vous remarquez, quand il nous a quittés, il nous a pas dit, OK, maintenant, à chaque fois qu'on vous demandait à manger, je vais donner à manger. Non, il a dit, allez maintenant et faites des nations des disciples. Faites en sorte que son règne vienne. Alléluia. Je veux croire que c'est parce que votre cœur est en train de travailler par le Seigneur. Que vous êtes déjà en train de vous dire, oh, je vais prier pour les nations. Je vais prier pour que la France vienne à connaître le Seigneur. Je vais prier pour mon quartier. Je vais prier pour mes voisins. Jésus a dit prier le maître de la moisson pour qu'il envoie des ouvriers dans la moisson. Donc nous avons constaté qu'il ne peut pas entendre si personne n'annonce. C'est ce que l'apôtre Paul a écrit dans Romains. Jésus a dit, il faut des ouvriers. Et il a dit que pour avoir des ouvriers, il faut prier. N'est-ce pas? Pour qu'ils viennent, pour qu'ils acceptent d'être des ouvriers, pour qu'ils soient formés dans la prière, pour qu'ils aient le cœur de Dieu. Beaucoup de gens disent, oh, moi, je suis disposé à servir. Je vais faire ça. Mais ils ne prient pas. Donc, Satan peut facilement les manipuler pour causer des problèmes. Jésus a prié avant de choisir ses disciples. Il a appris à ses disciples à prier. Nous devons prier. Et pourtant, il savait ce qu'il voulait faire. Quand il les a appelés, il a dit, je ferai de vous des pêcheurs d'hommes. Ce n'est pas une idée secondaire ou supplémentaire qu'il a eue. Non, il savait d'ores et déjà, il savait dès le départ plutôt ce qu'il allait faire avec eux. Est-ce que je peux vous dire que quand Jésus vous a sauvé, il savait exactement ce qu'il voulait faire avec vous? Il allait faire de vous des pêcheurs d'hommes. La même chose qu'il voulait faire de ses disciples, c'est ce qu'il veut faire de chacun de nous. La preuve, c'est le mandat qu'il nous a donné. Prêcher l'évangile à toute la création. Il a de la suite dans les idées. C'est la raison pour laquelle il est venu, pour que les hommes soient sauvés. Et quand il sauve quelqu'un, il lui donne tout de suite un travail. Maintenant, toi aussi, investis-toi dans ma mission. Et pour que cette mission réussisse, nous devons prier. Donc, nous continuons. Vous vous souvenez de Saül, l'apôtre Paul, quand il a rencontré Jésus? Jésus lui a annoncé sa mission. Et tout de suite, Paul a compris. Parce que quand Jésus est allé parler à Corneille, il lui a donné la révélation qu'il devait aller prier pour Paul, Saül à l'époque. Jésus a dit quelque chose le concernant. Il lui a dit, il prie. Il venait de se convertir, tout de suite il s'est mis à prier. Parce que cet homme avait l'intelligence de savoir que la mission qui était devant lui ne pouvait être accomplie que par la prière. Et Jésus en a témoigné à Corneille. Il a dit, il prie. Que Jésus ne vienne pas dire à votre pasteur, prie pour Olive, hein, parce qu'elle ne prie pas. Et nous savons qu'il priait. Parce que quand il a écrit à cette église de Corinthe, rien qu'en parlant de la prière en langue, il a affirmé prier en langue plus que eux tous. Donc il devait beaucoup prier. Pas une heure, pas deux heures, pas trois heures, pas quatre heures, pas cinq heures, il devait beaucoup prier. Un serviteur de Dieu que j'aime beaucoup, il a dit qu'il a entendu que son père spirituel priait. Il a fait 48 heures de prière non-stop. Il a dit quoi? Moi aussi. Et il s'y est mis. Et il pensait qu'il avait prié longtemps, il a regardé, il n'avait fait que 20 minutes. Mais il y a des gens ici, lorsque vous avez eu là, il y a quelques années, quand vous deviez prier 3 heures dans votre groupe, je sais que certains n'étaient pas contents, mais ça a été l'occasion pour d'autres de passer à une autre dimension. Certains n'ont pas respecté, mais ceux qui ont respecté sont passés à une autre dimension. Prier en langue pendant 3 heures, une autre dimension. Je vous assure, si vous ne priez que par envie, vous n'allez pas prier. Je vous dirais même, si vous ne priez que quand vous sentez quelque chose, vous n'allez pas prier. Parce qu'on ne sent pas toujours quelque chose. On sait simplement, on a l'intelligence de savoir que nous ne pouvons pas accomplir grand-chose dans ce royaume si nous ne prions pas. Parce que c'est cette communication avec le Père qui nous positionne. Et c'est pour ça que je prends le temps de vous expliquer pourquoi la prière est nécessaire pour le réveil. Dans Acte 12... Il est question de Paul et Barnabas. Je vous parle du fait que c'est par la prière que les gens sont désignés. C'est par la prière que les gens sont

0: mauvais appétits qui sont enlevés. Vous ne pouvez pas côtoyer Dieu sans être transformé. Quel que soit le sujet de prière d'ailleurs. Alors ce Paul qui était un meurtrier, qui est un homme de sang, un homme de violence, il a dit lui-même, je ne suis pas en train de médire sur son compte, il a dit, moi qui étais un blasphémateur, un homme violent, Jésus l'a changé complètement. Parce que dès qu'il l'a rencontré, il s'est mis à prier. Et regardez ce qui se passe ici à Antioche, parce que ils ont failli le tuer à Damas. Après, il est parti en Arabie. Et Barnabas est allé le chercher. Et ils sont ensemble à l'église d'Antioche. Je me constate une chose ici, c'est que tous ces gens n'avaient rien prévu. Ils étaient juste ensemble en train de prier. Et c'est pendant qu'ils étaient en train de prier que le Saint-Esprit a commencé à désigner des personnes. Imaginez si Barnabas et Saül, imaginez si Saül et Barnabas avaient décidé qu'ils restaient à la maison pour faire la sieste. Parce que le Saint-Esprit n'avait pas prévenu qu'ils allaient être désignés. Simplement, ils étaient là où ils étaient censés être. Et ils étaient en train de prier et de jeûner. Et à cause de cette intercession, la voix de Dieu est venue, le Saint-Esprit a parlé. Je veux que vous compreniez à quel point c'était important qu'ils aient été là en train de prier. Toute la carrière de l'apôtre Paul, ce pour lequel on le connaît aujourd'hui, ces livres du Nouveau Testament sont issus, le livre des Actes, tout cela est issu de ce moment-ci, ce moment de prière. Je vais le redire parce que quelqu'un n'a pas compris. Tout ce que nous connaissons aujourd'hui, comme les épîtres et la majorité des épîtres du Nouveau Testament, tout ce qui s'est passé dans le livre des Actes, à part ici et là où il était question de Pierre, tout cela a démarré avec cette réunion de prière. On a juste eu quelques phrases sur le fait que Paul à Damas, il réfutait les gens, il a expliqué que Jésus était Seigneur, après ils ont voulu le tuer, point. Tout le reste a commencé ici. C'est là où ils ont été envoyés, à cause d'une réunion de prière. C'est là où le Saint-Esprit a parlé. C'est là où ils ont été envoyés. Et tout le reste, toutes ces, vous allez voir des cartes dans vos Bibles, les voyages missionnaires, premier voyage missionnaire, deuxième voyage missionnaire, troisième voyage missionnaire, tout cela a commencé avec cette réunion de prière à Antioche. Quel que soit le réveil, il y a des hommes et des femmes qui vont prier pour déclencher une action de Dieu. Les réunions de prière qu'ils ont faites dans l'île de Lewis, ces deux femmes dont je vous ai parlé la semaine dernière, ces deux femmes, ces deux sœurs qui ont prié, dans cette petite maison humble, modeste, est parti un des plus grands réveils de l'histoire de l'Église, qui a changé une île tout entière. Dans ce réveil, les gens marchaient dans la rue et venaient sous conviction de péché, dans la rue. On retrouvait les gens agenouillés en train de pleurer, demander pardon à Dieu pour leur péché. Des gens venaient en masse au poste de police, simplement en criant, ils pleuraient pour leur péché. Et après, on envoyait demander que le prédicateur vienne pour les conduire à Jésus. Les jeunes étaient à une fête en train de célébrer. Tout d'un coup, la conviction de péché est venue. Ils se sont tous commencé à pleurer. Tous sont sortis comme un homme, se sont dirigés vers l'église.
1: 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Que l'Éternel vous bénisse et vous garde.
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2 Pierre 2, les faux docteurs et leur condamnation. Il y a eu parmi le peuple de faux prophètes, et il y aura de même parmi vous de faux docteurs. Ils introduiront des doctrines destructrices et renieront le maître qui les a rachetés, attirant sur eux une ruine soudaine. Beaucoup les suivront dans leur débauche, et à cause d'eux, la voie de la vérité sera calomniée. Par cupidité, ils chercheront à vous exploiter avec des paroles trompeuses. Mais leur condamnation est décidée depuis longtemps, et leur ruine est imminente. Car si Dieu n'a pas épargné les anges qui ont péché, mais les a précipités dans les abîmes de ténèbres pour le jugement. S'il n'a pas épargné l'ancien monde, mais a sauvé Noé, ce prédicateur de la justice, lors du déluge qui a détruit les impies. S'il a condamné et réduit en cendres les villes de Sodome et Gomorre, les donnant en exemple aux générations impies. S'il a délivré Lot, ce juste profondément attristé par la dépravation qui l'entourait. Alors le Seigneur sait délivrer les hommes pieux de l'épreuve, tout en réservant les injustes pour être punis au jour du jugement. L'arrogance et la corruption des faux enseignants. Ces hommes suivent la chair dans un désir d'impureté et méprisent l'autorité. Audacieux et arrogants, ils ne craignent pas d'injurier les puissances célestes, alors même que les anges, supérieurs en force et en puissance, ne portent pas contre elles de jugement injurieux devant le Seigneur. Mais eux, semblables à des animaux sans raison, abandonnés à leurs instincts, parlent avec mépris de ce qu'ils ignorent et périront dans leur propre corruption. Ils recevront le salaire de leur iniquité, car ils trouvent leur plaisir dans la débauche. Ce sont des hommes souillés, des trompeurs, se réjouissant de leur mal tout en prenant place parmi vous. Leurs yeux sont remplis d'adultère et insatiables de péché. Ils séduisent les âmes faibles et ont un cœur formé pour la cupidité. Ce sont des enfants de malédiction. Après avoir quitté le droit chemin, ils se sont égarés en suivant la voie de Balaam, fils de Bozor, qui aimait le salaire de l'iniquité. Mais il fut repris pour sa folie par une ânesse muette qui, d'une voix humaine, arrêta la démence du prophète. L'illusion de la liberté et la destruction finale. Ces hommes sont comme des sources sans eau, des nuées emportées par la tempête. L'obscurité des ténèbres leur est réservée. Avec des discours pleins de vanité, ils séduisent ceux qui viennent à peine d'échapper aux souillures du monde, les attirant dans la corruption. Ils promettent la liberté, alors qu'ils sont eux-mêmes esclaves de la corruption, car chacun est esclave de ce qui le domine. Si, après s'être retiré des souillures du monde par la connaissance du Seigneur et Sauveur Jésus-Christ, ils retombent et s'y engagent de nouveau, leur dernière condition est pire que la première. Il aurait mieux valu pour eux ne jamais connaître la voie de la justice, plutôt que de se détourner après l'avoir connue. Ils confirment ainsi ce proverbe vrai. Le chien est retourné à ce qu'il avait vomi, et la truie lavée s'est vautrée dans la boue.

La météo pour ce jeudi 8 octobre, temps humide avec des pluies sur le flanc est jusqu'au sud-ouest avec même de la neige en montagne. Retour d'éclaircies dans l'ouest et en Méditerranée où le Mistral et la Tramontagne se lèvent brutalement. Les températures pour ce jeudi matin, 11 degrés sur Lille, Paris, Brest et Cherbourg, 14 degrés pour Lyon, 15 degrés à Toulouse et Strasbourg, 16 degrés pour Nice et Biarritz, 20 degrés pour Ajaccio. Et pour ce jeudi après-midi, 14 degrés sur les Hauts-de-France et la Bourgogne, 15 degrés sur l'Île-de-France, la Normandie, la Bretagne, le centre-Val de Loire, 15 degrés également sur le Grand Est et la vallée du Rhône, 16 degrés sur les Pays de la Loire, 17 degrés sur l'Occitanie et la Nouvelle-Aquitaine, 20 à 22 degrés sur le pourtour méditerranéen et 22 degrés en Corse.

Bonjour, la France va libérer 10 millions de barils de ses stocks stratégiques qui seront mis à la disposition des distributeurs, a annoncé Sébastien Lecornu dans son allocution d'hier. Cette opération doit permettre, selon lui, de faire baisser les prix à la pompe dans un ordre de grandeur évalué entre 12 et 18 centimes par litre de gazole. Par ailleurs, au cours de sa prise de parole, Sébastien Lecornu a demandé à EDF de mobiliser au maximum ses capacités de production pour que le prix de l'électricité n'augmente pas cet hiver. Trois mineurs soupçonnés d'avoir participé à l'agression d'un policier en marge du mouvement lycéen à Belfort vendredi dernier ont été interpellés et placés en garde à vue. Une information judiciaire est ouverte pour violence aggravée sur un fonctionnaire de police lors de manifestations sur la voie publique. La préfecture d'Occitanie interdit les mobilisations des opposants au projet d'autoroute A69 jusqu'au 12 octobre. Le préfet assure redouter des troubles à l'ordre public. Baptisée la défaite, une mobilisation lancée par plusieurs associations et collectifs appelle à riposter face au désastre écologique et social que représente ce projet autoroutier. La cour d'assises de Paris a condamné en appel à 10 ans et 12 ans de détention deux accusés liés aux attentats de Trèbes et Carcassonne dans l'Aude en 2018. Cette peine prononcée est beaucoup plus lourde qu'en première instance. Un réseau de proxénétisme violent et qui comprenait notamment une prostituée mineure a été démantelé à la fin septembre dans le Nord et le Pas-de-Calais, a annoncé hier le parquet de Béthune. La majorité des victimes, des prostituées mais aussi leurs clients, ont dénoncé des violences physiques et toutes ont déploré des menaces. C'est la fin de ce flash, une très bonne journée à notre écoute. Bonjour, football, l'équipe de France garde sa place sur le podium mondial après les 4 premières journées de la phase de groupe de la Ligue des Nations disputées lors de la fenêtre internationale de septembre-octobre. Les Bleus occupent toujours le 3e rang du classement FIFA. La France demeure derrière l'Espagne et l'Argentine tout en conservant son avance sur l'Angleterre, 4e. Handball, nouvelle victoire du Paris Saint-Germain. Hier à Coubertin, le club de la capitale a empoché un deuxième succès consécutif en Ligue des Champions contre Selges, 46-35. Le PSG est toujours invaincu cette saison, que ce soit à l'échelle européenne ou à l'échelle nationale. L'AS Monaco Basket Club champion de France mais criblé de dettes a été déclaré en cessation de paiement hier et a jeté l'éponge après d'innombrables recours. Aujourd'hui est un jour triste, a écrit dans un communiqué le club vice-champion d'Europe 2025 qui a remporté les 4 trophées en jeu en France la saison dernière. Judo mondiaux de Bakou, Clarisse Agbenenou de retour de maternité 7 mois après avoir donné naissance à son fils a perdu son combat hier en quart de finale en moins de 63 kg contre l'hongroise Anna Kriza. Dans la foulée, elle a affronté en repêchage la mongole Nkrilen Kakvatoglu contre laquelle elle s'est également inclinée. La française n'aura donc pas la possibilité de décrocher une médaille de bronze. Primoz Roglic sacré hier sur le contre-la-montre au championnat d'Europe en Slovénie. Sur cette aire, le coureur de 36 ans a devancé les Français Bruno Armirail et Maxime Decomble. C'est la fin de ce flash, une très bonne journée à toutes et à tous.

Et le Saint-Esprit m'a dit, c'est exactement comme toi et moi, Priscilla. Parce que je suis dans les coulisses en train d'orchestrer et d'élaborer les chapitres de ton histoire pendant ce temps. Tu penses que je ne fais rien. Tu pointes un doigt accusateur vers moi te demandant où je suis et pourquoi je n'entends pas ta demande. Et pourquoi je n'agis pas dans le sens que tu voudrais que j'agisse. Tu supposes que je reste assis à t'ignorer passivement. Alors que pendant ce temps, je suis occupée à faire de ta vie une histoire comme tu ne peux pas l'imaginer. Louez l'Éternel. Que de tout mon être, je loue l'Éternel. Je veux louer l'Éternel tant que je vivrai. Je célébrerai mon Dieu en musique tout au long de mon existence. Ne placez pas votre foi dans les puissants de ce monde ni dans des humains incapables de sauver. Mais pas nous, pas ce soir. Nous nous confions au nom du Seigneur notre Dieu. Heureux l'homme qui reçoit son aide du Dieu de Jacob et dont l'espérance est dans l'Éternel son Dieu. Car l'Éternel a créé le ciel et la terre, ainsi que la mer, avec tout ce qui s'y trouve. Il reste à jamais fidèle, il fait droit aux opprimés, il nourrit les affamés. L'Éternel relâche ceux qui sont emprisonnés, l'Éternel rend la vue aux aveugles, l'Éternel relève celui qui fléchit, l'Éternel aime les justes, l'Éternel protège l'étranger, il est le soutien de la veuve et de l'orphelin. Mais il fait dévier le chemin qu'empruntent les méchants. L'Éternel est roi pour l'éternité, lui qui est ton Dieu. Ô Sion, ô Église, de génération en génération, il est notre Dieu. Louez l'Éternel, loué soit l'Éternel. Oui, qu'il est bon de célébrer notre Dieu en musique, qu'il est agréable de le louer. L'Éternel rebâtit Jérusalem, il y rassemblera les déportés du peuple d'Israël. Ceux qui sont abattus, il les guérit, il panse leurs blessures, c'est lui qui détermine le nombre des étoiles, et à chacune d'elles, il donne un nom. C'est sa façon de dire, si je peux contrôler l'univers entier, je peux m'occuper de votre vie. Notre Seigneur est grand, son pouvoir est immense. Chantez à l'Éternel avec des actions de grâce. Chantez les louanges de notre Dieu, louez le Seigneur Jérusalem, louez-le ici ce soir, car il a renforcé les verrous de tes portes et il a béni tes fils chez toi. Il fait régner la paix sur tout ton territoire et il te rassasie de la fleur du froment. À la terre, il envoie ses ordres et promptement court sa parole. Il disperse le givre comme de la cendre. Qui peut lui résister? Parce que notre Dieu est bon, louons le Seigneur. Louez l'Éternel du haut des cieux, louez-le dans les hauteurs. Louez-le, vous tous ses anges, louez-le, vous toutes ses armées, louez-le, soleil et lune. Oui, louez-le, tous astres lumineux, louez-le aux cieux des cieux, vous aussi, nuages chargés d'eau là-haut dans le ciel. Que tous ces êtres louent l'Éternel, chantez au Seigneur un chant nouveau. Louez-le dans l'assemblée, qu'Israël se réjouisse dans son Créateur, que les hommes de Dieu s'élèvent dans la gloire ce soir. Louez le Seigneur, louez Dieu dans son sanctuaire sur Broadway à Times Square. Ce soir, louez le Seigneur. Louez-le dans l'étendue puissante. Louez-le pour son excellente grandeur. Louez-le au son du cor. Louez-le au son du luth, au son de la lyre. Louez-le avec des danses et au son des tambourins, avec de la danse. Louez-le avec les instruments à cordes et le chalumeau. Louez-le avec les cymbales retentissantes. Que tout ce qui vit loue l'Éternel. Venez tous. Louons le Seigneur ce soir.

Toutes, vous êtes mon peuple. Vous êtes venues à l'église ce soir, c'est ce que vous avez fait. Prenez place si vous le pouvez. Je veux vous dire que c'est un privilège, comme Anthony l'a déjà dit, pour nous d'être ici avec vous ce soir, d'avoir l'occasion d'élever le nom de Jésus parce qu'il est digne d'être loué. Même avec ce que vous avez écrit, ce pourquoi vous avez besoin de prière, ce qui blesse votre cœur, ce qui vous fait souffrir, ce qui a besoin d'une réponse, même avec le miracle dont vous avez besoin, ce que vous devez savoir, c'est que votre Dieu est toujours bon. Il est toujours assis sur le trône et la vérité, c'est que même s'il ne faisait plus jamais une seule chose, je veux dire sérieusement, s'il ne faisait plus jamais rien pour nous, si il ne répondait pas à cette demande exactement comme vous l'espérez, la vérité est qu'il en a déjà fait assez. Mais ce qui est formidable avec notre Dieu, c'est qu'il nous invite à faire connaître notre demande. Il nous invite à lui confier les désirs de notre cœur, puis il nous invite à lui faire confiance pour la réponse. Je suis donc très heureuse de prier avec vous ce soir, car nous avons le privilège ce soir non seulement de nous approcher très spécifiquement et hardiment du trône de la grâce, avec toutes les demandes qui ont été écrites, et même celles qui sont encore cachées dans la tranquillité de votre cœur, même ceux d'entre vous que je sais être de l'autre côté de l'écran, vos demandes, nous voulons les couvrir ce soir. Mais ce qui est formidable avec notre Dieu, c'est que non seulement nous pouvons lui présenter notre requête en lui faisant confiance, mais qu'à la fin de chaque prière, nous pouvons dire « Seigneur, fais ceci, fais ce que j'ai demandé. » Ou fais quelque chose de mieux. Car sérieusement, la vérité est qu'il est le Dieu d'Éphésiens 3, 20 et 21. Il est celui qui fait infiniment plus que ce que vous pouvez demander. Et si vous ne pouvez pas le demander, parce que votre cerveau n'arrive même pas à trouver les mots justes pour exprimer ce que vous essayez de demander, il vous dit « ce n'est pas grave, il suffit d'y penser et je peux aller au-delà ». Nous pouvons donc avec audace présenter toutes nos demandes au trône de Dieu ce soir, confiant dans le fait qu'il est un grand Dieu qui fait toujours de grandes choses. Je crois que Dieu fait des miracles. Quelqu'un d'autre? Je parle de miracles à l'emporte-pièce, de miracles à couper le souffle, de miracles inexplicables. Quand on prend du recul et qu'on se dit « je ne sais pas, vous savez, je ne sais pas », c'est ce genre de choses. Nous allons prier à ce sujet ce soir. J'aime que notre Dieu nous permette de faire cela, même dans ce cadre. Tout lieu est un sanctuaire où Dieu peut nous rencontrer. J'aime cette occasion unique que nous avons d'être dans ce lieu où de nombreuses célébrités, de nombreuses personnes talentueuses, de nombreuses personnes douées se sont tenues sur cette scène. De nombreuses productions ont eu lieu et dans un lieu où les gens ont été célébrés pour leurs dons, leurs talents, sur ce type de scène. J'aime que dans ce lieu, aujourd'hui, il n'y ait qu'une seule célébrité. Et ce n'est personne sur la scène. J'aime ça. J'aime que la célébrité soit Jésus-Christ. Je ne peux pas vous dire à quel point cela nous soulage. Il n'y a pas de pression pour nous ici parce qu'on n'essaye pas de vous impressionner. Qu'en pensez-vous? Nous allons passer un bon moment ce soir en présence du Seigneur. Je vous en dirai un peu plus sur eux plus tard, mais mes trois fils, vous les verrez peut-être un peu partout. Nous avons tous plongé ensemble dans le ministère, comme l'a dit Anthony. C'est mon frère cadet, et au cas où vous vous demanderiez, tout ce qu'il sait sur la musique, il l'a appris de moi, quoi qu'il en soit. Et mon mari est également présent. Nous avons trois fils, ils ont 14, 12 et 8 ans. Jackson est notre aîné, puis Jerry Jr. et enfin Jude. Jude est notre bébé surprise. Jude. C'est pourquoi je l'ai appelé Jude, parce que c'est le nom le plus proche de l'Apocalypse. Parce que c'est terminé, c'est fini, c'est la fin de la lignée. Jackson, Jerry Jr. et Jude. Jude et moi étions assis ensemble dans un avion et il était assis au-dessus de l'aile. Nos sièges étaient directement au-dessus de l'aile de l'avion et donc il regardait juste l'aile de l'avion. Nous étions suspendus dans les airs, volant vers notre destination. Et je pouvais voir qu'il était hypnotisé par tout ce concept. Que ce tube d'acier est dans l'air, qui nous maintient en l'air, que cette aile est reliée à l'avion. Il disséquait toute la situation et alors qu'il regardait l'aile, il s'est retourné vers moi et a dit « Maman, comment font-ils pour mettre cette aile sur cet avion ?» Et j'ai dit « Buddy, je dois être honnête avec toi, je n'en ai aucune idée. Je n'ai aucune idée de comment ils mettent cette aile sur l'avion. Je ne sais même pas comment ça marche, mais j'ai une idée pour toi, Jude. Tu as un oncle. Le frère de leur père, oncle Vaughn, il travaille dans l'industrie aérienne, il travaille en fait dans l'entreprise où il fabrique toutes les ailes
le câblage qui relie les différentes parties de l'avion. J'ai donc vu ça comme un moment propice à l'apprentissage. J'ai dit, tu devrais parler à ton oncle Vaughn quand nous rentrerons à la maison, ce serait une excellente occasion pour toi d'apprendre quelque chose. Et je lui ai dit, tu sais quoi? Tu peux être ce que tu veux quand tu seras grand, Jude, tu sais ça? Tu peux faire ce que tu veux. Si tu veux fabriquer des avions comme ton oncle Vaughn, tu pourras le faire si tu veux. Et en lui disant ça, j'ai dit, mon pote, tu peux être tout ce que tu veux dans la vie. Tout ce que tu veux faire, tu peux le faire. Il m'a regardé et a dit, maman, je ne veux pas faire ce que Vaughn fait quand je serai grand. Je veux faire ce que tu fais quand je serai grand. C'est un de ces moments où tu te dis, bébé, qu'est-ce que tu veux? Tout ce que tu veux, je vais te le donner. Mais attendez. Parce que quand j'ai regardé et j'ai dit, mon pote, que fait maman? Je m'attendais à ce qu'il me réponde, ou du moins à ce qu'il me dise comment il allait réagir. Maman, j'aimerais partager le Seigneur avec les gens. Maman, j'aimerais écrire. Maman, j'aimerais faire une myriade de choses différentes. C'est peut-être ce qu'il aurait pu dire. Mais il s'est retourné et a dit, « Maman, je veux ne rien faire, comme toi. Tu ne fais rien toute la journée, tous les jours. Tu ne fais rien. » J'ai dit, Buddy, tu vois comment les vêtements que tu portes en ce moment sont propres? Comment crois-tu qu'ils soient devenus propres? Il a dit, bah, c'est juste du lavage, c'est pas grand-chose. J'ai dit, mais tu manges tous les jours, tu manges de la vraie nourriture, comment crois-tu qu'ils sont cuits? Et il a dit, ce sont ce que font les mères, c'est pas grave. J'ai dit, mais de temps en temps, il y a un livre, une étude biblique, il y a un petit film. Tu te souviens qu'on a passé 3 mois à le faire, qu'est-ce que tu crois que je fais? Il me dit, tu es juste assise derrière l'ordinateur toute la journée à faire ça. Tu ne fais rien. J'ai rigolé. Et puis j'ai pensé à ce moment-là, juste après la conversation, à quel point cela ressemblait à ma relation avec le Seigneur. En fait, cela a été confirmé parce que le lendemain, et je ne le partage avec vous que pour illustrer ce point, mais le lendemain, après cette conversation avec Jude, mon éditeur m'a envoyé un email. Ils m'ont envoyé un email pour me parler de quelque chose qu'ils savaient que je ne fais jamais parce que je suis en train de suivre 3 fils. Ils m'ont dit, Priscilla, nous voulons juste te faire savoir que Fervent, un petit livre que j'avais écrit, que tu saches qu'il est sur la liste des best-sellers du New York Times. Il a même gagné quelques prix. Ils m'ont dit ça dans l'email et tout ce que j'ai pu faire en le regardant, c'est de glousser parce que c'était juste le jour d'avant que mon fils me disait que pour lui, ce que je faisais n'avait l'air de rien. C'est alors que j'ai conçu quelque chose qui, je l'espère, sera une bénédiction pour la vie des gens. Et le Saint-Esprit m'a dit, c'est exactement comme toi et moi, Priscilla. Parce que je suis dans les coulisses en train d'orchestrer et d'élaborer les chapitres de ton histoire pendant que tu penses que je ne fais rien. Tu pointes un doigt accusateur vers moi en te demandant où je suis et pourquoi je n'entends pas ta demande, pourquoi je n'avance pas dans le sens que tu voudrais que j'avance. Tu supposes que je suis assis et que je t'ignore passivement alors que pendant ce temps, je suis occupée à faire de ta vie une histoire dont tu ne peux imaginer l'ampleur. Je suis venue encourager quelqu'un aujourd'hui qu'il y a un chapitre qui s'écrit en ce moment même avec votre histoire. Je parle de la difficulté actuelle, de l'année difficile de votre mariage, de vos problèmes financiers, de vos difficultés au travail, de vos problèmes avec vos collègues de travail. Je parle de cette collègue de travail, celle qui, si elle vous dit une chose basse, vous allez l'assommer, celle-là. Il y a un chapitre qui est en train de s'écrire, un manuscrit qu'il est en train de rédiger. Un jour, quand nous le verrons face à face, nous verrons l'histoire qu'il a racontée. Et chaque fois que nous aurons une couronne, nous nous retournerons et la déposerons à ses pieds. En disant merci Seigneur pour ce privilège que nous avons eu de vivre une vie en relation avec toi. Ainsi, même avec ses difficultés et même avec ses blessures, nous prions. Et nous prions avec gratitude, nous prions avec reconnaissance, à l'avance, en le remerciant pour la réponse qu'il nous donnera en même temps que ce que nous avons demandé. Ou pour la réponse qu'il est tellement au-delà de notre capacité à comprendre. Et nous prions pour lui faire confiance, pour quelque chose qui a un tel effet d'entraînement générationnel, dont nous ne verrons peut-être jamais l'équivalent chez nos petits-enfants, nos arrière-petits-enfants, nos arrière-arrière-arrière-petits-enfants.
Je suis si heureuse des prières d'une grand-mère, d'une arrière-grand-mère et d'un grand-père de ma vie qui ont prié des choses dont ils n'ont pas pu voir le fruit. Mais je suis heureuse qu'il lui ait fait confiance pour qu'il fasse ce qu'il demandait ou quelque chose de mieux. C'est dans cet état d'esprit que je vous invite à prier avec moi ce soir. Comme l'a dit Anthony, nous ne pourrions pas organiser un événement appelé Fervent si personne ne priait avec ferveur. En fait, ce serait une injustice. En fait, nous vous escroquerions si nous venions ici et que nous ne faisions que regarder ce qui se passe. Le but de cette soirée est de vous permettre de rencontrer Dieu. Et la vérité, c'est que si votre vie ressemble à la mienne, vous avez été très occupé. Il y a eu des choses qui vous ont tiré à gauche, à droite. Il y a eu des embouteillages que vous avez combattus. Vous vous êtes rendu à des matchs de football. Et je sais que vous pourriez penser, certains d'entre vous peuvent penser, que je suis assise sur le flanc d'une montagne à jeûner et à prier et à penser à vous. Mais la réalité est que ma vie est exactement comme la vôtre. Tout comme vous, j'ai essayé de trouver une nouvelle façon de cuisiner du poulet pour le dîner. Mes vêtements sont lavés, séchés, mais posés sur la table de la salle à manger en attendant que quelqu'un vienne les plier. Nos vies sont pleines de choses. Et de temps en temps, nous avons juste besoin qu'on nous offre un moment pour rencontrer Dieu. Il est omniprésent. Cela signifie qu'il est partout en même temps. Et je remercie Dieu pour son omniprésence. Ça signifie que où vous soyez assis dans cette salle, peut-être au fond du théâtre ce soir, ou que vous soyez au premier rang, vous pouvez rencontrer Dieu. Que vous ayez déjà prié ou non, que l'idée de parler à Dieu soit nouvelle pour vous, que vous ne sachiez pas s'il faut prononcer des mots précis, la prière n'a rien de magique. Il s'agit simplement de prendre une minute pour lui présenter les besoins que vous avez notés, ceux qui sont encore cachés dans votre cœur, pour le remercier de ce qu'il a déjà fait et que vous avez peut-être négligé en raison de l'augmentation des besoins que vous aviez dans votre vie. Nous vous invitons à vous joindre à nous pour un moment de prière. Et nous allons collectivement couvrir ce soir quelques catégories de prières que nous retrouvons dans la plupart des requêtes écrites. D'ailleurs, si vous n'avez pas écrit de requête, mais que vous souhaitez y participer à un moment ou à un autre, il vous suffit d'en déposer une dans l'une des boîtes. Je sais qu'il y en a à tous les niveaux, vous n'avez qu'à déposer dans l'une ou l'autre boîte, car nous allons toutes les couvrir collectivement. Ensuite, je dirai à ceux d'entre vous qui sont dans la salle comment nous allons couvrir chacune de ces demandes individuellement avant la fin de la soirée. Mais même si vous êtes à la maison, écoutez, priez avec nous. Nous allons prier et inclure vos requêtes dans notre prière de ce soir. Nous allons aborder certaines catégories de prières, vous allez m'aider à le faire. La toute première catégorie de prière que je veux couvrir, parce que nous trouvons que beaucoup de ces requêtes tombent dans ces catégories plus larges, la toute première pour laquelle j'aimerais prier concerne votre mariage. Nous constatons que beaucoup de ces demandes concernent le mariage. La raison pour laquelle j'en parle en premier, c'est que vous savez que l'ennemi, plus encore que beaucoup d'autres choses, en veut vraiment à votre mariage. Si vous êtes marié, il essaye par tous les moyens de détruire, de dissoudre, de désunir votre mariage. Il ne veut pas que vous soyez heureux, il ne veut pas que vous soyez satisfait dans votre relation, il ne veut pas que vous marchiez dans la santé et la plénitude. Nous voulons donc prier pour votre mariage ce soir parce que je vous parie qu'il y a des requêtes qui sont écrites ici qui ont trait à cette relation particulière. Et je crois que si quelqu'un dans cette salle de l'autre côté de l'écran est au bord du divorce, vous êtes sur la corde raide et vous savez qu'à moins d'un miracle, vous n'en sortirez pas tous les deux. Vous êtes au bon endroit ce soir, je peux vous le dire. Car nous connaissons un Dieu qui peut vous arracher au bord du gouffre sur lequel vous êtes, peut-être en train de vaciller ce soir. Nous allons donc prier à ce sujet. Si vous êtes dans cette salle, voici comment vous allez tous m'aider. Si vous êtes dans cette salle ce soir et que vous avez un témoignage, parce que vous vous souvenez d'un moment où vous pensiez que vous et votre conjoint n'alliez pas vous en sortir. Et vous êtes ici ce soir, et non seulement vous êtes encore mariés, mais vous êtes heureux dans votre mariage, et c'est un vrai miracle que vous soyez heureux dans votre mariage. Vous savez que Dieu a fait quelque chose qui a révolutionné votre mariage. Si c'est votre cas, voulez-vous vous lever et être une illustration vivante et visible de la puissance de Dieu dans cette relation, dans nos vies, et rester debout quand vous vous levez?
Restez debout, d'accord? Restez debout. Et la raison pour laquelle je veux que vous vous leviez, j'espère que vous pouvez tous le voir, même en haut du théâtre, c'est parce que je veux que vous reconnaissiez que le message pour lequel beaucoup de gens sont venus ce soir, nous n'avons même pas encore ouvert la Bible pour enseigner à partir de la parole de Dieu. Et le message dont quelqu'un a besoin ce soir passe par votre vie. C'est pourquoi le Seigneur les a amenés. Il voulait leur dire à travers votre témoignage que ce qu'il a fait pour les autres, il peut aussi le faire pour eux. Restez donc debout pendant une seconde. Vous encouragez quelqu'un. Ne laissez pas passer ce moment. Regardez dans toute cette salle de l'arrière à l'avant. Le Seigneur veut encourager quelqu'un ce soir. Il vous soutient. Il vous soutient. Il ne vous a pas oublié. Si vous avez besoin de guérison, que ce soit quelque chose de petit, je dis cela au sens large, car écoutez, même si vous avez juste un mal de tête, cette douleur n'est pas petite pour vous. Une douleur dans le bas du dos, un genou, si c'est quelque chose, une tumeur qui vient d'être diagnostiquée, quoi que ce soit, nous allons prier pour vous ce soir. Si vous avez le cœur ou l'esprit brisé, peu importe, si vous avez besoin de guérison pour vous-même ou pour un être cher, pourriez-vous tendre la main? Nous sommes impatients d'être le corps du Christ et de prier pour vous. Il y a tellement de mains. Ceux d'entre vous qui sont debout, voulez-vous être les premiers? C'est un peu comme si vous rendiez l'appareil à quelqu'un d'autre. Tendez la main à quelqu'un qui est près de vous. Vous lui tendez ce que Dieu a fait pour vous. Et puis ceux qui sont assis, même à côté d'autres personnes qui ont les mains levées, pourriez-vous vous assurer que tout le monde est touché par quelqu'un d'autre? Encore, même si vous avez tous les deux mains levées, prenez-les et posez-les sur le genou ou l'épaule à proximité. Si vous avez l'impression d'avoir été oublié, ne vous inquiétez pas, je vous soutiens, je vous soutiens. Allez tout le monde, pendant 60 secondes, il y a un cœur, une symphonie de prière que nous adressons à notre Dieu. Seigneur Jésus. Père, je te remercie de nous permettre de nous approcher hardiment de ton trône et de te demander quelque chose d'aussi audacieux que la guérison. Seigneur, je te demande maintenant au nom de Jésus, pour chaque cellule de notre corps qui n'est pas sous l'autorité de Jésus-Christ, je prie maintenant au nom de Jésus de réaligner chaque cellule mal placée au nom de Jésus.

la gloire et la louange. Je prie pour que les cœurs brisés soient réparés ce soir, Père. Essuie les larmes de leurs yeux. Rétablis-les, Seigneur, de ce chagrin, de cette trahison, de cette perte, Seigneur. Marche avec eux à travers les flammes. Restaure les esprits brisés, Seigneur, et fais-le pour ta gloire. Nous te donnons notre guérison. Nous te la confions au nom de Jésus. Tout le monde est d'accord avec moi ce soir quand ils disent Amen. Amen. Amen. Au cas où vous vous poseriez la question, la prière n'est pas la seule chose que nous faisons avant de passer aux choses sérieuses. La prière est la bonne chose. Écoutez, vous ne vous en rendez peut-être pas compte, mais c'est en fait ce que vous êtes venu chercher. Vous ne savez peut-être même pas ce que vous êtes venu chercher, je vous dis ce que vous êtes venu chercher. C'est ce qu'il y a de mieux ici. Encore une petite catégorie pour laquelle je pense que nous devons prier ensemble. Prions pour l'Église. Oui, prions pour l'Église. Prions pour... C'est l'occasion de prier ensemble. Dans ce lieu où nous sommes réunis, au-delà des lignes qui nous diviseraient normalement, qu'il s'agisse de lignes confessionnelles, raciales, culturelles ou géographiques, simplement parce que nous ne vivons pas au même endroit, que nous ne fréquentons pas tous la même église. En ce qui concerne le style de culte, il arrive que vous alliez dans cette église parce que vous aimez ce style, que nous allions dans cette église parce que nous aimons ce style, et cela nous divise. Ce n'est pas nécessairement mauvais, pas négativement, mais cela nous divise. Et ici, nous sommes dans un endroit où la seule fois dans l'Écriture où Dieu a ordonné une bénédiction, c'est dans les psaumes où il dit « Là où nous sommes, frères et sœurs, nous demeurons ensemble dans l'unité. » Il dit, en ce lieu, j'ordonnerai qu'il y ait une bénédiction. Nous voici donc dans un lieu où nous nous sommes rassemblés au-delà des lignes qui pourraient normalement nous diviser. Nous sommes unis dans ce lieu, quelles que soient nos différences. Et dans ce lieu, ce soir, nous sommes sous un ciel ouvert. La bénédiction ordonnée de Dieu est sur nous. Alors pourquoi ne pas en profiter au maximum et demander à Dieu d'arroser l'église de Jésus-Christ? Et écoutez, quand je parle d'église, je ne parle pas seulement de votre petite église, je suis reconnaissante pour votre église locale. Nous allons prier pour votre pasteur, nous allons prier pour sa femme, nous allons prier pour l'équipe dirigeante, nous allons demander que le Seigneur mette un mur de feu autour d'eux afin qu'ils ne soient pas pris dans les pièges de l'ennemi. Pour les inciter à l'immoralité ou à des transactions financières qui mineraient le nom de notre grand Seigneur. Nous allons demander à Dieu de leur donner de l'intégrité, de les laisser marcher dans le caractère, la plénitude et la santé. Nous allons demander une nouvelle effusion de l'Esprit de Dieu sur votre église locale. Nous allons demander à Dieu de faire en sorte que votre église soit tellement embrasée par sa gloire que la communauté qui vous entoure ne puisse pas s'empêcher d'entrer dans cette église pour voir ce qui se passe entre ces quatre murs. Mais nous ne pouvons pas nous arrêter là. Nous devons prier pour le corps global du Christ, pour que tout le peuple de Dieu soit enflammé, afin que le réveil vienne dans cette génération, parce qu'il a dit, « Si mon peuple, qui a été appelé par mon nom... » Écoutez, il dit, il n'est même pas nécessaire d'évangéliser pour que cette promesse se réalise. Vous n'avez pas besoin d'un tas de nouvelles personnes. Il dit, si les gens qui prétendent déjà me connaître, s'ils priaient, s'ils cherchaient vraiment ma face, s'ils arrêtaient de faire des bêtises et s'ils commençaient à m'appeler pour de vrai, j'entendrai du ciel et je ferai passer le réveil dans tout le pays. Je me dis donc que ce soir, c'est l'occasion rêvée. En plein cœur de la ville, nous pouvons demander à Dieu d'imaginer votre église locale. Imaginez-vous votre pasteur, l'équipe dirigeante de cette église. Imaginez-vous cette famille en particulier dans votre ville. Demandez au Seigneur d'y mettre un mur de feu autour. Allez, juste pour 60 secondes, priez pour un déversement de l'Esprit de Dieu sur votre église. Seigneur, je prie pour... Seigneur, nous élevons le corps du Christ vers toi dans tous les coins du monde. Et je te demande maintenant pour chaque église locale qui est représentée dans cette salle, je prie Père, quelle que soit la tribu, quelle que soit la langue, Seigneur, quelle que soit la dénomination, le style de culte, je prie pour que dans tous les cas, Seigneur, nous ne soyons pas heureux d'impressionner les gens, mais que nous impressionnions l'auditoire d'un seul. Seigneur, je prie pour que tu sois glorifié, pour que tu sois élevé. Seigneur,

je prie pour chaque pasteur, chaque femme, père, l'équipe dirigeante de cette église. Seigneur, je prie maintenant au nom de Jésus de les protéger par une haie de protection. Entoure-les, Père, afin qu'ils ne soient pas pris au piège par les attaques de l'ennemi. Seigneur, je prie pour que là où il entre comme un flot, tu le repousses, Seigneur, afin que les portes de l'enfer ne prévalent pas contre l'église de Jésus-Christ. Nous te demandons l'intégrité, Seigneur, de marquer les leaders de ton église. Seigneur, nous prions pour que tu sois tellement estimé et élevé, que nous soyons comme une ville située sur une colline qui prononcera le nom incomparable de Jésus-Christ. Ensuite, Père, je prie pour que partout dans le monde, nous nous rassemblions dans l'unité. Pardonne-nous, Père, là où nous avons été divisés, là où nous avons jugé et critiqué. Père, l'ennemi est si heureux de voir le peuple de Dieu divisé. À partir d'aujourd'hui, Seigneur, aide-nous à nous aimer les uns les autres et, ce faisant, à rendre gloire à ton nom. Nous t'honorons ce soir, Seigneur. C'est au nom de Jésus que nous prions. Amen. Amen. Vous vous souvenez de ce passage du roi lion? J'y ai pensé aujourd'hui parce que le roi lion est dans la salle à côté. Vous vous souvenez de ce passage du roi lion où Simba pense qu'il est grand et méchant parce que maintenant il a grandi et les hyènes sont là, elles disent « Tu es sérieux, petit garçon ?» Il est tout petit, il s'approche d'elles et leur fait « Waouh !» Et elles sont comme... Et il est... Et elles disent « Sérieusement, ça ne va rien donner ?» Il essaye encore. Et elle rit aux éclats parce qu'elles se disent « Ce petit lionceau ne peut rien nous faire. » Simba est tellement bouleversé qu'il n'arrive pas à croire qu'il ne les menace pas et qu'il ne les intimide pas du tout. Il va essayer encore une fois. Il ouvre donc la bouche pour rugir. Et c'est plus fort, le plus profond des rugissements. Même Simba est choqué d'avoir produit un tel bruit. Et les hyènes s'éloignent en trottinant. Car ce jeune lionceau a acquis une vaillance dont il n'était même pas conscient. Il ne savait pas que son père Mufasa arrivait à l'arrière. Il se tenait derrière Simba pour l'aider à effrayer l'ennemi. Et voici ce que je veux dire. Lorsque vous priez, ce n'est plus seulement vous qui essayez d'attaquer l'ennemi avec votre petite personne, timide et triste. Vous avez maintenant le pouvoir du Dieu Tout-Puissant qui se bat pour vous.

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1: Comment allez-vous ce matin? Ça va? C'est mieux qu'hier, hein? Ah, hier, il faisait beaucoup plus chaud, beaucoup plus chaud. Mais quand je suis entré ici, j'étais très content d'être dans la maison du Seigneur. Je me suis dit, c'est pourquoi on appelle ça la maison du Seigneur. Ça devrait toujours avoir une climatisation. On sentait la différence. Ce matin, je suis là pour parler avec vous justement de ce thème qu'on a appelé les facettes de l'adoration. Enfin, c'est juste pour dire que des fois, on regarde l'adoration, on pense qu'à la musique. Dès qu'on dit adorer, la première des choses qu'on a dans nos têtes, c'est chanter, danser, pousser des cris de joie. En réalité, l'adoration, c'est d'autres facettes aussi. Il y a des aspects de l'adoration qui commencent bien avant même de se mettre à chanter. Et pour ça, je vais vous proposer deux textes de base. Le premier est dans le livre de la Genèse. Genèse chapitre 22, le verset... Vous pouvez aller du premier verset si vous voulez jusqu'au plus tard. Moi, je vais commencer au verset 10. C'est dans ce texte que vous trouverez pour la première fois le mot « adorer » dans la Bible. Le mot qui est traduit après dans l'Ancien Testament en hébreu pour dire « adorer » en français apparaît ici pour la toute première fois. Vous allez le voir. C'est dans Genèse chapitre 22. On va commencer à partir du verset 10. Puis Abraham étendit la main et prit le couteau pour égorger son fils. Alors, suivez la lecture, il ne va pas l'égorger, ok? C'est juste que c'est intriguant en ce moment-là, il ne sait pas qu'il ne va pas l'égorger. Il prit le couteau pour égorger son fils. Alors, l'ange de l'Éternel appela des cieux et dit, « Abraham, Abraham !» Il répondit, « Me voici. » L'ange dit, « N'avance pas ta main sur l'enfant et ne lui fais rien, car... je sais maintenant que tu crains Dieu. » En fait, Abraham est sur le point d'égorger Isaac comme cela lui a été demandé. C'est le même Dieu qui lui dit, « Non, non, non, c'était un test. Ne touche pas. Maintenant, je vois que tu me crains et que tu ne m'as pas refusé ton fils, ton unique. » Abraham leva les yeux et vit derrière lui un bélier retenu dans un buisson par les cornes. Et Abraham alla prendre le bélier et l'offrit en holocauste à la place de son fils. Voilà, finalement, Dieu lui-même a pourvu du bélier pour être offert et non pas l'enfant. Abraham donna à ce lieu le nom de Jéhovah Jéré. C'est pourquoi l'on dit aujourd'hui à la montagne de l'Éternel, il sera pourvu. La suite dit ceci. L'ange de l'Éternel appela une seconde fois Abraham des cieux. Et il dit, je le jure par moi-même, parole de l'Éternel, parce que tu as fait cela et que tu n'as pas refusé ton fils, ton unique, je te bénirai et je multiplierai ta postérité comme les étoiles du ciel, comme les sables qui sont sur le bord de la mer, et ta postérité possédera la porte de ses ennemis. Toutes les nations de la terre seront bénies en ta postérité parce que tu as obéi à ma voix. Abraham étant retourné vers ses serviteurs, ils s'élevèrent et s'en allèrent ensemble à Beersheba, car Abraham demeurait à Beersheba. Je viens de vous lire l'une des histoires les plus compliquées de la Bible. Parce que quand vous commencez ça, vous êtes un peu perdu. Comment le Dieu de la Bible demande-t-il qu'on lui fasse un sacrifice humain? Lui qui est contre ça, il est contre Moloch. Il veut qu'Abraham tue son fils. En réalité, c'est beaucoup plus profond que ça. En fin de compte, Abraham ne va pas tuer l'enfant. Parce que ce qui devait se passer dans son cœur a bel et bien eu lieu. Et lorsque c'est arrivé, Dieu dit, c'est bon. J'avais besoin de ce qui se passerait à l'intérieur, non pas ce que tu allais exécuter physiquement. L'adoration, mes amis, c'est beaucoup plus que chanter. J'ai l'impression que dès qu'on dit adorer, les gens se disent, ah, il va parler de l'adoration, ça ne sera pas nous aujourd'hui alors, il va parler des choses qui ne me concernent pas. Parce que nous, quand on vient à l'église, il y a les adorateurs qui adorent et nous, on consomme. Et ils chantent et nous, on adore, on consomme un peu l'adoration qu'ils ont faite. Mes frères et sœurs, soyons sincères. Quand on parle d'adoration, on ne parle pas que de ceux qui chantaient ici tout à l'heure. On parle de tout un chacun de nous. L'adoration, ce n'est pas quelque chose que nous venons consommer en venant à l'église. Non, l'adoration, c'est ce que Dieu vient consommer quand il vient au milieu de nous. Il ne s'agit donc pas de rester là et de se dire, qu'ils adorent et je vais... Vous savez, vous avez déjà entendu ça. Des fois, on dit l'adoration d'aujourd'hui, ce n'était pas vraiment très bien. Ah, je n'ai pas beaucoup aimé l'adoration d'aujourd'hui. Bon, je comprends de fois dans quel sens les gens les disent. Mais allez, moi, si je viens chez moi fatigué, à l'heure où je viens du boulot, je conduis longtemps depuis le bureau de MCI jusqu'à la maison, et je vous trouve chez moi et assis, et quand j'arrive, vous me dites, ben, mon foufou n'est pas bon. Pour ceux qui ne connaissent pas le foufou, c'est une forme d'astéroïde venue du ciel. Non, ce n'est pas ça. Le foufou, c'est la boule nationale. Pour, bon, expliquons bien. C'est juste un repas congolais qu'on aime beaucoup, vous en faites pas. Et tu me dis que mon foufou n'a pas été bon. Et moi, je m'étonne. Je me dis, comment tu le sais? Comment tu as mangé mon foufou? Qui te l'a donné? De fond, on se permet de juger même l'adoration en disant qu'elle n'a pas été bonne. Ce n'est pas toi qu'on adorait. Comment tu sais que ce n'était pas bon? Oh, tu veux dire que tu n'as pas assez dansé? Ce n'était pas ton cantique préféré? Ce n'est pas toi qu'on essayait de plaire. C'est Dieu qu'on essayait de plaire. Il est possible que ça n'a pas été très mouvementé pour toi, mais Dieu a entendu les cœurs. Et lui, il a aimé ça. Et j'aimerais qu'à la fin de ce message, chacun de nous se positionne comme un adorateur et non pas comme un consommateur d'adoration. C'est à Dieu de consommer notre louange et notre adoration. Voici un deuxième texte qui va me permettre de bâtir l'idée de quatre facettes de l'adoration. C'est dans Job. Job chapitre 1, je vais lire à partir de verset 6. Job chapitre 1, verset 6. Or, le Fils de Dieu vers un jour se présenter devant l'Éternel et Satan vint aussi au milieu d'eux. L'Éternel dit à Satan, « D'où viens-tu ? » Et Satan répondit à l'Éternel, « De parcourir la terre et d'y m'y promener. » On ne pouvait pas attendre mieux comme réponse, hein? C'est quand même Satan. Il est très vague. L'Éternel dit à Satan, « As-tu remarqué mon serviteur Job ? Il n'y a personne comme lui sur la terre. C'est un homme intègre et droit, craignant Dieu. » Et se détournant du mal. Et Satan répondit à l'Éternel. Est-ce d'une manière désintéressée que Job craint Dieu? Ne l'as-tu pas protégé, lui, sa maison et tout ce qui est à lui? Tu as béni l'œuvre de ses mains et ses troupeaux couvrent le pays. Mais étends ta main, il propose à Dieu, hein, il dit, Dieu, étends ta main, touche à tout ce qui lui appartient. Et je suis sûr, c'est le diable qui dit, je suis sûr qui te maudira en face. Ouh. L'Éternel dit à Satan, voici tout ce qui lui appartient, je te le livre, seulement ne porte pas la main sur lui. Et Satan se retira devant la face de l'Éternel. Voilà un homme qui n'a rien fait, qui est juste victime de sa bonne vie. Il est juste droit, intègre. Ben, ça touche tellement le cœur de Dieu qu'au lieu d'en parler aux anges, il va en parler aussi à Satan. Tu vois, Dieu, oui, c'est bien que tu parles de moi, mais Satan, quand même. Dieu est tellement touché par la qualité de la vie de Job que même il voit Satan, il dit, Satan, c'est Satan, est-ce que tu as vu Job? Et la suite de la conversation va aussi nous guider pour comprendre ce qu'on appelle vraiment de l'adoration. Mes amis, c'est plus que ce que nous disons sur nos lèvres, l'adoration. Qu'est-ce que c'est que l'adoration? Il y a plusieurs façons de définir ça. Je vais vous proposer ceci. Comprenez que l'adoration, c'est la réponse totale de l'être devant la grandeur de Dieu. La réponse totale de notre être, tel que vous êtes là, corps, âme, esprit, comment vous répondez face à la grandeur de Dieu? C'est-à-dire, Dieu se révèle, il manifeste sa grandeur, il manifeste sa puissance, il essaye de te parler, il essaie de te donner des signaux qu'il existe, tu réponds comment? Et cette réponse doit être intégrale de tout ton être. Vous vous souvenez de ce que Jésus a dit lorsqu'on lui a demandé quelle est la plus grande loi sur la terre? Quelle est la plus grande loi de Moïse? Comment résumer les 10 commandements? Jésus l'a résumé comme ça. Il a dit la loi la plus importante, c'est celle-ci. Tu aimeras ton Dieu de tout ton cœur, de toute ton âme, de toute ta force. Et voici une deuxième qui la ressemble, a-t-il encore dit. Tu aimeras ton prochain comme toi-même. Mais il insiste, tu aimeras ton Dieu de tout ton cœur, de toute ton âme, de toute ta... Chaque fois, c'est l'intégralité et c'est la totalité. L'adoration, c'est quand tout en nous, corps, âme et esprit, répond à cette grandeur de Dieu. Oh, je vais encore mieux le dire. L'adoration, ce n'est pas venir au culte et se mettre à dire à Dieu, « Oh Dieu, tu es bon, Dieu, tu es merveilleux. » Non, l'adoration, c'est venir au culte en étant ce que Dieu est. Lui dire qui il est, ça ne le touche pas autant que être tel qu'il est. On raconte l'histoire d'un chat, un petit chat, qui, je ne sais pas comment il s'est retrouvé dans la forêt, vous savez, il n'y a que dans les fables comme ça que les animaux se rassemblent là où ils ne devaient pas se rassembler. Et le chat dans la forêt, il va rencontrer le lion. Il a vu le lion passer, il va vers le lion en lui parlant. « Lion, lion, toi mon père !» Le lion se tourne vers lui. Ouais, les animaux, ça parle, ouais, ça parle aussi, oui. Mais dans leur langue, vous savez, certainement il lui a dit un truc du genre « Wouh, wouh, wouh, wouh !» Et ça dit « Lion, mon père !» Tu sais, les chants, ils ne changent pas comment il dit, mais ça dit beaucoup de choses. Mais ils se sont captés. Elle dit, tu es mon père, tu es mon père. Et le lion dit, non, mais quand même, moi, ton père, t'es sûr? Oui, c'est toi, mon papa, oui, oui. Je crois que c'est à ce moment-là qu'il a vraiment dit quelque chose d'un peu plus semblable. Oui, oui, ça ressemble un peu à wou, wou. Je crois qu'à ce moment-là, c'est wou, wou, wou. Tu es mon papa. Mais le lion, il dit, non, entre nous, test de paternité, quand même. Quatre pattes, oui. Une queue, oui, mais il ressemble pas. La peau, Le visage, il parle encore, il dit, ouh, il dit, ah non, mais même toi-même, allez, allez, franchement. Et pendant qu'il s'est discuté encore, le lionceau est arrivé. Il a traversé tout le monde. Il était laissé gloutir entre les pattes de son père. Après un bâillement, il lui dit, papa, j'ai faim. Et le père dit, il dit au chien, tu vois, ça c'est moi. Il lui a dit, gronde un peu. Il fait un mouah d'un petit lionceau. Il dit, tu vois, ça, c'est moi. Quelle est la morale de l'histoire? La morale de l'histoire, c'est que le chat peut passer là des heures et des heures à dire qu'il est le fils du lion. Il ne le deviendra jamais. Mais le lionceau, sans avoir besoin de le dire, il l'est. Ce que Dieu attend de nous, ce n'est pas qu'on dise qu'il est notre père. Non, il attend de nous que nous soyons ses enfants. Ça, c'est une meilleure confirmation. Il ne faut pas lui dire « tu es saint ». Il veut que nous soyons saints tel qu'il est saint. Il ne veut pas qu'on lui dise « tu es bon ». Il veut que nous soyons bons tel qu'il est bon. Il ne veut pas qu'on lui dise « tu es juste et tu pardonnes ». Non, il veut que nous pardonnions comme il pardonne. Il veut que nous vivions la qualité de vie qu'il a. Et comment réussit-il à amener cela en nous? J'aimerais vous proposer quatre choses. Premièrement, la crainte. La crainte, c'est la première facette de l'adoration. La crainte. Oh, attendez, je n'ai pas dit la peur. J'ai dit la crainte. Dans cette histoire que nous venons de lire, les deux histoires, ce mot-là revient. Lorsque l'ange voit que Abraham est sur le point de toucher son enfant, il dit non, non, non, ne touche pas. Aujourd'hui, je vois que tu me crains. Et lorsque Dieu parle de Job, même à Satan, il dit, as-tu vu mon serviteur Job? Il est intègre et droit. Il me craint. Et même Satan répète, il dit, tu crois qu'il te craint? Juste comme ça, c'est à cause de tous les biens que tu lui as donnés qu'il te craint. Craindre Dieu. Craindre Dieu, mes frères et sœurs, ça ne signifie pas avoir peur de Dieu. Ça signifie le respecter, le vénérer. Mes amis, sans la crainte de Dieu, l'adoration devient légère. On commence à prendre à la légère ce qui est sacré. Allez, clarifions ça. Quand on parle de la crainte des dieux, mes amis, je ne suis pas en train de dire, oh, Dieu, il est trop grand. Mes amis, quand vous venez dans la présence de Dieu, baissez la tête, baissez la tête. C'est le Dieu Tout-Puissant. Vous savez, il y a des gens, quand vous parlez de la crainte de Dieu, vous vous demandez s'ils ne parlent pas de les craindre eux, finalement. Ils font peur façon dont ils en parlent. Il change même la voix, la crainte de Dieu. Mais dans la Bible, la crainte de Dieu, mes amis, l'expression de notre sanctification, de notre vénération, s'exprime par l'équilibre qu'on doit trouver entre ces deux concepts. Ok, un peu de théologie alors. Il y a deux mots, retenez-le. on les dit juste pour faire la différence. Vous savez, quand on veut se faire savant, on invente des mots comme ça. Il y a le premier qui dit transcendance. Et le second qui dit immanence. OK. Transcendance, ça parle du fait que Dieu est au-delà de tout. Qu'il est puissant au-dessus de tout. Quand on parle de la transcendance, on parle de la majesté divine. Du tout-puissant créateur incréé qui n'a aucune ombre de variation, ni commencement, ni fin de jour. De celui qui dit un mot, la chose s'accomplit, qui du haut des cieux regarde les êtres humains et les voit tous petits. On parle du créateur qui n'est pas soumis à la création. On parle de celui quand il avance, même ses ennemis se prosternent devant lui. On parle de celui quand il vient dans la gloire, les cieux des cieux ne peuvent pas le contenir. On parle de celui qui ordonne aux montagnes et les montagnes se plient. Il est au-dessus de tout. C'est ce Dieu-là que nous adorons. C'est ce roi-là que nous vénérons. Nous nous tenons devant lui, nous disons « Oh Seigneur !» Quand il parle, on tremble. Et on ne joue pas à Miami là. On parle avec le Seigneur de l'univers. Moi, j'ai déjà été électrocuté une fois, plusieurs fois. Je n'ai pas tout compté, sinon ma mère va finir savoir que j'ai été électrocuté des fois, elle ne savait pas. Vous savez, les enfants, ça nous cache des choses, hein, on ne sait pas. Ils font des choses, ils nous cachent, et quand ils deviennent grands, ils deviennent prédicateurs, ils finissent par l'avouer comme ça. Là. Je me souviens, la fois, j'ai été électrocuté, j'ai tenté de poser la marmite sur un réchaud qui était à même le sol, et moi, j'avais un peu de l'eau sous mes pieds, voilà, longue histoire. Au moment où je tentais de le placer, boum, j'étais repoussé, électrocuté, je cognais le mur. Je vous assure que je voyais tout le monde, mais je n'avais aucune force. Et je ne savais pas quoi dire. J'étais épuisé à croire que ça, c'est l'homme qui a tiré de l'énergie qui vient de l'eau. Que Dieu a créé par sa parole. Mes amis, nous n'avons pas affaire à un homme supérieur. Nous avons affaire à un créateur. On devrait se tenir devant lui avec respect. Mes amis, ça c'est vrai. Mais il y a aussi l'autre aspect. Dans toutes les religions, il y a un peu de ça. Hein? Un grand Dieu, un puissant Dieu. On rappelle, des fois même on en fait de trop. On profite sur le dos des gens à cause de ça. Mais la beauté de la foi chrétienne, c'est l'autre aspect, l'immanence de Dieu. L'immanence parle du fait que Dieu habite en nous. Oh oui, ce créateur incréé, que rien ne peut contenir, a accepté comme ça de devenir ami avec des simples mortels que nous sommes, de trouver refuge chez nous, dans nos cœurs, nous qui ne sommes que vases d'argile et si faibles. Il sait qu'on va encore commettre la même bêtise, mais son amour est toujours là. Et la Bible dit, il n'a pas honte d'être appelé notre Dieu. Je te bénis, toi qui connais mes limites, mais qui n'arrête jamais de m'aimer tel que je suis. Et chaque jour, quand tu vois mes efforts se limiter, tu viens à mon secours. Même dans les endroits où personne ne me voit, tu es là dans mon cœur. Tu fais briller toute ma vie et sans toi, je ne fais rien. Tu es ma force, mon secours. Il est bon d'avoir un Dieu qui habite avec toi, dans ton cœur, qui ne demande pas les visas quand tu demandes, que tu n'as pas mis dans tes bagages en soute. C'est un Dieu qui est à l'intérieur de toi. Ça, il faut trouver l'équilibre entre ces deux-là. Craindre le Seigneur et aimer le Sauveur. Respecter le roi et bâtir une relation avec l'ami. Je ne sais pas si ça vous est déjà arrivé, mais moi, ça m'arrive quand même assez souvent de me retrouver à un endroit où, où peut-être je suis honoré, je suis là-bas en tant qu'enseignant, professeur, conférencier, ou je fais quelque chose d'autre dans les multiples choses que je fais dans ma vie. Et là, tu vois un ami de longue date. Je ne sais pas si ça vous est déjà arrivé. Tu le vois venir, tu sais qu'il va citer un nom que les gens ne connaissent pas. Et tu essaies de lui faire des signes avant qu'il s'approche. Tu lui
2: lui fait des signes pour. Mais lui, il vient déjà. Ah, mon pote, il va le dire. Il va... Ah, ici, il
1: y a des amis comme ça. C'est ça le mal que nous faisons, mes amis. Quand il est roi, on veut se comporter avec lui comme s'il était juste ami. La crainte de Dieu, c'est reconnaître l'équilibre qui existe entre bâtir une relation et respecter une volonté. Se soumettre à lui et marcher avec lui. Allez, essayez de faire ça. Le président de la République, parce que vous avez été son ami et vous avez grandi ensemble, le jour où il fait un discours en plein milieu, en dehors comme ça, là, à la place ouverte, et vous, vous courez à partir de la foule pour aller l'embrasser, les snipers vous aura déjà eu depuis longtemps. C'est seulement l'autopsie qu'on regardera votre, je sais pas moi, votre, pour savoir de, quelle est la relation que vous avez avec lui. Mes amis, quand Dieu est roi, comportons-nous devant lui comme un roi. Quelquefois, il veut pas qu'on montre aux gens qu'il est notre ami. Il veut qu'on montre aux gens qu'il est notre roi. Le sens du secret et du respect fait partie de notre louange. Mais Dieu ne veut pas que devant le monde, on soit comme des gens crispés qui ne connaissent même pas à qui ils ont affaire. Sa joie, c'est aussi de nous voir comme des enfants qui parlent de leur père, celui qui habite dans leur cœur. Si c'est ça la crainte, deuxièmement, c'est l'obéissance. Ça se suit, n'est-ce pas? Quand j'entends l'obéissance, je parle du fait de pratiquer, de mettre en application la parole de Dieu. C'est écouter sa parole, mais faire aussi ce qu'elle dit. Obéir. La Bible donne, Jésus donne un bel exemple. Il dit, deux enfants, on leur dit, bon, le premier leur dit, va faire un travail. Il dit, je vais le faire. Mais après, il ne le fait pas. Au second, on dit, va faire un travail. Et puis, il dit, ah, je ne veux pas le faire. Et en fin de compte, il le fait. Et Jésus pose la question, lesquels de deux a obéi? Réponse, le second, bien sûr. Parce qu'il ne suffit pas de dire. N'est-ce pas que Jésus en parle? Il dit, ce ne sont pas tous ceux qui me disent, Seigneur, Seigneur, qui entreront dans le royaume. Ce sont ceux qui obéissent à ma parole. Mes amis, c'est en traduisant la parole de Dieu en action. C'est en vivant ce qui est écrit qu'on adore Dieu. On adore Dieu en pardonnant là où il faut pardonner. C'est parce que c'est écrit. On adore Dieu en secourant quelqu'un dans le problème, parce que c'est écrit. Il dit même au peuple d'Israël, le jeûne dont je prends plaisir, c'est le jeûne où vous allez libérer les captifs. Vous faites du bien autour de vous. Frères et sœurs, l'adoration, ce n'est pas d'abord chanter, c'est obéir à Dieu. C'est faire ce qu'il attend de nous. Obéir, mes amis, ce n'est pas du légalisme. Je ne vous parle pas de obéir ou bien on te fait du mal. Non. Je parle de obéir pour son propre bien. J'ai déjà vu la tête que m'a fait mon fils. La fois où je me suis rendu compte qu'il était trop plongé dans son PS. Il était tout le temps derrière ça. Mon fils, le tout dernier de la famille. Chérie, c'est le tout dernier, non? On était d'accord, non? Donc, c'est officiel, c'est le tout dernier. Et je me souviens la fois, je vais aller arrêter son jouet. J'ai dit, je prends son PS, son PlayStation. J'ai dit, non, on ne joue plus à ça. Je vais garder ça. Je dis, il faut que tu restes concentré, il faut que tu fasses le travail. Et je dis, va ranger ta chambre. Je pouvais sentir qu'il me regardait bizarrement. Je sentais qu'il me jetait le regard. Et que j'ai senti en lui qu'il y avait un truc du genre, c'est ça, ouais, les pasteurs, ça refuse des PS à leurs enfants et ça leur demande d'aller travailler. Puis je dis, monte dans ta chambre, va faire ta chambre. J'ai dit, il faut quand même que j'aille vérifier. Il est dans sa chambre, là, ses propres habits. Il ose même pas se pencher pour les ramasser. Je l'ai trouvé, Jean. Et je lui dis, mais qu'est-ce que tu fais? Il ramasse. Il essaie de le piller. Je dis, arrange les calmement et que ça saute. Tu vois qu'il me regarde, Jean. Quelle tyrannie, vous, vraiment, les prédicateurs de l'amour, c'est ce que vous faites à vos enfants. Mais il ne sait pas. Il ne sait pas que je ne fais pas ça pour moi. Il ne sait pas que j'ai la responsabilité de faire ce que l'école ne fera pas. Il ne sait pas que le sens d'organisation de son cerveau la capacité de retarder sa rémunération après ses efforts, cette capacité à se concentrer jusqu'au résultat. Aucune école ne lui donnera de cette manière. Il n'habite pas à l'école, il n'a pas d'habits à ranger là-bas. C'est ma responsabilité de père. Il ne se rend pas compte que je suis en train de façonner en lui ce qu'il voudra son grand salaire, ce qui lui permettra de gagner autant dans les entreprises qu'il va créer. Il ne le sait pas. Ça ne va rien me faire, moi, s'il ne dort pas bien. C'est à lui que ça va faire des maladies, mais il ne le sait pas. Exactement pareil. Obéir à Dieu ne lui ajoute rien. Il est Dieu. Quand il te demande d'obéir, c'est certainement pour toi. Quelle est la dernière fois où tu as senti ton cœur contrit, tiraillé, parce que tu voulais faire une chose, mais Dieu a dit non, ce n'est pas ça. Et même en boudant comme mon fils, tu as quand même fait ce que Dieu voulait. Pour lui rendre gloire. Ça, c'est ce que lui, il appelle l'adoration. Troisièmement, voici un autre terme, le brisement. Vous ne l'avez peut-être pas remarqué, quand j'ai lu avec vous l'histoire d'Abraham, l'ange dit, Abraham, ne touche pas l'enfant. Aujourd'hui, je vois que tu me crains. Et à partir du verset 15, la Bible dit, l'Éternel parla à nouveau à Abraham. Et là, il lui dit, le fait que tu ne m'as pas refusé ton fils, je vois que tu m'obéis. Maintenant, tout ça, d'où vient le brisement? Ce que j'entends par brisement, c'est le fait que le caractère de l'être humain soit mis à l'épreuve pour ressortir la nature de Dieu. Le brisement, c'est quand Dieu travaille ton orgueil, il travaille ta volonté personnelle, il travaille tes envies, tes désirs, pour le soumettre à sa volonté afin que tu manifestes sa nature. Tu lui ressembles vraiment. Je ne sais pas pour vous, mais moi, il y a des jours où ça m'arrive. Oh, priez pour moi. Je ne suis pas encore vraiment parfait. J'ai encore du travail. Mais il y a des jours où ça m'arrive que quelqu'un me dise une chose tellement énervante que les idées qui passent dans ma tête ne sont pas des idées chrétiennes. Il y a des jours où oh, alléluia. Et ce sont des moments où je me sens si humble et je me dis, wow, je ne suis pas parfait. Il y a encore du travail sur moi. Ce que Dieu appelle adoration, je viens de vous le dire tout à l'heure, c'est quand il voit sa nature en nous. La nature de Dieu est en toi. Et il doit te faire passer par des situations, par des moments, par des entourages qui vont briser ton orgueil, briser ta forme de volonté, briser ces mauvaises choses qui sont en toi pour que tu deviennes de plus en plus comme Jésus. Oh oui, Dieu met toujours des gens comme ça autour de nous qui vont être un instrument. Et quand ce brisement, tu le sentiras en toi, tu dois être capable de dire, Seigneur, je relâche. Fais de moi ce que tu veux. Si vous n'avez jamais fait ça, c'est que vous n'êtes pas dans certains groupes WhatsApp où il y a des gens qui, quand ils commentent, il y a comme quelque chose qui est sur le point de te sortir. Mais où est-ce qu'il a tout pour... On parlait d'autre chose. Pourquoi quand lui, il intervient dans les groupes, c'est toujours bizarre? Ou vous n'avez pas ses collègues, ses amis autour de vous et vous avez envie de vous dire, qu'est-ce qu'il manque lui dans la tête? Pourquoi? Ou vous n'êtes peut-être pas marié. Là, encore une autre école de brisement. Ou peut-être que vous n'avez pas ce genre de voisins. Ouais, ce genre de voisins où tu as envie de dire, je ne sais même plus appeler la police en fait, parce que ça ne sert plus à rien. Parce que je ne sais pas s'ils dansent avec la police en même temps aussi quand elle arrive. Ou parce que ces moments-là où vous avez l'impression que c'est trop. C'est un moment où vous mourrez. Un auteur a dit, le changement est l'association de petites morts progressives. On meurt petit à petit. On meurt de son orgueil. On meurt de sa considération de soi. Est-ce que vous êtes mort en vous-même? C'est quand Dieu vous voit comme ça, mort en vous-même. Quand vous posez la question, qu'est-ce que je vaux vraiment? Qu'est-ce que ça signifie? David était tellement mort en lui-même que même en étant roi, ça lui disait rien que de danser en public. Hein. Monsieur le roi David,
2: Est-ce que vous savez qui vous êtes? Oui, je sais. Je sais que sans Dieu, je ne vaux rien. Si ce n'était pas lui, je ne suis rien du tout. Il faut être brisé pour accepter de faire pareille chose. C'est la partie la plus intéressante de porter les lunettes. J'ai toujours envié ceux qui portaient les lunettes parce que quand ils voulaient s'essuyer, ils la baissaient comme ça. Comme dans Expert Manhattan, et puis ils la remettaient. Ça fait mal quand on est brisé. Surtout notre ego en souffre. Mais je vous assure, vous devenez de plus en plus comme Jésus. Vous savez ce que ça signifie, pouvoir, mais ne pas le faire. Parce qu'on veut le bien de tous. Jésus pouvait faire tout ce qu'il voulait. Mais il a fait que ce qu'il devait faire. En fin de compte, vient le détachement. L'adoration s'exprime non seulement par combien on s'attache à Dieu, mais aussi par comment on se détache du monde, de nos biens et de nos possessions. J'ai une question pour toi aujourd'hui. Est-ce que tu possèdes tes biens ou bien tes biens te possèdent? Il y a des gens qui sont possédés par leurs biens, comme on est possédé d'esprits mauvais. Possédés par leurs avoirs, leurs comptes en banque, possédés par leurs relations, leurs enfants, possédés par leurs véhicules. Vous connaissez la fameuse histoire de l'homme à qui on a demandé, qui appelait pour dire, pour décrire sa femme qui était perdue et qui ne savait pas très bien comment elle était habillée. Qu'on lui demandait au téléphone, il est habillé comment? Il dit bleu un peu. Et ses caractéristiques, comment sont ses yeux? Noirs, je ne sais pas trop. Mais on lui a demandé dans quel véhicule il est parti. Elle dit, il est parti avec ma voiture. Et il a commencé à citer tous les détails du véhicule. Je suis sûr que si cette femme était rentrée et qu'elle a appris ça, je ne connais pas la suite de l'histoire. Qu'est-ce qui vous possède maintenant? Oh, je vais peut-être parler d'argent. Et pour vous, c'est plutôt le téléphone. Vous ne pouvez pas vous en détacher. Si vous possédez quelque chose que vous ne pouvez pas vous en détacher, c'est maintenant elle qui vous possède. Si chaque fois que vous vous détachez de ça, vous perdez l'équilibre de votre vie, vous êtes devenu addict. C'est de l'addiction. Et vous savez, c'est bizarre, hein? L'amour est défini comme un sentiment d'addiction. Ça veut dire que vous êtes tombé amoureux de ça. Et ça veut dire que vous avez menacé le trône de Dieu dans votre cœur. Ça veut peut-être dire que ce n'est plus Dieu que vous adorez. Ça va être difficile cette question, mais je dois quand même la poser. Est-ce que vous adorez toujours Dieu? Ou un peu de Dieu, un peu de TikTok? Vous savez, c'est TikTok. Vous savez? Pourquoi vous donnez l'impression de ne pas savoir de quoi je parle? Vous savez, vous vous souvenez, non? Jusqu'à 2h du matin, jusqu'à ce qu'on se rende compte, oh, il est tard. Vous savez, ah non, mais pourquoi vous me laissez seul? Vous ne connaissez pas ça? Quand est-ce que les réseaux sociaux sont devenus si puissants? Au point de devenir une addiction qui nous empêche même d'adorer. À quel point tu es attaché à ton maquillage. Sans ça, tu ne peux pas sortir. Jusqu'à ce que vienne le canicule et que tu sortes et que tu te fasses... Oh, wow, non, non. Bah. Qu'est-ce qui te possède maintenant? L'épreuve ultime de l'adoration. J'ai lu deux passages et vous n'avez pas vu musique. Vous n'avez pas vu chanter. Vous n'avez pas vu danser. Pourtant, le mot « adorer » à l'intérieur. Et c'est la première fois que le mot « adoration » apparaît. Dans les deux textes, il y a l'épreuve ultime du véritable adorateur. Que ce soit pour Abraham, que ce soit pour Job. Dieu va voir Satan. Il lui dit « Satan, Job, incroyable. Est-ce que tu l'as vu ?» Satan dit « Il faut qu'il passe l'épreuve. » Quelle épreuve? D'ailleurs, si vous ne savez pas, historiquement parlant, chronologiquement parlant, il est possible qu'ils étaient contemporains. Et quelle est l'épreuve? Satan dit, l'épreuve ultime. Tu sais bien que s'il t'adore comme ça, il te craint comme ça, c'est à cause de tout ce que tu lui as donné. Tu le sécurises, tu le bénis, lui et ses enfants. Et Satan fait un pari. Il dit, si tu lui prends tout ce qui lui appartient, je t'assure qu'il va te maudire en face. Satan est si sûr. Waouh!
1: C'est ça le message de la vie au quotidien, mes amis. C'est ça le sens du livre de Job. Quand nous nous promenons là, Satan est tellement sûr que tu suis Dieu à cause de ce que tu as, à cause de la sécurité que tu as, parce qu'aucun mal ne t'arrive et que tu as des enfants et que tu as un boulot stable. C'est ça qui t'a amené ici, ta retraite, parce qu'elle est garantie. C'est ça qui te fait prier, ce qui te fait lever les mains. C'est la belle tenue que tu as prévue pour la fête de la semaine prochaine. Ce sont les soldes de l'été. Et le diable dit à Dieu, si tu leur prends ça, ils ne t'adoreront plus. Et c'est ce qui s'est passé. Le diable a dit, si tu lui prends ça, il ne t'adorera plus. Dieu a dit, on va faire mieux. Au lieu que moi je le prenne, toi prends-le. Sinon tu vas dire que je l'ai pris en le ménageant. Donc le diable avait fait vert de frapper Job de façon si rigoureuse que Job aurait l'impression que c'était Dieu qui l'a frappé. Vous savez ce genre de blague où on te dit on ferme les yeux et puis quelqu'un va gifler, un bébé, un enfant va gifler. Et puis pendant que tu as les yeux fermés, tu as une gifle et tu te dis c'est qui? Parce qu'il y avait un grand qui s'est caché et c'est ce que Job a ressenti. Pouh! Même les amis de Job ont cru que c'était Dieu. Ils ont dit Job, c'est pas normal que tu sois frappé comme ça. Ça ne peut être que Dieu. Dis-moi ce que tu ne peux pas lâcher. Dis-moi cette possession qui est devenue si précieuse dans ta vie. Et je te dirai, qu'est-ce qui est devenu ton Dieu? Résumons tout ce que je viens de vous dire. Grâce à ce tableau, un résumé revient dans notre tête à nous tous. Rapidement, on se souvient qu'on a 4 termes. L'obéissance, la crainte, le brisement de caractère, les détachements de possession. Je m'excuse pour tous ceux qui détestaient les tableaux à l'école. Mais par réflexe d'enseignant, je me suis dit, un tableau, ça ferait du bien. Qu'est-ce que vous en pensez? C'est bien, n'est-ce pas? Parce que j'ai vu tout le monde a sorti son téléphone, c'est que ça a marché. Alors, depuis tout ce temps que je parle à vous casser les oreilles, qu'est-ce que j'essaie de dire? Voilà comment on peut résumer ça. Premièrement, ce que cela touche. Chacune de ces choses touche à quelque chose dans nos vies. Notre obéissance touche à nos choix, à nos actions. Notre crainte de Dieu, à notre attitude devant Dieu. Notre brisement de caractère, l'orgueil de notre vie intérieure, notre vie propre et nos réactions au quotidien. Les détachements des possessions, l'argent, nos biens, nos conforts. Mais le lien avec l'adoration, c'est que quand on obéit à Dieu, ça veut dire qu'on est en train de l'adorer et on lui est soumis. La crainte de Dieu, c'est adorer Dieu avec respect et révérence. Le brisement de caractère, c'est laisser Dieu transformer l'adorateur que nous sommes devenus. Et enfin, les détachements des possessions, c'est donner à Dieu la première place, la priorité. Le danger, c'est qu'on, par obéissance, on devient légaliste en pensant que c'est l'obéissance qui fait tout et on devient religieux. Parce qu'en réalité, l'obéissance produit comme fruit en nous la fidélité, l'intégrité et l'amour, un amour concret. La crainte de Dieu, eh bien, le danger, c'est que ça nous fasse deux fois tomber dans la peur, dans un genre de malaise, parce qu'on a dit, oh Dieu, je dois le craindre. Pourtant, le fruit que ça porte en nous, c'est la sagesse. Le commencement de la sagesse, c'est la crainte de Dieu, l'humilité, le sérieux spirituel. Le brisement, ça nous permet de croire que Dieu ne nous écrase pas, qu'il est là pour nous donner la vie, pour nous transformer. Parce que le danger, c'est que par mots brisés, puissiez entendre être écrasé. Le fruit qui est amené là-bas, c'est la douceur, la repentance, ressembler de plus en plus à Jésus. Et en fin de compte, le détachement de nos possessions. Le danger, c'est qu'on commence à mépriser la bénédiction matérielle. Je ne vous ai pas dit, ne possédez pas. Je ne vous ai pas dit, lâchez vos téléphones. Je vous ai dit, laissez Dieu être au-dessus de tout ce que vous avez. Parce que si vous comprenez ça, le fruit, c'est que vous devenez plus libéral, il y a plus de libéralité, je dirais, même des libertés, des générosités, de confiance en Dieu. Vous savez que vous ne vivez pas avec ce que vous avez. C'est Dieu qui vous aide à exister. Je vais conclure avec cette histoire. Je vous l'ai dit, ça fait plusieurs années que je suis dans le ministère de louange, ma femme et moi. Près d'une trentaine. Dans 28, je l'ai fait dans le même groupe, le groupe Adorant l'Éternel. Et la personne qui m'a appris l'œuvre de Dieu dans ce ministère s'appelait Alain Moloto. Cet homme a accepté de donner toute sa vie pour que ce soit un modèle. Et l'une des choses qu'il nous a apprises, c'était difficile comme leçon, mais il fallait la donner au corps du Christ et en particulier chez nous, en notre pays. On voulait rappeler à tous qu'il s'agit d'adorer, pas de chanter. Il y avait malheureusement une mauvaise pratique à l'époque. Ça fait 28 ans qu'on existe aujourd'hui, imaginez bien à quelle époque. Il y avait une mauvaise pratique, c'est que chaque fois qu'on était là en train de louer, d'adorer, lorsque le pasteur arrivait, le pasteur titulaire, le prédicateur, l'invité spécial, on devait tout arrêter. L'accueillir, lui, avec des acclamations. Parce que, dit-on, on devait l'accueillir avec double honneur. Et on arrêtait tout. Et quand on a fini de l'accueillir, alors, on lui demandait de continuer la musique. Une de ces fois, c'était la fois de trop, papa Alain s'est dit, c'est le moment de donner la leçon ou jamais. Et depuis ce jour-là, on a maintenu cette leçon. On était en plein adoration, pire encore, à genoux, en train d'adorer. L'assemblée était en train de glorifier le roi des rois. Et pendant que le roi des rois était glorifié, on nous a demandé d'arrêter pour faire entrer son cuisinier, son serviteur. Oh oui, on devrait le dire comme ça. Pourquoi on s'appelle serviteur de Dieu si ce n'est pas pour que lui soit honoré et non pas nous, les serviteurs? Il y a dans ma langue un des mots pour dire serviteur, ça veut dire littéralement garçon de course. Nous sommes que des garçons de course pour Dieu. Frères et sœurs, ce jour-là, ce n'était pas facile. Lorsqu'on nous a remis le micro, papa Alain s'est levé, il nous a demandé à nous tous de partir. On a quitté cette assemblée. C'est arrivé encore ailleurs, on nous a même invités, on a payé les billets pour nous, pour qu'on vienne chanter. On aurait pu se dire, en plus ils ont payé les billets pour nous, on devrait juste chanter. Ça, ce ne sont pas nos problèmes. Elle a dit, non, ce n'est pas possible. Ce n'est pas possible, on est censé obéir, c'est ça l'adoration, et non pas les chants. On est censé craindre, l'honorer, c'est ça l'adoration, et non pas nos chants. Est-ce qu'on n'est pas suffisamment brisé pour entrer dans l'assemblée comme tout le monde, sans qu'on ait besoin qu'on nous acclame? C'est ça l'adoration. On se dit, avec ou sans argent, avec ou sans cachet, nous adorons Jésus. Et on ne peut pas mélanger ça avec une telle chose. Et j'ai une question pour vous ce matin. Quelle est cette chose dont vous devez vous détacher pour exprimer votre adoration? Si votre adoration vient de la crainte, de l'obéissance, du brisement et du détachement de vos biens, votre cantique aura un autre son aux oreilles du Seigneur. Je vais vous demander de baisser la tête avec moi avant de chanter ce cantique. Tu es Yahweh, celui qui était, qui est et qui vient. Maintenant, toi et moi, on va le chanter différemment parce qu'on sait de quoi on parle. Adorons le Seigneur.

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1: En Matthieu 26, versets 51-54, on retrouve ce moment où Jésus est arrêté par les soldats romains. À ce moment-là, Pierre ne peut pas supporter le fait de voir son maître et son seigneur être arrêtés. Alors il décide de le défendre et c'est là que Jésus va dire quelque chose de vraiment particulier. Il va lui dire « Mais est-ce que tu ne penses pas que je pourrais appeler mon père ?» Et qu'à l'instant même, il m'enverrait une douzaine de légions d'anges pour venir à ma rescousse. Mais si je faisais ça, mais comment est-ce que je pourrais accomplir les Écritures? Il faut que je traverse cette voie, ce moment difficile de ma vie, parce que j'ai une mission. Il me faut sauver l'humanité. Tu vois, il n'a pas subi cette voie qu'il empruntait, il l'a choisie. Et s'il a accepté de se rendre, ce n'est pas parce qu'il n'avait pas suffisamment de force pour s'opposer aux soldats romains, non. S'il n'est pas non plus descendu de cette croix, ce n'est pas parce qu'il n'en avait pas la capacité. En réalité, la Bible dit que tout pouvoir lui a été donné. Alors non, il n'était pas faible. Il était et sera pour toujours le Dieu fort, seul capable de prendre une telle décision. Afin que toi et moi, nous ayons l'espérance de la vie éternelle. Alors maintenant, on va prendre le temps. Ferme les yeux. On va s'adresser à notre Sauveur avec ces quelques mots.
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Première épître aux Thessaloniciens. Salutations. Paul, Sylvain et Timothée saluent l'Église des Thessaloniciens dans la communion avec Dieu le Père et avec le Seigneur Jésus-Christ. Que la grâce et la paix vous soient accordées. Paul et les chrétiens de Thessalonique. Nous exprimons constamment notre reconnaissance à Dieu au sujet de vous tous, lorsque dans nos prières, nous faisons mention de vous. Nous nous rappelons sans cesse, devant Dieu notre Père, votre foi agissante, votre amour actif et votre persévérance soutenue par votre espérance en notre Seigneur Jésus-Christ. Car nous savons, frères et sœurs, que Dieu vous a choisis, vous qu'il aime. En effet, l'Évangile que nous annonçons, nous ne vous l'avons pas apporté en parole seulement, mais aussi avec puissance, par le Saint-Esprit et avec une pleine conviction. Et vous le savez bien, puisque vous avez vu comment nous nous sommes comportés parmi vous, pour votre bien. Quant à vous, vous avez suivi notre exemple et celui du Seigneur, car vous avez accueilli la parole au milieu d'épreuves nombreuses, mais avec la joie que produit le Saint-Esprit. Aussi, vous êtes devenus, à votre tour, des modèles pour tous les croyants de la Macédoine et de l'Achaïe. Non seulement l'œuvre accomplie chez vous par la parole du Seigneur a eu un grand retentissement jusqu'en Macédoine et en Achaïe, mais encore la nouvelle de votre foi en Dieu est parvenue en tout lieu, et nous n'avons même pas besoin d'en parler. On raconte, en effet, à notre sujet, quel accueil vous nous avez réservé et comment vous vous êtes tourné vers Dieu en vous détournant des idoles pour servir le Dieu vivant et vrai, et pour attendre que revienne du ciel son Fils qu'il a ressuscité, Jésus, qui nous délivre de la colère à venir. »

La météo pour ce jeudi 8 octobre, temps humide avec des pluies sur le flanc est jusqu'au sud-ouest avec même de la neige en montagne. Retour d'éclaircies dans l'ouest et en Méditerranée où le Mistral et la Tramontagne se lèvent brutalement. Les températures pour ce jeudi matin, 11 degrés sur Lille, Paris, Brest et Cherbourg, 14 degrés pour Lyon, 15 degrés à Toulouse et Strasbourg, 16 degrés pour Nice et Biarritz, 20 degrés pour Ajaccio. Et pour ce jeudi après-midi, 14 degrés sur les Hauts-de-France et la Bourgogne, 15 degrés sur l'Île-de-France, la Normandie, la Bretagne, le Centre-Val de Loire, 15 degrés également sur le Grand Est et la Vallée du Rhône, 16 degrés sur les Pays de la Loire, 17 degrés sur l'Occitanie et la Nouvelle-Aquitaine, 20 à 22 degrés sur le pourtour méditerranéen et 22 degrés en Corse.

Bonjour, la France va libérer 10 millions de barils de ses stocks stratégiques qui seront mis à la disposition des distributeurs, a annoncé Sébastien Lecornu dans son allocution d'hier. Cette opération doit permettre, selon lui, de faire baisser les prix à la pompe dans un ordre de grandeur évalué entre 12 et 18 centimes par litre de gazole. Par ailleurs, au cours de sa prise de parole, Sébastien Lecornu a demandé à EDF de mobiliser au maximum ses capacités de production pour que le prix de l'électricité n'augmente pas cet hiver. Trois mineurs soupçonnés d'avoir participé à l'agression d'un policier en marge du mouvement lycéen à Belfort vendredi dernier ont été interpellés et placés en garde à vue. Une information judiciaire est ouverte pour violence aggravée sur un fonctionnaire de police lors de manifestations sur la voie publique. La préfecture d'Occitanie interdit les mobilisations des opposants au projet d'autoroute A69 jusqu'au 12 octobre. Le préfet assure redouter des troubles à l'ordre public. Baptisé la défaite, une mobilisation lancée par plusieurs associations et collectifs appelle à riposter face au désastre écologique et social que représente ce projet autoroutier. La cour d'assises de Paris a condamné en appel à 10 ans et 12 ans de détention deux accusés liés aux attentats de Trèbes et Carcassonne dans l'Aude en 2018. Cette peine prononcée est beaucoup plus lourde qu'en première instance. Un réseau de proxénétisme violent et qui comprenait notamment une prostituée mineure a été démantelé à la fin septembre dans le Nord et le Pas-de-Calais, a annoncé hier le parquet de Béthune. La majorité des victimes, des prostituées mais aussi leurs clients, ont dénoncé des violences physiques et toutes ont déploré des menaces. C'est la fin de ce flash, une très bonne journée à notre écoute. Bonjour, football, l'équipe de France garde sa place sur le podium mondial après les 4 premières journées de la phase de groupe de la Ligue des Nations disputées lors de la fenêtre internationale de septembre-octobre. Les Bleus occupent toujours le 3e rang du classement FIFA. La France demeure derrière l'Espagne et l'Argentine tout en conservant son avance sur l'Angleterre, 4e. Handball, nouvelle victoire du Paris Saint-Germain. Hier à Coubertin, le club de la capitale a empoché un deuxième succès consécutif en Ligue des Champions contre Selge, 46-35. Le PSG est toujours invaincu cette saison, que ce soit à l'échelle européenne ou à l'échelle nationale. L'AS Monaco Basket Club champion de France mais criblé de dettes a été déclaré en cessation de paiement hier et a jeté l'éponge après d'innombrables recours. Aujourd'hui est un jour triste, a écrit dans un communiqué le club vice-champion d'Europe 2025 qui a remporté les 4 trophées en jeu en France la saison dernière. Judo mondiaux de Bakou, Clarisse Agbenenou, de retour de maternité 7 mois après avoir donné naissance à son fils, a perdu son combat hier en quart de finale en moins de 63 kg contre la Hongroise Anna Krisa. Dans la foulée, elle a affronté en repêchage la Mongole Nkrilen Kagvatoglu, contre laquelle elle s'est également inclinée. La Française n'aura donc pas la possibilité de décrocher une médaille de bronze. Primoz Roglic sacré hier sur le contre-la-montre au championnat d'Europe en Slovénie. Sur cette aire, le coureur de 36 ans a devancé les Français Bruno Armirail et Maxime Decomble. C'est la fin de ce flash, une très bonne journée à toutes et à tous.

Autour du trône de Dieu, 24 autres trônes. 24 êtres couronnés, assis, et plus loin, 4 créatures impossibles à décrire, couvertes Dieu, chantant sans jamais s'arrêter. J'en vois tout ça dans Apocalypse au chapitre 4. Mais ces images ne sont pas une invention de toute pièce. Elles viennent de quelque part et comprendre d'où elles viennent change tout à la manière de lire ce livre. Bienvenue dans ce 14e épisode.

Shalom, bienvenue, je m'appelle Charles et ici on explore la Bible dans son contexte juif ancien et historique, en passant par les textes anciens, les écrits de la période du Second Temple, les sources historiques et archéologiques. Le tout sans dogmatisme ni sensationnalisme. On fait parler les sources et ce qu'elles éclairent vraiment. Depuis quelques mois, nous sommes sur une série sur le livre de l'Apocalypse dans son contexte du 1er siècle. L'idée, c'est de comprendre ce livre comme l'auraient compris ses premiers lecteurs au 1er siècle. La série est basée sur mon livre qui sera publié dès lundi prochain. D'ailleurs, si vous souhaitez être informé en avant-première dès la sortie du livre, il vous suffit de vous inscrire via le lien en commentaire ou en description. Dans l'épisode précédent, on a vu Jean franchir une porte ouverte dans le ciel et se retrouver devant le trône de Dieu. Nous avons décrit la salle du trône, les éclairs, les tonnerres, la mer de verre, les sept lampes de feu qui sont devant le trône. Aujourd'hui, nous nous attardons sur les êtres qui composent cette cour céleste. Qui sont ces 24 anciens et les quatre créatures mystérieuses autour du trône? Jean écrit dans Apocalypse au chapitre 4, verset 4, « Autour du trône, je vis 24 trônes, et sur ces trônes, 24 vieillards assis. » Revêtus de vêtements blancs et sur leur tête des couronnes d'or. Commençons par l'observation la plus simple et la plus étonnante. Il n'y a pas un seul trône dans cette salle. Il y en a 25. Un trône central et 24 autres disposés autour. Et sur ces 24 trônes siègent des êtres que Jean appelle en grec des presbyteroi, c'est-à-dire des anciens ou des vieillards. Le mot ici est au pluriel. Ils portent des vêtements blancs. Ceux qui ont suivi les épisodes passés, notamment celles sur les lettres aux assemblées, reconnaissent ce symbole. Les vêtements blancs, dans l'Apocalypse, désignent généralement la pureté, la sainteté, la fidélité à Dieu. Le texte ajoute qu'ils portent des couronnes d'or. Mais ici, le grec est très précis. Il faut savoir que dans le grec ancien, il y a généralement deux mots distincts pour parler de couronne. Et ils ne veulent absolument pas dire la même chose. Le premier, c'est Stéphanos. Le second, Diadema. Pour les couronnes des 24 anciens, Jean utilise Stéphanos et non Diadema. Et ce n'est pas un détail mineur. Le Stéphanos, en grec ancien, c'est la couronne de victoire. Celle qu'on posait sur la tête d'un athlète, vainqueur aux Jeux Olympiques par exemple, ou d'un général qui rentrait triomphant à Rome après une campagne victorieuse. Le Diadema, par contre, c'est la couronne royale. Celle qu'on portait généralement par naissance ou par héritage. La couronne d'or des 24 anciens ne renvoie donc pas à une royauté héritée. Elle signale ici une dignité acquise, un titre gagné au terme d'un certain parcours. Et ils sont assis dans la cour céleste. Dans toutes les cours royales de l'Antiquité, s'asseoir en présence du roi était un privilège exceptionnel. Les autres restaient debout par respect. Ces 24 anciens siègent sur des trônes. Le contexte suggère ici qu'ils exercent une autorité réelle dans la cour céleste. Mais qui sont-ils vraiment? Jean ne le dit pas explicitement et c'est là que l'arrière-plan juif et historique du texte devient indispensable. La lecture la plus convaincante dans un contexte juif du 1er siècle renvoie à un texte du livre des Chroniques qu'on retrouve dans la Bible hébraïque, communément appelée l'Ancien Testament. Dans 1 Chronique au chapitre 24, le roi David organise le service du temple de Jérusalem et il divise les descendants d'Aaron, c'est-à-dire les prêtres lévitiques, il les divise en 24 classes, aussi appelées des divisions sacerdotales. Chaque classe servait à tour de rôle dans le temple, selon un calendrier précis, assurant un culte continu toute l'année. Ce système n'était pas une institution lointaine et abstraite, il était au cœur de la vie religieuse juive du 1er siècle. L'historien juif du 1er siècle de notre ère, Joseph Flavius, en parle dans ses écrits. Il précise lui-même d'ailleurs qu'il appartient à la première de ces 24 classes, celle de Joarib. Et dans l'évangile de Luc, Zacharie, le père de Jean-Baptiste, est présenté comme prêtre de la classe d'Abia, donc l'une de ces 24 divisions. Des manuscrits retrouvés à Qumran, dans les grottes du désert de Judée, près de la mer Morte, confirme ce calendrier sacerdotal avec une précision remarquable. Je mettrai les sources en description de cette vidéo. Donc,
Si les 24 anciens de l'Apocalypse représentent ces 24 divisions sacerdotales, leur rôle serait donc immédiatement clair. Ils exercent dans le ciel les fonctions de prêtres. Ils servent Dieu sans relâche dans la salle du trône, comme les prêtres servaient dans le temple de Jérusalem. C'est une première lecture. Il existe d'autres lectures possibles qu'on peut mentionner. Une deuxième lecture, plus spéculative, proposée notamment par des commentateurs anciens comme Victorine au IIIe siècle de notre ère, voit dans les 24 anciens la réunion de deux groupes, les 12 patriarches d'Israël, c'est-à-dire les 12 fils de Jacob, et d'un autre côté, les 12 apôtres de Jésus. Les anciens représenteraient donc, d'après cette lecture, le peuple de Dieu dans son ensemble, dans sa totalité, de l'Israël ancien jusqu'au renouveau messianique. Cette lecture a l'avantage de tisser une continuité dans l'histoire du salut, mais objectivement, elle reste difficile à prouver à partir du texte seul. Le texte Apocalypse ne mentionne jamais explicitement cette division en deux groupes de 12. Elle reste donc difficile à démontrer directement dans le texte, dans le chapitre 4 du livre de l'Apocalypse. Une troisième piste, proposée par l'érudit américain David Hone, concerne l'arrière-plan romain. Dans la tradition républicaine romaine, les détenteurs du pouvoir absolu étaient toujours escortés de 24 gardes officiels, les licteurs, dont la fonction était de marcher devant le chef et de rendre visible son autorité. Chacun devait comprendre, rien qu'à les voir passer, qui venait et quel pouvoir il incarnait. 24, c'était précisément le nombre réservé à l'autorité suprême, à personne d'autre en fait. Donc, si cette lecture est juste, on pourrait dire que Jean ne calque pas le ciel sur Rome, mais il fait l'inverse. Il répond à la prétention de Rome. Là où Rome affirme détenir l'autorité absolue avec ses 24 gardes et ses insignes de pouvoir, Jean montre que la vraie autorité suprême n'est pas à Rome. Elle est au ciel, autour du trône, avec 24 anciens qui ne portent pas les insignes d'un empire, mais des couronnes qu'ils jettent aux pieds de Dieu. Quelle que soit la lecture retenue, la fonction des 24 anciens dans le texte est très claire. Ils ne sont pas des spectateurs passifs. Jean les décrit plus loin dans le texte tenant des harpes et des coupes d'encens. Et il précise que ces coupes sont les prières des saints. On retrouve cela dans Apocalypse chapitre 5 au verset 8. Les anciens intercèdent. Ils présentent devant Dieu les prières du peuple, comme les prêtres du temple de Jérusalem présentaient les offrandes d'encens. Et dans Apocalypse 4 au verset 10, ils se prosternent devant le trône de Dieu et jettent leur couronne à ses pieds. Ce geste dit quelque chose d'essentiel. L'autorité des 24 vieillards, aussi réelle soit-elle, n'est pas autonome. Elle est entièrement reçue et elle est rendue dans un acte d'adoration totale. Ils gouvernent avec Dieu, mais sous son autorité, dans une soumission totale et librement consentie. Leur service est cultuel, continu et sans interruption. Ce sont en quelque sorte les adorateurs en chef de la cour céleste. Mais les anciens ne sont pas seuls autour du trône. Il y a aussi des créatures d'une nature entièrement différente. Jean écrit dans Apocalypse chapitre 4, les versets 6 à 8, « Au milieu du trône et autour du trône, il y a quatre êtres vivants remplis Dieu devant et derrière. Le premier être vivant est semblable à un lion, le second être vivant est semblable à un veau, le troisième être vivant à la face d'un homme, et le quatrième être vivant est semblable à un aigle qui vole. Les quatre êtres vivants ont chacun six ailes, et ils sont remplis Dieu tout autour et au-dedans. Ils ne cessent de dire jour et nuit, « Saint, Saint, Saint est le Seigneur Dieu, le Tout-Puissant, qui était, qui est et qui vient. » Le mot grec pluriel ici est « zoa » pour les êtres vivants. Quatre créatures d'une nature mystérieuse. Un lion, un veau ou un taureau, un être à face humaine et un aigle en plein vol. Chacun possède six ailes et ils sont couverts d'yeux de partout, devant, derrière, au-dedans. Dans l'imaginaire symbolique du monde antique, il faut savoir que les yeux représentent souvent la connaissance et la vigilance absolue. Ces créatures voient tout. Rien n'échappe à leur regard. Elles sont comme les gardiens du trône, les sentinelles de la gloire divine. Et elles chantent sans s'arrêter jour et nuit, « Saint, Saint, Saint est le Seigneur Dieu,
le Tout-Puissant qui était, qui est et qui vient. Cette triple répétition mérite une explication. Il faut savoir qu'en hébreu, le mot saint se dit kadosh. Dans la grammaire hébraïque, répéter trois fois un terme est l'une des manières, sinon la manière, de former le superlatif absolu. La façon la plus forte d'exprimer une qualité. Dieu n'est pas seulement saint, il est le totalement saint, le tout autre, celui qui transcende infiniment tout ce qui existe. Tout lecteur familier des écritures hébraïques reconnaissait immédiatement ces créatures, parce que ça fait écho aux visions des prophètes hébreux dans la Bible. Pour vous donner quelques exemples, dans le livre d'Ézéchiel au chapitre 1, donc on est à peu près au 6e siècle avant notre ère, le prophète se trouve en exil sur les bords du fleuve Kébar, en Babylonie. Il voit une vision bouleversante. Quatre créatures vivantes se déplacent portant un firmament de cristal. Chacune possède quatre faces. Un visage d'homme, un visage de lion, un visage de taureau et un visage d'aigle. Ces créatures portent le trône de Dieu et se déplacent avec lui. C'est ce qu'on appelle la vision de la Merkava, en hébreu le char divin. L'une des visions d'ailleurs les plus commentées de toute la Bible dans les cercles juifs du Second Temple. On en a parlé dans l'épisode précédent. La vision de Jean reprend exactement les quatre figures d'Ézéchiel. Lion, veau, homme et aigle. Mais la vision fait penser aussi au livre du prophète Ésaïe au chapitre 6, 2 siècles avant Ézéchiel, donc aux alentours du 8e siècle avant notre ère. Le prophète Ésaïe voit le Seigneur assis sur un trône très élevé. Autour de lui se tiennent des séraphins, le mot hébreu désignant des êtres ardents. Ces créatures ont chacune 6 ailes et elles crient l'une à l'autre « Saint, Saint, Saint est l'Éternel des armées, toute la terre est remplie de sa gloire. » Jean fusionne ici les 2 visions prophétiques, les 4 figures animales d'Ézéchiel, les 6 ailes et le chant des séraphins du prophète Ésaïe. Pour un lecteur du 1er siècle familier de ces textes, le message était immédiat. Jean voit exactement le même trône que les grands prophètes ont vu avant lui. Ce n'est pas en soi une vision nouvelle, c'est la continuité d'une révélation que la tradition biblique transmet de génération en génération depuis des siècles. Et cette tradition n'était pas seulement dans les grands textes prophétiques, elle était vivante au 1er siècle. À Qumran, par exemple, dans le désert de Judée, une communauté juive active entre le 2e siècle avant notre ère et le 1er siècle de notre ère, et qui attendait la fin des temps, a produit une littérature liturgique remarquable. Parmi leurs manuscrits, un texte connu sous le nom de Cantique du sacrifice du sabbat décrit une adoration céleste perpétuelle. Des êtres divins, des anges, louent Dieu sans interruption autour de son trône. Le texte dit en substance « Louez le Dieu splendidement digne de louange. Dans la splendeur des louanges et la gloire de son royaume, chantez avec joie vous qui vous réjouissez dans sa connaissance parmi les êtres divins merveilleux. » Les thèmes sont proche de l'Apocalypse. On retrouve louange perpétuelle, des êtres célestes autour du trône, la gloire divine qui rayonne sur la cour entière. Dans certains cercles juifs du Second Temple, la cour céleste de Dieu, avec ses habitants qui l'adorent sans relâche, était une réalité théologique attendue et décrite. Le texte que nous venons de lire n'est pas cité ici comme référence canonique des Écritures, mais comme témoin du monde symbolique et religieux que Jean et ses premiers lecteurs connaissaient. Et si ce type d'exploration vous intéresse, sachez que tout ce que nous voyons ici est développé en détail dans le livre dont le lien est dans la description. On y revient en fin de vidéo. Alors, pourquoi tout cela est-il important? Parce qu'avant d'ouvrir les sceaux, avant les jugements, avant les visions qui vont suivre dans l'Apocalypse, Jean place son lecteur dans la salle du trône, dans la salle du gouvernement de l'univers, où les décisions qui affectent la terre sont prises. Pour Jean, la vraie autorité n'est pas à Rome, pas dans les palais impériaux, pas sur le trône de l'empereur, elle est au ciel, auprès du Dieu d'Abraham, entouré de ses prêtres célestes et les gardiens de sa gloire. Jean s'inscrit clairement dans une longue ligne prophétique. Ézéchiel avait vu ce trône depuis les bords du Kébar en Babylonie, Ésaïe l'avait contemplé dans le temple. Les communautés de Qumran en attendaient la révélation complète. Ce que Jean décrit dans Apocalypse au chapitre 4 n'est pas une invention de toute pièce.
C'est la révélation de ce qui a toujours été tenu pour vrai dans la tradition biblique, que derrière les apparences du monde, il existe un royaume céleste, et que ce royaume, ce gouvernement appartient au Dieu du ciel. Tout ce qui vient dans la suite de l'Apocalypse, que ce soit les sceaux, les trompettes, les visions, etc., tout part de ce trône. Avant de terminer, un dernier mot. Depuis 14 épisodes, on explore l'Apocalypse source par source, contexte par contexte. Tout cela existe maintenant sous forme de livre. L'Apocalypse dans son contexte juif du Second Temple, préfacé par le Dr Eli, directeur de l'Israel Institute of Biblical Studies. Le livre sort le lundi 8 juin sur Amazon. Le lien pour être informé dès la sortie est dans la description ou en commentaire. Dans le prochain épisode, nous entrerons au cœur de cette salle du trône. Un rouleau apparaît, scellé de 7 sceaux. Personne ne peut l'ouvrir. Et Jean pleure. Je n'en dis pas plus. Je vous dis à bientôt pour la suite de la série. Shalom.

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Et j'ai posé la question. Donnez-moi votre définition de fidèle. Voici la majorité des réponses que j'obtiens dans toutes les équipes de leadership. Inébranlable, cohérent, fiable, loyal, vrai, digne de confiance. Si vous allez à la source, ils sont en plein dans le mille. Mais voici la tragédie. Je n'ai jamais entendu

0: d'une seule équipe de leaders me donnait l'une des définitions les plus importantes de fidèle. C'est la multiplication. Vous dites, comment pouvez-vous avoir la multiplication et la fidélité dans la même pièce? C'est très facile. Vous regardez la parabole des talents. Jésus parle de cette parabole et il dit qu'il y a un propriétaire terrien très riche et il appelle trois de ses serviteurs. C'est Matthieu 25. Et il leur remet ses biens qui lui appartiennent, et il leur dit, « C'est en votre position, vous allez être des intendants, et je vais faire un long voyage, et le long voyage est souligné deux fois, ce qui veut dire, vous êtes vraiment les intendants de ce que je possède, ok ?» À l'un, il donne cinq talents, à l'un, il en donne deux, et à l'un, il en donne un. Maintenant, un talent est un sac d'argent. Mais nous savons tous que Jésus ne parle jamais ce dont il parle quand il raconte une parabole. Je veux dire, le blé représente les personnes pieuses, l'ivraie représente les personnes impies, la semence représente la parole. Il ne parle pas de sacs d'argent. Il parle de nos dons surnaturels.
1: Wow.
0: Le charismatique. Donc très bien, donc mettons juste des noms ça, sur ça pour personnaliser un peu. Allison en a cinq, Dave en a deux, Larry, et si votre nom est Larry, ne soyez pas offensé, hein. Larry en a un. Il n'y a rien de personnel, ok? Larry en a un. Alors, que se passe-t-il? Il est parti pendant un long moment et il revient pour voir ce qu'ils ont fait de ce qu'il leur a confié. Allison multiplie son 5 par 10. Dave multiplie ses 2 par 4. Maintenant, regardez le jugement. Le propriétaire dit « Bien joué, bon et fidèle serviteur ». Si c'est tout ce que nous retenons, nous ne pouvons pas assimiler fidèle et multiplication. C'est la déclaration suivante. Tu as été fidèle sur quelque chose, je vais te faire maître sur beaucoup. Vous avez été fidèle. Attendez une minute, il n'y a pas d'autre vertu, pas d'autre action dont il est question dans cette parabole. Je crois que le seul fait est qu'ils se sont multipliés. Donc Jésus assimile directement la fidélité à la multiplication.
1: C'est ça.
0: Ok ? Maintenant, parlons de Larry. Larry conserve son unique don.
1: Au fait, il y a un Larry qui travaille ici, il est bodybuilder, et il pourrait okay. être dans le
0: oh,
1: coin.
0: Oh Larry, s'il te plaît, ne t'en prends pas à moi personnellement. Donc, Larry maintient son seul don, et il donne son raisonnement. Il dit, « Je te perçois comme un homme dur. » Erreur numéro un, il n'a pas compris le caractère de son maître. Quand nous comprenons vraiment que Dieu est pour nous et qu'il est le plus grand supporter dans notre vie, nous n'allons pas le percevoir comme un homme dur, comme Larry l'a fait. Et il a dit « J'ai eu peur ». C'est la raison numéro un pour laquelle le don devient inopérant, et c'est la raison pour laquelle le don de Timothée est devenu inopérant. Il avait un esprit d'intimidation. La peur et l'intimidation sont les raisons principales. C'est pourquoi j'aime votre amitié. J'aime vous connaître en tant que couple, Matt et Laurie, parce qu'il y a zéro peur dans ce couple que je regarde en ce moment. Pourquoi pensez-vous que Dieu vous a utilisé pour avoir un impact sur les gens comme vous l'avez fait? Et vous voyez, sans avoir peur, vous comprenez que vous avez un appel et que vous êtes en mission. Ok, j'avais peur, et donc j'ai conservé le 1. Le voilà, et je te le rends. Et tu sais ce qu'il dit? Tu es un serviteur méchant et paresseux. Maintenant, Jésus n'utilise pas les mots avec insouciance comme nous le faisons. Tout d'abord, ces trois gars sont dans ce royaume, et ils ont les biens du maître. Attendez une minute, nous devons comprendre. Paresseux, nous comprenons. Vous repoussez juste le moment de faire quelque chose. Mais pourquoi il dit méchant? Méchant signifie ceci en grec. Cela signifie posséder une faute grave qui vous empêche d'être productif.
1: Mon Dieu.
0: Ok. Quel est son défaut? La façon dont il perçoit son maître? Il a peur, d'accord? Serviteur, méchant et paresseux. Donc, en ce qui concerne notre travail, pas en ce qui concerne qui nous sommes, nous parlons de travail ici, pas d'identité. Dieu considère que multiplier est fidèle. Il voit le maintien comme étant paresseux et même méchant. Maintenant, nous n'avons pas fini, car cela va empirer.
2: C'est verbe et verbe.
0: Je sais, et ma femme me le dit tout le temps. Bon, quoi qu'il en soit, au verset suivant, il est dit, « Prends cela et donne-le à Allison. » Alors, faisons le calcul. Larry se retrouve avec 0 et Allison se retrouve avec 11. Ça va? Tout le monde me suit maintenant?
1: Yep.
0: Ok. Donc, il y a 2-3 ans, j'étais en prière et c'était la prière du matin et le Saint-Esprit a dit « Fils, tu sais ce que j'ai dit dans ma parole. Mes voix ne sont pas tes voix, mes pensées ne sont pas tes pensées. » J'ai dit « Oui ». Et il a dit « Je ne suis pas un dieu à la pensée socialiste. » Ma pensée est en fait plus capitaliste dans la façon dont je perçois les choses. Maintenant, je ne dis pas que Dieu est un capitaliste, je ne dis pas qu'il est un socialiste ou non. Je dis simplement que sa ligne de pensée est plus capitaliste. Donc j'ai dit, Dieu, je me souviens ce matin-là, je lui ai dit, tu vas devoir me montrer ça dans la Bible parce que je ne peux pas dire ça sur une estrade, d'accord? Ok? Parce que c'est vraiment la façon de s'attirer beaucoup d'ennuis avec beaucoup de gens, n'est-ce pas?
1: Exact.
0: Et le Saint-Esprit m'a amené immédiatement à la parabole des talents que je n'avais pas lue depuis quelques mois. Et il me dit, laisse-moi te montrer ce que le Dieu socialiste aurait fait. Il aurait donné à chacun d'entre eux 3 talents. Allison aurait été fidèle, Dave aurait été fidèle, ils auraient multiplié leurs talents jusqu'à 6, Larry aurait conservé ses 3 talents. Et ensuite, le Dieu socialiste aurait pris 1 talent à Allison, 1 à Dave, et l'aurait donné à Larry pour qu'ils se retrouvent tous avec 5 talents. Vous voyez, Dieu ne nous a jamais dit de prendre soin des paresseux. Il nous a dit de prendre soin des pauvres. Maintenant, beaucoup de gens vont se dire « Ah, hein. D'accord ?» Donc, son commandement est de prendre soin des pauvres, mais pas des paresseux. Maintenant, le verset suivant est celui où cela devient vraiment, vraiment sévère. Il dit « Oui, c'est quand il dit à celui qui a… » Alors, lisons-le en ligne avec cette parabole. « À celui qui multiplie, on donnera davantage, et il ou elle aura une abondance. » Mais celui qui n'a pas ou celui qui maintient, même ce qu'il a lui sera enlevé et donné à un autre. C'est la lettre rouge. C'est Jésus qui parle. Maintenant, bon, à quoi avons-nous affaire ici? Nous avons affaire au tout premier commandement de Dieu à l'humanité quand il a mis sur terre. Qu'a-t-il dit? Soyez féconds et multipliez-vous. Il ne disait pas seulement d'avoir des enfants et de peupler la terre. Il disait que tout ce que je vous donne, « Rendez-le-moi multiplié. » Donc, dans la parole des talents, Jésus ne fait qu'amplifier le commandement original de Dieu à l'humanité et le rendre encore plus spécifique. Donc, si mon talent est la coiffure, je devrais croire en Dieu pour qu'il multiplie ma coiffure parce que d'autres personnes vont finir par dire « Waouh, je veux le faire de cette façon. Comment as-tu fait? Comment as-tu fait ceci ?» Si je suis un enseignant, d'autres personnes vont faire des émules. « Waouh! Comment faites-vous pour que vos élèves obtiennent de si bons résultats à leur baccalauréat, hein? » C'est ce à quoi nous croyons. Ça n'arrive pas naturellement. On y croit. Dieu, je vais briller avec les capacités que tu m'as confiées. Et maintenant, regarde-nous passer à un tout autre niveau.

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1: Bonjour mon ami, je suis très heureux que vous soyez avec moi. J'ai une demande à vous faire. Consacrez-moi les 30 prochaines minutes. Je sais que vous avez probablement beaucoup de choses à gérer, c'est le cas de la plupart d'entre nous, beaucoup de choses cherchent à accaparer nos pensées. Mais vous savez quoi? Lorsque nous donnons la priorité à la parole de Dieu dans notre vie, il se passe des choses. Et nous allons examiner des vérités extraordinaires dans la lettre aux Philippiens. En fait, nous parcourons verset par verset toute cette lettre que Paul a écrite depuis une prison romaine à l'église de Philippe, en Macédoine. Et nous sommes arrivés ici à des vérités absolument profondes. Paul se trouve en prison. Et l'église de Philippe a envoyé un homme nommé Épaphrodite avec une offrande pour aider Paul pendant son emprisonnement. En parlant de cela au chapitre 4, verset 10, Paul dit « J'ai éprouvé une grande joie dans le Seigneur de ce que vous avez enfin pu renouveler l'expression de votre intérêt pour moi. Vous y pensiez bien, mais l'occasion vous manquait. Ils avaient déjà voulu lui envoyer un don, mais il était en route pour Rome. Le don ne lui serait pas parvenu. Mais maintenant qu'il est arrivé, il lui envoie Épaphrodite. Et Paul dit « Je me suis réjoui parce que vous vous êtes assez soucié de moi pour agir. » Et j'aime les termes qu'il emploie. Il dit que leur intérêt pour lui, leur attention, a été renouvelé. Littéralement, cela signifie qu'il a repris vie, comme un arbre entré en dormance. À présent, il revit et porte de nouveau du fruit. Et il dit « Je comprends que ce n'est pas parce que vous ne vouliez pas auparavant, mais parce que vous n'en aviez pas l'occasion. » Puis Paul dit « Je ne vous parle pas de cela simplement parce que j'étais dans le besoin. » Il dit au verset 11 « Ce n'est pas à cause de mes besoins que je dis cela, car j'ai appris à être satisfait de ma situation. » Et nous avons vu la dernière fois que le mot « satisfait » signifie ne pas dépendre des circonstances. Quelle que soit la situation dans laquelle Paul se trouvait, dans une prison romaine, sur la route, persécuté par tel groupe ou tel autre, quoi qu'il arrive, il savait ne pas dépendre des circonstances parce qu'il savait faire confiance à Dieu et s'appuyer sur Dieu. Il poursuit en disant « Je sais vivre dans la pauvreté. Je sais vivre dans l'abondance. Je sais subsister avec peu. Je sais aussi garder la bonne attitude de cœur lorsque ma vie est dans l'abondance. » Il dit « Partout et en toutes circonstances, j'ai appris à être rassasié et à avoir faim, à être dans l'abondance et à être dans le besoin. Je peux tout par celui qui me fortifie, Christ. » Mon ami, nous pouvons faire confiance à Jésus. Peu importe où vous vous trouvez dans le monde en ce moment, peu importe la langue dans laquelle vous écoutez ce message, vous pouvez faire confiance à Jésus-Christ et à ses promesses. Vous pouvez apprendre, je peux apprendre à ne pas dépendre des circonstances. Mon ami, celui qui a créé le monde peut pourvoir à nos besoins. Lorsqu'il a dit à Élie d'aller au torrent de Kérit, il y a envoyé des corbeaux deux fois par jour pour le nourrir. Lorsque son peuple traversait le désert, quittant l'Égypte pour se rendre dans le pays promis, il n'y avait aucun magasin où acheter de la nourriture, aucune vigne où cueillir du raisin, aucune oliveraie. Alors qu'a fait Dieu? Il leur a donné la manne dans le désert et a pourvu surnaturellement à leurs besoins. Mon ami, Dieu n'a rien perdu de sa créativité ni de sa capacité à accomplir des miracles. Nous devons comprendre ce secret. Nous pouvons tout, que nous traversions une période difficile, où nos moyens sont limités, ou une période de grande prospérité, pendant laquelle nous devons garder les yeux fixés sur Dieu et ne pas placer notre confiance dans cette prospérité. Et entre ces deux situations, je pense que la prospérité peut être plus dangereuse pour l'âme d'un homme que le fait de se trouver dans une situation où il doit faire confiance à Dieu pour pourvoir à ses besoins. Parce que notre nature humaine a tendance à placer sa confiance dans les richesses. Mais la Bible nous dit de ne pas placer notre espérance dans des richesses incertaines, mais dans le Dieu vivant qui nous donne tout avec abondance pour que nous en jouissions. D'ailleurs, permettez-moi de vous lire ce passage. C'est quelque chose que Paul a écrit au jeune Timothée au chapitre 6. Il lui dit « Écoute, Timothée, tu dois parler aux membres de ton église, tu dois parler à ceux qui connaissent la prospérité, voici ce que tu dois leur dire, aux riches de ce monde ordonne de ne pas être orgueilleux. Et il parle de croyants. Il ne parle pas d'aller prêcher aux non-croyants. Notre message aux non-croyants est que Jésus-Christ est mort et ressuscité afin que vous puissiez être rachetés et entrer dans la famille de Dieu. Si vous vous repentez et placez votre confiance en Christ. Mais ici, le message s'adresse aux membres de l'Église, aux croyants. Aux riches de ce monde, ordonne de ne pas être orgueilleux et de ne pas mettre leur espérance dans des richesses incertaines, mais dans le Dieu vivant qui nous donne tout avec abondance pour que nous en jouissions. Ordonne-leur de faire le bien, d'être riches en belles œuvres, de se montrer généreux, prêts à partager. Ils s'assureront ainsi en guise de trésors de bonnes fondations pour l'avenir, afin de saisir la vie éternelle. Tu dois leur dire d'être généreux. Et si vous traversez une période où vous êtes béni, si vous me regardez et que vous êtes croyant en Jésus-Christ, je vous exhorte, comme Paul a demandé à Timothée, d'exhorter ceux qui étaient riches à son époque. Écoutez, si vous suivez Jésus, soyez généreux, soyez disponible et disposé à donner. Dieu vous a béni pour que vous soyez une bénédiction. Vous n'emporterez rien de tout cela avec vous. Vous n'emporterez absolument rien. Ni vos biens, ni vos terrains, ni votre argent. La seule chose que vous emporterez avec vous, c'est votre caractère, ce que vous êtes. Et, dans un certain sens, vous emporterez aussi ceux qui auront été touchés par l'Évangile grâce à vos dons, parce que vous aurez soutenu l'œuvre de votre Église locale et des ministères chrétiens qui apportent l'Évangile au monde. Alors écoutez, si vous êtes béni, vous devriez en remercier Dieu. Gardez un cœur humble, ne soyez pas hautain, ne soyez pas orgueilleux, mais soyez humble et généreux. Et là encore, nous pouvons le faire. Nous pouvons tout par celui qui nous fortifie, Christ. Paul poursuit au verset 15 et 16, et je voudrais vous les lire. Il dit, au verset 14, il dit, « Cependant, vous avez bien fait de prendre part à ma détresse. » Il ne voulait pas qu'ils se méprennent, comme s'il leur disait, « Vous avez envoyé ce don, mais je n'en avais pas vraiment besoin. » Je fais confiance à Jésus. Il ne voulait absolument pas minimiser leur geste. Il dit, « Cependant, vous avez bien fait de prendre part à ma détresse. » Autrement dit, « Merci. Ce que vous avez fait était noble, juste et bon. » Puis, dans les deux versets suivants, il dit ceci, vous le savez vous-même, Philippiens, au commencement de la prédication de l'Évangile, quand j'ai quitté la Macédoine, aucune église, si ce n'est la vôtre, n'entra en compte avec moi pour ce qu'elle donnait et recevait. Vous avez été les seuls à le faire. Car à Thessalonique, déjà, et à deux reprises, vous m'avez envoyé de quoi pourvoir à mes besoins. Il leur dit, vous m'avez même envoyé de l'aide à deux reprises lorsque j'étais à Thessalonique. Après avoir reçu la parole du Seigneur et avoir été sauvés, ils ont commencé à donner généreusement à Paul et à soutenir ses missions, afin que d'autres puissent trouver la vie éternelle comme eux-mêmes l'avaient trouvée. Et je pense que cela devrait être la réaction de toute personne rachetée. J'ai été sauvé. J'ai été purifié. Je vais au ciel. J'ai reçu une vie nouvelle ici-bas. Je veux donc donner afin que d'autres puissent recevoir ce que j'ai reçu. Et il dit, aucune église, si ce n'est la vôtre, n'entra en compte avec moi pour ce qu'elle donnait et recevait. Il est intéressant de constater que ces deux choses sont le plus souvent associées. Pour eux, il ne s'agissait pas seulement de donner, mais aussi de recevoir. Les deux vont de pair dans le plan de Dieu. Permettez-moi tout d'abord d'en parler sous cet angle. Vous ne pourrez jamais donner plus que Dieu. Je parlerai des motivations dans un instant, alors ne tirez pas de conclusions hâtives. Ne vous dites pas « Ah, c'est l'un de ces prédicateurs qui disent de donner pour recevoir ». Ce n'est absolument pas le cas. Cependant, écoutez-moi attentivement. Paul a écrit à ses chrétiens de Philippe. Ils avaient réellement donné au prix de sacrifice et il dit « Vous avez pris part avec moi au fait de donner et de recevoir ». Vous ne donnez pas uniquement pour recevoir, mais lorsque vous donnez avec de bonnes motivations, vous ne pouvez pas l'empêcher, vous recevez, cela vous revient. Dans Luc 6, 38, le contexte concernait l'amour et le pardon. Il est écrit « Donnez et on vous donnera ». On versera dans le pan de votre vêtement une bonne mesure tassée, secouée et qui déborde, car on utilisera pour vous la même mesure que celle dont vous vous serez servi. Dans Proverbe 3, 9 et 10, il est écrit « Honore l'Éternel avec tes biens et avec les premiers de tous tes produits. Alors tes greniers seront abondamment remplis et tes cuves déborderont de vin nouveau. Tes greniers seront abondamment remplis et tes cuves déborderont de vin nouveau. » Une promesse y est attachée. Lorsque nous honorons Dieu avec ce que nous avons de premier et de meilleur, il nous bénit. Ces promesses ont été écrites à un peuple qui vivait dans une société agricole. Leur prospérité se mesurait au nombre de leurs moutons, ou plutôt à leurs troupeaux, aux moutons et aux bovins qu'ils possédaient, à leurs oliveraies et à leurs vignes. Dieu leur dit donc, « Écoutez, lorsque vous m'honorez en premier, que vous me donnez la première part de vos revenus et que vous le faites avec de bonnes motivations, je veillerai à ce que vous soyez bénis. » Permettez-moi de vous lire quelque chose. Cela se trouve dans 2 Corinthiens chapitre 9. Et là encore, c'est profond. Dans 2 Corinthiens chapitre 8, Paul cherche à encourager l'église de Corinthe à donner généreusement. Pour cela, il cite les Macédoniens et plus particulièrement ces chrétiens de Philippe dont nous parlons. Il dit, écoutez, ils ont connu de grandes difficultés, mais ils ont donné, même au-delà de leurs moyens, ils l'ont fait de leur plein gré. Puis au chapitre 9, alors qu'il parle toujours des dons et cherche encore à les encourager à donner, voici les termes qu'il emploie. Dans 2 Corinthiens 9, 6, il dit, « Sachez-le, celui qui sème peu moissonnera peu. Et celui qui sème abondamment moissonnera abondamment, que chacun donne comme il l'a décidé dans son cœur, sans regret ni contrainte, car Dieu aime celui qui donne avec joie. Dieu peut vous combler de toutes ses grâces afin que vous possédiez toujours à tout point de vue de quoi satisfaire à tous vos besoins et que vous ayez encore en abondance pour toute œuvre bonne. » Il parle ici de donner une offrande. Si vous semez peu, vous moissonnerez peu. Paul disait aux chrétiens de Philippe, « Aucune autre église ne s'est engagée comme vous dans le fait de donner et de recevoir. » Et lorsqu'il parle de cela aux Corinthiens, Paul dit, « Écoutez, si vous donnez peu, c'est peu qui vous reviendra. Si vous donnez abondamment, c'est abondamment que cela vous reviendra. » Il leur dit, « Vous devez comprendre que Dieu peut faire abonder toute grâce envers vous. » Une autre traduction parle de « bénédiction terrestre ». Ainsi, vous posséderez toujours à tout point de vue de quoi satisfaire à tous vos besoins et vous aurez encore en abondance pour toute œuvre bonne. Autrement dit, Dieu veillera à ce que vous ayez largement de quoi satisfaire vos besoins avec suffisamment de surplus pour aider quelqu'un d'autre. Et, mon ami, voilà ma définition de la prospérité. Dieu vous donne assez pour satisfaire vos besoins. Il vous bénira par le travail de vos mains. Il vous bénira en vous donnant des idées créatives ou, si nécessaire, il ouvrira les fenêtres du ciel. Comme il est écrit dans Malachie, chapitre 3, « Apportez toutes les dîmes à la maison du trésor, afin qu'il y ait de la nourriture dans ma maison. Mettez-moi ainsi à l'épreuve, dit l'Éternel, le maître de l'univers, et vous verrez si je n'ouvre pas pour vous les fenêtres du ciel, si je ne déverse pas sur vous la bénédiction en abondance. » Donc Dieu prendra soin de nous par notre travail, en nous donnant de la sagesse et des idées créatives pour faire les choses, pour trouver une meilleure manière d'agir ou pour proposer un produit qui bénira et aidera quelqu'un ou lui facilitera la vie et qui fera revenir des ressources vers nous. Ou bien, lorsque c'est nécessaire, Dieu peut ouvrir les fenêtres du ciel et accomplir des choses totalement surnaturelles, tellement inattendues qu'elles nous laissent sans voix. Écoutez, Dieu n'a perdu ni la puissance ni le désir d'accomplir ces choses. Il veut prendre soin de son peuple. Quelqu'un dira peut-être, « D'accord, pasteur, êtes-vous simplement en train de dire que nous devons donner pour recevoir ?» Non, ce n'est pas ce que je dis. Il existe des motivations plus élevées pour donner. L'obéissance à Dieu, puisque l'Écriture nous ordonne de le faire. Nous devons donner par amour pour Dieu. Nous devons aussi donner par amour pour les gens, parce que nous voulons les voir recevoir les mêmes choses que celles que nous avons reçues de la parole de Dieu et de l'Esprit de Dieu. Et nous voulons soutenir ceux qui prêchent l'Évangile aux personnes dans le besoin. C'est dans cet esprit que les Philippiens ont agi. Ils ont donné par amour pour Dieu, parce qu'ils voulaient que d'autres soient touchés comme eux-mêmes l'avaient été par le ministère de Paul. Et ils l'ont fait tout simplement par obéissance, parce qu'ils savaient que cela faisait partie, si l'on peut dire, de l'économie du royaume. Cela faisait simplement partie de la vie du royaume et de ce que nous sommes appelés à faire. Mais j'ajouterais ceci, même si ces motivations doivent être les plus élevées, Dieu a promis de pourvoir à nos besoins. Et nous devons aussi lui faire confiance à ce sujet. Je ne vais pas dire, bon, je vais uniquement donner parce que j'aime Dieu et uniquement parce que je veux voir des personnes être touchées. C'est vrai. Mais ce n'est pas tout. Car Dieu a promis que lorsque je donne, je reçois. Il a promis que lorsque je donne, il me le rend en le multipliant. Il a promis que lorsque je donne abondamment, il me le rend en le multipliant. Un agriculteur qui sèmerait des graines sans s'attendre à une récolte serait insensé. Et une partie de cette récolte est matérielle. Là encore, davantage me revient. J'ai davantage à donner, j'ai davantage pour être une bénédiction, j'ai davantage à semer dans le royaume de Dieu. Paul poursuit donc dans Philippiens et dit au verset 17, « Ce n'est pas que je cherche les dons, mais je désire qu'un fruit abondant soit porté sur votre compte. J'ai tout reçu et je suis dans l'abondance. J'ai été comblé en recevant d'Épaphrodite ce que vous m'avez envoyé comme un parfum de bonne odeur, un sacrifice que Dieu accepte et qui lui est agréable. » Je voudrais m'arrêter là. Je vais commencer par la fin puis revenir en arrière. Lorsque les Philippiens ont donné, ils l'ont fait par amour pour l'apôtre Paul, parce que Paul leur avait apporté l'Évangile et aussi parce qu'ils se souciaient de lui et pensaient à lui. Ils voulaient prendre soin de lui pendant son emprisonnement. Ils voulaient que d'autres reçoivent l'Évangile et entendent la bonne nouvelle comme eux-mêmes l'avaient entendue. Ils ont donné par amour pour Dieu, mais ils ont également donné avec foi, sachant que Dieu est généreux et qu'il le leur rendrait. Quelqu'un dira, comment savoir qu'ils ont donné avec foi? Eh bien, Paul dit, comme nous venons de le lire, que leur don était un sacrifice que Dieu accepte, un parfum de bonne odeur qui lui est agréable. Et si nous revenions à 2 Corinthiens chapitre 8, nous verrions qu'ils ont effectivement donné au prix de sacrifice, parce qu'ils s'étaient eux-mêmes donnés à Paul et à son ministère, et qu'ils s'étaient aussi donnés à Dieu. Ils ont donc donné au prix de sacrifice. Ils l'ont fait avec foi, avec la foi que des personnes seraient touchées, mais aussi avec la foi que Dieu répondrait à leurs besoins et pourvoirait également à ceux qui leur manquaient. Il existe une deuxième manière de comprendre ce passage. Dans 2 Corinthiens 9, 6 à 8 que nous avons étudié, Paul compare précisément les dons à des semences que l'on plante. Ici, il écrit aux Philippiens et dit « Ce n'est pas que je cherche les dons, mais je désire qu'un fruit abondant soit porté sur votre compte. » Et je suis certain que Paul avait pleinement conscience de cette double application. Lorsque je sème, cela me revient. Oui, j'aurai davantage à donner et je le fais pour de bonnes raisons. J'insiste peut-être un peu trop sur ce point, mais je pense que certaines personnes ont besoin de l'entendre encore et encore. Mais Paul gagnait des personnes à Christ. Et dans l'Écriture, les âmes qui sont gagnées sont décrites comme du fruit qui entre dans le royaume de Dieu. Il a indiqué au premier chapitre que toute la garde prétorienne, toute la garde du palais, avait appris que c'était pour Christ qu'il était enchaîné et que l'Évangile avait ainsi progressé. Ainsi, les 10 000 soldats d'élite de Rome avaient, à un degré ou à un autre, entendu l'Évangile de Jésus-Christ. C'était du fruit porté au crédit de Paul. Les âmes qu'il gagnait, les personnes dont la vie était transformée par la prédication de la parole de Dieu, tout cela constituait un fruit spirituel porté au crédit des Philippiens. Et lorsque je donne à un ministère qui gagne des âmes, qui fait des disciples, qui enseigne la parole de Dieu et qui aide les gens, tout le fruit produit par ce ministère est également porté à mon crédit. Je ne suis peut-être pas celui qui a prêché. Je ne suis peut-être pas celui qui a imposé les mains aux malades. Mais si j'ai soutenu cette personne, alors tout ce fruit est porté à mon crédit. Mon ami, il n'existe rien de plus noble ni de meilleur à faire de nos finances. D'ailleurs, certaines personnes soutiennent fidèlement ce que nous faisons. Si vous êtes l'une d'entre elles, je veux simplement vous dire merci. Cela nous aide à accomplir notre mission. Et nous vous en sommes profondément reconnaissants. Nous ne pourrions pas faire ce que nous faisons sans vous. Actuellement, notre émission est diffusée dans quelques 120 pays et dans 11 langues majeures du monde. Et nous aimerions aller encore plus loin. Cela n'est possible que grâce à des personnes qui donnent fidèlement et parfois même au prix de sacrifices. Et écoutez, tout le fruit produit par ce que nous faisons, par ce ministère, est porté à votre crédit. Dans les registres du ciel, c'est écrit et votre nom y est associé. Et vous serez récompensé pour cela, pour votre sacrifice. Je veux donc simplement vous dire merci et que Dieu vous bénisse pour cela. Paul poursuit et dit quelque chose d'extraordinaire. Au verset 19, il dit « Et mon Dieu pourvoira à tous vos besoins conformément à sa richesse, avec gloire en Jésus-Christ. » C'est une promesse. À notre Dieu et Père soit la gloire au siècle des siècles. Amen. Très bien. Cette promesse, « Mon Dieu pourvoira à tous vos besoins conformément à sa richesse avec gloire en Jésus-Christ », elle était liée à leur don en faveur de la mission. Elle était liée à leurs dons faits au prix de sacrifices. Elle était liée à leur générosité abondante. On ne peut pas séparer la promesse de ce contexte. Ils avaient donné même lorsqu'ils traversaient une période difficile et ils avaient soutenu son ministère. Et il leur dit, écoutez, mon Dieu pourvoira à tous vos besoins, non pas simplement en fonction de vos besoins, mais conformément à sa richesse avec gloire en Jésus-Christ. Mon ami, voilà l'abondance, voilà le surplus. Dieu promet de répondre à vos besoins lorsque vous donnez pour son œuvre, non selon une mesure terrestre, mais selon une mesure céleste. Cette promesse est destinée à ceux qui donnent. Puis nous trouvons cette salutation finale. Au verset 21, il dit « Saluez chacun des saints en Jésus-Christ. Les frères qui sont avec moi vous saluent. Tous les saints vous saluent, en particulier ceux de l'entourage de l'empereur. Que la grâce de notre Seigneur Jésus-Christ soit avec vous tous. Amen. » Imaginez leur réaction en entendant cela. Ils le soutenaient. De toute évidence, ils priaient pour ce qu'ils faisaient et demandaient que la main du Seigneur agisse puissamment dans la vie de Paul. Et Paul leur avait déjà dit au premier chapitre que les événements qui lui étaient arrivés, notamment son emprisonnement, avaient contribué au progrès de l'Évangile. Il avait indiqué que toute la garde du palais savait que c'était pour Jésus-Christ qu'il était enchaîné. Ainsi, là encore, la garde prétorienne avait entendu le message. Mais maintenant, Paul dit, « Tous les saints vous saluent, en particulier ceux de l'entourage de l'empereur. » Cette expression désignait ce que nous pourrions appeler l'administration impériale. Cela englobait aussi bien les fonctionnaires du palais que les secrétaires ou les agents d'entretien employés par Rome. Cela ne désigne pas nécessairement les membres de la famille de l'empereur. Je suppose que l'expression « ceux de l'entourage de l'empereur » pourrait aussi faire référence à certains membres de la famille impériale. Peut-être que certains membres de la famille la plus puissante de la planète à cette époque avaient été touchés. Mais parmi tous ces fonctionnaires et employés, Dieu s'est asservi de l'histoire de Paul parce qu'il se trouvait là. Elle s'était transmise de bouche à oreille, de cœur à cœur, de personne à personne. Et une grande et puissante moisson était en train d'être récoltée parce qu'il parlait de sa foi en Christ et racontait le message de l'Évangile. Et tout cela avait été rendu possible par la générosité de ces chrétiens de Philippe. Et là encore, certaines personnes, dont quelques-unes me regardent peut-être en ce moment, sont à la retraite et disposent d'un

0: Malheureusement, nous avons aussi dans l'Église des personnes qui se comportent davantage comme des consommateurs. Elles viennent simplement pour entendre un bon message. Elles veulent profiter de la louange, mais elles ne donnent rien ou presque rien. Et elles n'y réfléchissent même pas. L'Écriture dit, et ce sont les paroles de Jésus, « En effet, là où est ton trésor, là aussi sera ton cœur ». Si vous avez à cœur de gagner à Christ un monde perdu, si votre cœur est attaché à l'œuvre du royaume, vos finances y seront automatiquement engagées. Ne soyez pas simplement un consommateur qui vient à l'Église uniquement pour ce qu'il peut en retirer. Je veux entendre un excellent message qui me fasse du bien. Je veux profiter de la louange. Puis je veux simplement repartir et continuer ma vie. Non, vous ne devez pas être seulement un chrétien consommateur, mais un chrétien qui soutient l'œuvre. Vous devez donner, vous devez prier, vous devez prendre part à l'œuvre. Et si vous n'avez jamais fait du don une pratique régulière dans votre vie, je vous mets au défi de commencer. Faites confiance aux promesses de Dieu. Passez du temps prosterné devant Dieu et dites, « Seigneur, que dois-je faire ? Je reçois tel revenu chaque mois ? Je reçois tel revenu toutes les deux semaines ? Et je veux t'honorer avec la première part parce que tu occupes la première place dans ma vie. » Et écoutez, si vous me regardez en ce moment et que vous n'avez jamais ouvert votre cœur au Sauveur, je veux simplement vous encourager à le faire. Le Seigneur est riche pour tous ceux qui font appel à lui. Jésus a dit, « Je ne mettrai pas dehors celui qui vient à moi. » Et ce n'est pas souscrire une assurance contre le feu pour ne pas aller en enfer et vous garantir d'une manière ou d'une autre une place au ciel. C'est recevoir ici-bas une vie nouvelle et transformée. Comme le dit l'Écriture, Dieu marche au milieu de nous et habite en nous. Nous sommes les temples du Dieu vivant. Alors oui, j'ai une assurance contre le feu. Je n'irai pas en enfer, Dieu soit loué. Je ne suis pas destiné à subir la colère de Dieu. Christ m'a sauvé de la colère de Dieu. La colère de Dieu a été déversée sur lui à la croix lorsqu'il est mort à ma place. Dieu soit loué, j'irai au ciel lorsque je mourrai. Mais dès maintenant, je mène une vie riche et pleine dans la présence de Dieu. Je jouis de sa paix, je jouis de sa présence. J'apprécie son peuple et vous pouvez vivre la même chose. Faites simplement appel au Seigneur, son nom est Jésus. Demandez-lui d'entrer dans votre vie. Reconnaissez-le comme votre Seigneur et votre Sauveur, vous ne le regretterez jamais et nous serions heureux d'avoir de vos nouvelles. D'ici notre prochaine rencontre, que Dieu vous bénisse, mon ami.
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1 Pierre 4. Vivre selon la volonté de Dieu. Ainsi donc, puisque Christ a souffert dans la chair, vous aussi, armez-vous de la même pensée. Celui qui a souffert dans la chair en a fini avec le péché, afin de vivre non plus selon les convoitises des hommes, mais selon la volonté de Dieu. Pendant le temps qui lui reste à vivre sur cette terre, il suffit d'avoir, par le passé, accompli la volonté des païens, en marchant dans la débauche, les convoitises, l'ivrognerie, les excès du manger et du boire, et les idolâtries criminelles. Aussi trouve-t-il étrange

que vous ne vous précipitiez pas avec eux dans le même débordement de débauche, et ils vous calomnient. Mais ils rendront compte à celui qui est prêt à juger les vivants et les morts. C'est pour cela que l'Évangile a été annoncé même aux morts, afin que, après avoir été jugés comme les hommes quant à la chair, ils vivent selon Dieu quant à l'esprit. Exhortation à l'amour et au service. La fin de toute chose est proche. Soyez donc sages et sobres, afin de vous consacrer à la prière. Avant tout, ayez les uns pour les autres une ardente charité, car l'amour couvre une multitude de péchés. Exercez l'hospitalité les uns envers les autres, sans murmure. Comme de bons dispensateurs des diverses grâces de Dieu, que chacun mette au service des autres le don qu'il a reçu. Si quelqu'un parle, que ce soit comme annonçant les oracles de Dieu. Si quelqu'un remplit un ministère, qu'il le fasse selon la force que Dieu lui communique, afin qu'en toute chose, Dieu soit glorifié par Jésus-Christ, à qui appartiennent la gloire et la puissance au siècle des siècles. Amen. La joie dans l'épreuve. Bien-aimés, ne soyez pas surpris, comme s'il s'agissait d'une chose étrange, de la fournaise qui est au milieu de vous pour vous éprouver. Réjouissez-vous, au contraire, de la part que vous avez aux souffrances de Christ, afin que vous soyez aussi dans la joie et dans l'allégresse lorsque sa gloire apparaîtra. Si vous êtes outragés pour le nom de Christ, vous êtes heureux, parce que l'Esprit de gloire, l'Esprit de Dieu, repose sur vous. Que nul d'entre vous ne souffre comme meurtrier, voleur, malfaiteur, ou comme quelqu'un qui s'ingère dans les affaires d'autrui. Mais si quelqu'un souffre comme chrétien, qu'il n'en ait point honte, et qu'au contraire, il glorifie Dieu à cause de ce nom. Car le moment est venu où le jugement commence par la maison de Dieu. Or, si c'est par nous qu'il commence, quelle sera la fin de ceux qui n'obéissent pas à l'Évangile de Dieu? Et si le juste est sauvé avec peine, que deviendront l'impie et le pécheur? Ainsi que ceux qui souffrent selon la volonté de Dieu remettent leur âme au fidèle Créateur en faisant ce qui est bien.

La météo pour ce jeudi 8 octobre, temps humide avec des pluies sur le flanc est jusqu'au sud-ouest avec même de la neige en montagne. Retour d'éclaircies dans l'ouest et en Méditerranée où le Mistral et la Tramontagne se lèvent brutalement. Les températures pour ce jeudi matin, 11 degrés sur Lille, Paris, Brest et Cherbourg, 14 degrés pour Lyon, 15 degrés à Toulouse et Strasbourg, 16 degrés pour Nice et Biarritz, 20 degrés pour Ajaccio. Et pour ce jeudi après-midi, 14 degrés sur les Hauts-de-France et la Bourgogne, 15 degrés sur l'Île-de-France, la Normandie, la Bretagne, le centre-Val de Loire, 15 degrés également sur le Grand Est et la vallée du Rhône, 16 degrés sur les Pays de la Loire, 17 degrés sur l'Occitanie et la Nouvelle-Aquitaine, 20 à 22 degrés sur le pourtour méditerranéen et 22 degrés en Corse.

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1: Bonjour, la France va libérer 10 millions de barils de ses stocks stratégiques qui seront mis à la disposition des distributeurs, a annoncé Sébastien Lecornu dans son allocution d'hier. Cette opération doit permettre, selon lui, de faire baisser les prix à la pompe dans un ordre de grandeur évalué entre 12 et 18 centimes par litre de gazole. Par ailleurs, au cours de sa prise de parole, Sébastien Lecornu a demandé à EDF de mobiliser au maximum ses capacités de production pour que le prix de l'électricité n'augmente pas cet hiver. Trois mineurs soupçonnés d'avoir participé à l'agression d'un policier en marge du mouvement lycéen à Belfort vendredi dernier ont été interpellés et placés en garde à vue. Une information judiciaire est ouverte pour violence aggravée sur un fonctionnaire de police lors de manifestations sur la voie publique. La préfecture d'Occitanie interdit les mobilisations des opposants au projet d'autoroute A69 jusqu'au 12 octobre. Le préfet assure redouter des troubles à l'ordre public. Baptisée la défaite, une mobilisation lancée par plusieurs associations et collectifs appelle à riposter face au désastre écologique et social que représente ce projet autoroutier. La cour d'assises de Paris a condamné en appel à 10 ans et 12 ans de détention deux accusés liés aux attentats de Trèbes et Carcassonne dans l'Aude en 2018. Cette peine prononcée est beaucoup plus lourde qu'en première instance. Un réseau de proxénétisme violent et qui comprenait notamment une prostituée mineure a été démantelé à la fin septembre dans le Nord et le Pas-de-Calais, a annoncé hier le parquet de Béthune. La majorité des victimes, des prostituées mais aussi leurs clients, ont dénoncé des violences physiques et toutes ont déploré des menaces. C'est la fin de ce flash, une très bonne journée à notre écoute. Bonjour, football, l'équipe de France garde sa place sur le podium mondial après les 4 premières journées de la phase de groupe de la Ligue des Nations disputées lors de la fenêtre internationale. De septembre-octobre, les Bleus occupent toujours le 3e rang du classement FIFA. La France demeure derrière l'Espagne et l'Argentine tout en conservant son avance sur l'Angleterre, 4e. Handball, nouvelle victoire du Paris Saint-Germain. Hier à Coubertin, le club de la capitale a empoché un deuxième succès consécutif en Ligue des Champions contre Selge, 46-35. Le PSG est toujours invaincu cette saison, que ce soit à l'échelle européenne ou à l'échelle nationale. L'AS Monaco Basket Club champion de France mais criblé de dettes a été déclaré en cessation de paiement hier et a jeté l'éponge après d'innombrables recours. Aujourd'hui est un jour triste, a écrit dans un communiqué le club vice-champion d'Europe 2025 qui a remporté les 4 trophées en jeu en France la saison dernière. Judo mondiaux de Bakou, Clarisse Agbenenou, de retour de maternité 7 mois après avoir donné naissance à son fils, a perdu son combat hier en quart de finale en moins de 63 kg contre la Hongroise Anna Krisa. Dans la foulée, elle a affronté en repêchage la Mongole Nkrilen Kagvatoglu, contre laquelle elle s'est également inclinée. La Française n'aura donc pas la possibilité de décrocher une médaille de bronze. Primoz Roglic sacré hier sur le contre-la-montre au championnat d'Europe en Slovénie. Sur cette aire, le coureur de 36 ans a devancé les Français Bruno Armirail et Maxime Decomble. C'est la fin de ce flash, une très bonne journée à toutes et à tous.

Évangile de Jean, chapitre 6, versets 22 à 59. La foule est restée de l'autre côté du lac. Le jour suivant, les gens voient qu'une seule barque est partie. Ils le savent, Jésus n'est pas monté dans la barque avec ses disciples. Les disciples sont partis seuls. Mais d'autres barques viennent de Tibériade. Elles arrivent près de l'endroit où les gens ont mangé le pain après la prière de remerciement du Seigneur. La foule voit que Jésus et ses disciples ne sont pas là. Alors, ils montent dans les barques et ils vont à Capernaum pour chercher Jésus. Les gens trouvent Jésus de l'autre côté du lac et ils lui demandent « Maître, quand est-ce que tu es arrivé ici ?» Jésus leur répond « Oui, je vous le dis. » C'est la vérité. Vous me cherchez seulement parce que vous avez mangé autant de pain que vous avez voulu. Mais vous ne me cherchez pas parce que vous avez vu des signes étonnants. Ne travaillez pas pour la nourriture qui s'abîme, mais travaillez pour la nourriture qui dure et qui donne la vie avec Dieu pour toujours. Cette nourriture, le Fils de l'homme vous la donnera. En effet, le Père, qui est Dieu lui-même, a donné son pouvoir au Fils. Les gens demandent à Jésus « Qu'est-ce que nous devons faire pour accomplir les actions que Dieu veut ?» Jésus leur répond « Voici l'action que Dieu veut. Vous devez croire en celui qu'il a envoyé. » Alors ils lui disent « Fais-nous voir un signe extraordinaire, alors nous te croirons. Quelle action est-ce que tu fais ?» Dans le désert, nos ancêtres ont mangé la manne. On lit cela dans les livres saints. Dieu leur a donné à manger du pain qui vient du ciel. Jésus leur répond, « Oui, je vous le dis, c'est la vérité. Ce n'est pas Moïse qui vous a donné le pain du ciel, mais c'est mon Père qui vous donne le vrai pain du ciel. Oui, le pain de Dieu, c'est celui qui descend du ciel et qui donne la vie au monde. » Alors les gens disent à Jésus, « Seigneur, donne-nous toujours ce pain-là. » Jésus leur répond, « Le pain qui donne la vie, c'est moi. Si quelqu'un vient à moi, il n'aura jamais faim. S'il croit en moi, il n'aura jamais soif. Mais je vous l'ai dit, vous m'avez vu, et pourtant, vous ne croyez pas. Tous ceux que le Père me donne viendront à moi. Et celui qui vient à moi, je ne le mettrai pas dehors. Oui, je suis descendu du ciel pour faire la volonté de celui qui m'a envoyé. Je ne suis pas venu pour faire ce que je veux. Voici la volonté de celui qui m'a envoyé. Je ne dois perdre aucun de ceux qu'il m'a donné, mais je dois les relever de la mort le dernier jour. Voici la volonté de mon Père. Tous ceux qui voient le Fils et qui croient en lui, vivront avec Dieu pour toujours. Et moi, le dernier jour, je les relèverai de la mort. » Les Juifs critiquent Jésus parce qu'il a dit « Le pain qui descend du ciel, c'est moi. » Et ils disent « Cet homme-là, c'est Jésus, le fils de Joseph. Nous connaissons son père et sa mère. Comment est-ce qu'il peut dire maintenant « Je suis descendu du ciel » ?» Jésus leur répond « Ne faites plus de critiques. Le Père, c'est celui qui m'a envoyé. Personne ne peut venir à moi, sauf si le Père l'attire. Et moi, le dernier jour, je le relèverai de la mort. » Voici ce que les prophètes ont écrit. Dieu enseignera tous les êtres humains, tous ceux qui écoutent le Père et qui reçoivent son enseignement, tous ceux-là viennent à moi. Personne n'a vu le Père, sauf celui qui vient de Dieu. Lui, il a vu le Père. Oui, je vous le dis, c'est la vérité. Si quelqu'un croit, il vit avec Dieu pour toujours. Le pain qui donne la vie, c'est moi. Dans le désert, vos ancêtres ont mangé la manne, et ils sont morts. Mais si quelqu'un mange le pain descendu du ciel, il ne mourra pas. Le pain vivant qui est descendu du ciel, c'est moi. Celui qui mange de ce pain vivra pour toujours. Et le pain que je donnerai, c'est mon corps. Je le donne pour la vie du monde. »
Alors les Juifs se disputent. Ils disent « Comment cet homme peut-il nous donner son corps à manger ?» Jésus leur dit « Oui, je vous le dis, c'est la vérité. Si vous ne mangez pas le corps du Fils de l'homme, et si vous ne buvez pas son sang, vous n'aurez pas la vie en vous. Si quelqu'un mange mon corps et boit mon sang, il vit avec Dieu pour toujours. Et moi, le dernier jour, je le relèverai de la mort. Mon corps est une vraie nourriture et mon sang est une vraie boisson. Si quelqu'un mange mon corps et boit mon sang, il vit en moi et moi, je vis en lui. Le Père qui m'a envoyé est vivant et moi, je vis par le Père. De la même façon, celui qui me mange vivra par moi. Voici le pain qui est descendu du ciel. Il n'est pas comme le pain que vos ancêtres ont mangé. Eux, ils sont morts. Mais si quelqu'un mange ce pain, il vivra pour toujours. » Tout cela, Jésus l'enseigne à Capernaum, dans la maison de prière.

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Bonjour à tous, je suis Dina Vieux-Minier, les sujets que vous êtes sur la radio RFE dans la rubrique Dina Care. À travers ces podcasts, je souhaite m'adresser à vous, parents et à vos enfants, pour vous encourager, vous conseiller, vous accompagner dans le domaine de la famille. Le titre de mon podcast aujourd'hui est « Quand je ne peux pas lui offrir de la marque ». Un jour, votre enfant vous dit « Maman, je veux le même pantalon que mon copain, c'est de la marque ». Que faire lorsque son enfant veut absolument des vêtements de marque parce que ses camarades en portent? Ou alors cela fait classe pour porter ce genre de vêtements? Pour certains parents, cette situation peut être difficile. On aimerait faire plaisir à son enfant, mais parfois le budget ne le permet pas tout simplement. J'aimerais partager mon témoignage. Quand j'étais petite, mes frères et sœurs et moi, nous n'avions pas toujours ce que les autres enfants pouvaient avoir. Des vêtements de marque, des jouets chacun. Il nous fallait toujours partager les jouets que les parents achetaient avec nos frères et sœurs. Je me rappelle que je mettais aussi les chaussures de ma grande sœur qui ne pouvait plus les porter. C'est-à-dire qu'un vêtement, un habit passait d'un enfant à l'autre selon les années. Jamais je ne me suis plainte. Mes frères et sœurs et moi savions que nos parents ne roulaient pas sur l'or. Des années plus tard, lorsque j'ai commencé à travailler, j'ai pu m'acheter certaines choses de marque avec mon propre argent. Mais pour être franc, je ne voyais pas la différence dans ma façon de vivre. Parfois, pas souvent, j'enviais mes amis, mais cela ne durait pas car je me disais « Quand j'aurai un travail, je pourrai me payer des habits de marque ». Mais porter de la marque ou ne pas en porter, cela n'a pas d'importance pour moi. Vous savez quoi? Je pense que cela m'a appris quelque chose d'important. Ne pas avoir une marque ou un vêtement à la mode ne signifie pas qu'on a moins de valeur. Aujourd'hui, avec le recul, je comprends que nos parents ont parfois fait

ce qu'ils pouvaient avec les moyens qu'ils ont eus. C'est pour cela, parents, que sachez qu'un non, si vous dites non, ce n'est pas forcément un manque d'amour, et qu'il est possible d'apprendre à son enfant la patience, la valeur des choses, sans culpabiliser, sans se sentir coupable de ne pas pouvoir, pour l'instant, je dirais, ou acheter des vêtements de coûteux. Je pense que notre mère, notre maman, en un sens, nous a appris la responsabilité de la valeur de l'argent, ce qui veut dire que l'argent actuel doit servir pour des choses très utiles, la nourriture, les vêtements pas chers, des vêtements utiles, des frais quotidiens et mensuels, etc. Lorsqu'un enfant réclame une marque, un habit de marque, hein, le parent peut être tenté de se dire « je vais lui faire plaisir même si je dois me priver ». Mais attention à ne pas s'endetter simplement pour répondre à une pression sociale. À l'inverse, dire non brutalement, sans explication, peut être difficile pour l'enfant. Alors pourquoi ne pas lui expliquer simplement « pour l'instant, notre budget ne nous permet pas de l'acheter ». Ou alors « ce n'est pas parce que je ne veux pas te faire plaisir, c'est simplement que nous devons faire attention à notre argent ». Et si le parent peut acheter, c'est bien, hein, si le budget le permet. Le parent peut aussi poser des conditions, hein, se dire « je peux t'acheter ce vêtement, mais pas tous les mois ». Vous voyez ? Ou alors, nous allons attendre les soldes, comme tout le monde fait. Et pourquoi pas dire, tu peux économiser une partie de ton argent et je compléterai. On peut chercher ensemble une occasion ou une autre marque moins chère. L'enfant apprend aussi que tout n'est pas disponible immédiatement et qu'il faut parfois attendre. Après, je pense que tout est dans la façon dont nous éduquons nos enfants. Et puis, il y aura toujours des versets dans la Bible pour nous aider à faire ce genre de situation, face à ce genre de situation, hein. Comme dans Jacques 1:5 qui dit « Si quelqu'un d'entre vous manque de sagesse, eh ben, qu'il la demande à Dieu, tout simplement. » La sagesse, c'est aussi savoir prendre une décision qui protège l'équilibre de la famille. Un autre verset dans Ecclésiaste 3:1 qui dit « Il y a un temps pour tout, un temps pour toute chose sous les cieux ». Parfois, ce n'est pas « jamais », ce n'est pas le mot « jamais ». C'est simplement « pas maintenant » que l'on peut dire aux enfants. Parents, ne culpabilisez pas si vous ne pouvez pas offrir à votre enfant ce que ses camarades ont ou ce qu'ils vous demandent. Votre enfant a besoin de vêtements, bien sûr, mais surtout de savoir qu'il est aimé de ses parents. Apprenons à nos enfants que leur valeur ne se trouve pas dans une marque, un téléphone, une paire de chaussures. Et lorsque nous le pouvons, faisons plaisir avec sagesse. Lorsque nous ne le pouvons pas, apprenons-leur la patience, par exemple. Noël arrive bientôt. Et c'est vrai, Noël arrive bientôt. Tout est possible, mais tout n'est pas forcément possible tout de suite. Demandons à Dieu de nous donner la sagesse pour gérer nos finances. Lorsque nous devons prendre des décisions concernant l'argent et les besoins de vos enfants. Et puis la patience pour accompagner vos enfants et leurs bons mots pour leur expliquer quelles décisions prendre. Hein. Je pense que asseoir un enfant, lui expliquer, surtout en ce moment, la vie n'est pas simple financièrement pour tout le monde. Donc soyez patient de le répéter souvent à vos enfants, pas tout de suite, bientôt, à Noël. T'inquiète pas, ça viendra, etc. Lui-même apprendra la passion. C'était Dina Vieux-Ménil sur RFE dans la rubrique Dina Care, des podcasts pour vous conseiller, vous encourager, vous bénir dans le domaine de la famille et des enfants. Je vous dis au revoir et à la prochaine.

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Je veux vous dire quelque chose, et je l'entends avec tout amour et respect. Nous avons beaucoup entendu parler de l'amour, de la grâce et de la miséricorde de Dieu, et je l'ai toujours prêché. Mais je pense que nous devons aussi entendre parler de la sainteté de Dieu, et le jugement de Dieu, et la crainte révérentielle de Dieu. Et si elle ne revient pas à l'Église, nous sommes dans de graves difficultés dans les temps où nous vivons. Amen. Oui, Dieu nous aime, et parce qu'il nous aime, nous pouvons vivre une vie supérieure et plus élevée. Nous avons la puissance du Saint-Esprit, non seulement pour nous donner la chair de poule et un drôle de langage pour prier avec, mais nous avons la puissance du Saint-Esprit pour nous permettre de conquérir le péché et vivre pour la gloire de Dieu. Et je dois probablement vous dire maintenant que, à partir d'ici, ce message n'est pas pour les âmes sensibles. Mais c'est juste que... Quand nous reconnaissons la sainteté de Dieu, le Dieu saint... Si nous n'étions pas en mesure d'aller à Dieu par le Christ, pas un d'entre nous pourrait vivre un moment dans la sainteté de Dieu. Quand nous reconnaissons la sainteté de Dieu, nous sommes remplis de crainte révérentielle. Pourquoi y a-t-il tellement de péchés dans le monde aujourd'hui? Et pourquoi y a-t-il même tellement de péchés parmi le peuple de Dieu? Parce que nous n'avons pas la crainte révérentielle. Et je ne suggère pas que nous ayons peur de Dieu. Je n'ai pas peur que Dieu vienne me faire du mal. Il est mon Père. Je sais qu'il m'aime. Mais il doit être regardé avec révérence. Et nous avons besoin de comprendre que Dieu n'est pas seulement notre ami proche. Il est Dieu et il est un Dieu saint. Et si Dieu dit « Faites ceci et vous aurez une bonne vie, faites ceci et vous ne l'aurez pas », si vous faites ceci, vous n'aurez pas la vie que Dieu veut que vous ayez. Chaque personne devra éventuellement rendre compte pour elle-même devant Dieu. Chaque personne, nous nous tiendrons tous devant Dieu et donnerons un compte pour nous-mêmes devant Dieu. Et ce n'est pas une prédication pour vous faire peur. Je vous l'ai dit ce matin, je vous le redis ce soir. Dieu vous aime, sa miséricorde est nouvelle chaque jour. La grâce de Dieu nous est toujours disponible. Mais Dieu est sérieux. Et je pense qu'il est temps pour nous de nous redresser un petit peu. Je pense qu'il est temps pour nous de devenir plus sérieux au sujet du Dieu que nous servons et le fait que nous sommes vivants sur la planète aujourd'hui et qu'il y a définitivement une raison d'être et Dieu a besoin que nous fassions quelque chose d'autre que nous asseoir et attendre une nouvelle bénédiction alors que nous regardons le reste du monde mourir et aller en enfer. Amen. Je vais vous donner un bref aperçu d'un de mes points pour demain. La meilleure façon d'accroître votre bonheur est de vous donner vous-même. Je ne suis pas ici pour moi-même et je ne pourrais pas être plus heureuse même si j'essayais. Avons-nous oublié que Dieu est un feu dévorant? Notre Dieu est un feu dévorant. Le baptême de feu, nous avons besoin de plus d'enseignements sur le baptême de feu. Jean a dit, « Quelqu'un viendra après moi qui vous baptisera du Saint-Esprit et de feu. » Oh, nous sommes mignons dans l'Église. Oh Dieu, nous chantons nos chants, envoie ton feu. Eh bien... Quand le feu de Dieu vient dans votre vie, je peux vous dire ce qui arrive parce que je l'ai eu. Il brûle tout ce qui n'est pas compatible avec sa nature. Et tout ce qui reste, il embrase pour sa gloire. M'avez-vous entendu?
Quand le feu de Dieu vient dans votre vie, il brûle tout ce qui n'est pas consistant avec sa nature et il embrase tout ce qui reste pour que Dieu puisse l'utiliser pour sa gloire. Je vous dirai quoi, je ne sais pas de quel côté vous êtes. Si vous êtes du côté de l'église le dimanche et du côté du monde le lundi. Mais je suis en mission pour pousser les gens du bon côté.

Bonjour les enfants, aujourd'hui je vais vous raconter une histoire qui je l'espère va vous bénir et vous faire grandir dans la foi. Le petit garçon et la glace. Un jour, un garçon de 10 ans entra dans un café et s'installa à une table. Une serveuse vint lui apporter un verre d'eau. « Combien coûte une coupe de glace ?» demanda-t-il. « 50 centimes, » répondit la serveuse. Le petit garçon plongea la main dans sa poche et compta ses pièces avec attention. Puis, hésitant, il demanda « Et un simple bol de glace sans garniture ?» Impatiente, la serveuse répondit froidement « 35 centimes ». Le garçon compta une dernière fois ses sous et déclara avec un sourire « Alors, je prendrai juste la glace nature ». La serveuse lui apporta son dessert, posa l'addition sur la table et s'éloigna rapidement. Lorsqu'il eut fini, le garçon paya à la caisse et quitta le café. En revenant nettoyer la table, la serveuse fut bouleversée. Près du bol vide, soigneusement disposé, il y avait deux pièces de 5 centimes et 5 pièces de 1 centime. Le garçon avait renoncé à la coupe de glace complète pour pouvoir lui laisser un pourboire. Ce petit garçon avait compris la véritable signification du sacrifice. Lorsque nous donnons à Dieu, offrons-nous seulement une partie de ce que nous possédons? Ou sommes-nous prêts à donner avec un cœur généreux, même si cela nous coûte? Donner jusqu'au bout. Un jour, une petite fille nommée Lise était gravement malade. Son unique chance de guérison était une transfusion sanguine provenant de son petit frère de 5 ans qui avait survécu à la même maladie et dont le sang contenait les anticorps nécessaires. Le médecin expliqua la situation au petit garçon et lui demanda « Serais-tu prêt à donner ton sang pour ta sœur ?» Le garçon hésita un instant, prit une grande inspiration et répondit « Oui, si cela peut la sauver. » Pendant la transfusion, il regardait sa sœur avec tendresse, heureux de l'avoir retrouvée des couleurs. Puis, soudain, son visage pâlit et sa voix tremblante murmura « Docteur, je vais commencer à mourir tout de suite. » Ce petit garçon avait cru qu'il devait donner tout son sang pour sauver sa sœur. Et pourtant, il l'avait fait sans hésiter, comme l'apôtre Paul l'a dit. « Car je voudrais moi-même être maudit et séparé de Christ pour mes frères. » Romains 9.3. Paul, comme ce petit garçon, avait compris ce que signifiait donner tout son être pour en sauver un autre. La plus grande leçon, nous avons tous un choix à faire. Vivrons-nous seulement pour nous-mêmes ou donnerons-nous tout pour quelque chose de plus grand? Nous ne comprenons pas toujours les plans de Dieu, mais une chose est sûre, il sait ce qu'il fait. Faisons-lui confiance.

Loué soit le Seigneur. Nous allons reprendre là où nous nous sommes arrêtés la semaine dernière et vous montrer l'épître aux Romains chapitre 7. De même, mes frères et sœurs, vous aussi vous avez été mis à mort par rapport à la loi. Je veux simplement vous dire ceci. Je dois être fidèle au ministère auquel Dieu m'a appelé, d'accord? J'ai été appelé par le Seigneur à... Je ne veux pas employer ce mot-là parce qu'il y en a beaucoup d'autres que Dieu est en train d'appeler. Mais en quelque sorte, j'ai été appelé à ouvrir la voie ou à aider le corps de Christ à redécouvrir l'évangile de la grâce. D'accord? À redécouvrir l'évangile de la grâce. L'épître à Tite dit « En effet, la grâce de Dieu, source de salut pour tous les hommes, a été révélée. » Comment la grâce peut-elle apparaître? Comment la grâce est-elle apparue? Devenue tangible, devenue palpable. Comment la grâce est-elle apparue? En Jésus. Donc, la grâce n'est pas un message. Par commodité, nous disons « Oh, le pasteur Prince prêche le message de la grâce. » En réalité, c'est l'évangile qui est restauré. Amen. Et la grâce est la personne de Jésus-Christ. Ou alors les gens disent des choses du genre « Peut-être que votre pasteur met trop l'accent sur la grâce. Peut-on trop mettre l'accent sur Jésus ? » Peut-on réduire Jésus ? Ma Bible dit dans l'Épître aux Romains, chapitre 5, verset 17, « C'est par l'abondance de la grâce que nous régnons dans la vie. » Épître aux Romains, chapitre 5, verset 17. Il est dit « Ceux qui reçoivent avec abondance la grâce régneront à bien plus forte raison dans la vie. » Nous n'avons même pas une abondance de prédication. Je sais que nous en avons beaucoup ici, mais dans le monde chrétien, dans la chrétienté, nous avons à peine cela. Puis il y a une autre question. Il y a ceux qui prêchent la grâce, mais ils ne prêchent pas la grâce selon les Écritures. Alors ils tentent d'affaiblir le courroux de Dieu. La colère de Dieu, son jugement. Ils vont même jusqu'à dire qu'il n'y a pas d'enfer. Tout le monde est sauvé, d'accord? Alors, cela n'aide pas, cela ne donne pas aux gens une image juste. Parce que, réfléchissez-y, quand vous péchez contre Dieu, ce n'est pas une petite chose. Vous ne pouvez pas changer cela. Donc, le lieu de l'enfer, Jésus dit qu'il a été préparé pour le diable et pour ses anges. Ce n'est pas pour les hommes, il est préparé pour le diable. Mais si nous choisissons de ne pas avoir Dieu, de rejeter Dieu, Dieu doit respecter notre libre choix. Cela veut dire que nous choisissons le diable. Il n'y a pas de terrain neutre. Il n'y a pas de terrain neutre. Vous ne pouvez pas dire « Je ne veux pas Dieu et je ne veux pas du diable ». Non. Par défaut, vous naissez dans le royaume des ténèbres. Le diable règne sur tous ceux qui sont pécheurs. Jésus est venu sauver. Voyez-vous, si vous n'êtes pas de l'autre côté, qu'y a-t-il à sauver? Et il y a ceux qui prêchent la grâce d'une manière qui refuse de toucher à la loi. Autrement dit, leur grâce est une grâce qui fait juste se sentir bien. Ils ne veulent pas toucher à la loi, à notre relation avec la loi. Ils laisseront cela à des gens comme moi. Et puis, quand je dis « nous ne sommes plus sous la loi, mais sous la grâce », les gens disent aussitôt « eh bien, vous dites aux gens, au fond, vous leur dites qu'ils peuvent continuer à pécher. Mais en réalité, il y a toute la subtilité du diable ici. Il vous fait croire que la grâce est une permission de péché, alors que ma Bible dit que la puissance du péché, c'est la loi. 1 Épître aux Corinthiens, chapitre 15, verset 56, d'accord? Ma Bible dit dans l'Épître aux Romains, au chapitre 6, verset 14, « En effet, le péché n'aura pas de pouvoir sur vous, puisque vous n'êtes plus sous la loi, mais sous la grâce. » Alors, peuple de Dieu, écoutez attentivement. Nous sommes morts à la loi. Nous ne sommes pas sous la loi afin de pouvoir vivre une vie puissante, victorieuse, triomphante, sainte. Mais vous devez être mort à la loi avant de pouvoir vivre pour Dieu. C'est cela, la chose merveilleuse que les gens peuvent comprendre. Alors, essayez de comprendre cela si vous le pouvez, d'accord? Mes frères et sœurs, vous aussi, vous avez été mis à mort par rapport à la loi à travers le corps de Christ pour appartenir à un autre, à celui qui est ressuscité, afin que nous portions des fruits pour Dieu. Alors, il ne s'agit pas ici de la justification par la loi. Il y en a qui disent « Je suis d'accord avec vous, pasteur Prince, justifié par la loi, mais nous devons garder la loi comme règle de vie, pour la sainteté, pour porter du fruit. » Non, mes amis, même pour porter du fruit, nous devons être morts à la loi, être mariés à Jésus et vivre seulement pour Jésus. Amen. Et Jésus ne vous dira jamais, la loi dira, tu ne commettras pas d'adultère. Jésus ne vous dira jamais d'aller commettre l'adultère. En fait, Jésus vous conduira précisément là où vous n'aurez pas le désir de commettre l'adultère. Donc, être mort à la loi et vivre pour Jésus. Il vous dira comment aimer votre femme. Mais la loi ne le fait pas. Pourtant, vous devez être mort à la loi parce que... Bon, je vais peut-être un peu trop vite. Nous l'avons traité la semaine dernière. Donc, vous devez prendre le message si vous voulez suivre. En effet, lorsque nous étions livrés à notre nature propre, les passions pécheresses éveillées par la loi agissaient dans nos membres, de sorte que nous portions des fruits pour la mort. Donc, il ne s'agit pas ici de la justification par la loi. Il s'agit de la sanctification par la loi ou par la grâce.
Alors beaucoup de gens disent, je suis d'accord, nous ne sommes pas justifiés par la loi, mais nous sommes rendus saints par la loi. Alors cela est contraire à l'Écriture, contraire à l'Évangile que Paul a prêché. Paul dit que si vous avez encore la loi dans votre vie, vous porterez du fruit pour la mort. Mais si vous êtes marié à Jésus, vous porterez du fruit pour Dieu. Puis-je avoir un bon amen ? Il s'agit de porter du fruit. J'insiste auprès de vous, il s'agit de porter du fruit. La première partie de l'Épître aux Romains parle de la justification par la foi. Mais ici, il s'agit de savoir comment devenir saint concrètement. Continuons, verset suivant. Mais maintenant, nous avons été libérés, ou délivrés, de la loi. Très clair, car nous sommes morts à ce qui nous retenait prisonniers, de sorte que nous servons sous le régime nouveau de l'esprit et non sous le régime périmé de la loi écrite. Voyez-vous cela ? Voyez-vous cela ? Hein ? Quand Dieu a donné la loi, souvenez-vous de ce qui s'est passé au pied de la montagne. 3000 hommes parmi le peuple moururent. Moïse, souvenez-vous de cela. D'accord ? Dans le Nouveau Testament, Dieu a donné l'Esprit. Et que s'est-il passé ? 3000 personnes ont été sauvées. Cela montre que la lettre, qui désigne ici la loi, la lettre tue, mais l'Esprit, la grâce, fait vivre. Amen. Alors, descendons au verset 7. Que dirons-nous donc ? Alors, certains disent, « Eh bien, Pasteur Prince, cette loi, c'est la circoncision, vous savez. » Cette loi, c'est le lavage des mains et l'immolation des animaux sacrificiels. Eh bien, regardons le contexte, d'accord ? Certainement pas, mais je n'ai connu le péché que par l'intermédiaire de la loi. De quelle loi s'agit-il ? En effet, je n'aurais pas su ce qu'est la convoitise ou le désir charnel si la loi n'avait pas dit « tu ne convoiteras pas » ou si elle avait dit « pas de désir charnel ». Le contexte est très clair, il ne parle pas ici de la loi cérémonielle, il parle des 10 commandements. Nous sommes morts aux 10 commandements afin de pouvoir vivre des vies fructueuses pour Dieu. Et c'est quelque chose que les gens n'arrivent pas à saisir. Il faut une révélation. Je veux que cela descende en vous. C'est vraiment là que les gens combattent la grâce. Ils pensent vraiment que la grâce encourage le péché. Mais une fois que vous le voyez. Et ensuite, vous souhaitez que tout le monde puisse le voir. Je veux avancer lentement ici. Donc, il est très clair que la loi à laquelle nous sommes morts, la loi dont nous avons été délivrés, n'est pas la loi cérémonielle. Ce sont les 10 commandements. Mais en réalité, quand vous êtes sous la grâce, vous produisez l'excellence morale dont la loi ne peut que rêver. Non seulement vous aimez, mais vous donnez. Amen. Saisissant l'occasion offerte par ce commandement, le péché a produit en moi toutes sortes de désirs. Déclaration étonnante qui suit. En effet, sans loi, le péché est mort. Waouh ! Sans loi, le péché est mort. Sans loi, le péché est mort. Il y a le péché en nous, mais il est mort. Cela vous montre que le péché ne fonctionne pas seul. Le péché a besoin du commandement. Le péché, saisissant l'occasion offerte par le commandement, c'est alors qu'il a produit chez les gens toutes sortes de mauvais désirs. Verset suivant. Pour ma part, sans la loi, je vivais autrefois. Paul parle ici. Mais quand le commandement est venu, le péché a repris vie et moi, je suis mort. Je vous soumets que cette loi du péché et de la mort qui est si répandu actuellement, et ce qui pousse le corps de Christ à être malade et à mourir prématurément. Je le crois vraiment. Les gens ne meurent pas parce qu'ils sont pécheurs dans le corps de Christ. Christ a réglé le problème du péché. Ils meurent à cause de la condamnation, et la condamnation tue. Il y a de nombreuses années, j'ai prêché une série intitulée « La condamnation tue ». Le diable vous dit, vous n'avez pas gardé cette loi. Ou même si vous le faites, il dit, ce n'est pas suffisant. C'est toujours centré sur vous, pas sur Jésus ni sur ce qu'il a accompli. Le péché a repris vie et moi, je suis mort. Comment avons-nous un réveil du péché ? C'est si subtil, c'est comme un coup de grâce, à ne pas confondre avec la grâce dont on parle aujourd'hui. C'est comme si le diable était tellement subtil. S'il venait vers vous et vous disait « va commettre l'adultère, va tuer quelqu'un », c'est tellement évident. Mais la manière dont il vous amène à tuer quelqu'un ou à avoir des pensées meurtrières ou de la haine dans le cœur, c'est de venir vers vous et vous dire « tu sais, tu dois garder la loi ». Et quand vous commencez à faire cela, le péché reprend vie. Vous mourrez.
Cela produit en vous toutes sortes de mauvais désirs. Vous finissez par faire précisément ces choses qu'il voulait vous faire faire pour vous faire tomber. D'accord ? Permettez-moi d'aller plus lentement parce qu'avant, j'allais un peu trop vite sur ces choses. Sans la loi, le péché est mort. Puis-je avoir un bon amen ? Il s'est trouvé que le commandement qui devait conduire à la vie m'a conduit à la mort. En effet, le péché, saisissant l'occasion offerte par le commandement, m'a trompé et par lui m'a donné la mort. Le péché ne tue pas simplement. Par lui, c'est-à-dire le commandement dont il est question, il m'a tué. Alors, combien veulent apprendre à ne pas marcher sous la loi ? Alors Dieu n'a pas dit « Vous n'êtes pas sous la loi », d'accord ? Il n'y a donc aucune puissance. Pourtant, il y en a une. Montrez-leur l'Épître aux Galates, chapitre 5, verset 18. « Cependant, si vous êtes conduit par l'Esprit, vous n'êtes pas sous la loi. » C'est le mode d'emploi pratique. Amen. Si vous êtes conduit par l'Esprit, vous n'êtes pas sous la loi. Si vous êtes conduit par l'Esprit, l'une des clés de l'année du Jubilé, cette année, c'est de suivre le mouvement de l'Esprit. Si vous êtes conduit par l'Esprit, vous n'êtes pas sous la loi. Disons que la première chose, quand vous vous levez, la première chose que Dieu vous dit, c'est « Je veux que tu dises simplement cette prière » sur vos enfants ou autre chose. Vous dites « Non, non, non, d'habitude je fais mes prières après mon petit-déj. » Dieu ne vous dira pas de réciter des prières, d'accord ? Dieu dira « Prie ». Nous nous disons « Je fais mes prières ». C'est une chose de prier, c'en est une autre de réciter ses prières. Vous priez ce que Dieu met dans votre cœur. Je crois que la prière commence au ciel et que Dieu la met dans votre cœur. Et si vous priez cette prière qui sort de votre cœur, elle retourne à Dieu. Vous vous sentez si bien, car lorsque vous priez ce qui est dans votre cœur, cela sort et vous vous sentez bien. Parfois, vous pouvez être lié par la loi. Par exemple, la loi dit que vous pouvez même transformer un passage de l'Écriture sur une prière en loi. Par exemple, l'Évangile de Marc, chapitre 11, verset 24, dit « Tout ce que vous demanderez en priant, croyez que vous l'avez reçu, et cela vous sera accordé. » Jésus a dit cela. C'est un principe remarquable de prière. Mais vous savez, il y a beaucoup de principes de prière. Alors, quand est-ce que j'applique celui-ci ? Quand est-ce que j'applique celui-là ? Parfois, je constate que je n'arrive pas à croire que je suis guéri à ce moment-là. Alors, que dois-je faire ? Connaissez-vous cette prière ? Dites-le simplement à Jésus. Avez-vous des soucis et des angoisses? Dites-le à Jésus. Dites-le à Jésus. Avez-vous l'impression que vos amis vous ont abandonné? Quel ami nous avons en Jésus? Dites-le à Jésus. Avez-vous déjà dit cela à Jésus auparavant? Avez-vous déjà fait une promenade et vous avez dit, « Dieu, je ne sais pas comment prier. Seigneur Jésus, j'en sais assez pour savoir que tu ne me délaisseras ou ne m'abandonneras jamais. » Seigneur, puis-je simplement te le dire, Seigneur ? Je suis inquiet à propos de ceci, à propos de cela. Vous ne savez pas que vous êtes en réalité en train de vous décharger de vos soucis sur lui. Mais dans votre esprit, la loi dit, « Seigneur, je viens à toi, ô Père. Je viens à toi pour faire cette prière et je te supplie que, dans tes grandes compassions et tes merveilleuses miséricordes, qui ne faillissent pas, tu m'accordes à moi, ton enfant, cette grande providence et cette grâce. » Et Dieu dit, « Parle-moi comme un enfant. » Alors, avez-vous déjà fait cela? Marcher avec le Seigneur et simplement dire, « Seigneur Jésus, j'ai maintenant le cœur plein d'inquiétude. Aujourd'hui, j'ai eu des symptômes dans mon corps et cela m'inquiète. Seigneur, je veux simplement te le dire. Seigneur Jésus, je suis inquiet pour mon fils. Il devient un peu rebelle. Je suis inquiet pour ma femme. Elle devient de plus en plus belle. Seigneur, parlez-lui. » Certains d'entre vous sont tellement forts. Le problème avec nous, c'est que nous sommes tellement forts dans notre chair. Nous encaissons les choses. Même notre famille ne sait pas ce que nous traversons. Mais le pire de tout, c'est que vous ne le dites même pas à Jésus. Ceux qui sont forts extérieurement, ce sont ceux qui parlent à Jésus intérieurement. Laissez-moi vous dire ceci. Ceux qui paraissent forts, ils déversent leur cœur afin de pouvoir être forts pour leur famille ou pour leurs êtres chers. Laissez-moi vous dire ceci, peuple de Dieu. Il doit y avoir un endroit où vous pouvez pleurer. Si vous avez besoin de pleurer, s'il n'y a pas de prière, pleurez dans sa présence. Dites, Seigneur Jésus, est-ce que je peux pleurer? Seigneur Jésus, vous voyez? Vous n'avez qu'à dire ce qu'il y a dans votre cœur. C'est la meilleure prière de toutes. Même, « Seigneur, je n'ai pas envie de prier, parlez-lui et dites-le-lui. »« Seigneur, je n'ai pas envie de prier, je n'ai pas envie de lire la Bible, dites-le-lui. »« Je n'ai pas envie de te parler, dites-le-lui. » Vous ne le verrez jamais faire. Oh « Comment ? Comment tu oses ?» Vous ne le verrez jamais choqué. Je ne sais pas ce qui m'arrive aujourd'hui, mais... Sérieusement, peuple de Dieu, nous sommes en train de vous montrer comment être conduit par l'Esprit. C'est une spontanéité.
il y a une spontanéité. Mais certains d'entre nous sont tellement légalistes que nous devons prier de cette manière. Nous devons prier de cette manière. Chaque jour, il faut prendre la communion avant le petit déjeuner. Mais un jour, le Seigneur dit, le Seigneur veut simplement voir si vous êtes souple et si vous suivez le mouvement de son esprit. Dieu dit, d'accord, prends la communion le soir. Non, je ne peux pas la nuit. Parce que je viens de dîner, je dois digérer. Savez-vous que lorsque vous suivez le Seigneur, la santé sera là, la guérison sera là. Quand Jésus a dit à l'homme, « Va te laver les yeux », il est revenu en voyant. Amen. Amen. Et certains d'entre nous sont tellement légalistes, nous faisons du légalisme avec tout. La communion, la prière, si vous êtes conduit par l'Esprit, vous n'êtes plus sous la loi. D'accord? Le Saint-Esprit est un esprit merveilleux. En fait, la Bible dit « marchez par l'Esprit ». Montrez-leur le verset juste avant celui-ci. Voici donc ce que je vous dis, « marchez par l'Esprit ». Et vous n'accomplirez pas les désirs de votre nature propre. Je vais vous dire comment le peuple de Dieu fait cela, d'accord? Dites-moi si c'est vrai ou non. Nous ne le disons pas avec des mots, mais c'est ce que nous faisons. Nous essayons de ne pas accomplir les désirs de la chair. Quand cela surgit, nous le réprimons, et c'est mal. Nous le ressentons. Quand on conduit, ça nous prend. Et nous essayons de le réprimer, n'est-ce pas? Nous essayons de ne pas accomplir les désirs de la chair afin de pouvoir marcher par l'Esprit. N'est-ce pas? Nous avons tout compris. Que dit le verset?

Vous n'êtes pas content de quelqu'un? Parlez au Seigneur. Vous êtes en colère contre quelqu'un? Parlez au Seigneur. Et vous pouvez même dire au Seigneur que vous êtes en colère contre lui. Mais parlez-lui. Dites-le à Jésus. Il s'en soucie. La Bible dit « Déchargez-vous sur lui de tous vos soucis ». La raison? Parce qu'il prend soin de vous. Il prend soin de vous. Et ce Saint-Esprit merveilleux que Dieu nous a donné, marchez en lui et vous n'accomplirez pas. Le « vous n'accomplirez pas » ici est une double négation en fait. Ou « mais ». C'est une négation très puissante, une double négation. Marchez par l'Esprit et vous n'accomplirez pas, d'aucune façon, les désirs de votre nature propre quand vous marchez dans l'Esprit. Certains parmi nous sommes des créatures d'habitude et Dieu veut briser cela. Le mot « habitude » en anglais, « H-A-B-I-T », « habit ». Enlevez le H, il reste « A-B-I-T » qui signifie un petit bout. Enlevez le A, il reste « B-I-T » pour « bout ». On enlève le B, il reste « I-T », la chose est toujours là. Il reste le I qui signifie « moi ». Il ne reste plus qu'à le crucifier sur la croix. Nous sommes tellement des créatures d'habitude. Alors nous disons, ce n'est pas grand-chose, Pasteur Prince. Non, ce sont ces choses qui révèlent quelque chose, notre manque de fluidité avec l'esprit. Il faut que ce soit comme ça, il faut que ce soit comme ça. Et nous, Singapouriens, surtout, nous sommes vraiment des créatures d'habitude. Marcher par l'esprit. Comme je l'ai déjà dit, quelqu'un peut avoir un problème avec la cigarette. Il essaie de réprimer cela. Seigneur, je vais faire cela pour toi, Seigneur. Je ne vais plus fumer. Cela ne marche pas. Vous essayez de ne pas accomplir les désirs de la chair afin de pouvoir marcher par l'esprit. Vous le faites à l'envers. Marcher par l'esprit. Dites au Seigneur, que se passe-t-il, Seigneur? Pourquoi est-ce que je recommence à fumer? Et le Seigneur dit, tu es sous pression. L'esprit de Dieu vous rejoindra, d'accord? Tu as fait ceci. Tu as fait cela parce que tu es stressé. Et mon fils, je veux que tu te couches plus tôt à partir de maintenant. Ou je veux que tu passes plus de temps avec tes enfants. Mon fils, je veux que tu sortes avec ta femme. Peu importe. Même si l'esprit ne vous dira jamais quelque chose de contraire à sa nature. Mais ce qui est étonnant, c'est qu'en faisant cela, il enlève votre stress. Quand il enlève votre stress, tout à coup, le désir de fumer tombe. Et tous les problèmes de cigarette ne viennent pas du stress. Mais dans ce cas particulier, l'Esprit de Dieu peut vous conduire vers la liberté. Il vous conduit toujours vers le jubilé. Il vous conduit toujours vers la liberté, vers la victoire. Que Dieu soit remercié, lui qui nous fait toujours triompher. Toujours vers la victoire. « Moi, l'Éternel, ton Dieu, a-t-il dit à Ésaïe, « Moi, l'Éternel, ton Dieu, je t'instruis pour ton bien. » Savez-vous que dans l'Ancien Testament, le Saint-Esprit est venu sur les prophètes. L'Esprit de Dieu est venu sur Samson, par exemple. Montrez-leur le livre des Juges, au chapitre 14. Samson descendit avec son père et sa mère à Timna. Lorsqu'ils arrivèrent aux vignes de Timna, un jeune lion rugissant vint à sa rencontre. Donc, le jeune lion est une image du diable, n'est-ce pas? L'Esprit de l'Éternel vint sur Samson et... sans rien à la main, il déchira le lion comme s'il s'agissait d'un chevreau. Il ne dit pas à son père et à sa mère ce qu'il avait fait. L'Esprit de l'Éternel est venu sur lui avec puissance et il a déchiré le lion. Je crois que Samson n'était pas un grand gaillard. Je crois que Samson était un homme maigrelé, afin que la gloire revienne à Dieu. Mais l'Esprit de Dieu est venu sur lui. Vous voyez, cette expression « vint sur » correspond à un seul mot en hébreu, « tsalar ». « Tsalar », c'est le mot qui signifie « prospérer ». Souvenez-vous, Josué chapitre 1, verset 8. Montrez-leur le verset. Que ce livre de la loi ne s'éloigne pas de toi, d'accord? Si vous méditez la parole de Dieu jour et nuit, que va-t-il se passer? Tu auras du succès dans tes entreprises. Le mot hébreu, tsalar. Quand le Saint-Esprit vient sur vous, vous n'avez peut-être jamais entendu cela prêcher, mais le Saint-Esprit vient sur vous pour vous faire prospérer. Pour Samson, il est un soldat de la nation d'Israël. D'accord? Amen. Et l'Esprit est venu sur lui pour le faire prospérer dans le combat. Mais si vous êtes enseignant, il vient sur vous pour vous faire prospérer dans ce domaine. Donc, le don du Saint-Esprit sert à cela, vous rendre capable de prospérer. Et je vais conclure. Mais regardons ce que Jésus dit dans Jean chapitre 14. « Quant à moi, je prierai le Père, et il vous donnera un autre défenseur afin qu'il reste, combien de temps? Éternellement. » Avec vous. Alors pourquoi a-t-il dit un autre défenseur? En grec, il y a deux mots pour dire autre. D'accord? Deux mots principaux pour dire autre. L'un est hétéros. Hétéros signifie un autre d'une nature différente. D'accord? Allos signifie un autre de la même nature. Quand Paul dit « Vous êtes passé à un autre évangile », il a dit aux Galates qu'ils avaient quitté la grâce pour un autre évangile. C'est hétéros. D'accord? Mais ici, quand Jésus dit « un autre »,

0: C'est Alos. Je vous envoie un autre défenseur comme moi. Si je vous dis maintenant, hé les amis, avez-vous deux billets de 50 dollars? D'accord? Vous dites, oui pasteur, venez ici, laissez-moi vous donner mon billet de 100 dollars. Avez-vous perdu quelque chose? Il y a peut-être une chose. La forme, l'apparence, n'est-ce pas? Jésus, dans sa personne, retourne vers le Père, dans sa forme tangible, et il dit, je vous donnerai un autre défenseur, comme lui, de la manière dont il était avec les disciples, d'accord? Et le mot défenseur, dans la Bible King James, c'est consolateur. En grec, para. Para signifie toujours aux côtés d'eux. Para, peu importe ce qui vient après para. D'accord? Parakletos. D'accord? Il est appelé aux côtés pour aider. C'est pourquoi vous pouvez parler à Jésus. Vous pouvez parler au Seigneur. Et c'est en réalité le Saint-Esprit. La plus grande vérité que nous puissions recevoir aujourd'hui, c'est que sur la terre aujourd'hui, la troisième personne de la divinité habite maintenant. Il y a eu un temps, dans l'Ancien Testament, où le Père était au premier plan. Puis Jésus est venu. Il était littéralement ici dans la chair, mourant pour nos péchés. Et puis, quand il est retourné vers le Père, il a envoyé un autre défenseur qui se tient prêt. Et le mot ici porte la même idée que dans la Amplified Bible. Elle met beaucoup de mots parce qu'un seul mot ne suffit pas pour décrire défenseur qui est à nos côtés. Je dis à nos côtés parce que cela vous aide à comprendre qu'il est comme un ami près de vous, parce que c'est ce que Jésus dit, parakletos, c'est-à-dire appeler aux côtés pour aider ou défendre. C'est aussi exprimé comme avocat. Il sait tout de vos manquements. Il sait ce que Jésus a accompli et il plaide votre cause. Et il est appelé auprès de quelqu'un pour aider ou défendre. Beaucoup de gens ne pensent pas à l'amour du Saint-Esprit, mais savez-vous que la Bible emploie l'expression « l'amour de l'Esprit » ? Savez-vous que l'Esprit vous aime, mais le Saint-Esprit n'attire pas l'attention sur lui-même, il attire l'attention sur Jésus. Dans ce discours de la chambre haute, vous trouverez Jésus dire « Il révélera ma gloire ». Montrez-leur le verset « Il me glorifiera ». Il révélera ma gloire parce qu'il prendra de ce qui est à moi et vous l'annoncera. Vous voulez savoir si un ministère vient de Dieu? Écoutez ce que cette personne dit de Jésus. Ce ministère glorifie-t-il Jésus? Alors, je n'ai pas dit « Parle-t-il de Dieu ?» Beaucoup de gens parlent de Dieu. Je parle de Jésus, notre Seigneur Jésus. L'esprit des derniers temps n'est pas l'esprit anti-Dieu, c'est l'esprit anti-Christ. Il n'y a plus la centralité de Christ. La victoire arrive dans votre vie. Je prophétise sur vous, sur beaucoup d'entre vous. Vous dites, Seigneur, combien de temps encore cette situation avec mon enfant, avec mon corps? Dieu dit, la victoire arrive. Elle arrive. Elle arrive. Je prophétise sur vous, elle arrive. Et cela vient de l'Esprit. Je sais que vous dites, combien de temps encore, Seigneur? Comme le psalmiste, jusqu'à quand, Éternel? Jusqu'à quand mes larmes mouilleront-elles mon lit? Dit David. Combien de temps encore? Quand le Seigneur apporte la victoire, ce sera rapidement. Et cette personne à laquelle vous pensiez, d'accord? Les personnes qui sont les plus extrêmes sont celles sur qui Dieu va simplement déverser sa grâce, surabondera dans la vie de cette personne, dans la vie de cet enfant, au point que vous aurez du mal à reconnaître cet enfant. J'ai vu cela arriver tant et tant de fois dans cette église. Il y a de nombreuses années, une jeune femme est venue avec des tatouages. Et je l'ai reconnue tout de suite. Tout Singapour l'aurait reconnue. C'était une athlète. Quand je me suis approché d'elle, je pouvais sentir la cigarette ou autre chose. Elle est venue pour recevoir Jésus. Elle a reçu le Seigneur. Toute sa vie est devenue méconnaissable. D'accord? À tel point qu'un de mes pasteurs américains, l'un des membres de notre église, l'a conquise et l'a épousée. Et elle a eu beaucoup d'enfants avec lui. Elle est toujours très forte. Et en fait, on peut voir la transformation. Elle est devenue de plus en plus belle. Aujourd'hui, elle sert dans l'église. Une belle mère. Une épouse merveilleuse. Et elle a un grand ministère pour Jésus. J'ai vu cela arriver. Et sa mère avait prié pour qu'elle soit sauvée. Vos prières sont entendues, peuple de Dieu. Elles ne sont pas perdues. La victoire arrive. Amen. Maintenant, je veux conclure en disant ceci. Vous vous dites, pourquoi Jésus a-t-il dit un autre défenseur? Le Saint-Esprit est venu dans l'Ancien Testament, Pasteur Prince. Non, non, il n'est pas venu ainsi. Revenez encore à ce verset, Évangile de Jean, chapitre 14, « Afin qu'il reste éternellement avec vous ». Alors, imaginons simplement que j'ai un ami, et j'ai quelques amis en Californie, à L.A. Et imaginons que j'appelle mon ami. Je suis allé à L.A. plusieurs fois. D'accord? Mais supposons que je dise « Je viens à L.A. d'une manière nouvelle ». Je viens pour rester. Vous comprenez? Dans l'Ancien Testament, le Saint-Esprit vient sur quelqu'un, puis il s'en va. Il vient sur quelqu'un pour accomplir quelque chose, et après cela, il s'en va. En fait, après que Samson a détruit 1000 hommes, la Bible dit qu'il était comme n'importe quel homme. Il était tellement épuisé qu'il a dit à Dieu, « Seigneur, je vais mourir. » Alors Dieu a fait jaillir de l'eau de la mâchoire. De ce lieu-là, Dieu a fait jaillir une source et il a bu. Le Saint-Esprit vient pour un objectif, puis il s'en va. Il vient vous conférer la force de prospérer, puis il s'en va. Mais cette fois, Jésus dit que ce merveilleux Saint-Esprit vient pour demeurer. Et il sera en vous, l'Esprit de la vérité, que le monde ne peut pas accepter parce qu'il ne le voit pas et ne le connaît pas, mais vous le connaissez car il reste avec vous et il sera en vous. Je suis étonné que le monde aujourd'hui, les gens du New Age, parlent d'un guide spirituel. Et c'est dangereux parce que tout ce qui n'est pas le Saint-Esprit est un autre esprit. Mais regardez, le diable veut toujours imiter Dieu. Nous avons le vrai guide, celui qui nous aime. Les autres esprits ne vous aiment pas, ils vous haïssent. Vous êtes fait à l'image de Dieu. Vous leur rappelez Dieu. Ils vous haïssent. De tout leur être, ils vous haïssent. Mais le Saint-Esprit vous aime. En fait, lors de la première mention du Saint-Esprit, il planait au-dessus de la terre quand la terre était dans le chaos. La Genèse, au chapitre 1er. Je crois que nous l'avons, n'est-ce pas? L'Esprit de Dieu planait au-dessus de l'eau. Planer est une image. Les Arabes utilisent ce mot aujourd'hui. D'accord? Rakaf. Ils utilisent ce mot pour une poule. Une volaille assise sur ses œufs. Une mère touchant le visage d'un enfant. D'accord? C'est un mot maternel très affectueux. L'Esprit de Dieu frémissait au-dessus du désordre que Lucifer avait causé. Puis Dieu dit, « Qu'il y ait de la lumière !» Et il y eut de la lumière. Mais l'Esprit de Dieu était là avant que la parole de Dieu vienne. Alors laissez-moi vous dire ceci. Le Saint-Esprit est partout sur vous aujourd'hui. Vous avez le Saint-Esprit en vous. Dès que vous croyez en Christ, vous avez le Saint-Esprit en vous. Mais voilà, vous pouvez réellement l'ignorer, vous savez. Il y a deux façons de l'ignorer, et je terminerai avec cela. Deux façons de l'ignorer. Cela s'appelle éteindre l'esprit, et cela s'appelle attrister l'esprit dans le Nouveau Testament. Comment attristez-vous l'esprit? Très simple. Par exemple, je viens de vous rencontrer et nous échangeons quelques paroles préliminaires. Et je vous dis, à cette époque, nous avions des albums photos. Vous avez encore des albums photos? Aujourd'hui, nous utilisons nos smartphones. Et je vous dis, hé, avez-vous vu mon petit garçon? Amen. Oh, d'accord, laissez-moi voir. Alors je lui montre mon garçon, et vous savez tous combien je suis fier de mon garçon. Amen. Donc je lui montre mon petit bonhomme, et il regarde ailleurs. Oh, d'accord. Il n'est pas intéressé. Je dis, voici ma fille. Elle est belle, hein? Oui, oui. En regardant ailleurs, devinez quoi? Est-ce que je vais continuer à lui montrer? Non, je vais fermer mon téléphone. Vous êtes pareil. Quand vous montrez un album photo à quelqu'un et qu'il n'est pas intéressé, vous le fermez. Alors pourquoi semble-t-il que la Bible se ferme pour beaucoup de gens? Ils ne veulent pas voir le Fils de Dieu. Le Saint-Esprit est venu pour glorifier une seule personne, pas même lui-même. Il n'est pas venu pour se glorifier lui-même. Il vient pour glorifier Jésus. Puis-je avoir un bon amen? Une autre manière, vous savez c'est qu'il est là, mais nous l'ignorons. Je terminerai avec ceci. En Allemagne, il y a une grande cathédrale mondialement célèbre pour son orgue. Elle a ces grands tuyaux qui s'élèvent très haut. Quand on joue de l'orgue, c'est comme si les tuyaux résonnaient pleinement dans la grande cathédrale. On l'appelle la grande cathédrale de Fribourg, en Allemagne. Dans les années 1800, l'orgue était là. C'était un immense orgue avec des tuyaux majestueux. Un inconnu est entré dans la grande cathédrale. Et il a demandé à l'organiste responsable, « Puis-je jouer de l'orgue ?» Bien sûr, l'organiste a dit « Non, impossible, vous ne pouvez pas en jouer. » Il l'a persuadé. Il y avait quelque chose chez cet homme qui était très persuasif. Et finalement, l'organiste, avec beaucoup de réticence, a dit « D'accord, je vais vous laisser jouer. » Au moment où cet inconnu a touché l'orgue, il a tiré de l'instrument la musique la plus merveilleuse. L'organiste était fasciné, il était transporté. À la fin du morceau, il dit, « Monsieur, puis-je vous demander votre nom ?» Et l'inconnu répond, « Mendelssohn. » Vous savez, Mendelssohn est le grand compositeur, Félix Mendelssohn, de la période romantique. Et l'organiste a dit ceci, n'oubliez pas cela. Il a dit, dire que je vous ai refusé la permission. Et c'est ainsi que nous sommes avec le Saint-Esprit. Nous avons un grand maître qui est venu pour nous aider, pas seulement dans l'Église, pas seulement dans notre marche spirituelle, mais dans nos boutiques, dans nos salles de classe, dans nos familles, notre vie de famille, nos maisons, nos carrières, nos bureaux. Il est là pour aider. Il vous conduira dans toute la vérité. Il vous enseignera toutes choses. Il vous rappellera toutes choses. Montrez-le rapidement. Dans l'Évangile de Jean, le Défenseur, l'Esprit Saint que le Père enverra en mon nom, vous enseignera toutes choses et vous rappellera tout ce que je vous ai dit. Je vous laisse la paix. Je vous donne la paix. Je ne vous la donne pas comme le monde donne. Que votre cœur ne se trouble pas et ne se laisse pas effrayer. Ces versets mis ensemble nous disent que le Saint-Esprit vous conduit avec la paix. Et même si c'est quelque chose de bon que vous voulez faire, mais qu'il n'y a pas de paix, ne le faites pas. Je répète, même si c'est quelque chose d'apparemment bon, mais qu'il n'y a pas la paix, ne le faites pas. Mais si c'est quelque chose que vous trouvez étrange, mais vous ressentez la paix, étrange, pas immoral, et vous ressentez la paix, même si c'est étrange, vous pouvez le faire. Et vous verrez le tsalar. Et dire que nous pouvons dire la même chose au Saint-Esprit, dire que je t'ai refusé la permission sur le grand orgue de ma vie. Et lui, il veut produire une belle musique dans vos cœurs, dans votre vie. Amen. N'êtes-vous pas heureux de ne pas avoir été laissé seul? Jésus a réellement dit, je ne vous laisserai pas orphelin. J'enverrai un autre défenseur. J'enverrai un autre consolateur. En hébreu, Menahem. J'enverrai un autre Menahem, un consolateur. C'est un mot très beau. Le Saint-Esprit est comme une mère qui aime son enfant. Bien sûr, cela dépasse l'amour humain, mais il vous aime. Quand Pierre a prêché dans la maison de Corneille, je dois vous montrer cela, puis je conclue, d'accord? La Bible dit, Pierre parlait encore quand le Saint-Esprit descendit. Le mot « descendit » signifie « embrasser ». Il descendit sur tous ceux qui écoutaient. C'est le même mot utilisé pour le père du fils prodigue quand le fils est rentré à la maison. Le même mot grec est utilisé. Le père lui a fait un gros câlin. Et quelle était la parole que Pierre prononçait? Regardez le contexte. Il disait, tous les prophètes rendent de lui, Jésus, le témoignage que toute personne, je veux dire, à tous ceux d'entre vous qui êtes ici, sans Christ, sans Dieu, sans espérance, laissez-moi vous dire ceci. Qui croit en lui reçoit par son nom le pardon des péchés, le pardon, l'éloignement des péchés, comme si le péché n'avait jamais existé. Vous allez le recevoir. Alors quand les gens ont entendu cela, le Saint-Esprit les a tous pris dans ses bras. Et savez-vous ce qui leur est arrivé? Ils se sont mis à parler en langue. Le débordement. Nous rendons cela tellement légaliste. Tout est une question d'amour. Même prier en langue est une réponse d'amour. Dieu sait ce que vous traversez. Il connaît toutes les peurs et les inquiétudes dans vos cœurs. Et le Saint-Esprit le sait. Le direz-vous à Jésus. Amen. J'ai hâte maintenant d'arrêter de prêcher et d'aller quelque part pour être seul avec Jésus. D'accord? N'emmenez pas votre meilleur ami avec vous. Ne l'emmenez pas. Vous savez, parce que ce sont des choses très personnelles dont vous allez parler. Quelle que soit la servitude, quelles que soient les peurs, quelles que soient les inquiétudes, dites-le autant que vous le pouvez. Dites-le à haute voix. Dites-le du fond de votre cœur jusqu'à ce que votre cœur en soit complètement libéré. Vous n'avez même pas besoin de lui demander. Donne-moi ta puissance, donne-moi ta grâce, donne-moi ceci ou cela. Ne faites pas ça. Parlez-lui simplement. Déversez simplement votre cœur. Je parle de déverser votre cœur devant lui et de voir quel ami il est. Et ne soyez pas surpris. Vous commencerez à voir des miracles dans ces domaines dont vous lui parlez. Tout ce qui est exposé devient lumière dans sa présence. Et le peuple de Dieu dit Amen. Gloire à Dieu. Cela a été un privilège. Alléluia. J'aurais aimé que vous restiez assis encore un peu, si vous le pouvez. Ne circulez pas, parce qu'il y a des gens dont l'esprit est encore suspendu entre deux éternités, soit celle de la condamnation, soit celle du salut. Et dans tout ce que nous avons partagé, nous avons parlé à des croyants qui ont le Saint-Esprit. Mais Dieu ne veut pas que vous viviez votre vie sans... Vous savez, je n'aime pas acheter des jouets pour mon fils Justin qui a 4 ans et rentré à la maison et voir écrit sur l'emballage « pile non incluse ». Puis je me rends compte que je n'ai pas ces piles. Je n'aime pas cela. Dieu ne nous a jamais envoyés dans cette vie avec toutes ces vicissitudes, avec tous ces défis, toutes ces épreuves, en disant « pas de pile ». D'accord ? Vous devez trouver votre propre pile. Non, le Saint-Esprit est la puissance. Le Saint-Esprit est la puissance aimante. Nous ne sommes pas destinés à vivre selon notre intelligence, notre débrouillardise, nos talents. Nous ne sommes pas destinés à vivre en comptant sur nous-mêmes. Les gens qui font cela meurent vite. Ils vieillissent vite. Vous serez stressé si vous comptez sur vous-même. Ce dicton « Aide-toi et le ciel t'aidera » ne vient pas de la Bible. Tout le monde est impuissant. Si seulement les gens restaient humbles et le reconnaissaient, ne traversaient pas la vie pendant longtemps jusqu'à un âge avancé pour enfin décider. Vous aurez perdu une grande partie de votre vie alors que vous étiez censé être rendu capable de prospérer. Mes amis, assurez-vous de votre salut. Faites cette prière avec moi, du fond de votre cœur, parce que Jésus-Christ est mort en la croix pour vos péchés. Il a porté vos péchés dans son corps à la croix. Il a subi votre malédiction. Celle qui devait tomber sur vous est tombée sur lui. Et parce qu'elle est tombée sur lui, il n'y a plus de malédiction venant de Dieu. Sur vous, ni sur vos familles, à cause de vos transgressions. Crois au Seigneur Jésus-Christ et tu seras sauvé. Toi et ta famille. Mes amis, si c'est vous, faites simplement cette prière du fond de votre cœur. Dites, Père Céleste, quel cadeau. Ton Fils, Jésus-Christ. Je crois qu'il est mort pour mes péchés sur cette croix. Je crois que tu l'as ressuscité des morts comme proclamation que tous mes péchés ont tous été ôtés. Si mes péchés n'avaient pas été ôtés, je n'aurais pas ressuscité Christ d'entre les morts. Mais Christ est ressuscité. Jésus-Christ est mon Seigneur. Merci, Père. Et maintenant, Père, je te remercie de ne pas être laissé sans aide, sans consolation. Tu as envoyé ton Saint-Esprit parce que Jésus a été glorifié. Et Père, maintenant, parce que, et seulement parce que le Seigneur Jésus a été glorifié, baptise-moi et remplis-moi de ton Saint-Esprit, le merveilleux défenseur, le consolateur. Maintenant, au nom de Jésus. Amen. Amen. Amen. Remerciez le Père. Allez-y. Remerciez votre Père dans le ciel. Loué soit le Seigneur. Amen, amen, amen. Et là, sur la base de la parole de Dieu, vous êtes sauvés. Vous avez été transférés de la mort à la vie d'un seul coup, uniquement à cause de ce que Christ a fait. Et maintenant, vous avez le Saint-Esprit. Et l'un des dons que vous pouvez exercer, c'est le don de prier en langue. Cela vous aide tous. Mais aujourd'hui, mon sujet ne porte pas là-dessus. Il porte davantage sur la personne du Saint-Esprit. Vous pouvez commencer à être conduit par l'Esprit. Vous pouvez commencer à le sentir dans toutes les affaires de votre vie. Ressentez simplement cette paix ou son absence. Parfois, l'absence de paix est aussi une direction. Amen. Loué soit le Seigneur. Amen. Êtes-vous béni? Mettez-vous debout. Levez les mains, vous tous ici présents. Merci, Père. Amen. Levez les mains, vous tous ici présents. Père Céleste, je te remercie pour chacun de ceux qui entendent ma voix, où qu'ils soient, Seigneur. Et chaque fois, Seigneur, qu'ils entendront ce message. Père, je prie pour que cette semaine et la semaine à venir, pour tous ceux qui entendront ce message, que tu prépares leur chemin, que tu fasses prospérer leur chemin devant eux. Tu les placeras au bon endroit, au bon moment. Tu les protégeras des dangers, du mal, de la mort soudaine, de la destruction soudaine. Tu les protégeras, Père, et pour tous ceux qui entendent ma voix, je te le demande. Parce que Christ a tout accompli, Père, à cause de son sang qui a été versé. Père, nous te remercions de pouvoir être protégés. Alors nous te le demandons, Père, parce que tu es notre refuge et notre forteresse. Protège-nous tout au long de cette semaine. Protège nos enfants de toute infection, de toute maladie, de l'infirmité, de toutes les puissances du malin. Au nom de Jésus, nous te le demandons. Et Père, non seulement nous avons le Saint-Esprit, mais nous te remercions que ton Saint-Esprit puisse venir sur nous, Seigneur, pour nous rendre capables de prospérer. Enseigne-nous, Seigneur, à suivre son mouvement. Enseigne-nous, Seigneur, à simplement tout dire à Jésus, Père, tout au long de cette semaine. Au nom de Jésus, nous te le demandons. Et le peuple de Dieu dit Amen. Loué soit le Seigneur, que Dieu vous bénisse. À très bientôt. Amen.
1: Il y a trois livres dans la Bible connus comme étant les livres de sagesse. Proverbes, Ecclésiaste et Job. Le premier livre, Proverbes, démontre que Dieu est sage et juste.
2: Oui, on a appris que Dieu a établi un monde juste, que les justes sont récompensés et les méchants punis. Autrement dit, on obtient ce qu'on mérite.
1: Ensuite, on découvre l'Ecclésiaste qui constate que les gens n'obtiennent pas toujours ce qu'ils méritent.
2: Exactement. Il affirme que le monde n'est pas toujours juste, que la vie est imprévisible et difficile à cerner, comme la fumée.
1: Ce qui vous amène à vous demander, au fait, Dieu est-il sage et juste ?
2: Tout à fait. Et c'est donc cette question que développe le dernier livre de sagesse, Job.
1: Ok, on se lance.
2: Job débute par cette histoire étrange qui se déroule dans les cieux, un lieu décrit comme une espèce d'état-major céleste. Alors, Dieu s'y trouve entouré de ces créatures angéliques appelées les fils de Dieu, qui viennent toutes faire le rapport de leur service.
1: Et Dieu leur fait remarquer la droiture et la bienveillance de son serviteur Job.
2: Mais voilà qu'une de ces créatures angéliques avance. Son nom en hébreu est le Satan.
1: Le Satan ? Qui c'est celui-là ?
2: Eh bien, ce mot est en fait un titre dont la signification littérale est « celui qui s'oppose ». Au milieu de toute cette foule, il est le seul qui remet en question la manière dont Dieu dirige le monde et affirme qu'en réalité, Job n'aime pas Dieu, mais qu'il se montre bon uniquement parce que Dieu lui fait du bien. Il prétend que si Dieu lui enlevait tous ses biens, alors son vrai visage apparaîtrait.
1: Donc, il pense que Job exploite juste le système ?
2: Tout à fait. Peut-être qu'il obéit juste dans le but d'obtenir ce qu'il veut.
1: Alors, Dieu accepte de se prêter à cette expérience en autorisant Satan à affliger Job.
2: C'est ainsi que Job perd tout ce qui lui est cher. Un véritable désastre. Et rappelez-vous, il ne mérite rien de tout ça. Dieu lui-même l'a dit.
1: Mais ce qui est remarquable dans l'affaire, c'est qu'au milieu de toute cette souffrance, Job continue à louer Dieu.
2: Du moins, au chapitre 1 et 2. C'est au chapitre 3 qu'on perçoit ce qu'il ressent réellement. Il s'exprime à travers ce poème long et élaboré qui révèle ce désastre dans lequel il maudit le jour de sa naissance.
1: Après ça, certains des amis de Job viennent lui rendre visite pour le soutenir. Mais tous s'accordent à dire « Job, tu as forcément fait quelque chose de grave qui mérite ce sort. » Après tout, on sait que Dieu est juste et que le monde est régi par la justice et l'équité de Dieu. Tu n'as donc que ce que tu mérites.
2: Et tout au long des 34 chapitres suivants, Job et ses amis se lancent tour à tour dans une poésie hébraïque des plus élaborées. Ses amis continuent à spéculer au sujet de la raison éventuelle pour laquelle Dieu aurait infligé une telle souffrance et se mettent même à énumérer une liste de péchés potentiels que Job a certainement commis. Pourtant, après chaque accusation, Job proteste en réaffirmant son innocence.
1: Et Job est innocent ?
2: Bien sûr ! Il est aussi en plein ascenseur émotionnel, alors, à certains moments, il croit fermement que Dieu est toujours sage et juste.
1: Mais à d'autres, il doute de la bonté de Dieu.
2: Il en vient même à accuser Dieu d'être un incapable, injuste et corrompu. Donc, à la fin du dialogue, Job exige que Dieu vienne en personne pour s'expliquer. Ce que Dieu fait, il apparaît sous la forme de gros nuages orageux.
1: Mais Dieu ne donne pas une réponse directe à Job. Il ne lui parle pas non plus de sa conversation avec le Satan.
2: Ouais, il fait quelque chose de très différent. Il fait faire à Job une visite virtuelle de l'univers. Il montre à Job à quel point le monde est vaste et il lui demande s'il est seulement capable de le gérer ou de le comprendre l'instant d'une journée. Il lui présente tous les détails que l'univers renferme, des choses qu'on voit tous les jours sans toutefois vraiment les comprendre, contrairement à Dieu qui les comprend et en connaît les profondeurs. Il veille sur la beauté et le fonctionnement de l'univers à des degrés insoupçonnés de l'homme et en des endroits qu'on ne verra jamais.
1: Et pour finir, Dieu montre à Job deux terrifiantes créatures en se vantant de leur beauté.
2: Ouais, elles sont dangereuses. À vrai dire, elles peuvent tuer sans même s'en rendre compte. Et Dieu dit qu'elles ne sont pas maléfiques, elles font en fait partie de son magnifique univers.
1: Et c'est tout ? Le plaidoyer de Dieu s'arrête donc là ? Un peu étrange. Mais enfin, pourquoi tout ça ?
2: Je crois que la raison pourrait être la suivante. Job a le sentiment que Dieu n'est pas juste, mais la perspective de Dieu est infiniment plus vaste. Il interagit en temps réel avec tout un univers complexe quand il prend des décisions. Et c'est ça la sagesse de Dieu.
1: Donc, que Job demande à Dieu de se défendre est en réalité absurde.
2: Il est absolument incapable de comprendre cette dimension de complexité, même s'il le voulait.
1: Alors, qu'est-ce qu'on en tire ?
2: Eh bien, Job aura appris l'humilité. Il n'a jamais su pourquoi il avait souffert. Cependant, il a pu vivre dans la paix et dans la crainte de l'Éternel.
1: Mais ce n'est pas là que le livre s'achève. Après ça, Dieu restitue à Job le double de tout ce qu'il avait perdu. Et ça encore, c'est surprenant. Je veux dire, est-ce une récompense ? Dieu est-il en train de dire « Félicitations, Job, tu viens de réussir ce test de haut niveau ?»
2: Non, à vrai dire, l'ensemble du livre révèle clairement que l'épreuve de Job n'était pas une punition. La restitution de ses biens n'est par conséquent pas une récompense.
1: Alors, pourquoi tout cela lui est-il restitué ?
2: Eh bien, il se peut que Dieu, dans sa sagesse, ait décidé d'offrir un cadeau à Job. Et on ne sait pas pour quelle raison. Mais tout ce qu'on sait, c'est que désormais, Job est le genre de personne capable de faire confiance à Dieu, quelles que soient les circonstances, bonnes ou mauvaises.
1: Et voilà pour le livre de Job, qui représente aussi la fin de notre série sur la sagesse.
2: Ces livres bibliques sur la sagesse sont exceptionnels. Chacun d'eux offre une perspective unique permettant de mener une belle vie. Donc, il est important de les garder tout à l'esprit alors qu'on apprend à vivre dans la sagesse et la crainte de l'Éternel.
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4: Je sais que tu as un sac de nœuds tout autour de toi, dans ta famille, dans la culture, dans ton mariage, avec tes enfants, au travail, dans tes finances, ta santé, avec tes parents âgés, ou quoi que ce soit d'autre que tu traverses. Je sais que tout cela forme un immense sac de nœuds, mais si tu reviens simplement à l'essentiel, tu verras qu'en te concentrant sur cette seule chose, tout le reste se démêle. Je veux partager avec vous ce que j'appelle les 5 P de l'étude biblique comme la lettre P. Donc, si vous aimez prendre des notes, je veux que vous sortiez l'application Notes sur votre téléphone ou que vous preniez un stylo ou un crayon. Je veux que vous notiez ces 5 P. Ces P ont changé la façon dont je me rapporte à Dieu à travers sa parole. Et j'utilise le mot « me rapporte » spécifiquement parce qu'il ne s'agit pas simplement de lire un livre. Vous savez, ce livre, ce n'est pas juste un livre ordinaire. Ce n'est pas simplement un livre classique, rempli de pages et de papiers, relié en cuir. C'est bien plus que ça. Ce livre est vivant. Le Saint-Esprit fait en sorte qu'il éclaire précisément l'endroit où nous avons le plus besoin d'être nourris, où nous avons besoin de conseils et de directions, afin que la parole vivante de Dieu bondisse hors de la page et nous donne exactement ce dont nous avons besoin pour les circonstances que nous traversons en ce moment. Aucun livre ordinaire ne fait cela. Ce livre est vivant. Et donc, en nous y plongeant, nous pouvons entrer en relation avec Dieu à travers lui, car il nous parle par sa parole. Alors, ces 5 P ont transformé ma relation avec la Bible et avec Dieu lui-même, et je veux les partager avec vous. Parce que ce que cela signifie, c'est qu'après aujourd'hui, un lundi ordinaire, un mardi ordinaire, un vieux mercredi, jeudi, vendredi ou samedi ordinaire, vous n'êtes pas là à vous tourner les pouces en attendant la prochaine fois qu'un pasteur vous prêche ou qu'un mentor spirituel vous donne l'occasion de bien diviser la parole de vérité. Vous remerciez Dieu pour ses bergers, mais vous n'êtes pas là à vous tourner les pouces en les attendant. Vous savez que vous avez le privilège d'aller vers Dieu dans sa parole et de l'entendre par vous-même. Le premier P de l'étude biblique, c'est de vous positionner pour entendre Dieu. C'est vraiment simple. En fait, les 5 P consistent à vous positionner pour entendre Dieu. Je vais le redire, positionnez-vous pour entendre Dieu. Il y a de la puissance dans votre positionnement, dans votre posture. D'accord, je le dis dans un sens spirituel, mais aussi dans un sens physique. Je veux vous parler des deux. Quand vous venez à Dieu à travers sa parole, que vous allez le rencontrer à travers les pages de l'Écriture, c'est donc votre temps de recueillement personnel. Vous savez, vous vous êtes peut-être juste assis dans votre lit et vous allez passer 10 ou 15 minutes avec le Seigneur. Ou vous allez sortir de votre chambre et vous installer à la table de la cuisine, peut-être dans le calme du matin ou dans le calme du soir, quand toute l'agitation de la maison s'est un peu apaisée. Vous allez vous placer devant un passage des Écritures. Et je vais vous expliquer, dans quelques instants, comment choisir un passage des Écritures dans lequel plonger. Mais lorsque vous prenez cet engagement de vous placer, de vous positionner, je le dis dans un sens spirituel, cela signifie que la disposition de votre cœur doit être dans une perspective et un état d'esprit qui sont désireux d'entendre et s'attendent à entendre la voix de Dieu vous parler. C'est A.W. Tozer, un grand théologien, qui l'a formulé ainsi. La personne qui ne s'attend pas à entendre Dieu ne l'entendra pas, car chaque fois que Dieu parle, elle rejettera simplement cela comme étant sa propre idée. Elle pensera que ce n'était qu'une coïncidence. Ils l'attribueront à n'importe quoi ou à n'importe qui d'autre, sauf à ce que c'est réellement la parole insufflée de Dieu qui prend vie par la puissance du Saint-Esprit pour vous parler, pour vous donner des conseils et une direction dans votre propre vie. Et donc, vous devez avoir un cœur, je dois avoir un cœur rempli d'attente, convaincu que je fais partie des brebis du troupeau de Dieu et que je peux entendre la voix de Dieu. Dans Jean chapitre 10, Jésus a dit « Mes brebis entendent ma voix ». Écoutez cela à nouveau. Il dit en substance « La position par défaut pour quiconque fait partie du troupeau, du groupe, de la famille de Dieu, c'est que mes brebis entendent ma voix ». C'est l'un des stratagèmes de l'ennemi de vous faire croire que vous devez être quelqu'un de meilleur, être quelqu'un d'autre, avoir une perspective différente ou une autre personnalité, ou être quelqu'un d'autre que vous-même, avoir excellé d'une certaine manière, ou ne pas avoir commis les erreurs que vous avez faites. C'est le stratagème de l'ennemi de nous faire penser que nous devons être autre chose qu'un fils ou une fille pour avoir ce droit, ce privilège d'entendre Dieu nous parler à travers la parole. Alors nous devons prier et dire « Seigneur, veux-tu ôter tout ce qui, dans mon cœur, fait obstacle et m'empêche d'avoir une attente ?» Que, dans mon temps de recueillement habituel, alors que je suis en pyjama ou en tenue de sport, peu importe ce que je fais ou à quoi je ressemble, j'ai le privilège d'être en ta présence, que tu veux cultiver. Seigneur Jésus, merci, que tu veux me parler, que tu m'as donné une lettre d'amour, afin que je puisse entendre ta voix, te connaître et savoir qui tu es. Et si mon cœur ne s'y attend pas, voudrais-tu commencer à façonner en moi une sainte attente qui désire et anticipe le fait que j'ai le privilège d'entendre la voix de Dieu? Prépare ton cœur avec attente. Le psalmiste l'a exprimé ainsi dans le psaume 27. C'est l'un de mes versets préférés, les versets 13 et 14. Il dit « J'aurais perdu courage si je n'avais pas cru que je verrais la bonté de l'Éternel sur la terre des vivants. » As-tu remarqué cette attente ici? Il dit « J'aurais désespéré, j'aurais perdu tout espoir, j'aurais été abattu, mon visage aurait été sombre, vraiment, sauf que je m'attends à voir Dieu, je m'attends à entendre Dieu. Donc, je peux attendre patiemment parce que j'ai une anticipation, une attente que Dieu va agir en ma faveur. » Le prophète Habacuc a aussi parlé de cela. Si tu regardes son petit livre qui porte son nom dans l'Ancien Testament, tu verras que tout le premier chapitre d'Habacuc, c'est Habacuc qui crie vers Dieu principalement et dit « Seigneur, combien de temps vas-tu laisser cela continuer ?» Il regarde autour de lui la destruction qu'il voit se produire dans sa nation. Franchement, si ça ne nous parle pas aujourd'hui, je ne sais pas ce qui le fera. Toi et moi, on ne peut pas faire défiler tout ce qui se passe sur nos fils Twitter, nos fils Instagram, les chaînes d'infos qu'on regarde, sans voir le tourbillon de chaos qui tourbillonne tout autour de nous. Habacuc, c'est exactement ce que tu ressens. Et il s'adresse à Dieu en disant « Jusqu'à quand, Seigneur ?» On dirait que tu restes là, sans rien faire, laissant tout cela arriver. Alors, Seigneur, je vais t'exprimer mes inquiétudes, te confier mes soucis, je vais être authentique, je ne vais pas me retenir. Et c'est le privilège que nous avons dans notre relation avec Dieu. Il nous permet de poser nos questions, d'exprimer nos inquiétudes. Il sait que dans notre humanité, nous avons des inquiétudes, des problèmes et des peurs, et il nous permet de venir à lui et de tout lui confier. Mais après qu'Habacuc ait tout déposé, au chapitre 2, il dit « Maintenant, je vais monter sur la tour de guet et j'attendrai de voir ce que mon roi va me dire, comment Dieu va me répondre. » Tu vois cela. Il se place dans une position pour entendre Dieu. Il dit « Je vais monter sur une tour de guet. » À l'époque biblique, il y avait une forteresse ou une citadelle qui se trouvait à l'entrée d'une ville, et elle était conçue pour qu'un soldat ou un guetteur puisse monter au sommet de cette tour de guet, se placer au-dessus des circonstances du niveau du sol. En d'autres termes, il disait « Il y a trop de chaos qui tourbillonne ici en bas. Je vais être distrait si je reste ici, alors je vais monter sur la tour de guet, là où je suis au-dessus des distractions du niveau du sol, et je vais me placer ici parce que, de ce point de vue, j'aurai une vue dégagée sur l'horizon et je m'attends à ce que Dieu vienne. J'ai l'attente qu'il y a quelqu'un qui vient et qui va m'apporter une réponse. Et donc, à cause de cette attente, je vais me placer dans un endroit et dans une posture où je peux entendre Dieu, où je peux voir sa main, où j'ai une vue dégagée et rien ne peut me distraire. Positionne-toi. Attente et anticipation spirituelle, mais pas seulement spirituellement. Comme Habacuc, positionne-toi physiquement. Tu vois cela? Il est monté quelque part. Il est allé dans un endroit où il y avait du silence et de la solitude. Il y a énormément de bruit dans la vie, n'est-ce pas? Tu as ta liste de choses à faire et j'ai la mienne. On essaye de cocher les choses qu'on doit faire sur notre liste, que ce soit pour nos enfants, notre mariage, ce qu'on va cuisiner ce soir, les exigences de notre travail, les missions de ministère qui nous attendent et toutes les choses à accomplir qui font partie du rythme habituel d'une journée de 24 heures. Il y a tellement de circonstances au quotidien qui ne sont pas inutiles. Elles sont essentielles. Il faut qu'on continue jour après jour. Mais il doit y avoir un moment où tu décides de monter sur la tour de guet et de t'accorder un espace de silence et de solitude pour qu'au moins pendant quelques instants, rien ne t'empêche de voir le roi qui vient te répondre, de t'empêcher d'entendre clairement ce que Dieu veut te dire. Maintenant, cela peut être difficile. Je le sais parce que ta maison est probablement aussi animée que la mienne pour beaucoup d'entre vous. Ou alors, tu sais, ton téléphone qui vibre, sonne, bip, et toutes ces choses que font nos appareils. Donc cela va demander de l'intentionnalité de ta part. Il va falloir que tu sois proactif. Il va falloir, tu sais, que tu règles ton réveil pour te lever un peu plus tôt. Ou bien, lorsque tu es dans ta voiture, décider qu'à cette heure précise, parce que je fais des courses tout le temps, je vais éteindre la radio ou baisser un peu la musique et je vais profiter de cette occasion pendant que j'attends dehors à l'entraînement de foot de mon enfant. Je vais utiliser ces 10, 15 minutes ou cette demi-heure pour m'accorder un moment de silence et de solitude en mettant de côté dans mon esprit toutes les exigences qui pèsent sur moi afin d'avoir la possibilité d'obtenir une perspective claire sur ce que Dieu veut me dire. Donc nous nous positionnons non seulement spirituellement dans l'attente, mais nous nous positionnons aussi en donnant la priorité à un espace dans notre vie où nous pouvons réellement avoir une occasion plus claire d'entendre la voix de Dieu. Je veux t'encourager, avant que nous passions à la prochaine lettre P de l'étude biblique, à comprendre que cela ne signifie pas que tu dois avoir un endroit précis dans ta maison qui soit uniquement consacré à la prière. Parfois, tu sais, on regarde les fils Instagram des gens et waouh, leur moment de recueillement a l'air tellement parfait, n'est-ce pas? Ils ont leur petit canapé blanc, leur petite tasse à café blanche et tout est si beau, incroyable et impeccable. On dirait la plus belle séance photo que tu aies jamais vue de ta vie. Ça peut être décourageant pour les gens ordinaires qui ont, tu sais, la vaisselle du dîner d'hier soir qui traîne encore là-bas parce qu'on n'a pas eu le temps de la faire. Ou bien on a les jouets de nos tout-petits qui traînent partout, ou tous les devoirs de nos ados encore éparpillés sur la table de la cuisine à cause de l'école en ligne, ou alors il y a le linge là-bas, toutes ces lessives qu'on a lavées et séchées, mais qu'on a juste jetées par terre en espérant que quelqu'un viendrait les plier un jour, mais elles sont toujours là à nous attendre. Et on regarde le chaos de notre vie et on se demande, est-ce que je peux vraiment avoir un moment de calme ici? Est-ce que je peux vraiment m'attendre à ce que Dieu me parle dans un endroit comme celui-ci? La réponse est oui. L'ennemi veut toujours que tu penses et que je pense qu'il faut que notre espace ou notre vie soit différent pour pouvoir vraiment rencontrer Dieu de façon intime et personnelle. Mais écoute, si la salle de bain est le seul endroit où tu peux trouver un peu de silence et de solitude, je dois être honnête avec toi et te dire que pendant de nombreuses années, quand mes enfants étaient plus jeunes, je m'asseyais sur le bord de la baignoire. Je fermais la porte de la salle de bain, je la verrouillais et je m'asseyais là. Et c'est là que je passais du temps avec le Seigneur. J'ai une amie, quand ses enfants étaient petits, elle me disait qu'elle allait dans son placard. En fait, elle avait transformé son propre placard en lieu de prière. Et elle disait, « Écoute, je m'asseyais juste sous les chemisiers, là où ils étaient accrochés, avec une lampe de poche. C'était le seul endroit où je pouvais trouver un peu de silence et de solitude. » Pour beaucoup d'entre vous, c'est dans votre voiture. Je veux dire, de toute façon, vous êtes déjà dans votre voiture. Pourquoi ne pas faire de cette voiture un sanctuaire, un endroit où vous pouvez rencontrer Dieu? Puisque vous êtes déjà dans cette voiture et que vous êtes seul, pourquoi ne pas en faire une occasion de transformer cet espace en un lieu sacré pour rencontrer Dieu? Vous avez vu des gens qui font cela? Vous savez, ils roulent sur l'autoroute et vous les voyez en train d'adorer Dieu, les mains levées, et vous voyez qu'ils vivent tout un moment de prière, tout un culte, seuls dans leur voiture. Ils ont fait de leur voiture un lieu qui peut devenir une tour de guet où ils peuvent rencontrer Dieu autour de sa parole. Positionnez-vous. Oh, plus que jamais, frères et sœurs, il va falloir que nous donnions la priorité au fait de nous positionner. Nous recevons des paroles de tout le monde, des présentateurs, des médias, des politiciens, de nos amis, des faiseurs d'opinion. Nous recevons des nouvelles de tout le monde. Nous devons nous positionner non seulement pour les écouter, mais il faut surtout donner la priorité au fait de nous positionner pour entendre une parole de Dieu. Donc une fois que vous vous positionnez et que vous avez votre Bible, ou vous savez que vous avez votre Bible électronique devant vous et que vous regardez un passage particulier des Écritures, je veux vous encourager à choisir un passage, pas seulement, vous savez, un verset ici, un verset là, sortir de petits versets de leur contexte comme ça peut être incroyablement dangereux. Mais ce que vous pouvez faire, c'est prendre un livre entier de la Bible, commencer au verset 1 et aller jusqu'au bout. Il m'a fallu environ 2 ans pour parcourir le livre de Jean de cette façon. Je prenais 1 ou 2 versets par jour et je m'assurais de lire tout le passage afin de ne rien sortir du contexte, non seulement du chapitre dans lequel il se trouve, mais aussi du livre dans lequel il est. Parce que l'histoire que Dieu raconte est linéaire, c'est-à-dire que non seulement chaque mot et chaque verset sont inspirés de Dieu, mais aussi la façon dont ils sont placés dans les Écritures est également inspirée de Dieu. Alors prenez un livre entier de la Bible, peut-être un qui vous a marqué récemment, dont votre pasteur a prêché, que ce soit l'Épître aux Éphésiens, l'Évangile de Jean ou le livre d'Habacuc, et décidez simplement de commencer dès le début. Et le deuxième P comporte en fait 2 P. Je veux que vous étudiez attentivement le passage et que vous en reformuliez les grands principes. Étudiez attentivement le passage et reformulez les grands principes. Quand je dis d'étudier attentivement le passage, je le dis très précisément. Je veux dire cela par opposition à simplement parcourir le passage. Quand je dis « étudier attentivement », je veux dire méditer dessus, le lire non seulement une fois, mais 2 fois, le lire dans 2 ou 3 traductions différentes, afin de percevoir différentes nuances de mots qui pourraient devoir ressortir pour vous d'une manière différente. Je veux dire que vous vous donnez l'occasion d'avoir l'espace et le temps de réfléchir à ce que cela ferait si vous étiez la femme surprise en adultère dans ce passage que vous venez de lire. Voyez ce que cela ferait de sentir Dieu vous parler, Jésus vous dire « va et ne pêche plus ». Cela signifie que vous y réfléchissez pendant un petit moment. Ce que cela signifie, du moins pour moi, c'est que si je veux vraiment m'attarder sur un passage, pas seulement le parcourir, mais le méditer, y réfléchir et attendre que le Seigneur me parle à travers lui, cela veut dire que je ne peux pas faire cela avec 1 ou 2 chapitres à la fois. Cela signifie que je ne peux pas être plus intéressé par la quantité que par le temps de qualité passé avec Dieu. Rappelez-vous, il ne s'agit pas de terminer. Il s'agit pour vous d'entretenir une amitié avec Dieu afin que vous puissiez être soutenu, encouragé et ressentir la présence de Dieu de manière concrète. Pas en théorie, mais connaître une amitié avec Dieu où vous ressentez et savez qu'il vous parle à travers sa parole. Donc la plupart du temps, cela signifie un verset ou 2. Et je lis ces 2 versets, puis je les relis, et ensuite je souligne les mots qui semblent sauter de la page. Ensuite, il se peut que je recherche ces mots et que je réfléchisse au scénario qui les entoure, au contexte autour d'eux. Par exemple, dans Josué 1, lorsque Moïse vient de mourir et que les enfants d'Israël sont désormais conduits par Josué vers la terre promise, Dieu dit à Josué encore et encore, « Sois fort et courageux ». Il dit, « Sois fort et courageux, sois fort et courageux ». Et puis il dit, « Prends garde de ne pas laisser la parole s'éloigner de ta bouche, mais garde-la près de ton cœur et de ton esprit, et médite-la jour et nuit ». Méditer signifie réfléchir. Méditer signifie en fait y consacrer votre esprit, y réfléchir, l'évaluer. Faites tout ce que vous avez à faire pour passer un peu de temps et ne vous contentez pas de dire « Eh bien, je lis un verset par jour ». Et vous savez, un verset par jour éloigne le diable. Ce n'est pas une liste de contrôle. Il s'agit de développer une amitié avec Dieu qui désire ardemment vous parler. Une fois que j'ai étudié attentivement un passage, un ou deux versets, alors je vais reformuler les grands principes. En général, j'ai juste un carnet à portée de main où j'utilise l'application de notes sur mon téléphone ou peu importe la méthode que vous préférez. Et pour chaque verset, j'écris une ou deux phrases qui paraphrasent exactement ce que ce verset dit. Maintenant, je veux que vous résistiez à la tentation d'essayer d'être profond, de faire rimer ou de rendre ça astucieux. Vous n'essayez pas d'être astucieux. Vous prenez littéralement les mots du verset et vous écrivez une paraphrase de ce que ce verset dit. En général, quand j'en arrive à cette étape des 5 P, je ferme ma Bible et je la mets de côté. Et maintenant, je suis simplement assis à regarder la version paraphrasée de ce que le verset dit réellement. Cela m'amène au troisième P, extraire les principes spirituels. C'est là que dans la prière, j'examine ces paraphrases et que je cherche à voir quels principes spirituels sont cachés dans la paraphrase. Je demande à Dieu de me montrer. Est-ce qu'il révèle quelque chose à propos de son caractère? Y a-t-il ici une promesse à laquelle je dois prêter attention? Y a-t-il une directive que je dois suivre? Y a-t-il une compréhension que je dois découvrir? Qu'est-ce que le verset dit? Ça, c'est la paraphrase. Mais maintenant, je me demande, que signifie ce verset? Vous découvrirez souvent qu'il y a des principes spirituels cachés que vous n'auriez pas trouvés autrement. C'est ainsi que Dieu commence à parler. Vous ne le découvrirez pas tant que vous ne vous serez pas demandé « Qu'est-ce que cela signifie? Est-ce qu'on me donne une direction? Y a-t-il quelque chose à propos du caractère de Dieu que je dois croire et en quoi je dois avoir confiance ?» Priez avec ferveur et demandez au Saint-Esprit. C'est ce que les anciens prédicateurs appelaient « illuminer la parole ». Demandez au Saint-Esprit d'illuminer et vous verrez qu'il y a des principes spirituels cachés là qui commencent à vous guider. Maintenant, je veux vous dire très rapidement à propos de ce troisième P. Je veux que vous soyez encouragés et que vous sachiez qu'à chaque fois que je m'assieds pour avoir mon temps de recueillement, ce qui soit dit en passant, même si je voudrais que cela arrive tous les jours, parfois ce n'est pas le cas, parce que vous savez, la vie arrive. Mais chaque fois que je m'assieds, je veux que vous sachiez qu'à chaque fois, cela ne veut pas dire que je découvre la parole de Dieu prononcée sur ma vie qui saute littéralement de la page à chaque fois et que cela semble toujours vibrant, nouveau et enflammé. Non. Parfois, je lis et ça parle des Jébusiens qui combattaient les Hébusites, les Amorites, les Cananéens et les autres Hittes qui ont mangé ces Hittes et ça semble juste être une perte de temps. Quel rapport cela peut-il bien avoir avec ma vie personnelle en ce moment? La crise à laquelle je fais face, ou Dieu, ce que tu veux que je fasse avec ce que je vis avec mon enfant, ou ma situation financière, ou ma santé, ou le chagrin, ou le désir dans mon cœur. Quel rapport cela a-t-il avec tout ça? Mais je constate que même ces passages des Écritures sont essentiels pour nous, car à défaut d'autre chose, tu vas quand même te demander « Qu'est-ce que cela m'apprend sur le caractère de Dieu ?» Qu'a-t-il fait? Qu'a-t-il omis de faire? Qu'a-t-il dit? Qu'a-t-il choisi de ne pas dire? Qu'a-t-il permis? Qu'a-t-il refusé de permettre? Cela te montre qui est ton Dieu et apprendre à connaître son caractère, c'est justement le but de tout cela. Une amitié se développe. L'intimité se développe à mesure que l'on apprend à connaître. Pense à tes amis habituels. Plus tu connais cette personne, plus tu comprends les nuances de qui elle est, de sa façon de penser, de ce qu'elle dit et de ce qu'elle ne dirait jamais. Souviens-toi alors dans Jean chapitre 10, quand Jésus a dit « Les brebis connaissent ma voix », il dit « Elles ne répondent pas à la voix d'un étranger ». La seule façon de pouvoir détecter la voix d'un étranger, c'est de connaître Dieu suffisamment bien pour que, lorsque l'ennemi choisit de semer la peur dans ta vie, ou que ton ego essaie de s'immiscer, ou que ta fierté tente de s'infiltrer, ou que les opinions de la culture et du monde semblent vraies, la seule façon de savoir que ce n'est pas Dieu, c'est d'avoir appris à connaître son caractère si bien que tu peux reconnaître la voix d'un étranger à des kilomètres à la ronde. Tu sais, mon Dieu ne dirait ou ne ferait jamais ça. Mon frère Anthony porte le nom de mon père, donc j'ai Anthony Senior et Anthony Junior, et ils marchent de la même façon, ils parlent de la même façon. Il y a tellement de similitudes entre les deux Anthony, et j'ai vu mon frère en profiter pour tromper un peu les gens. Je me souviens, quand on était enfant, les gens appelaient la maison, et donc ils décrochaient le téléphone. Les gens pensaient qu'ils parlaient au pasteur Evans, alors ils lui racontaient toute l'histoire pour laquelle ils appelaient. Il obtenait tous les détails croustillants avant de dire « Papa, il y a quelqu'un au téléphone pour toi ». Je me souviens d'une fois où il est allé au comptoir d'American Airlines pour récupérer son billet d'avion et il a dit « Eh bien, je m'appelle Anthony T. Evans » et il a montré son permis. Il était écrit qu'il s'appelait Anthony Evans. Alors, ils ont ouvert le profil de mon père. Et mon père avait le statut exécutif platine parce qu'il voyage tellement. Donc, immédiatement, ils ont surclassé Anthony. Lui ont offert un traitement de première classe, l'ont mis en première classe. Lui ont permis de manger le repas réservé à la première classe. Il a eu tout cela parce qu'il a pu tromper les gens, car ils se ressemblent tellement. Mais laissez-moi vous dire qu'il ne peut pas tromper, moi et les autres membres de la famille. Si le téléphone sonne, dans les deux premières minutes, ou plutôt les deux premières secondes de la conversation que j'ai avec l'un ou l'autre des Anthony, je peux vous dire exactement avec quel Anthony je parle, parce que peu importe à quel point ils se ressemblent, je les connais depuis tant d'années et j'ai fait partie de leur vie, tout comme ils ont fait partie de la mienne, de tant de façons précises qu'ils ne peuvent pas me tromper parce que je connais les deux Anthony. Vous comprenez ? Plus vous connaissez Dieu, plus il vous sera facile et évident de reconnaître la voix de l'ennemi lorsqu'il essaiera de vous duper. C'est là que vous sortez les principes spirituels. Une fois que vous avez sorti les principes spirituels, voici le quatrième P. Posez la question. D'accord ? C'est ici que vous transformez le principe spirituel que vous venez d'identifier en une question formulée de manière personnelle. C'est là que les choses deviennent sérieuses. C'est à ce moment-là que le Saint-Esprit commence à parler, parce que vous vous demandez « Est-ce que je vis d'une manière qui est en accord avec ce principe spirituel que je viens d'écrire ? Est-ce que je prends cette promesse au sérieux ? Est-ce que j'agis de cette façon ? Est-ce que mon attitude est alignée avec cela ? Est-ce que j'ai pardonné à cette personne ? Est-ce que j'ai été fidèle dans ma dîme ? Est-ce que je me suis soumis à cette autorité ? Peut-être que ce verset disait que je dois rester tranquille et voir le salut du Seigneur. Est-ce que je suis restée tranquille ou est-ce que j'ai frénétiquement essayé de tout comprendre par moi-même ? Seigneur, qu'est-ce que tu me demandes de faire ? Posez-vous une question personnelle et directe. Et lorsque vous commencez à poser des questions honnêtes et authentiques au texte, vous verrez que le Saint-Esprit commence à vous donner les réponses. Il commence à mettre en lumière les domaines de ta vie et de la mienne dont je ne soupçonnais même pas l'existence, que je dois remettre en ordre avec Dieu, que je dois aligner afin d'être prêt à recevoir la faveur et les promesses de Dieu dans ma vie, afin d'avoir une révélation fraîche de la vérité de Dieu, afin de voir clairement là où, dans la culture ou dans l'opinion de mes amis, il y a en réalité quelque chose qui est contraire à ce que Dieu dit dans sa parole. Et écoute, il y a deux réponses à chaque question, la réponse de Dieu et celle de tout le monde. Et tout le monde a tort lorsqu'ils sont en contradiction avec ce que Dieu a dit. Donc, lorsque le Saint-Esprit commence à répondre dans ton cahier à spirale, tu écris ce qu'il est en train de te dire. Dans tes notes, écris les parties de ta vie qui prennent vie, comme le psalmiste l'a dit, « Sonde-moi, ô Dieu, connais-moi ». Découvre s'il y a en moi une voix qui n'est pas comme la tienne, afin que je puisse revenir à une juste relation avec toi et avoir l'opportunité, Seigneur, de vivre tout ce que tu as prévu pour moi. Et après avoir posé la question, prévois d'obéir et fixe une date pour le faire. Maintenant, la raison pour laquelle c'est crucial, c'est que nous semblons tout planifier sauf l'obéissance à Dieu. Nous avons un plan pour notre santé physique. Nous avons engagé un coach, nous avons planifié nos repas.

cette personne ou écrire cet article de blog que vous aviez à cœur d'écrire ou avancer dans la création de cette entreprise ou faire un pas de foi en quittant l'endroit où vous travaillez, quoi que Dieu vous ait demandé de faire, faites un plan. Je veux dire, sur papier. Obéissez à Dieu de manière intentionnelle et délibérée, puis trouvez des personnes pour vous rendre des comptes afin d'être entouré. C'est à cela que servent l'Église et la famille de Dieu. Entourez-vous de personnes qui vous mettront au défi, qui vous questionneront, qui iront jusqu'à se mêler de vos affaires et vous demanderont « As-tu fait ce que Dieu t'a demandé de faire ?» Élaborez un plan pour obéir à Dieu.

Bonjour et bienvenue dans les prières d'une mère, j'espère que vous allez bien. Je suis Mylène et bienvenue dans mon émission « Maman qui mieux que toi peut prier pour son enfant ». Donc cette semaine, j'ai une nouvelle émission à vous proposer. Cette émission est dédiée pour les mamans afin de les encourager à garder la foi face aux situations difficiles avec leur enfant ou même si elles ne vivent rien de particulier. J'aimerais toujours encourager les mamans à prier pour leur enfant. Il y a la prière qui est quelque chose d'essentiel, mais aujourd'hui, nous allons parler du fait d'instruire et de transmettre la foi. La prière, c'est bien, mais il nous faut associer à la prière l'action d'instruire. Et c'est ce dont nous allons parler aujourd'hui. Vous savez, Abraham, qui est le père de la foi, nous sommes héritiers d'Abraham, nous avons les bénédictions d'Abraham, a reçu une instruction très, très importante de Dieu. Et je crois que cette instruction, papa, maman, parce que les papas, bien sûr, sont concernés, Dieu nous l'a fait à nous aussi. Dans Genèse 18, 19, qu'est-ce que Dieu dit à Abraham ? Car je l'ai choisi, afin qu'il ordonne à ses fils et à sa maison après lui de garder la voie de l'Éternel en pratiquant la justice et l'équité. Vous savez, Dieu a demandé à Abraham, le premier qui a été circoncis, Dieu s'est révélé à Abraham qui est le père de la foi, Dieu l'a testé. Et Dieu lui a dit, l'instruction que je t'ordonne, je ne te demande pas d'y penser, je ne te demande pas les jours où tu en as envie, je t'ordonne de transmettre la foi à tes enfants. Faire en sorte à ce qu'ils pratiquent la justice et l'équité. Abraham, qui est le père de la foi, a eu cet ordre de la part de Dieu, ce mandat d'instruire sa famille. Et souvent, on se trompe, on pense que Dieu veut que l'on gagne le monde. Dieu veut faire de nous des évangélistes qui parcourent la terre, des personnes très importantes sur les réseaux sociaux. Mais Dieu ne veut pas que nous fassions ces choses au détriment de nos enfants. Alors je ne dis pas que tous les croyants auront des enfants pasteurs, des enfants en feu. Parfois il y a des familles qui font face à des situations difficiles avec des enfants endurcis. Même des pasteurs engendrent des enfants athées, je l'ai déjà vu. Des pasteurs engendrent des enfants en addict ou même des croyants dans la famille, tout le monde suit. Il y a une brebis, il y en a un qui ne veut pas suivre, qui va à contre-courant de la foi. Mais cela n'empêche rien. Dieu nous donne aussi cette instruction à nous d'instruire nos enfants dans la foi. Alors, la première chose que nous pouvons faire, c'est bien sûr les instruire en allant à l'église, en les inscrivant à l'école du dimanche et toutes ces choses. Mais attention, l'école du dimanche ne sont pas là pour éduquer vos enfants. Nous avons chacun d'entre nous le mandat d'éduquer nos enfants dans la foi, de leur apprendre la parole de Dieu. Nous pouvons aussi, en famille, et puis lorsque vous vous couchez le soir, leur donner des versets bibliques, les aider à lire la Bible le mercredi, avoir une petite étude biblique. Aujourd'hui, il y a, avec l'intelligence artificielle et puis avec les logiciels, les applications, il y a tellement de ressources. Il y a 30 ans en arrière, c'était très rare. Mais aujourd'hui, on ne peut pas dire qu'on ne sait pas quoi faire, on ne sait pas où aller. Vous avez des applications pour enfants, vous tapez ça sur YouTube ou Google, peu importe, et vous avez une foison d'enseignement à la hauteur des enfants. Vous pouvez leur enseigner la parole de Dieu avec ça. Je pense que le meilleur exemple en famille pour enseigner la parole de Dieu à notre enfant, c'est l'exemple. Nous devons vivre l'évangile. Nous ne pouvons pas dire aux enfants, fais ce que je te dis, mais ne fais pas ce que je fais et mal faire devant eux. Ça ne veut pas dire qu'on est des parents parfaits, on peut crier, même parfois malheureusement sortir un mot grossier, se fâcher, être en colère. Mais pratiquer des choses contraires constamment à la parole et puis aller s'asseoir à l'église et faire comme si de rien n'était peut négativement impacter la vie de notre enfant. Donc, avoir la foi ne suffit pas. Dieu s'attend aussi à ce que nous transmettions. Vous savez, le diable, pour détruire nos vies, il n'a pas

besoin de 40 générations. Il a besoin d'une seule génération. Pour détruire l'Église, pour détruire les familles, il ne lui faut qu'une seule génération qui est négligente dans la foi, qui est négligente dans les instructions de la Bible, négligente dans le fait d'aller à l'Église. Parfois, j'entends des gens qui sont pasteurs ou enseignants de la parole de Dieu et ils disent « Nous, moi, je suis un enfant de pasteur depuis 7 générations, depuis 2 générations. » C'est-à-dire que le père, le grand-père, l'arrière-grand-père, etc., étaient déjà dans le ministère, étaient déjà des pasteurs, étaient déjà des gens qui avaient la foi. Et ils ont réussi à transmettre cette foi de génération en génération. Et maman, que cela, en plus de la prière, soit notre vision, de transmettre la foi de génération en génération. J'aimerais vraiment vous encourager sur ce point à transmettre la foi à vos enfants. Comme je vous le disais, l'ennemi n'a besoin que d'une seule génération pour amener la confusion, pour casser cette foi, pour l'enrayer, la détacher du cœur de cette génération. Qu'est-ce que dit Juges 2:10 ? Il est dit « Il s'éleva après elle une génération qui ne connaissait point l'Éternel. » Et Dieu ne veut pas que nous en arrivions là. Si aujourd'hui nous sommes croyants, que notre famille est croyante, Dieu veut que cette foi se transmette à nos enfants, à nos petits-enfants, à nos arrière-petits-enfants. Et c'est de cette façon que nous accomplissons cette ordonnance que Dieu a donnée à Abraham, le fait de transmettre la foi sur plusieurs générations. C'est quelque chose de très important. Et mes amis, ça ne se fera pas uniquement par la prière, bien sûr avec l'instruction, mais la prière, maman, a un rôle très très important à jouer. Parce qu'aujourd'hui, l'ennemi est celui qui veut endurcir les cœurs, aveugler, mettre des forteresses dans le cœur et la vie de nos enfants, les éloigner de nous, amener de la division, amener des addictions dans notre vie. Toutes ces choses sont des forteresses qui ouvrent des portes et qui nous empêchent d'être en feu pour Dieu. Et nous, nous voulons vraiment, maman, passer du temps dans la prière, non seulement pour nos enfants, mais pour leur destinée, pour leur avenir. Nous voulons, s'il est nécessaire qu'ils changent, qu'ils soient remplis de l'Esprit et qu'à leur tour, ils transmettent la foi. Mais nos enfants ne pourront transmettre la foi que si ils ont des épouses chrétiennes. Si vous n'êtes pas touché ni intéressé par qui votre enfant avec qui il se mariera, c'est un problème. Vous devez instruire et lui dire, comme la Bible dit, de ne pas se mettre sous un joug étranger avec quelqu'un d'une autre religion ou qui ne croit pas du tout ou qui croit à peine. Parce que cette personne aura tendance à donner l'éducation et la foi qu'elle n'a ou qu'elle n'a pas à cet enfant. Et c'est aussi par ce biais que l'ennemi se faufile et empêche, comme Dieu l'a ordonné à Abraham, que la foi se transmette, que l'équité, la justice se transmette de génération en génération. Regardez par exemple la génération de Josué. Josué avait vu les miracles, Josué avait conduit le peuple de Dieu et en peu de temps, sa génération servait les idoles. Vous savez, parfois, les parents pensent qu'un enfant devient automatiquement chrétien parce qu'il naît dans une famille chrétienne. Vous savez, je vous ai dit, la foi, c'est un héritage. On transmet la foi, comme Abraham a transmis la foi, comme vous transmettez la foi à vos enfants, vos petits-enfants, etc. Mais le salut est une décision personnelle. Et bien sûr, pour que vos enfants entrent dans le salut, ils doivent déjà entrer dans la foi, ils doivent déjà savoir qu'il y a quelque chose, qu'il y a un Dieu, qu'il y a la parole de Dieu, qu'il y a la louange, etc. Toutes ces choses du royaume de Dieu, ils doivent en entendre parler, les voir, les pratiquer, aller à l'église. Et ensuite, ils construisent une relation personnelle avec Dieu. Problème avec le peuple de Dieu et certains enfants de serviteurs de Dieu, eh bien, ils ont entendu la voix de Dieu, ils ont vu les miracles, ils ont vu les choses que Dieu a accomplies, mais ils n'ont pas fait d'expérience. C'est-à-dire qu'ils sont sortis d'Égypte, mais l'Égypte n'est pas sortie d'eux. Donc, mes amis, c'est important de prier que Dieu circoncie le cœur de nos enfants, de leur montrer l'exemple et de les instruire selon la voix de Dieu et de les amener à l'église. Et parfois, nous, mamans, nous faisons tout. Nous cochons toutes les cases. Mais lorsque nos enfants arrivent à l'adolescence, ils sont décimés, ils sont déracinés. Parce qu'ils ont des amis, ils voient des choses, ils entendent des choses. Ils ont des amis que l'ennemi utilise, il y a des voix, des choses, des confusions qui se mettent dans leur vie. Donc nous devons constamment prier pour eux. Et il y a beaucoup de prières que nous pouvons faire sur la vie de nos enfants. Beaucoup de choses que nous pouvons prier afin que Dieu garde leur cœur. Afin que les yeux de leur cœur soient ouverts. Afin que les écailles tombent des yeux. Afin que vraiment ils marchent sur des voies droites. Nous devons prier constamment ces prières afin que ces choses aillent sur leur vie. Deutéronome 6:7 déclare « Tu inculqueras à tes enfants et tu parleras quand tu seras dans ta maison, quand tu iras en voyage, quand tu te coucheras
quand tu te lèveras. Vous savez, la foi ne se transmet pas uniquement le dimanche, quand on va à l'église, allez, on va en l'église en famille, après on pose la Bible, on annule la télé, et puis chacun va dans son coin. Non, on doit aussi avoir des conversations autour de la foi, des prières le soir, des prières le matin, autour de la table. On doit aussi répéter veut dire graver. Quand on grave quelque chose, c'est qu'on insiste et on appuie et on appuie et on appuie. Ça ne veut pas dire qu'on doit harceler nos enfants avec la parole de Dieu, qu'on doit leur taper sur la tête avec une Bible au point où ils en ont ras-le-bol, qu'ils prennent leur sac et partent. Non, mais on doit de façon régulière et puis naturellement et doucement, dans la douceur, leur inculquer les voies de Dieu. Nous allons voir trois exemples de femmes dans la Bible qui vraiment ont pris le temps de bercer leur enfant dans la foi. Nous allons parler de Anne et Samuel. La Bible dit qu'elle le consacra, qu'elle le prêta à l'Éternel. Elle lui a prêté. C'est-à-dire que Anne a dû laisser partir son petit. Vous retrouvez ça dans 1 Samuel 1, 27-28. Et Samuel devint un prophète de l'Éternel depuis son plus jeune âge, à la circoncision. Lorsqu'il a été sevré, elle l'a laissé dans le temple avec Élie. Et Samuel est devenu l'un des plus grands prophètes de Dieu, et Samuel n'a pas eu de... On ne voit pas dans la vie de Samuel des choses dramatiques comme on l'a vu dans la vie de David, de Saül, etc. Mais Samuel était un homme de Dieu qui a fait des erreurs, mais c'était un homme de Dieu qui est resté intègre devant Dieu, parce que Anne l'avait consacré à l'Éternel. Anne l'avait laissé au temple. Ça ne veut pas dire que vous devez obliger vos enfants d'aller à l'église, vous devez les laisser constamment à l'église. Ça veut dire tout simplement que vous devez aussi avoir ce sens de la consécration pour votre enfant. De dire, Seigneur, je t'ai consacré mon enfant. Je l'ai amené devant le pasteur, il a béni, il a reçu aussi son baptême d'eau, etc. Je ne parle pas du baptême d'eau catholique avec quelques aspersions. Un baptême éclairé, décidé, comme en tant qu'adulte ou en tant qu'adolescent ou enfant. Il a été baptisé dans les eaux et aujourd'hui, cet enfant, il t'appartient. Il est à toi, quelles que soient les œuvres de l'ennemi, cet enfant est à toi. Et Anne, c'est ce qu'elle a fait, elle a présenté son enfant à l'Éternel et Samuel est devenu un grand prophète. Ensuite, on voit Timothée qui était le protégé de Paul, c'était son nom romain. Paul était vraiment, avait un protégé qui était Timothée, et Timothée avait été élevé dans la foi par sa mère et par sa grand-mère, Loïs et Eunice. Vous retrouvez ça dans 2 Timothée 1, 5 et 3, 5. Et il connaissait les Écritures dès son enfance. C'est-à-dire, tout petit, les mamans ont mis Timothée dans les Écritures. Et c'est pour ça que la Bible dit « Enseigne l'enfant selon la voie qu'il doit suivre. Quand il sera vieux, il n'en se détournera pas. » Donc, c'est important d'instruire nos enfants dès leur jeune âge. Comme je vous ai dit, l'école du dimanche, c'est bien, il faut les amener, ça dépose des semences, ça leur amène l'enseignement. Mais nous devons aussi, nous, le faire quotidiennement lorsqu'ils sont petits. C'est important. Ensuite, nous avons Jochebed, qui est la maman de Moïse dans Exode 2, 7 à 9. La Bible dit qu'elle l'a laissé, vous connaissez l'histoire du panier sur le Nil, etc. Et que la fille de Pharaon a vu l'enfant pleurer dans le panier et elle a demandé à sa servante d'aller chercher quelqu'un pour l'allaiter. Et cette personne qu'elle est partie chercher, c'était Jochebed. Et Jochebed a pu élever Moïse, qui était en fait son enfant, donc quelle grâce de Dieu, dans la cour de Pharaon. Et on voit bien l'impact que cela a eu sur Moïse, parce que la Bible dit qu'à la fin, il a préféré aller avec le peuple de Dieu, les Hébreux, qui étaient maltraités, que d'être avec Pharaon dans la cour du roi. Donc ça prouve ce que Jochebed a laissé en lui. C'était un Hébreu et elle lui a laissé tout l'héritage des Hébreux, du Dieu vivant, etc. Et on voit par la suite, Dieu parle à Moïse avec le buisson ardent, etc. Donc Moïse avait cette notion de Dieu en lui et Dieu a pu lui parler et l'utiliser pour libérer le peuple de Dieu. Donc vous êtes peut-être une Loïs, une Eunice, une Anne ou une Jochebed pour instruire vos enfants. Je ne suis pas en train de dire que vous allez le faire parfaitement. Je ne suis pas en train de dire que vous allez le faire sans faille. Peut-être qu'il y a des jours où vous travaillez, vous êtes fatigué, vous êtes en dépression, vous êtes négligente, vous êtes absente. Mais faites-le quand même. Semez des semences de temps en temps. Peut-être que vous avez un enfant adulte ou petit enfant qui est dur, qui n'écoute pas, qui n'est pas attentionné, qui n'est pas intéressé. Faites-le quand même. Semez des semences de foi, de persévérance, même un petit verset. Parce que vous savez, ce n'est pas vous qui allez faire l'œuvre dans le cœur de votre enfant, mais c'est le Saint-Esprit. Nous allons laisser l'Esprit de Dieu travailler leur cœur. Et il va le faire avec les semences que vous allez laisser dans sa vie. Donc la prière est importante, mais la parole de Dieu l'est aussi. Vous savez, Élie, le prêtre, celui qui est mort et qui a basculé en arrière à cause de son poids et qui s'est brisé la nuque, était prêtre de l'Éternel. Lui, pourtant, il était dans le ministère, c'était un homme de Dieu. Pourtant, ses enfants n'ont pas suivi
la voie de Dieu. Ses enfants ont mal fini. Lui, il a mal fini dans le sens où il est mort accidentellement. Dans 1 Samuel 3:13, vous retrouvez ça. Et il a négligé le fait d'éduquer ses enfants dans la foi. Et il était dans le ministère, il était dans le service pour Dieu, il était prophète. Vous avez aussi, malheureusement, des gens qui sont dans le ministère et parce qu'ils sont beaucoup occupés, n'ont pas le temps d'éduquer leur enfant. Alors que Dieu a donné cette instruction primaire à Abraham, on ne peut pas considérer qu'Abraham était dans le ministère, mais en même temps, oui, il était, puisqu'il était serviteur de l'Éternel. Et Abraham était aussi prophète, mais Abraham a reçu cette instruction en premier de transmettre la foi à sa famille. Et vous savez, pour moi, le plus grand succès, c'est pas d'avoir une entreprise avec des millions, pas d'avoir une jolie propriété, c'est pas de partir dans des destinations de rêve, c'est d'avoir toute sa maison qui croit en Dieu. C'est d'avoir tous ses enfants qui se tournent vers Dieu. Lorsque l'on voit nos enfants se lever, aller à l'église, prier, confesser la parole de Dieu, on est heureux parce qu'on est sur les voies d'Abraham. Et on voit Abraham, ses enfants, Gershom, et je ne sais plus quel est le nom de ses enfants, pardonnez-moi, ont suivi les voies de Dieu, ont marché avec Dieu. Et Dieu veut qu'il en soit de même pour nous, maman. Donc j'aimerais vraiment vous encourager à aller dans ce sens, à continuer à enseigner vos enfants. Qu'est-ce qu'il est dit dans Proverbes 22:6 ? Instruit l'enfant selon la voie qu'il doit suivre, et quand il sera vieux, il ne s'en détournera pas. 3 Jean 4, je n'ai pas de plus grande joie que d'entendre que mes enfants marchent dans la vérité. Donc maman, nous avons un rôle à jouer. Et peut-être que vos enfants sont grands et que vous pensez qu'il est trop tard et que vous pensez que ce n'est pas la peine, qu'ils ne croient pas, qu'ils sont au loin, qu'ils sont même mariés avec d'autres personnes, d'autres religions, des gens qui ne croient pas. Vous savez, la foi persévère. Et j'aimerais vous encourager à persévérer, à, quand vous avez l'opportunité, à lui dire des paroles de foi, à prier pour lui et à ne pas l'abandonner surtout dans vos prières. Parce que rien, absolument rien n'est impossible à Dieu. Dieu est le Dieu qui restaure, Dieu est le Dieu qui change les cœurs. Et nous voulons, j'aimerais vraiment terminer cette émission en priant. Seigneur, nous te remercions pour nos enfants, ces enfants que tu nous as confiés. Ils sont un don précieux que nous reconnaissons. Ils t'appartiennent, Seigneur, ils sont à toi. Seigneur, donne-nous la sagesse de les instruire dans tes voies, d'être patient, parler avec eux chaque jour, les enseigner, les instruire, les aider, prier avec eux peut-être, étudier la parole de Dieu. Seigneur, nous te présentons chacun d'eux, qu'ils marchent avec toi, qu'ils mettent leurs pieds sur des voies droites, qu'ils reçoivent la révélation du Dieu vivant, qu'ils se gardent du péché, de l'idolâtrie, d'adopter des religions étrangères, mais qu'ils connaissent tes voies, qu'ils soient comme les enfants d'Abraham, et nous sommes la postérité d'Abraham, qu'ils marchent avec toi. Prions que notre génération te connaisse, et la génération après la génération de nos enfants te connaisse, que nos arrière-petits-enfants te connaissent. Seigneur, ça c'est la voie du succès, ça c'est la voie de la réussite, parce que c'est ce qui te tient à cœur. Et je sais qu'avec ces choses, tu nous donnes d'autres choses. Donc Père, nous voulons vraiment prier que ta grâce se pose sur notre foyer, que le Saint-Esprit nous aide dans tous les domaines où rien n'est parfait, que tu puisses nous aider à nous parfaire et à transmettre cette foi comme Eunice, Loïs, Anne et Jochébède et d'autres femmes dans la Bible qui ont transmis leur foi à leurs enfants, à leurs petits-enfants. Que ta grâce nous donne la sagesse et la conscience de le faire tous les jours. Père, nous te remercions au nom puissant de Jésus. Amen. Je vous dis à très bientôt. J'espère que vous avez été bénis sur la radio RFE. Si vous êtes une maman et que vous avez un témoignage à partager par rapport à votre enfant, vous avez un miracle ou quelque chose comme ça, vous pouvez toujours venir à la radio, dans les studios, partager votre témoignage ou vous pouvez m'appeler et nous discuterons ensemble. À très bientôt. Au revoir.

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demeure à l'abri du Très-Haut. Je repose à l'ombre du Tout-Puissant. Car tu bénis le juste, ô Éternel. Tu l'entoures de ta grâce.

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1: Bonjour et bienvenue sur la radio RFE, j'espère que vous vous portez bien, je suis Mylène, bienvenue sur notre radio. Je voulais dans un premier temps vous remercier pour votre fidélité, vous encourager j'espère au travers de ce message et puis vous souhaiter une très très bonne semaine. Aujourd'hui j'aimerais parler des trois pièges qui font tomber les serviteurs de Dieu. Nous allons aborder un sujet délicat mais essentiel. Pourquoi des hommes et des femmes de Dieu, sincères au départ, finissent par tomber. Malheureusement, aujourd'hui, on vit à l'heure de l'image, du son, des réseaux sociaux, où nous entendons, nous voyons tellement de choses qui sont malheureusement avérées. Et lorsqu'il s'agit du ministère, lorsqu'il s'agit des hommes ou des femmes de Dieu qui tombent, qui vivent dans le péché, qui sont exposés, alors non seulement c'est décourageant, ça éclabousse le corps de Christ, mais ça impacte énormément les petites brebis qui ne sont pas affermies. Alors aujourd'hui, je vais vous parler de trois pièges à éviter dans le ministère, qui sont très très récurrents chez les hommes et les femmes de Dieu que l'on retrouve constamment. Et ces pièges, on les retrouve aussi dans la Bible. Et lorsque j'ai fait des écoles bibliques personnellement, on nous a souvent enseigné que les trois grands péchés par lesquels les hommes et les femmes de Dieu tombent, c'est le sexe, l'argent et l'orgueil. Donc nous allons voir précisément ce que la Bible dit concernant ces trois péchés qui font tomber dans le ministère. Le diable connaît l'être humain. Vous savez, il a des plans de tentation sur mesure pour chacun d'entre nous. Moi, personnellement, vous ne pouvez pas me tenter avec la drogue, avec le tabac ou d'autres choses parce que c'est pas mon point faible. Et le diable le sait. Mais il y a d'autres choses, il sait, l'ennemi, avec lesquelles on va pouvoir me tenter. Et pour chacun d'entre nous, le diable sait et connaît nos points faibles. Et souvent, l'être humain tombe dans l'une de ces trois catégories. Premièrement, j'aimerais dire que l'orgueil concerne tous les êtres humains, que vous soyez dans le ministère ou pas. D'ailleurs, ce message s'adresse aussi pour ceux et celles qui ne sont pas dans le ministère aussi. Si vous êtes croyant, attaché à Christ, peut-être même en danger par rapport à ces trois points. Par exemple, l'un des points dont j'ai parlé, c'est l'orgueil. Et ça concerne tous les êtres humains. Ça concerne surtout Lucifer, qui est tombé par orgueil. Donc, ça a été le premier péché commis et exposé à l'humanité. Et aujourd'hui, malheureusement, ce péché s'étend sur tous les hommes. Mais lorsque vous servez Dieu, que vous êtes dans le ministère et que vous vous prenez pour un Dieu, laissez-moi vous dire que vous êtes en danger. Souvent, on voit des chutes spectaculaires. Elles sont aux minorités, Dieu merci, parce que parfois, on a l'impression, parce qu'on voit une situation, que c'est partout la même chose, que cette situation est répandue un peu partout. Mais j'aimerais dire que il y a beaucoup plus de gens qui vont bien dans le ministère ou dans le service pour Dieu que des gens qui ne vont pas bien. Cependant, d'après une étude de Lifeway Research, environ un pasteur sur 100 quitte le ministère chaque année, et parmi eux, il y en a 7% qui quittent le ministère pour des raisons morales ou éthiques. Cela ne rend pas ces chutes moins graves, mais elle nous rappelle la grande majorité des serviteurs qui restent fidèles. Donc soyons attentifs, faut pas non plus être paranoïaque parce qu'on voit quelque chose sur les réseaux sociaux, penser que tout le monde est comme ça, que tout le monde est faux pasteur, que tout le monde est faux prophète, c'est un pourcentage. Mais souvent cette situation, elle est tellement gravissime qu'elle prend toute la place et on a l'impression que tout le monde est hypocrite. Mais ce n'est pas le cas. Vous savez, la Bible dit, Dieu dit qu'il s'est réservé un reste. Il s'est réservé des serviteurs de Dieu sur lesquels l'ennemi n'a pas sa main. Et ça, je le crois. Et parce que nous sommes aussi dans les derniers temps, et Jésus revient bientôt, et le diable sait qu'il a très peu de temps, nous faisons face à ce genre de situation. Parce que l'être humain est pressé, pressurisé, tenté. Il n'y a jamais eu autant de tentations qu'à notre époque. La tentation des yeux, la tentation des oreilles, la tentation du cœur, de l'orgueil. Vous savez, tout ça, c'est des portes que l'ennemi, par lesquelles l'ennemi veut entrer. Lorsque Caïn a péché, Dieu lui a dit « Le péché se couche à ta porte, mais toi domine sur lui. » Et dans les évangiles, on nous enseigne de ne pas ouvrir la porte au péché. Le premier piège dont j'aimerais parler, c'est le sexe. Alors souvent, c'est quelque chose de très très récurrent. Certains sont exposés, d'autres pas. Mais ce que je veux dire, c'est qu'un jour, nous devrons tous rendre des comptes à Dieu. Mais même ceux qui ne sont pas dans le ministère. Certains vont dire, ah, mais moi, je ne suis pas pasteur, je ne suis pas prophète. Dieu m'a donné un corps, Dieu connaît mes besoins, ce qui se passait entre moi et Dieu. Moi, je vais lui demander pardon et tout va bien. Non. Si vous pratiquez l'impudicité, donc c'est tous ces débordements par rapport au sexe, je peux vous dire que c'est pas que vous n'êtes pas sauvé, mais vous ouvrez des portes, vous créez des forteresses. Vous savez, c'est comme le petit poisson avec l'hameçon. Au début, l'hameçon, il est très très attiré par l'hameçon et il ne voit pas le danger. Il ne voit pas, vous savez, ce crochet qui va l'harponner et détruire sa vie. Et avec le péché, c'est la même chose. Le diable sera vous attirer avec des jolis hameçons, quel que soit le nom de cet hameçon. Et puis, quand vous serez complètement aveuglé par l'hameçon, il vous retirera de l'eau, hein, de cet environnement dans lequel vous vivez, vous respirez, et il va vous étouffer jusqu'à vous traîner en enfer. Parce que la Bible parle du fait de pratiquer et de tomber. Quelqu'un qui tombe dans le péché et qui se repent, et quelqu'un qui tombe dans le péché. Mais quelqu'un qui, tous les jours, pratique sans se repentir, en pensant que la grâce de Dieu me couvre, cette personne qui pratique le péché n'entrera pas au ciel. Jésus a dit à ceux et celles qui étaient dans le ministère, « Seigneur, Seigneur », vous savez, ce verset, je ne l'ai pas en tête, mais qui dit « Seigneur, Seigneur, n'avons-nous pas ?» Ce sont des gens qui ont fait des miracles, qui ont fait des guérisons, des prophètes, des pasteurs, des gens qui ont été vraiment exposés à des conférences énormes, qui ont voyagé dans le monde sans arrêt. Seigneur, Seigneur, n'avons-nous pas ? Et qu'est-ce que Jésus leur dit pleinement ? Il leur dit, éloignez-vous de moi, je ne vous ai jamais connu. Il n'a pas dit, je vous ai connu un temps, puis après vous êtes rétrogradé. C'est-à-dire qu'arrivé à un moment, ces personnes ont fait leur ministère, qui battait son plein, ont vécu une double vie, mais Dieu était déjà séparé d'eux. Et c'est là où va nous emmener le péché sexuel. Le péché sexuel, on pourra en parler pendant des heures. C'est l'un des péchés qui atteint le plus ce monde, quel que soit le domaine. Combien de mariages infidèles, combien même de jeunes gens qui sont en Christ et qui ont des rapports sexuels avant le mariage. Combien de yeux visionnent régulièrement et normalement de la pornographie. Combien d'hommes ou de femmes sont saturés, remplis de convoitises sexuelles lorsqu'on voit une personne dans la rue. On se retourne et, mes amis, c'est le piège par excellence dans le ministère. Voyons par exemple David, qui était pourtant un homme selon le cœur de Dieu. Il est tombé avec Bathsheba dans 2 Samuel 11. Remarquez le détail et l'heure à laquelle David voit Bathsheba prendre son bain. David était resté chez lui pendant que ses gars étaient partis à la guerre. Et vous savez, c'est le péché qui nous guette souvent. Le manque de vigilance, la relâche, la oisivité. Et bien sûr, dans ce contexte, il y a d'autres domaines à voir en ce qui concerne David et Bathsheba. Mais en tout cas, lui, il se relaxait pendant que ses gars étaient partis en guerre. Et elle se baignait, elle était nue sous la douche et lui, il avait la vision. Et tout a commencé à ce niveau. Et c'est vrai que parfois, lorsque nous sommes là, oisifs, on n'a rien à faire. On n'occupe pas notre esprit avec de bonnes choses, des choses spirituelles. Je ne dis pas qu'il faut être toujours en action, parce que des fois, il y a des forteresses en nous qui nous poussent à commettre des choses. Mais mes amis, si nous nous mettons devant la parole de Dieu, si nous passons un peu plus de temps dans la prière et nous le verrons plus tard. Si nous ne sommes pas oisifs à demander à notre chair ce qu'elle va faire aujourd'hui, peut-être que David ne serait pas arrivé à ce niveau et c'est un passage intéressant dans lequel il y a tellement d'éléments à étudier. Mais je veux juste faire une revue de ces hommes de Dieu, dans la Bible en tout cas, qui sont tombés à cause du sexe. Ensuite, il y a eu Samson qui était un Nazaréen qui, dès sa naissance, a été consacré. Il a tout perdu à cause de Dalila. Et vous savez, Dalila, c'était pas une jeune fille innocente. Elle avait des plans. Elle était vraiment envoyée par l'ennemi. Elle voulait à tout prix connaître le secret de Samson. Elle l'a travaillé au corps. Elle l'a travaillé dans sa tête. Elle lui a parlé. Elle pleurnichait pour avoir son secret. Vous savez, Samson est un peu bête parce qu'il a bien vu que Dalila, son objectif, elle était avec lui uniquement parce qu'elle voulait connaître son secret. Mais la Bible dit, par un moment, il en a tellement eu assez de ses paroles, de ses jérémiades, au lit, entre guillemets, qu'il lui a livré son secret. Et il a été bête. Il est tombé, Samson a été aveuglé, il s'est fait voler sa vision, entre guillemets, on lui a crevé les yeux, il a tourné à la meule, il a tout perdu, sa vision, ses yeux, sa force, son activité, il a absolument tout perdu. Et c'est ce qui se passe lorsqu'un homme et une femme de Dieu tombent dans le ministère. Ils perdent tout. Ils perdent leur vision, leur ministère, leur position, leur crédibilité. Ils perdent leur foi, souvent on ne les revoit plus, ou souvent ils reviennent mais ils ne sont pas
2: toujours affermis, comme un gâteau mal cuit. Ils sont là, ils reviennent, mais le problème est toujours là. Ils se mettent de côté pendant un an, on n'entend pas parler d'eux. Et puis d'un coup, on les voit être remis en place. Et je pense que la repentance du cœur est quelque chose de très, très important. La repentance aux larmes, la repentance profonde. Le troisième homme de Dieu que l'on voit, qui est tombé à cause du péché, qui était vraiment le plus sage des deux et le plus sage des rois, c'était Salomon. Salomon était un homme à qui on avait pourtant donné la sagesse. Mais 1 roi 11 dit que son cœur a été détourné par de nombreuses femmes. Lui qui a montré la sagesse, qui était très riche, qui était très prospère, qui avait tout, Dieu lui avait tout donné. Cette sagesse que Dieu lui avait donnée, il ne l'a pas mis à bon escient en ce qui concerne son cœur. Parce qu'il avait tellement de femmes, visiblement c'était son point faible, qu'il avait pris toute espèce de femmes étrangères, qui ne louait pas, qui n'adorait pas le Dieu vivant. Et il a fait construire des temples. Et lui-même a fini par se prosterner dans le temple de ses femmes. Remarquez, Salomon, Samson, David ne se sont pas laissés avoir par leur majordome ou par leur bras droit. C'est souvent le sexe. Ce sont des femmes. Point faible. Le sexe, les femmes. Et il y a d'autres situations comme ça dans la Bible que l'on voit. Malheureusement, des gens tombent à cause du sexe. On voit ces hommes qui sont dans l'Ancien Testament, qui vont vers des prostituées, ces prostituées qui sont sur le point de se faire lapider. La loi était très ferme en ce qui concerne l'adultère, l'impudicité, la loi juive, la Torah, la loi de Moïse. Hein, Dieu était très ferme. Cependant, la chair était vraiment trop faible pour se soumettre aux lois de Dieu. Mais Dieu merci, aujourd'hui, nous n'avons pas que la loi. Bien sûr, nous avons la loi dans le cœur de Dieu, la loi de Dieu, la Bible. Je ne parle pas de la loi de Moïse, parce que nous sommes sous la grâce, mais Dieu nous donne sa grâce. Pas pour pécher, pas pour pratiquer et dire « Oh Seigneur, c'est rien, tu vas me pardonner ». Non, Dieu nous donne sa grâce pour résister. C'est par sa grâce que Dieu ne nous permet pas de tomber dans des extrêmes ou même dans des choses qui ne l'honorent pas. Demandons la grâce de Dieu, demandons au Seigneur de nous aider. Ensuite, une étude menée auprès de 246 serviteurs tombés moralement et révèle donc des points communs et frappants, donc les uns avec les autres. Premièrement, aucun n'avait de redevabilité personnelle. Ils avaient aussi quasiment cessé leur temps quotidien de culte personnel, de prière, de lecture de la parole. Et plus de 80% étaient engagés sexuellement avec une femme qu'ils côtoyaient beaucoup trop. C'est-à-dire souvent, c'était dans des entretiens pastoraux. Ils pensaient que cela n'arriverait jamais. Ils pensaient que, ils vont recevoir des femmes. Et puis, à force de parler, d'observer, de se voir, il y a des choses qui s'échangent, des pensées qui se mettent en place. Et puis, ils ont envie de revoir cette personne. Mais en tout bien, tout honneur, hein, c'est tout simplement des conseils bibliques hein, que ces personnes échangent. Et puis finalement, on se rend compte que ces deux personnes ont développé une attirance et puis une relation et tout se fait dans le secret. Mais vous savez, l'ennemi, qui est bien plus intelligent que vous et moi, nous laissera tomber, nous envaser comme des sables mouvants, il nous laissera nous enfoncer dans le péché. Il ne dira rien, personne ne sera rien. Il ne se passera rien. Puis nous pouvons continuer notre ministère pendant 5 ans, 6 ans, 20 ans, 30 ans, même 40 ans. Deux solutions. Ou nous mourrons dans notre péché, nous pensons que nous sommes sauvés. Et comme ces serviteurs qui ont dit « Seigneur, Seigneur, n'avons-nous pas eu un grand ministère? N'avons-nous pas eu 1 million d'abonnés? N'avons-nous pas fait le tour du monde? Est-ce que j'ai pas écrit des livres, Seigneur? Est-ce que j'ai pas répandu ta parole ?» Vous savez, Dieu est plus intéressé par les fruits de l'esprit que par les dons. Bien entendu, Dieu nous donne le ministère pour que nous l'exercions. Dieu nous donne un appel pour que nous l'exercions. Mais la chose primaire en ce qui concerne Dieu, c'est que nous ayons une relation avec lui. Pas une relation liée au péché, mais une vraie relation authentique. Pas d'homme et de femme parfaits, d'être humain qui a des faiblesses. La Bible dit que Dieu sait de quoi nous sommes faits. Nous avons tous des faiblesses. Nous tombons, mais nous nous relevons. 7 fois le juste tombe, 7 fois il se relève. Et dans le jardin d'Éden, à la Genèse, est vraiment dépeint le plan originel de Dieu pour l'humanité. Adam était en relation avec Dieu. Dieu ne lui a pas présenté, il n'a pas sorti 3 côtes de son côté, il en a sorti une. Et pas une côte que Dieu a formé un homme, Dieu a formé une femme. Une seule. Donc Dieu veut une relation avec nous. Dieu veut que nous ayons aussi une relation avec notre partenaire, avec une personne qu'il nous donnera du même sexe. Une, pas 150 000 comme Salomon. Et ensuite, Dieu veut que nous ayons une famille, que nous transmettions ce que nous avons reçu à nos enfants, à nos familles, et peut-être d'autres sont appelés au célibat, n'auront pas de famille. Mais la chose primaire que nous devons avoir et garder, c'est notre relation avec Dieu. Ça ne veut pas dire que notre vie sera parfaite, que notre chair ne nous fera pas défaut. Mais ça veut dire que la lumière de Dieu va nous aider à marcher avec lui, à marcher dans sa grâce et dans sa paix. Aujourd'hui, malheureusement, on entend, surtout actuellement, des scandales sans nom, des choses choquantes. Et vraiment, je suis divisée avec ces nouvelles que l'on entend entre la pitié pour cette personne et puis en même temps une colère des dégâts que ça fait dans le corps de Christ. Et en même temps, je me dis, mais Dieu sauve ces personnes en les exposant. Dieu sauve. Et vous allez me dire, mais qu'est-ce que tu veux dire par là? À l'époque, il y avait un serviteur de Dieu très, très connu aux États-Unis, qui avait une chaîne de télévision qui était connue, qui avait une audience pas possible, qui était un très, très grand nom dans le milieu christianisme et dans les médias. Cet homme détournait de l'argent, cet homme avait des maîtresses, il fréquentait malheureusement des prostituées. Il a été exposé, l'une des prostituées qu'il fréquentait est allée le dénoncer et il y a eu une enquête qui a été faite et ils se sont rendus compte qu'il avait détourné des millions et des millions et il est parti en prison. Et le serviteur de Dieu, John Bevere, quand il était jeune, hein, il y a très très longtemps, est allé le voir et aller discuter avec lui par compassion et puis pour voir comment il allait. Et cet homme de Dieu avait l'air soulagé, il était en prison, hein, derrière les barreaux. Et il lui a dit, mais c'est une grâce pour moi d'être en prison. C'est une grâce. Et l'homme de Dieu, John Bevere, ne comprenait pas dans quel sens il disait ça. Et il lui a dit, tu sais, Dieu m'a fait grâce en m'exposant, en montrant mon péché, parce que s'il ne m'avait pas mis en prison, je ne me serais jamais repenti et je serais mort dans mon péché. Je serais allé en enfer. Je sais que beaucoup de chrétiens disent, oh mais non, les chrétiens vont pas en enfer. Vous savez, Dieu ne nous appelle pas à être un chrétien de nom uniquement. Dieu nous appelle à vivre le christianisme. Dieu nous appelle à être des chrétiens. Ça veut dire comme Christ. Christ était sans péché. Ça veut pas dire que nous sommes sans péché. Tous ont péché et ont été privés de la gloire de Dieu. Ça veut dire tout simplement que nous ne marchons pas dans le péché. Nous pouvons tomber cette fois et nous relever cette fois. Nous pouvons tomber, nous repentir, demander pardon au Seigneur. Mais nous ne devons pas pratiquer, trouver normal de faire des choses dont nous savons dans notre cœur que c'est mal. En ce qui concerne le péché dans l'Église, vous savez, la Bible parle du protocole. La première chose à faire, c'est d'en parler avec la personne. Si la personne ne veut pas se repentir, ne veut pas écouter ou ment ou nie les choses, c'est d'en parler au conseil des anciens parce qu'il y a toute une hiérarchie, au conseil d'administration ou je ne sais quoi, en fonction des églises. Et si vraiment à ce niveau, la personne est confrontée, ne veut toujours pas se repentir, ne veut pas changer ou couper la relation ou arrêter de pratiquer des choses, la Bible dit d'en parler devant l'église. Et vous savez, à l'église, vous avez des gens qui sont forts, affermis, d'autres qui sont faibles, d'autres ce sont des petites brebis, d'autres qui viennent pour la première fois. Si Dieu se souciait d'exposer les gens, même si je ne suis pas d'accord de faire tout un foin sur les réseaux sociaux, parce que ça part dans tous les sens, si Dieu se souciait du fait d'exposer les gens, il n'aurait pas donné ses instructions. Parce que la Bible dit que cette personne doit être exposée afin d'être repris vraiment dans sa conscience. Souvent, les gens continuent à pécher, à faire des choses secrètes, bien qu'ils aient un titre et des responsabilités. Les gens le font parce qu'ils pensent que personne ne les voit. Mais Dieu les voit. Vous savez, Dieu, il va pas tout de suite exposer les gens. Ça peut durer longtemps comme ça. La situation peut durer 1 an, 2 ans, 6 ans, 20 ans. Et puis, arrivé un moment, la grâce, elle s'arrête. Parce que la grâce, c'est pas éternel. Et souvent, quand la grâce s'arrête, en ce qui concerne le secret, le péché de cette personne, elle continue quand même parce que le fait que Dieu expose les gens, ça les oblige à se repentir. Ça les oblige à regarder en eux-mêmes, à pleurer sur leur situation, à réaliser l'impact et à quel point ils ont fait du mal quand vous êtes dans le ministère aux gens, à quel point ils ont trompé les gens, à quel point ils ont blessé. Les gens repartent, les gens sont blessés dans leur foi, dans leur cœur. Cela amène aussi une repentance devant Dieu dans leur cœur. Et eux aussi sont sauvés. Et c'est vrai que parfois c'est au détriment de gens qui sont écorchés vifs et complètement déçus et qui quittent la foi. Mais vous savez, Dieu a chaque personne sous son contrôle. Pour cela, moi, j'aimerais encourager chaque croyant à être affermi dans sa foi, à être affermi dans son cœur. Même si certains serviteurs sont des exemples pour nous, c'est des gens que l'on regarde, que l'on admire, que l'on respecte. La chose importante, c'est vraiment d'être enraciné en Jésus-Christ. Parce que tout ce qui se passe dans le ministère, tous ces gens qui tombent, qui sont exposés, tous ces péchés sexuels, d'orgueil, etc., mes amis, sont déjà dans la Bible, se sont déjà produits dans la Bible. Cela nous montre qu'il n'y a rien de nouveau sous le soleil. Alors j'aimerais vous dire et vous encourager de vivre une vie, pas parfaite parce que personne n'est parfait, mais le plus attaché et conforme à Christ et à sa parole. Donc aujourd'hui, nous avons vu le premier piège dans lesquels les serviteurs de Dieu, les croyants, tombent. C'est le piège sexuel. Nous verrons les deux autres prochainement. Nous parlerons de l'argent et de l'orgueil. Alors honnêtement, je pensais que ça allait me prendre, trois points là allaient me prendre une seule émission, mais finalement ça va peut-être m'en prendre trois. Mais c'est des sujets que nous avons besoin de développer. Donc je vous quitte, hein, si vous avez besoin de nous contacter, contactez-nous sur la radio RFE, et puis si vous avez aussi un très joli témoignage à partager du ciel, de l'enfer, des choses spirituelles que vous avez vécues très fortes, n'hésitez pas à nous contacter, vous pouvez venir à notre studio si vous êtes en région parisienne, ou éventuellement on peut se joindre par téléphone. Je vous dis à très bientôt, que Dieu vous garde, qu'il vous bénisse et qu'il vous protège. Amen.

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servant l'homme. Chère Yennifer, 1990. Mon mari travaille dans le bâtiment en tant qu'ouvrier hautement qualifié. Nous vivons dans la maison construite par lui. Quant à moi, je m'occupe de nos 3 enfants et nous sommes rattachés à une église Action biblique de Bordeaux. À travers la souffrance engendrée par le décès de Lydia, Dieu va nous révéler ses desseins et les mener à bien. Comment ? Par de multiples canaux. Une lettre, reçue d'un couple inconnu, nous exhortant à nous consacrer aux enfants. De courtes formations suivies avec l'association Évangile et Enfance. Ou encore, ce texte écrit par Septi. Vous pourrez dire à vos lecteurs que nous aimerons toujours les enfants. Notre foyer leur sera toujours ouvert, comme l'a été pour nous le foyer de ceux qui nous ont fait connaître l'Évangile. Notre plus grand désir est que beaucoup connaissent aussi le bon berger. Je dis souvent à ceux de notre club, toujours joyeux, qu'il vaut vraiment la peine de suivre le Seigneur Jésus. Et cela, je le répéterai toute ma vie. Tous ces encouragements, mis bout à bout, deviennent presque une lettre adressée par Dieu lui-même. De plus, depuis notre jeunesse, nous sommes engagés en tant que moniteurs dans des camps, comme animateurs dans l'école du dimanche de notre église locale, et bien sûr, au club, toujours joyeux, dans un quartier populaire. Finalement, nous comprenons que Dieu nous appelle à leur partager la plus belle de toutes les nouvelles. Jésus mort et ressuscité pour sauver tous ceux qui s'adressent à lui. Tu sais, Yennifer, cette conviction intérieure s'est forgée au fur et à mesure de nos implications au sein de notre vie professionnelle, familiale ou ecclésiale. L'appel est souvent lié à nos dons, notre caractère, nos rêves. En même temps, les invitations au ministère prennent des formes différentes. Considère ceux des patriarches Noé et Abraham, ceux des prophètes Ésaïe et Jérémie, ceux des missionnaires tels que John Fraser ou Nicolas Kesselly, Hélène et Samuel Grandjean, mais aussi des fondateurs d'œuvres comme George Muller ou William Booth. Quoi qu'il en soit, tout croyant est appelé à servir Dieu dès sa conversion, par son attitude, sa façon de parler, de travailler, sa faculté à annoncer l'Évangile, sa pratique de la prière, sa capacité à aider son prochain. C'est surtout l'occasion d'adorer Dieu, qui est son premier commandement. Il nous prépare, par toutes sortes de détours et de déboires, à accomplir son œuvre, le temps d'acquérir une maturité spirituelle, de forger nos caractères, de tester nos motivations, comme il l'a fait dans le désert avec Israël. La question qu'il nous pose reste la même. Veux-tu continuer à me suivre ? À cette étape, Septi et moi avons réalisé que rejoindre un ministère signifiait également renoncer à un emploi stable, suivre une formation biblique en famille, accepter d'être dépendant de Dieu. En outre, un obstacle important s'était déclenché : le scepticisme, non exprimé, de notre pasteur qui avait des doutes quant à notre appel. Je me souviens d'un moment précis quand l'histoire de Jéricho m'est venue à l'esprit. Les habitants de la ville commencent à avoir peur des Israélites qui s'approchent. Dieu explique à Josué, chef de l'armée, comment la prendre. Marcher autour en silence. Pendant 6 jours, avec, à sa tête, les prêtres portant l'arche de l'Alliance. Le 7e jour, faire 7 fois le tour en sonnant de leur trompette. Au signal, les prêtres exécuteront une grande salve et tous crieront. À ce moment-là, les remparts de la ville tomberont. Josué et le peuple obéissent au plan de Dieu et les murailles se sont écroulées. En effet, pour Dieu, rien n'est impossible. De la même manière qu'à Jéricho, Dieu va renverser toutes les barrières qui s'opposent au démarrage de notre mission. La somme exacte pour payer le stage de formation de 3 mois en Suisse est débloquée grâce au mécanisme de participation autorisant l'entreprise de Septi à redistribuer aux salariés une partie des bénéfices. Nos 3 enfants qui nous ont accompagnés feront leur rentrée scolaire normalement grâce à la disponibilité de ma maman et de ma sœur. Veux-tu savoir combien d'années vont s'écouler depuis notre appel en 1990 jusqu'à notre engagement ? Au moins 5 ans. Chère Yennifer, le Seigneur t'accompagnera aussi tout au long de ta vocation. Cependant, sois certaine de son appel. Demande-toi,
Est-ce pour la gloire de Dieu et le bien de mon prochain? Peut-être devras-tu abandonner une manière de vivre contraire aux instructions de la parole de Dieu, ou renoncer à des ambitions personnelles. Si Dieu t'appelle, il te fournira les moyens nécessaires pour lui obéir. L'exemple parfait se trouve dans la personne de Jésus qui a dit aux disciples « Ma nourriture est de faire la volonté de celui qui m'a envoyé et d'accomplir son œuvre. » Jean chapitre 4, verset 34. Par ailleurs, j'aime bien la citation de William Perkins. Le véritable but de notre vie est de servir Dieu en servant l'homme. En attendant, ce qui compte pour Dieu et ce qui l'honore, c'est la disposition de notre cœur et les pas de foi qu'on aura fait pour lui. Ma chère sœur, la vie chrétienne est une vie d'union à Jésus, faite de renoncement, de simplicité et en même temps d'espérance, de joie et de paix intérieure promise par lui. Je vous laisse ma paix. Je vous donne ma paix. Je ne vous donne pas comme le monde donne. Que votre cœur ne se trouble pas et ne s'alarme pas. Jean chapitre 14, verset 27. Pour terminer, je te laisse méditer ce passage. Quand vous saurez combien Jésus vous aime, quand vous saurez combien son joug est doux, ne gardez pas ce trésor pour vous-même, mais proclamez ce qu'il a fait pour vous. Mon Sauveur vous aime. Ah ! Cherchez en lui votre ami suprême, votre seul appui.

Autour du trône de Dieu, 24 autres trônes. 24 êtres couronnés, assis, et plus loin, 4 créatures impossibles à décrire, couvertes d'yeux, chantant sans jamais s'arrêter. J'en vois tout ça dans Apocalypse au chapitre 4. Mais ces images ne sont pas une invention de toute pièce. Elles viennent de quelque part et comprendre d'où elles viennent change tout à la manière de lire ce livre. Bienvenue dans ce 14e épisode.

Shalom, bienvenue, je m'appelle Charles et ici on explore la Bible dans son contexte juif ancien et historique, en passant par les textes anciens, les écrits de la période du Second Temple, les sources historiques et archéologiques. Le tout sans dogmatisme ni sensationnalisme. On fait parler les sources et ce qu'elles éclairent vraiment. Depuis quelques mois, nous sommes sur une série sur le livre de l'Apocalypse dans son contexte du 1er siècle. L'idée, c'est de comprendre ce livre comme l'auraient compris ses premiers lecteurs au 1er siècle. La série est basée sur mon livre qui sera publié dès lundi prochain. D'ailleurs, si vous souhaitez être informé en avant-première dès la sortie du livre, il vous suffit de vous inscrire via le lien en commentaire ou en description. Dans l'épisode précédent, on a vu Jean franchir une porte ouverte dans le ciel et se retrouver devant le trône de Dieu. Nous avons décrit la salle du trône, les éclairs, les tonnerres, la mer de verre, les sept lampes de feu qui sont devant le trône. Aujourd'hui, nous nous attardons sur les êtres qui composent cette cour céleste. Qui sont ces 24 anciens et les quatre créatures mystérieuses autour du trône? Jean écrit dans Apocalypse au chapitre 4, verset 4, « Autour du trône, je vis 24 trônes, et sur ces trônes, 24 vieillards assis, revêtus de vêtements blancs, et sur leur tête, des couronnes d'or. » Commençons par l'observation la plus simple et la plus étonnante. Il n'y a pas un seul trône dans cette salle. Il y en a 25. Un trône central et 24 autres disposés autour. Et sur ces 24 trônes siègent des êtres que Jean appelle en grec des presbyteroi, c'est-à-dire des anciens ou des vieillards. Le mot ici est au pluriel. Ils portent des vêtements blancs. Ceux qui ont suivi les épisodes passés, notamment celles sur les lettres aux assemblées, reconnaissent ce symbole. Les vêtements blancs, dans l'Apocalypse, désignent généralement la pureté, la sainteté, la fidélité à Dieu. Le texte ajoute qu'ils portent des couronnes d'or. Mais ici, le grec est très précis. Il faut savoir que dans le grec ancien, il y a généralement deux mots distincts pour parler de couronne. Et ils ne veulent absolument pas dire la même chose. Le premier, c'est Stéphanos. Le second, diadéma. Pour les couronnes des 24 anciens, Jean utilise Stéphanos et non diadéma. Et ce n'est pas un détail mineur. Le Stéphanos, en grec ancien, c'est la couronne de victoire. Celle qu'on posait sur la tête d'un athlète, vainqueur aux Jeux Olympiques par exemple, ou d'un général qui rentrait triomphant à Rome après une campagne victorieuse. Le diadéma, par contre, c'est la couronne royale. Celle qu'on portait généralement par naissance ou par héritage. La couronne d'or des 24 anciens ne renvoie donc pas à une royauté héritée. Elle signale ici une dignité acquise, un titre gagné au terme d'un certain parcours. Et ils sont assis dans la cour céleste. Dans toutes les cours royales de l'Antiquité, s'asseoir en présence du roi était un privilège exceptionnel. Les autres restaient debout par respect. Ces 24 anciens siègent sur des trônes. Le contexte suggère ici qu'ils exercent une autorité réelle dans la cour céleste. Mais qui sont-ils vraiment? Jean ne le dit pas explicitement et c'est là que l'arrière-plan juif et historique du texte devient indispensable. La lecture la plus convaincante dans un contexte juif du 1er siècle renvoie à un texte du livre des Chroniques qu'on retrouve dans la Bible hébraïque, communément appelée l'Ancien Testament. Dans 1 Chronique au chapitre 24, le roi David organise le service du temple de Jérusalem et il divise les descendants d'Aaron, c'est-à-dire les prêtres lévitiques, il les divise en 24 classes, aussi appelées des divisions sacerdotales. Chaque classe servait à tour de rôle dans le temple, selon un calendrier précis, assurant un culte continu toute l'année. Ce système n'était pas une institution lointaine et abstraite, il était au cœur de la vie religieuse juive du 1er siècle. L'historien juif du 1er siècle de notre ère, Joseph Flavius, en parle dans ses écrits. Il précise lui-même d'ailleurs qu'il appartient à la première de ces 24 classes, celle de Joarib. Et dans l'évangile de Luc, Zacharie, le père de Jean-Baptiste, est présenté comme prêtre de la classe d'Abia, donc l'une de ces 24 divisions. Des manuscrits retrouvés à Qumran, dans les grottes du désert de Judée, près de la mer Morte, confirme ce calendrier sacerdotal avec une précision remarquable. Je mettrai les sources en description de cette vidéo. Donc,
Si les 24 anciens de l'Apocalypse représentent ces 24 divisions sacerdotales, leur rôle serait donc immédiatement clair. Ils exercent dans le ciel les fonctions de prêtres. Ils servent Dieu sans relâche dans la salle du trône, comme les prêtres servaient dans le temple de Jérusalem. C'est une première lecture. Il existe d'autres lectures possibles qu'on peut mentionner. Une deuxième lecture, plus spéculative, proposée notamment par des commentateurs anciens comme Victorine au IIIe siècle de notre ère, voit dans les 24 anciens la réunion de deux groupes, les 12 patriarches d'Israël, c'est-à-dire les 12 fils de Jacob, et d'un autre côté, les 12 apôtres de Jésus. Les anciens représenteraient donc, d'après cette lecture, le peuple de Dieu dans son ensemble, dans sa totalité, de l'Israël ancien jusqu'au renouveau messianique. Cette lecture a l'avantage de tisser une continuité dans l'histoire du salut, mais objectivement, elle reste difficile à prouver à partir du texte seul. Le texte Apocalypse ne mentionne jamais explicitement cette division en deux groupes de 12. Elle reste donc difficile à démontrer directement dans le texte, dans le chapitre 4 du livre de l'Apocalypse. Une troisième piste, proposée par l'érudit américain David Hohn, concerne l'arrière-plan romain. Dans la tradition républicaine romaine, les détenteurs du pouvoir absolu étaient toujours escortés de 24 gardes officiels, les licteurs, dont la fonction était de marcher devant le chef et de rendre visible son autorité. Chacun devait comprendre, rien qu'à les voir passer, qui venait et quel pouvoir il incarnait. 24, c'était précisément le nombre réservé à l'autorité suprême, à personne d'autre en fait. Donc, si cette lecture est juste, on pourrait dire que Jean ne calque pas le ciel sur Rome, mais il fait l'inverse. Il répond à la prétention de Rome. Là où Rome affirme détenir l'autorité absolue avec ses 24 gardes et ses insignes de pouvoir, Jean montre que la vraie autorité suprême n'est pas à Rome. Elle est au ciel, autour du trône, avec 24 anciens qui ne portent pas les insignes d'un empire, mais des couronnes qu'ils jettent aux pieds de Dieu. Quelle que soit la lecture retenue, la fonction des 24 anciens dans le texte est très claire. Ils ne sont pas des spectateurs passifs. Jean les décrit plus loin dans le texte tenant des harpes et des coupes d'encens. Et il précise que ces coupes sont les prières des saints. On retrouve cela dans Apocalypse chapitre 5 au verset 8. Les anciens intercèdent. Ils présentent devant Dieu les prières du peuple, comme les prêtres du temple de Jérusalem présentaient les offrandes d'encens. Et dans Apocalypse 4 au verset 10, ils se prosternent devant le trône de Dieu et jettent leur couronne à ses pieds. Ce geste dit quelque chose d'essentiel. L'autorité des 24 vieillards, aussi réelle soit-elle, n'est pas autonome. Elle est entièrement reçue et elle est rendue dans un acte d'adoration totale. Ils gouvernent avec Dieu, mais sous son autorité, dans une soumission totale et librement consentie. Leur service est cultuel, continu et sans interruption. Ce sont en quelque sorte les adorateurs en chef de la cour céleste. Mais les anciens ne sont pas seuls autour du trône. Il y a aussi des créatures d'une nature entièrement différente. Jean écrit dans Apocalypse chapitre 4, les versets 6 à 8, « Au milieu du trône et autour du trône, il y a quatre êtres vivants remplis Dieu devant et derrière. Le premier être vivant est semblable à un lion, le second être vivant est semblable à un veau, le troisième être vivant à la face d'un homme et le quatrième être vivant est semblable à un aigle qui vole. Les quatre êtres vivants ont chacun six ailes et ils sont remplis Dieu tout autour et au-dedans. Ils ne cessent de dire jour et nuit, « Saint, Saint, Saint est le Seigneur Dieu, le Tout-Puissant, qui était, qui est et qui vient. » Le mot grec pluriel ici est « zoa » pour les êtres vivants. Quatre créatures d'une nature mystérieuse. Un lion, un veau ou un taureau, un être à face humaine et un aigle en plein vol. Chacun possède six ailes et ils sont couverts d'yeux de partout, devant, derrière, au-dedans. Dans l'imaginaire symbolique du monde antique, il faut savoir que les yeux représentent souvent la connaissance et la vigilance absolue. Ces créatures voient tout. Rien n'échappe à leur regard. Elles sont comme les gardiens du trône, les sentinelles de la gloire divine. Et elles chantent sans s'arrêter jour et nuit, « Saint, Saint, Saint est le Seigneur Dieu,
le Tout-Puissant qui était, qui est et qui vient. Cette triple répétition mérite une explication. Il faut savoir qu'en hébreu, le mot saint se dit kadosh. Dans la grammaire hébraïque, répéter trois fois un terme est l'une des manières, sinon la manière, de former le superlatif absolu. La façon la plus forte d'exprimer une qualité. Dieu n'est pas seulement saint, il est le totalement saint, le tout autre, celui qui transcende infiniment tout ce qui existe. Tout lecteur familier des écritures hébraïques reconnaissait immédiatement ces créatures, parce que ça fait écho aux visions des prophètes hébreux dans la Bible. Pour vous donner quelques exemples, dans le livre d'Ézéchiel au chapitre 1, donc on est à peu près au 6e siècle avant notre ère, le prophète se trouve en exil sur les bords du fleuve Kébar, en Babylonie. Il voit une vision bouleversante. Quatre créatures vivantes se déplacent portant un firmament de cristal. Chacune possède quatre faces. Un visage d'homme, un visage de lion, un visage de taureau et un visage d'aigle. Ces créatures portent le trône de Dieu et se déplacent avec lui. C'est ce qu'on appelle la vision de la Merkava, en hébreu le char divin. L'une des visions d'ailleurs les plus commentées de toute la Bible dans les cercles juifs du Second Temple. On en a parlé dans l'épisode précédent. La vision de Jean reprend exactement les quatre figures d'Ézéchiel. Lion, veau, homme et aigle. Mais la vision fait penser aussi au livre du prophète Ésaïe au chapitre 6. 2 siècles avant Ézéchiel, donc aux alentours du 8e siècle avant notre ère. Le prophète Ésaïe voit le Seigneur assis sur un trône très élevé. Autour de lui se tiennent des séraphins, le mot hébreu désignant des êtres ardents. Ces créatures ont chacune 6 ailes et elles crient l'une à l'autre « Saint, Saint, Saint est l'Éternel des armées, toute la terre est remplie de sa gloire. » Jean fusionne ici les 2 visions prophétiques. Les 4 figures animales d'Ézéchiel, les 6 ailes et le chant des séraphins du prophète Ésaïe. Pour un lecteur du 1er siècle familier de ces textes, le message était immédiat. Jean voit exactement le même trône que les grands prophètes ont vu avant lui. Ce n'est pas en soi une vision nouvelle, c'est la continuité d'une révélation que la tradition biblique transmet de génération en génération depuis des siècles. Et cette tradition n'était pas seulement dans les grands textes prophétiques. Elle était vivante au 1er siècle. À Qumran, par exemple, dans le désert de Judée, une communauté juive active entre le 2e siècle avant notre ère et le 1er siècle de notre ère, et qui attendait la fin des temps, a produit une littérature liturgique remarquable. Parmi leurs manuscrits, un texte connu sous le nom de Cantique du sacrifice du sabbat décrit une adoration céleste perpétuelle. Des êtres divins, des anges, louent Dieu sans interruption autour de son trône. Le texte dit en substance « Louez le Dieu splendidement digne de louange. Dans la splendeur des louanges et la gloire de son royaume, chantez avec joie vous qui vous réjouissez dans sa connaissance parmi les êtres divins merveilleux. » Les thèmes sont proches de l'Apocalypse. On retrouve louange perpétuelle, des êtres célestes autour du trône, la gloire divine qui rayonne sur la cour entière. Dans certains cercles juifs du Second Temple, la cour céleste de Dieu avec ses habitants qui l'adorent sans relâche, était une réalité théologique attendue et décrite. Le texte que nous venons de lire n'est pas cité ici comme référence canonique des Écritures, mais comme témoin du monde symbolique et religieux que Jean et ses premiers lecteurs connaissaient. Et si ce type d'exploration vous intéresse, sachez que tout ce que nous voyons ici est développé en détail dans le livre dont le lien est dans la description. On y revient en fin de vidéo. Alors, pourquoi tout cela est-il important? Parce qu'avant d'ouvrir les sceaux, avant les jugements, avant les visions qui vont suivre dans l'Apocalypse, Jean place son lecteur dans la salle du trône, dans la salle du gouvernement de l'univers, où les décisions qui affectent la terre sont prises. Pour Jean, la vraie autorité n'est pas à Rome, pas dans les palais impériaux, pas sur le trône de l'empereur, elle est au ciel, auprès du Dieu d'Abraham, entouré de ses prêtres célestes et les gardiens de sa gloire. Jean s'inscrit clairement dans une longue ligne prophétique. Ézéchiel avait vu ce trône depuis les bords du Kébar en Babylonie, Ésaïe l'avait contemplé dans le temple, les communautés de Qumran en attendaient la révélation complète. Ce que Jean décrit dans Apocalypse au chapitre 4 n'est pas une invention de toute pièce.
C'est la révélation de ce qui a toujours été tenu pour vrai dans la tradition biblique, que derrière les apparences du monde, il existe un royaume céleste, et que ce royaume, ce gouvernement appartient au Dieu du ciel. Tout ce qui vient dans la suite de l'Apocalypse, que ce soit les sceaux, les trompettes, les visions, etc., tout part de ce trône. Avant de terminer, un dernier mot. Depuis 14 épisodes, on explore l'Apocalypse source par source, contexte par contexte. Tout cela existe maintenant sous forme de livre. L'Apocalypse dans son contexte juif du Second Temple, préfacé par le docteur Eli, directeur de l'Israel Institute of Biblical Studies. Le livre sort le lundi 8 juin sur Amazon. Le lien pour être informé dès la sortie est dans la description ou en commentaire. Dans le prochain épisode, nous entrerons au cœur de cette salle du trône. Un rouleau apparaît, scellé de 7 sceaux. Personne ne peut l'ouvrir. Et Jean pleure. Je n'en dis pas plus. Je vous dis à bientôt pour la suite de la série. Shalom.

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Proverbe 5. Mise en garde contre la femme inconnue. Mon fils, écoute attentivement mes paroles pleines de sagesse et de discernement. Ainsi, tu sauras réfléchir avec justesse et parler en connaissance de cause. Les paroles de la femme étrangère sont douces comme le miel, et sa voix est aussi onctueuse que l'huile. Mais à la fin, son goût est amer comme une plante vénéneuse, et sa présence blesse comme une épée à double tranchant. Son chemin mène à la mort, ses pas conduisent au séjour des morts. Elle s'égare loin du chemin de la vie sans même s'en rendre compte. Mon fils, écoute-moi donc, ne rejette pas mes avertissements. Reste loin d'une femme de ce genre, ne t'approche même pas du seuil de sa maison. Ne te livre pas à des inconnus, ne laisse pas un étranger ruiner ta vie. Sinon, ton travail profitera à d'autres, tes efforts enrichiront des étrangers. Et à la fin, épuisé et brisé, tu te lamenteras en disant « Hélas, j'ai méprisé les avertissements, j'ai refusé d'écouter les reproches, je n'ai pas prêté attention aux conseils de mes maîtres, je n'ai pas écouté ceux qui cherchaient à m'instruire. Et me voilà, au bord du désastre, exposé aux yeux de tous, aimer la femme de sa jeunesse. » Que l'amour de ta femme soit pour toi comme une source d'eau pure. Puise ton bonheur auprès d'elle et ne laisse pas cette source se répandre au dehors. Qu'elle soit à toi seule, ne la partage pas avec des inconnus. Trouve ta joie auprès de la compagne de ta jeunesse, celle qui est pour toi comme une biche pleine de tendresse, gracieuse comme une gazelle. Que son amour te comble toujours, que sa tendresse t'enivre sans cesse. Pourquoi, mon fils, chercherais-tu une femme étrangère ? Pourquoi te laisserais-tu séduire par une inconnue? Le Seigneur voit la conduite de chacun. Il observe tous les actes des hommes. Les fautes emprisonnent le méchant. Ses propres péchés l'encerclent comme un piège. Celui qui ne sait pas se maîtriser va à sa perte. Son insensibilité et sa folie le conduisent à sa ruine.

La météo pour ce vendredi 9 octobre, un temps plus calme s'impose dans une ambiance fraîche, surtout le matin, avec des petites gelées blanches possibles sur les régions centrales. Une dégradation est attendue par la Manche avec des pluies et du vent. Les températures pour ce vendredi matin, 7 degrés pour Lyon et Strasbourg, 8 à Toulouse, 9 degrés pour Bordeaux et Lille, 10 degrés à Biarritz et Paris, 11 degrés pour Marseille, 13 à Cherbourg, Brest, Nice et Perpignan et 17 degrés pour Bastia. Et pour ce vendredi après-midi, 16 degrés attendus sur la région parisienne, le centre-val de Loire et les Hauts-de-France, 16 degrés également sur l'Alsace et la vallée du Rhône, 17 en Normandie, en Occitanie, en Bretagne, sur la Nouvelle-Aquitaine et puis 21 degrés pour la Corse et la Côte d'Azur.

0: Comment allez-vous ce matin? Ça va? C'est mieux qu'hier, hein? Hier, il faisait beaucoup plus chaud, beaucoup plus chaud. Mais quand je suis entré ici, j'étais très content d'être dans la maison du Seigneur. Je me suis dit, c'est pourquoi on appelle ça la maison du Seigneur. Ça devrait toujours avoir une climatisation. On sentait la différence. Ce matin, je suis là pour parler avec vous justement de ce thème qu'on appelait les facettes de l'adoration. Enfin, c'est juste pour dire que des fois, on regarde l'adoration, on pense qu'à la musique. Dès qu'on dit adorer, la première des choses qu'on a dans nos têtes, c'est chanter, danser, pousser des cris de joie. En réalité, l'adoration, c'est d'autres facettes aussi. Il y a des aspects de l'adoration qui commencent bien avant même de se mettre à chanter. Et pour ça, je veux vous proposer deux textes de base. Le premier est dans le livre de la Genèse. Genèse chapitre 22, le verset... Vous pouvez aller du premier verset si vous voulez jusqu'au plus tard. Moi, je veux commencer au verset 10. C'est dans ce texte que vous trouverez pour la première fois le mot « adorer » dans la Bible. Le mot qui est traduit après dans l'Ancien Testament en hébreu pour dire « adorer » en français apparaît ici pour la toute première fois. Vous allez le voir. C'est dans Genèse chapitre 22. On va commencer à partir du verset 10. Puis Abraham étendit la main et prit le couteau pour égorger son fils. Alors, suivez la lecture, il ne va pas l'égorger, ok? C'est juste que c'est intriguant en ce moment-là, il ne sait pas qu'il ne va pas l'égorger. Il prit le couteau pour égorger son fils. Alors, l'ange de l'Éternel appela des cieux et dit, « Abraham, Abraham !» Il répondit, « Me voici. » L'ange dit, « N'avance pas ta main sur l'enfant et ne lui fais rien, car... je sais maintenant que tu crains Dieu. » En fait, Abraham est sur le point d'égorger Isaac comme cela lui a été demandé. C'est le même Dieu qui lui dit, « Non, non, non, c'était un test. Ne touche pas. Maintenant, je vois que tu me crains et que tu ne m'as pas refusé ton fils, ton unique. » Abraham leva les yeux et vit derrière lui un bélier retenu dans un buisson par les cornes. Et Abraham alla prendre le bélier et l'offrit en holocauste à la place de son fils. Voilà, finalement, Dieu lui-même a pourvu du bélier pour être offert et non pas l'enfant. Abraham donna à ce lieu le nom de Jéhovah Jéré. C'est pourquoi l'on dit aujourd'hui à la montagne de l'Éternel, il sera pourvu. La suite dit ceci. L'ange de l'Éternel appela une seconde fois Abraham des cieux. Et il dit, je le jure par moi-même, parole de l'Éternel, parce que tu as fait cela et que tu n'as pas refusé ton fils, ton unique, je te bénirai et je multiplierai ta postérité comme les étoiles du ciel, comme les sables qui est sur le bord de la mer, et ta postérité possédera la porte de ses ennemis. Toutes les nations de la terre seront bénies en ta postérité parce que tu as obéi à ma voix. Abraham étant retourné vers ses serviteurs, ils s'élevèrent et s'en allèrent ensemble à Beersheba, car Abraham demeurait à Beersheba. Je viens de vous lire l'une des histoires les plus compliquées de la Bible. Parce que quand vous commencez ça, vous êtes un peu perdu. Comment le Dieu de la Bible demande-t-il qu'on lui fasse un sacrifice humain? Lui qui est contre ça, il est contre Moloch. Il veut qu'Abraham tue son fils. En réalité, c'est beaucoup plus profond que ça. En fin de compte, Abraham ne va pas tuer l'enfant. Parce que ce qui devait se passer dans son cœur a bel et bien eu lieu. Et lorsque c'est arrivé, Dieu dit, c'est bon. J'avais besoin de ce qui se passerait à l'intérieur, non pas ce que tu allais exécuter physiquement. L'adoration, mes amis, c'est beaucoup plus que chanter. J'ai l'impression que dès qu'on dit adorer, les gens se disent, ah, il va parler de l'adoration, ça ne sera pas nous aujourd'hui alors, il va parler des choses qui ne me concernent pas. Parce que nous, quand on vient à l'église, il y a les adorateurs qui adorent et nous, on consomme. Et ils chantent et nous, on adore, on consomme un peu l'adoration qu'ils ont faite. Mes frères et sœurs, soyons sincères. Quand on parle d'adoration, on ne parle pas que de ceux qui chantaient ici tout à l'heure. On parle de tout un chacun de nous. L'adoration, ce n'est pas quelque chose que nous venons consommer en venant à l'église. Non, l'adoration, c'est ce que Dieu vient consommer quand il vient au milieu de nous. Il ne s'agit donc pas de rester là et de se dire qu'ils adorent et je vais... Vous savez, vous avez déjà entendu ça. Des fois, on dit l'adoration d'aujourd'hui, ce n'était pas vraiment très bien. Ah, je n'ai pas beaucoup aimé l'adoration d'aujourd'hui. Bon, je comprends de fois dans quel sens les gens les disent. Mais allez, moi, si je viens chez moi fatigué à l'heure où je viens du boulot, je conduis longtemps depuis le bureau de MCI jusqu'à la maison, et je vous trouve chez moi et assis. Et quand j'arrive, vous me dites, ben, mon foufou n'est pas bon. Pour ceux qui ne connaissent pas le foufou, c'est une forme d'astéroïde venu du ciel. Non, c'est pas ça. Le foufou, c'est la boule nationale. Pour, bon, expliquons bien. C'est juste un repas congolais qu'on aime beaucoup, vous en faites pas. Et tu me dis que mon foufou n'a pas été bon. Et moi, je m'étonne. Je me dis, comment tu le sais? Comment tu as mangé mon foufou? Qui te l'a donné? De fond, on se permet de juger même l'adoration en disant qu'elle n'a pas été bonne. Ce n'est pas toi qu'on adorait. Comment tu sais que ce n'était pas bon? Oh, tu veux dire que tu n'as pas assez dansé? Ce n'était pas ton cantique préféré? Ce n'est pas toi qu'on essayait de plaire. C'est Dieu qu'on essayait de plaire. Il est possible que ça n'a pas été très mouvementé pour toi, mais Dieu a entendu les cœurs. Et lui, il a aimé ça. Et j'aimerais qu'à la fin de ce message, chacun de nous se positionne comme un adorateur et non pas comme un consommateur d'adoration. C'est à Dieu de consommer notre louange et notre adoration. Voici un deuxième texte qui va me permettre de bâtir l'idée de quatre facettes de l'adoration. C'est dans Job. Job chapitre 1, je vais lire à partir de verset 6. Job chapitre 1, verset 6. Or, les fils de Dieu vers un jour se présenter devant l'Éternel, et Satan vint aussi au milieu d'eux. L'Éternel dit à Satan, « D'où viens-tu ? » Et Satan répondit à l'Éternel, « De parcourir la terre et d'y m'y promener. » On ne pouvait pas attendre mieux comme réponse, hein? C'est quand même Satan. Il est très vague. L'Éternel dit à Satan, « As-tu remarqué mon serviteur Job ? Il n'y a personne comme lui sur la terre. C'est un homme intègre et droit, craignant Dieu. » Et se détournant du mal. Et Satan répondit à l'Éternel, est-ce d'une manière désintéressée que Job craint Dieu? Ne l'as-tu pas protégé, lui, sa maison et tout ce qui est à lui? Tu as béni l'œuvre de ses mains et ses troupeaux couvrent le pays? Mais étends ta main, il propose à Dieu, hein, il dit, Dieu, étends ta main, touche à tout ce qui lui appartient. Et je suis sûr, c'est le diable qui dit, je suis sûr qu'il te maudira en face. Ouh. L'Éternel dit à Satan, voici tout ce qui lui appartient, je te le livre, seulement ne porte pas la main sur lui. Et Satan se retira devant la face de l'Éternel. Voilà un homme qui n'a rien fait, qui est juste victime de sa bonne vie. Il est juste droit, intègre. Ben, ça touche tellement le cœur de Dieu qu'au lieu d'en parler aux anges, il va en parler aussi à Satan. Tu vois, Dieu, oui, c'est bien que tu parles de moi, mais Satan, quand même. Dieu est tellement touché par la qualité de la vie de Job que même il voit Satan, il dit, Satan, est-ce que tu as vu Job? Et la suite de la conversation va aussi nous guider pour comprendre ce qu'on appelle vraiment de l'adoration. Mes amis, c'est plus que ce que nous disons sur nos lèvres, l'adoration. Qu'est-ce que c'est que l'adoration? Il y a plusieurs façons de définir ça. Je vais vous proposer ceci. Comprenez que l'adoration, c'est la réponse totale de l'être devant la grandeur de Dieu. La réponse totale de notre être, tel que vous êtes là, corps, âme, esprit, comment vous répondez face à la grandeur de Dieu? C'est-à-dire, Dieu se révèle, il manifeste sa grandeur, il manifeste sa puissance, il essaye de te parler, il essaie de te donner des signaux qu'il existe, tu réponds comment? Et cette réponse doit être intégrale de tout ton être. Vous vous souvenez de ce que Jésus a dit lorsqu'on lui a demandé quelle est la plus grande loi sur la terre? Quelle est la plus grande loi de Moïse? Comment résumer les 10 commandements? Jésus l'a résumé comme ça. Il a dit la loi la plus importante, c'est celle-ci. Tu aimeras ton Dieu de tout ton cœur, de toute ton âme, de toute ta force. Et voici une deuxième qui la ressemble, a-t-il encore dit. Tu aimeras ton prochain comme toi-même. Mais il insiste, tu aimeras ton Dieu de tout ton cœur, de toute ton âme, de tout. Chaque fois, c'est l'intégralité et c'est la totalité. L'adoration, c'est quand tout en nous, corps, âme et esprit, répond à cette grandeur de Dieu. Oh, je vais encore mieux le dire. L'adoration, ce n'est pas venir au culte et se mettre à dire à Dieu, « Oh Dieu, tu es bon, Dieu, tu es merveilleux. » Non, l'adoration, c'est venir au culte en étant ce que Dieu est. Lui dire qui il est, ça ne le touche pas autant que être tel qu'il est. On raconte l'histoire d'un chat, un petit chat, qui, je ne sais pas comment il se retrouvait dans la forêt, vous savez, il n'y a que dans les fables comme ça, que les animaux se rassemblent là où ils ne devaient pas se rassembler. Et le chat dans la forêt, il va rencontrer le lion. Il a vu le lion passer, il va vers le lion en lui parlant. « Lion, lion, toi mon père !» Le lion se tourne vers lui. Ouais, les animaux, ça parle, ouais, ça parle aussi, oui. Mais dans leur langue, vous savez, certainement il lui a dit un truc du genre « Wouh, wouh, wouh, wouh, wouh !» Et ça dit « Lion, mon père !» Tu sais, les chants, ils ne changent pas comment il dit, mais ça dit beaucoup de choses. Mais ils se sont captés. Il a dit « tu es mon père !» Et le lion dit « Non, mais quand même, moi, ton père ?» T'es sûr? Oui, c'est toi mon papa, oui, oui. Je crois que c'est à ce moment-là qu'il a vraiment dit quelque chose d'un peu plus semblable. Oui, oui, ça ressemble un peu à wou, wou. Je crois qu'à ce moment-là, c'est wou, wou, wou. Tu es mon papa. Mais Lion, il dit non, entre nous, test de paternité quand même. Quatre pattes, oui. Une queue, oui, mais il ressemble pas. La peau, le visage, il parle encore, il dit wou, wou. Il dit ah oh, non, mais même toi-même, allez, allez. Franchement. Et pendant qu'il s'est discuté encore, le lionceau est arrivé. Il a traversé tout le monde. Il était laissé gloutir entre les pattes de son père. Après un bâillement, il lui dit, « Papa, j'ai faim. » Et le père dit, il dit au chien, « Tu vois, ça c'est moi. » Il lui a dit, « Gronde un peu. » Il fait « Mouah !» d'un petit lionceau. Il dit, « Tu vois, ça c'est moi. » Quelle est la morale de l'histoire? La morale de l'histoire, c'est que le chien peut passer là des heures et des heures à dire qu'il est le fils du lion. Il ne le deviendra jamais. Mais le lionceau, sans avoir besoin de le dire, il l'est. Ce que Dieu attend de nous, ce n'est pas qu'on dise qu'il est notre père. Non, il attend de nous que nous soyons ses enfants. Ça, c'est une meilleure confirmation. Il ne faut pas lui dire « tu es saint ». Il veut que nous soyons saints tel qu'il est saint. Il ne veut pas qu'on lui dise « tu es bon ». Il veut que nous soyons bons tel qu'il est bon. Il ne veut pas qu'on lui dise « tu es juste et tu pardonnes ». Non, il veut que nous pardonnions comme il pardonne. Il veut que nous vivions la qualité de vie qu'il a. Et comment réussit-il à amener cela en nous? J'aimerais vous proposer quatre choses. Premièrement, la crainte. La crainte, c'est la première facette de l'adoration. La crainte. Oh, attendez, je n'ai pas dit la peur. J'ai dit la crainte. Dans cette histoire que nous venons de lire, les deux histoires, ce mot-là revient. Lorsque l'ange voit que Abraham est sur le point de toucher son enfant, il dit non, non, non, ne touche pas. Aujourd'hui, je vois que tu me crains. Et lorsque Dieu parle de Job, même à Satan, il dit, as-tu vu mon serviteur Job? Il est intègre et droit. Il me craint. Et même Satan répète, il dit, tu crois qu'il te craint? Juste comme ça, c'est à cause de tous les biens que tu lui as donné qu'il te craint. Craindre Dieu. Craindre Dieu, mes frères et sœurs, ça ne signifie pas avoir peur de Dieu. Ça signifie le respecter, le vénérer. Mes amis, sans la crainte de Dieu, l'adoration devient légère. On commence à prendre à la légère ce qui est sacré. Allez, clarifions ça. Quand on parle de la crainte de Dieu, mes amis, je ne suis pas en train de dire, oh, Dieu, il est trop grand. Mes amis, quand vous venez dans la présence de Dieu, baissez la tête. C'est le Dieu Tout-Puissant. Vous savez, il y a des gens, quand vous parlent de la crainte de Dieu, vous vous demandez s'ils ne parlent pas de les craindre eux, finalement. Ils font peur façon dont ils en parlent. Il change même la voix, la crainte de Dieu. Mais dans la Bible, la crainte de Dieu, mes amis, l'expression de notre sanctification, de notre vénération, s'exprime par l'équilibre qu'on doit trouver entre ces deux concepts. Ok, un peu de théologie alors. Il y a deux mots, retenez-le. On le dit juste pour faire la différence. Vous savez, quand on veut se faire savant, on invente des mots comme ça. Il y a le premier qui dit « transcendance ». Et le second qui dit « immanence ». Ok. Transcendance, ça parle du fait que Dieu est au-delà de tout. qu'il est puissant au-dessus de tout. Quand on parle de la transcendance, on parle de la majesté divine, du tout-puissant créateur incréé qui n'a aucune ombre de variation, ni commencement, ni fin de jour. De celui qui dit un mot, la chose s'accomplit, qui du haut des cieux regarde les êtres humains et les voit tous petits. On parle du créateur qui n'est pas soumis à la création. On parle de celui quand il avance, même ses ennemis se prosternent devant lui. On parle de celui quand il vient dans la gloire, les cieux des cieux ne peuvent pas le contenir. On parle de celui qui ordonne aux montagnes et les montagnes se plient. Il est au-dessus de tout. C'est ce Dieu-là que nous adorons. C'est ce roi-là que nous vénérons. Nous nous tenons devant lui, nous disons, oh Seigneur, quand il parle, on tremble. Et on ne joue pas à Miami là, on parle avec le Seigneur de l'univers. Moi, j'ai déjà été électrocuté une fois, plusieurs fois. Je ne vais pas tout compter, sinon ma mère va finir savoir que j'étais électrocuté des fois, elle ne savait pas. Vous savez, les enfants, ça nous cache des choses, hein, on ne sait pas. Ils font des choses, ils nous cachent, et quand ils deviennent grands, ils deviennent prédicateurs, ils finissent par l'avouer comme ça. Là. Je me souviens, la fois, j'ai été électrocuté, j'ai tenté de poser la marmite sur un réchaud qui était à même le sol, et moi, j'avais un peu de l'eau sous mes pieds, et puis, voilà, longue histoire. Au moment où je tentais de le placer, boum, j'étais repoussé, électrocuté, je cognais le mur. Je vous assure que je voyais tout le monde, mais je n'avais aucune force. Et je ne savais pas quoi dire. J'étais épuisé à croire que ça, c'est l'homme qui a tiré de l'énergie qui vient de l'eau, que Dieu a créé par sa parole. Mes amis, nous n'avons pas affaire à un homme supérieur. Nous avons affaire à un créateur. On devrait se tenir devant lui avec respect. Mes amis, ça c'est vrai. Mais il y a aussi l'autre aspect. Dans toutes les religions, il y a un peu de ça. Hein? Un grand Dieu, un puissant Dieu. On rappelle, des fois même on en fait de trop. On profite sur le dos des gens à cause de ça. Mais la beauté de la foi chrétienne, c'est l'autre aspect, l'immanence de Dieu. L'immanence parle du fait que Dieu habite en nous. Oh oui, ce créateur incréé, que rien ne peut contenir, a accepté comme ça de devenir ami avec des simples mortels que nous sommes, de trouver refuge chez nous, dans nos cœurs, nous qui ne sommes que vases d'argile et si faibles. Il sait qu'on va encore commettre la même bêtise, mais son amour est toujours là. Et la Bible dit, il n'a pas honte d'être appelé notre Dieu. Je te bénis, toi qui connais mes limites, mais qui n'arrête jamais de m'aimer tel que je suis. Et chaque jour, quand tu vois mes efforts se limiter, tu viens à mon secours. Même dans les endroits où personne ne me voit, tu es là dans mon cœur. Tu fais briller toute ma vie et sans toi, je ne fais rien. Tu es ma force, mon secours. Il est bon d'avoir un Dieu qui habite avec toi, dans ton cœur, qui ne demande pas les visas quand tu demandes, que tu n'as pas mis dans tes bagages en soute. C'est un Dieu qui est à l'intérieur de toi. Ça, il faut trouver l'équilibre entre ces deux-là. Craindre le Seigneur et aimer le Sauveur. Respecter le roi et bâtir une relation avec l'ami. Je ne sais pas si ça vous est déjà arrivé, mais moi, ça m'arrive quand même assez souvent de me retrouver à un endroit où, voilà, où peut-être je suis honoré, je suis là-bas en tant qu'enseignant, professeur, conférencier, ou je fais quelque chose d'autre dans les multiples choses que je fais dans ma vie. Et là, tu vois un ami de longue date. Je ne sais pas si ça vous est déjà arrivé. Tu le vois venir, tu sais qu'il va citer un nom que les gens ne connaissent pas. Et tu essaies de lui faire des signes avant qu'il s'approche. Tu lui fais des signes pour... Mais lui, il vient déjà, « Ah, mon pote !» Il va le dire, il va... Pas ici, il le dit. Il y a des amis comme ça. C'est ça le mal que nous faisons, mes amis. Quand il est roi, on veut se comporter avec lui comme s'il était juste ami. la crainte de Dieu, c'est reconnaître l'équilibre qui existe entre bâtir une relation et respecter une volonté. Se soumettre à lui et marcher avec lui. Allez, essayez de faire ça. Le président de la République, parce que vous avez été son ami et vous avez grandi ensemble, le jour où il fait un discours en plein milieu, en dehors comme ça, là, à la place ouverte, et vous vous courez à partir de la foule pour aller l'embrasser, les snipers vous aura déjà eu depuis longtemps. C'est seulement à l'autopsie qu'on regardera votre, je sais pas moi, votre, pour savoir de, quelle est la relation que vous avez avec lui. Mes amis, quand Dieu est roi, comportons-nous devant lui comme un roi. Quelquefois, il ne veut pas qu'on montre aux gens qu'il est notre ami. Il veut qu'on montre aux gens qu'il est notre roi. Le sens du secret et du respect fait partie de notre louange. Mais Dieu ne veut pas que devant le monde, on soit comme des gens crispés qui ne connaissent même pas à qui ils ont affaire. Sa joie, c'est aussi de nous voir comme des enfants qui parlent de leur père, celui qui habite dans leur cœur. Si c'est ça la crainte, deuxièmement, c'est l'obéissance. Ça se suit, n'est-ce pas? Quand j'entends l'obéissance, je parle du fait de pratiquer, de mettre en application la parole de Dieu. C'est écouter sa parole, mais faire aussi ce qu'elle dit. Obéir. La Bible donne, Jésus donne un bel exemple. Il dit, deux enfants, on leur dit, bon, le premier leur dit, va faire un travail. Il dit, je vais le faire. Mais après, il ne le fait pas. Au second, on dit, va faire un travail. Et puis, il dit, ah, je ne veux pas le faire. Et en fin de compte, il le fait. Et Jésus pose la question, lequel de deux a obéi? Réponse, le second, bien sûr. Parce qu'il ne suffit pas de dire, de dire, de dire. N'est-ce pas que Jésus en parle? Il dit, ce ne sont pas tous ceux qui me disent, Seigneur, Seigneur, qui entreront dans le royaume. Ce sont ceux qui obéissent à ma parole. Mes amis, c'est en traduisant la parole de Dieu en action. C'est en vivant ce qui est écrit qu'on adore Dieu. On adore Dieu en pardonnant là où il faut pardonner. C'est parce que c'est écrit. On adore Dieu en secourant quelqu'un dans le problème, parce que c'est écrit. Il dit même au peuple d'Israël, le jeûne dont je prends plaisir, c'est le jeûne où vous allez libérer les captifs. Vous faites du bien autour de vous. Frères et sœurs, l'adoration, ce n'est pas d'abord chanter, c'est obéir à Dieu. C'est faire ce qu'il attend de nous. Obéir, mes amis, ce n'est pas du légalisme. Je ne vous parle pas de obéir ou bien on te fait du mal. Non, je parle de obéir pour son propre bien. J'ai déjà vu la tête que m'a fait mon fils. La fois où je me suis rendu compte qu'il était trop plongé dans son PS. Il était tout le temps derrière ça. Mon fils, le tout dernier de la famille. Chérie, c'est le tout dernier, non? On était d'accord, non? Donc, c'est officiel, c'est le tout dernier. Et je me souviens la fois, je vais aller arrêter son jouet. J'ai dit, je prends son PS, son PlayStation. J'ai dit, non, on ne joue plus à ça. Je vais garder ça. Je dis, il faut que tu restes concentré, il faut que tu fasses le travail. Et je dis, va ranger ta chambre. Je pouvais sentir qu'il me regardait bizarrement. Je sentais qu'il me jetait le regard. Et que je sentais en lui qu'il y avait un truc du genre, c'est ça, ouais, les pasteurs, ça refuse des PS à leurs enfants et ça leur demande d'aller... Allez travailler. Puis je dis, monte dans ta chambre, va faire ta chambre. Je dis, il faut quand même que j'aille vérifier. Il est dans sa chambre, là, ses propres habits. Il ose même pas se pencher pour les ramasser. Je l'ai trouvé, Jean. Et je dis, mais qu'est-ce que tu fais? Il ramasse. Il essaie de le piller. Je dis, arrange-les calmement et que ça saute. Tu vois qu'il me regarde, Jean. Quelle tyrannie, vous, vraiment, les prédicateurs de l'amour. C'est ce que vous faites à vos enfants. Mais il ne sait pas. Il ne sait pas que je ne fais pas ça pour moi. Il ne sait pas que j'ai la responsabilité de faire ce que l'école ne fera pas. Il ne sait pas que le sens d'organisation de son cerveau, la capacité de retarder sa rémunération après ses efforts, cette capacité à se concentrer jusqu'au résultat, aucune école ne lui donnera de cette manière. Il n'habite pas l'école, il n'a pas d'habits à ranger là-bas. C'est ma responsabilité de père. Il ne se rend pas compte que je suis en train de façonner en lui ce qui voudra son grand salaire, ce qui lui permettra de gagner autant dans les entreprises qu'il va créer. Il ne le sait pas, ça ne va rien me faire moi s'il ne dort pas bien. C'est à lui que ça va faire des maladies, mais il ne le sait pas. C'est exactement pareil.
1: obéir à Dieu ne lui ajoute rien. Il est Dieu. Quand il te demande d'obéir, c'est certainement pour toi. Quelle est la dernière fois où tu as senti ton cœur contrit, tiraillé, parce que tu voulais faire une chose, mais Dieu a dit non, ce n'est pas ça.

maintenant tout ça, d'où vient le brisement? Ce que j'entends par brisement, c'est le fait que le caractère de l'être humain soit mis à l'épreuve pour ressortir la nature de Dieu. Le brisement, c'est quand Dieu travaille ton orgueil, il travaille ta volonté personnelle, il travaille tes envies, tes désirs, pour le soumettre à sa volonté, afin que tu manifestes sa nature. Tu lui ressembles vraiment. Je ne sais pas pour vous, mais moi, il y a des jours où ça m'arrive. Oh, priez pour moi. Je ne suis pas encore vraiment parfait. J'ai encore du travail. Mais il y a des jours où ça m'arrive que quelqu'un me dise une chose tellement énervante que les idées qui passent dans ma tête ne sont pas des idées chrétiennes. Il y a des jours où j'en... Oh, alléluia. Et ce sont des moments où je me sens si humble et je me dis, wow, je ne suis pas parfait. Il y a encore du travail sur moi. Ce que Dieu appelle adoration, je viens de vous le dire tout à l'heure, c'est quand il voit sa nature en nous. La nature de Dieu est en toi. Et il doit te faire passer par des situations, par des moments, par des entourages qui vont briser ton orgueil, briser ta forme de volonté, briser ces mauvaises choses qui sont en toi pour que tu deviennes de plus en plus comme Jésus. Oh oui, Dieu met toujours des gens comme ça autour de nous qui vont être un instrument. Et quand ce brisement, tu le sentiras en toi, tu dois être capable de dire, Seigneur, je relâche. Fais de moi ce que tu veux. Si vous n'avez jamais fait ça, c'est que vous n'êtes pas dans certains groupes WhatsApp où il y a des gens qui, quand ils commentent, il y a comme quelque chose qui est sur le point de te sortir. Mais où est-ce qu'il a tout pour... On parlait d'autre chose. Pourquoi quand lui, il intervient dans les groupes, c'est toujours bizarre? Ou vous n'avez pas ses collègues, ses amis autour de vous et vous avez envie de vous dire, qu'est-ce qu'il manque lui dans la tête? Pourquoi? Ou vous n'êtes peut-être pas marié. Là, encore une autre école de brisement. Ou peut-être que vous n'avez pas ce genre de voisins. Ouais, ce genre de voisins où tu as envie de dire, je ne sais même plus appeler la police en fait, parce que ça ne sert plus à rien. Parce que je ne sais pas s'ils dansent avec la police en même temps aussi quand elle arrive. Ou parce que ces moments-là où vous avez l'impression que c'est trop. C'est un moment où vous mourrez. Un auteur a dit, le changement est l'association de petites morts progressives. On meurt petit à petit. On meurt de son orgueil. On meurt de sa considération de soi. Est-ce que vous êtes mort en vous-même? C'est quand Dieu vous voit comme ça, mort en vous-même, sans vous poser la question, qu'est-ce que je vaux vraiment? Qu'est-ce que ça signifie? David était tellement mort en lui-même que même en étant roi, ça lui disait rien que de danser en public. Hein. Monsieur le roi David, est-ce que vous savez qui vous êtes? Oui, je sais. Je sais que sans Dieu, je ne vaux rien. Si ce n'était pas lui, je ne suis rien du tout. Il faut être brisé pour accepter de faire pareille chose. C'est la partie la plus intéressante de porter les lunettes. J'ai toujours envié ceux qui portaient les lunettes parce que quand ils voulaient s'essuyer, ils abaissaient comme ça. Comme dans Expert Manhattan, et puis le remettait. Ça fait mal quand on est brisé. Surtout notre ego en souffre. Mais je vous assure, vous devenez de plus en plus comme Jésus. Vous savez ce que ça signifie, pouvoir, mais ne pas le faire. Parce qu'on veut le bien de tous. Jésus pouvait faire tout ce qu'il voulait, mais il a fait que ce qu'il devait faire. En fin de compte, vient le détachement. L'adoration s'exprime non seulement par combien on s'attache à Dieu, mais aussi par comment on se détache du monde, de nos biens et de nos possessions. J'ai une question pour toi aujourd'hui. Est-ce que tu possèdes tes biens ou bien tes biens te possèdent? Il y a des gens qui sont possédés par leurs biens, comme on est possédé d'esprits mauvais. Possédés par leurs avoirs, leurs comptes en banque, possédés par leurs relations, leurs enfants, possédés par leurs véhicules. Vous connaissez la fameuse histoire de l'homme à qui on...

demandé qui appelait pour dire, pour décrire sa femme qui était perdue et qui ne savait pas très bien comment elle était habillée. Qu'on lui demandait au téléphone, il est habillé comment? Il dit bleu un peu. Et ses caractéristiques, comment sont ses yeux? Noirs, je ne sais pas trop. Mais on lui a demandé dans quel véhicule il est parti. Elle dit, il est parti avec ma voiture. Et il a commencé à citer tous les détails du véhicule. Je suis sûr que si cette femme était rentrée et qu'elle a appris ça, je ne connais pas la suite de l'histoire. Qu'est-ce qui vous possède maintenant? Oh, je vais peut-être parler d'argent. Et pour vous, c'est plutôt le téléphone. Vous ne pouvez pas vous en détacher. Si vous possédez quelque chose que vous ne pouvez pas vous en détacher, c'est maintenant elle qui vous possède. Si chaque fois que vous vous détachez de ça, vous perdez l'équilibre de votre vie, vous êtes devenu addict. C'est de l'addiction. Et vous savez, c'est bizarre, hein? L'amour est défini comme un sentiment d'addiction. Ça veut dire que vous êtes tombé amoureux de ça. Et ça veut dire que vous avez menacé le trône de Dieu dans votre cœur. Ça veut peut-être dire que ce n'est plus Dieu que vous adorez. Ça va être difficile cette question, mais je dois quand même la poser. Est-ce que vous adorez toujours Dieu? Ou un peu de Dieu, un peu de TikTok? Vous savez, c'est TikTok. Vous savez? Pourquoi vous donnez l'impression de ne pas savoir de quoi je parle? Vous savez, vous vous souvenez, non? Jusqu'à 2h du matin, jusqu'à ce qu'on se rende compte, oh, il est tard. Vous savez? Ah non, mais pourquoi vous me laissez seul? Vous ne connaissez pas ça? Quand est-ce que les réseaux sociaux sont devenus si puissants? Au point de devenir une addiction qui nous empêche même d'adorer. À quel point tu es attaché à ton maquillage? Sans ça, tu ne peux pas sortir. Jusqu'à ce que vienne le canicule et que tu sortes et que tu te fasses... Oh, oh non, non. Pas. Qu'est-ce qui te possède maintenant? L'épreuve ultime de l'adoration. J'ai lu deux passages et vous n'avez pas vu musique. Vous n'avez pas vu chanter. Vous n'avez pas vu danser. Pourtant, le mot adorer à l'intérieur. Et c'est la première fois que le mot adoration apparaît. Dans les deux textes, il y a l'épreuve ultime du véritable adorateur. Que ce soit pour Abraham, que ce soit pour Job. Dieu va voir Satan. Il lui dit, Satan, Job, incroyable. Est-ce que tu l'as vu? Satan dit, il faut qu'il passe l'épreuve. Quelle épreuve? D'ailleurs, si vous ne savez pas, historiquement parlant, chronologiquement parlant, il est possible qu'ils étaient contemporains. Et quelle est l'épreuve? Satan dit, l'épreuve ultime. Tu sais bien que s'il t'adore comme ça, il te craint comme ça, c'est à cause de tout ce que tu lui as donné. Tu le sécurises, tu le bénis, lui et ses enfants. Et Satan fait un pari. Il dit, si tu lui prends tout ce qui lui appartient, je t'assure qu'il va te maudire en face. Satan est si sûr. Waouh! C'est ça le message de la vie au quotidien, mes amis. C'est ça le sens du livre de Job. Quand nous nous promenons là, Satan est tellement sûr que tu suis Dieu à cause de ce que tu as, à cause de la sécurité que tu as, parce qu'aucun mal ne t'arrive et que tu as des enfants et que tu as un boulot stable. C'est ça qui t'a amené ici, ta retraite, parce qu'elle est garantie. C'est ça qui te fait prier, ce qui te fait lever les mains. C'est la belle tenue que tu as prévue pour la fête de la semaine prochaine. Ce sont les soldes de l'été. Et le diable dit à Dieu, si tu leur prends ça, ils ne t'adoreront plus. Et c'est ce qui s'est passé. Le diable a dit, si tu lui prends ça, il ne t'adorera plus. Dieu a dit, on va faire mieux. Au lieu que moi je le prenne, toi prends-le, sinon tu vas dire que je l'ai pris en le ménageant. Donc le diable avait fait vert de frapper Job de façon si rigoureuse que Job aurait l'impression que c'était Dieu qui l'a frappé. Vous savez? Vous savez, ce genre de blague où on te dit, on ferme les yeux et puis quelqu'un va gifler, un bébé, un enfant va gifler. Et puis pendant que tu as les yeux fermés, tu as une gifle et tu te dis, c'est qui? Parce qu'il y avait un grand qui s'est caché et c'est ce que Job a ressenti. Pouh! Même les amis de Job ont cru que c'était Dieu. Ils ont dit, Job, c'est pas normal que tu sois frappé comme ça. Ça ne peut être que Dieu. Dis-moi ce que tu ne peux pas lâcher. Dis-moi cette possession qui est devenue si précieuse dans ta vie. Et je te dirai, qu'est-ce qui est devenu ton Dieu?
Résumons tout ce que je viens de vous dire. Grâce à ce tableau, un résumé revient dans notre tête à nous tous. Rapidement, on se souvient qu'on a quatre termes. L'obéissance, la crainte, le brisement de caractère, les détachements de possession. Je m'excuse pour tous ceux qui détestaient les tableaux à l'école. Mais par réflexe d'enseignant, je me suis dit, un tableau, ça ferait du bien. Qu'est-ce que vous en pensez? C'est bien, n'est-ce pas? Parce que j'ai vu tout le monde a sorti son téléphone, c'est que ça a marché. Alors, depuis tout ce temps que je parle à vous casser les oreilles, qu'est-ce que j'essaie de dire? Voilà comment on peut résumer ça. Premièrement, ce que cela touche. Chacune de ces choses touche à quelque chose dans nos vies. Notre obéissance touche à nos choix, à nos actions. Notre crainte de Dieu, à notre attitude devant Dieu. Notre brisement de caractère, l'orgueil de notre vie intérieure, notre vie propre et nos réactions au quotidien. Les détachements des possessions, l'argent, nos biens, nos conforts. Mais le lien avec l'adoration, c'est que quand on obéit à Dieu, ça veut dire qu'on est en train de l'adorer et on lui est soumis. La crainte de Dieu, c'est adorer Dieu avec respect et révérence. Le brisement de caractère, c'est laisser Dieu transformer l'adorateur que nous sommes devenus. Et enfin, les détachements des possessions, c'est donner à Dieu la première place, la priorité. Le danger, c'est qu'on, par obéissance, on devient légaliste en pensant que c'est l'obéissance qui fait tout et on devient religieux. Parce qu'en réalité, l'obéissance produit comme fruit en nous la fidélité, l'intégrité et l'amour. Un amour concret. La crainte de Dieu, eh bien, le danger, c'est que ça nous fasse de fois tomber dans la peur, dans un genre de malaise, parce qu'on a dit, oh Dieu, je dois le craindre. Pourtant, le fruit que ça porte en nous, c'est la sagesse. Le commencement de la sagesse, c'est la crainte de Dieu, l'humilité, le sérieux spirituel. Le brisement, ça nous permet de croire que Dieu ne nous écrase pas, qu'il est là pour nous donner la vie, pour nous transformer. Parce que le danger, c'est que par mots brisés, puissiez entendre être écrasé. Le fruit qui est amené là-bas, c'est la douceur, la repentance, ressembler de plus en plus à Jésus. Et en fin de compte, le détachement de nos possessions. Le danger, c'est qu'on commence à mépriser la bénédiction matérielle. Je ne vous ai pas dit, ne possédez pas. Je ne vous ai pas dit, lâchez vos téléphones. Je vous ai dit, laissez Dieu être au-dessus de tout ce que vous avez. Parce que si vous comprenez ça, le fruit, c'est que vous devenez plus libéral. Il y a plus de libéralité, je devrais dire, même des libertés, des générosités, de confiance en Dieu. Vous savez que vous ne vivez pas avec ce que vous avez. C'est Dieu qui vous aide à exister. Je vais conclure avec cette histoire. Je vous l'ai dit, ça fait plusieurs années que je suis dans le ministère de louanges, ma femme et moi. Près d'une trentaine. Dans 28, je l'ai fait dans le même groupe, le groupe Adorant l'Éternel. Et la personne qui m'a appris l'œuvre de Dieu dans ce ministère s'appelait Alain Moloto. Cet homme a accepté de donner toute sa vie pour que ce soit un modèle. Et l'une des choses qu'il nous a apprises, c'était difficile comme leçon, mais il fallait la donner au corps du Christ et en particulier chez nous, à notre pays. On voulait rappeler à tous qu'il s'agit d'adorer, pas de chanter. Il y avait malheureusement une mauvaise pratique à l'époque. Ça fait 28 ans qu'on existe aujourd'hui, imaginez bien à quelle époque. Il y avait une mauvaise pratique, c'est que chaque fois qu'on était là en train de louer, d'adorer, lorsque le pasteur arrivait, le pasteur titulaire, le prédicateur, l'invité spécial, on devait tout arrêter. L'accueillir lui avec des acclamations, parce que dit-on, on devait l'accueillir avec double honneur. Et on arrêtait tout. Et quand on a fini de l'accueillir, alors on lui demandait de continuer la musique. Une de ces fois, c'était la fois de trop, papa Alain s'est dit, c'est le moment de donner la leçon ou jamais. Et depuis ce jour-là, on a maintenu cette leçon. On était en plein adoration, pire encore, à genoux, en train d'adorer. L'assemblée était en train de glorifier le roi des rois. Et pendant que le roi des rois était glorifié, on nous a demandé d'arrêter pour faire entrer son cuisinier, son serviteur. Oh oui, on devrait le dire comme ça. Pourquoi on s'appelle serviteur de Dieu si ce n'est pas pour que lui soit honoré et non pas nous les serviteurs? Il y a dans ma langue un des mots pour dire serviteur, ça veut dire littéralement garçon de course. Nous sommes que des garçons de course pour Dieu. Frères et sœurs, ce jour-là, ce n'était pas facile. Lorsqu'on nous a remis le micro, papa Alain s'est levé. Il nous a demandé à nous tous de partir. On a quitté cette assemblée.
C'est arrivé encore ailleurs. On nous a même invités. On a payé les billets pour nous, pour qu'on vienne chanter. On aurait pu se dire, en plus, ils ont payé les billets pour nous. On devrait juste chanter. Ça, ce ne sont pas nos problèmes. Elle a dit, non, ce n'est pas possible. Ce n'est pas possible. On est censé obéir. C'est ça l'adoration. Et non pas les chants. On est censé craindre, l'honorer. C'est ça l'adoration et non pas nos chants. Est-ce qu'on n'est pas suffisamment brisé pour entrer dans l'assemblée comme tout le monde sans qu'on ait besoin qu'on nous acclame? C'est ça l'adoration. On se dit, avec ou sans argent, avec ou sans cachet, nous adorons Jésus. Et on ne peut pas mélanger ça avec une telle chose. Et j'ai une question pour vous ce matin. Quelle est cette chose dont vous devez vous détacher pour exprimer votre adoration? Si votre adoration vient de la crainte, de l'obéissance, du brisement et du détachement de vos biens, votre cantique aura un autre son aux oreilles du Seigneur. Je vais vous demander de baisser la tête avec moi avant de chanter ce cantique. Tu es Yahweh, celui qui était, qui est et qui vient. Maintenant, toi et moi, on va le chanter différemment parce qu'on sait de quoi on parle. Adorons le Seigneur.

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1: Le Sermon sur la montagne est un recueil des enseignements de Jésus. Nous sommes dans la partie du sermon où Jésus explique comment la justice ou droiture, soit les bonnes relations avec les autres, est liée à la Torah.
2: Jésus prend ses écritures, la Torah et les prophètes, très au sérieux. C'est donc sérieusement qu'il dit ceci.
1: « Ne croyez pas que je sois venu abolir la Torah ou les prophètes. Je ne suis pas venu les abolir, mais pour leur donner leur plein sens. »
2: Cette expression « Torah et prophète » fait référence à la Bible de Jésus, la Bible hébraïque. Ces écritures relatent l'histoire de Dieu appelant toute l'humanité à s'associer à lui pour diriger le monde de manière à instaurer la justice et la paix. Et elles soulignent comment il a appelé une nation, Israël, à ouvrir la voie dans l'espoir de renouveler le monde entier et d'unir le ciel et la terre.
1: C'est vraiment élevé comme attente. Quelqu'un peut-il vraiment y arriver?
2: Eh bien, c'est ce que Jésus déclare faire. Dans ses enseignements, il renouvelle le partenariat d'Israël avec Dieu pour qu'eux aussi puissent inviter tous les autres à prendre part aux bonnes œuvres de réunification du ciel et de la terre et mener ainsi l'histoire biblique à son aboutissement. C'est un élément clé de ce qu'il sous-entend en disant qu'il est venu donner à la Torah et aux prophètes leur plein sens.
1: D'accord, mais pourquoi les gens iraient croire que Jésus voulait abolir la Torah et les prophètes?
2: Eh bien, les principaux experts bibliques d'Israël de l'époque, appelés scribes et pharisiens, étaient parfois en désaccord avec le point de vue de Jésus sur les instructions de Dieu dans la Torah, comme les commandements sur le sabbat ou la pureté rituelle. Ils accusaient Jésus de ne pas respecter la parole de Dieu telle que rédigée dans la Torah et les prophètes. Jésus confronte donc leur scepticisme en ces termes.
1: « En vérité, je vous le dis, avant que le ciel et la terre ne passent, pas un seul point ni trait de la Torah ne passera, jusqu'à ce que tout se réalise. » D'accord, ça veut dire quoi, le ciel et la terre qui passent?
2: Oui. Jésus reprend cette phrase de la première ligne de la Torah. Au commencement, Dieu créa le ciel et la terre. Tu te rappelles comment Dieu les a créés?
1: Ouais, Dieu les crée en prononçant sa parole.
2: Exact. Et même si le ciel et la terre existent depuis bien longtemps, ils évoluent et changent au fil des âges. Mais la parole de Dieu qui a fait apparaître le ciel et la terre est hors du temps. Tout comme Dieu lui-même, son dessein et sa parole révélés dans la Torah demeurent éternellement.
1: En revanche, le ciel et la terre passeront. On parle de la fin du monde là, non?
2: C'est plutôt un nouveau départ. Les prophètes d'Israël ont parlé d'un temps où toute la création passera par une épreuve, une sorte de transformation dont elle ressortira renouvelée pour devenir une création empreinte d'ordre et de beauté. Et tout ça est insinué dans cette expression équivalente « jusqu'à ce que tout se réalise ».
1: D'accord. Ainsi, avant la nouvelle création, pas un seul point ni trait ne disparaîtra de la Torah. C'est quoi les points et les traits?
2: Eh bien, le mot d'origine pour point est iota, et celui du trait est keraya. Ils traduisent les moindres traits de plume formant les variations entre les différentes lettres hébraïques dans leur processus d'écriture. Ainsi, même les détails les plus infimes de la Torah sont importants. Ils expriment la sagesse de Dieu. Pour Jésus, l'ensemble de la Torah et des prophètes, y compris les commandements de Dieu à Israël, révèle la sagesse de Dieu servant de guide dans la vie de son peuple à travers les âges. Jésus prend très à cœur les commandements contenus dans les Écritures hébraïques, il dit donc.
1: C'est pourquoi celui qui rejettera l'un de ses plus petits commandements et qui enseignera aux hommes à faire de même sera déclaré le plus petit dans le royaume des cieux. Mais celui qui les observera et les enseignera, celui-là sera déclaré grand dans le royaume des cieux.
2: Le mot grec originel pour « rejeter » est lourd. Il rebondit sur son affirmation précédente selon laquelle il n'est pas venu pour « katalou », c'est-à-dire pour abolir la Torah et les prophètes. Abolir la Torah, c'est rejeter ces commandements qu'on croit inutiles ou obsolètes.
1: Et ceux qui abolissent la Torah sont les plus petits dans le royaume des cieux.
2: Exact. Pour rappel, le royaume des cieux est le domaine céleste de Dieu caractérisé par les relations saines, la vie et la bonté. Et Jésus a déclaré que cette réalité céleste s'implantait sur terre à travers lui, alors qu'il initiait des communautés vivantes par la sagesse de Dieu de manière nouvelle et créative.
1: Ok, je pense avoir compris. Mais ça veut dire quoi cette divergence de statut chez les personnes, les plus petits ou plus grands dans le royaume? Y a-t-il une sorte de hiérarchie?
2: Jésus bouleverse l'ordre social de son époque. Les scribes et les pharisiens se considéraient comme les plus grands, ayant le rang le plus élevé dans leur culture. Et ils considéraient ceux qui ne suivaient pas les enseignements de la Torah comme les moindres. Mais Jésus dit, surprise, le royaume de Dieu est en train de tout inverser, de sorte que les derniers soient les premiers et que les premiers soient les derniers.
1: Jésus pense donc qu'il existe une voie bien meilleure que celle des scribes et des pharisiens.
2: Oui, et c'est ainsi qu'il termine cette section.
1: Je vous le dis en effet, si votre aptitude à faire ce qui est juste ne surpasse pas celle des scribes et des pharisiens, vous n'entrerez pas dans le royaume des cieux.
2: L'expression « faire ce qui est juste » est généralement traduite par « justice » ou « droiture ». C'est le mot grec « dikaiosune » qui signifie « faire ce qui est juste ou droit avec Dieu et avec les autres ». Et si on demandait à n'importe quel Israélite de l'époque de Jésus quelles étaient les personnes les plus justes, il aurait désigné les scribes et les pharisiens.
1: Parce qu'ils se souciaient avant tout de faire ce qui est juste.
2: Oui, mais Jésus affirme que la Torah et les prophètes mettent l'accent sur un changement de comportement encore plus radical et qui est ancré dans la transformation du cœur. Les Écritures devraient nous façonner à une éthique du royaume de Dieu qui est caractérisée par davantage de générosité, de justice et de miséricorde que nous pourrions jamais imaginer.
1: D'accord, mais comment peut-on prendre les commandements de Dieu plus à cœur que les scribes et les pharisiens? Comment ça se traduit dans les faits?
2: Eh bien, dans la suite du sermon sur la montagne, Jésus donne 6 études de cas et pour chacune d'elles, il décrit comment les scribes et les pharisiens ont interprété un commandement de la Torah. Il révèle ensuite la norme supérieure des bonnes relations qui a toujours été au cœur de la Torah et des prophètes.
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3: Bonjour, le ministre de l'Agriculture, Annie Genevard, a annoncé en Auvergne de nouvelles mesures pour les agriculteurs frappés par la sécheresse, notamment des prêts à taux zéro ou un dispositif spécifique pour les jeunes récemment installés en cas de rééchelonnement de prêts, des mesures qui dépendent bien évidemment de l'adoption du budget. Le mouvement Lycéens poursuit, aujourd'hui rejoint par des syndicats d'enseignants. Selon le ministère de l'Éducation nationale, 224 établissements connaissaient une fermeture totale, 151 rouvraient partiellement ce matin. Par ailleurs, le ministre de l'Éducation nationale, Édouard Geffray, recevra les 3 organisations lycéennes à 15h. Le ministre de l'Enseignement supérieur et de la Recherche, Philippe Baptiste, sera également présent. La capsule qui ramène Sophie Adnaud sur Terre doit toucher l'eau au large de la Californie cet après-midi à 17h34 heure de Paris. Elle doit être transférée à Cologne, en Allemagne, où elle va passer 3 semaines au Centre des astronautes européens pour un programme de réadaptation à la vie au sol. L'Agence nationale de sécurité du médicament et des produits de santé, la ANSM, alerte sur les détournements dangereux des médicaments utilisés pour traiter l'obésité et le diabète de type 2 pour perdre du poids en dehors de tout cadre médical. Selon un rapport, 36 signalements d'effets indésirables ont été effectués en France en un an, dont 17 pour des cas graves. Sans nouvelle recette, les finances de l'UE pourraient déraper encore plus, prévient la Cour des comptes européenne. L'institution basée au Luxembourg observe que cette dette a plus que triplé en quelques années à cause du plan pour relancer l'économie pendant l'épidémie de Covid. Les intérêts à payer entre 2028 et 2034 pourraient à eux seuls avoisiner les 93 milliards d'euros. C'est la fin de ce flash, une très bonne journée à notre écoute. Bonjour, football, l'équipe de France garde sa place sur le podium mondial après les 4 premières journées de la phase de groupe de la Ligue des Nations disputées lors de la fenêtre internationale de septembre-octobre. Les Bleus occupent toujours le 3e rang du classement FIFA. La France demeure derrière l'Espagne et l'Argentine tout en conservant son avance sur l'Angleterre, 4e. Handball, nouvelle victoire du Paris Saint-Germain. Hier à Coubertin, le club de la capitale a empoché un 2e succès consécutif en Ligue des Champions contre Celje, 46-35. Le PSG est toujours invaincu cette saison, que ce soit à l'échelle européenne ou à l'échelle nationale. L'AS Monaco Basket Club, champion de France, mais criblé de dettes, a été déclaré en cessation de paiement hier et a jeté l'éponge après d'innombrables recours. Aujourd'hui est un jour triste, a écrit dans un communiqué le club vice-champion d'Europe 2025 qui a remporté les 4 trophées en jeu en France la saison dernière. judo, mondiaux de Bakou, Clarisse Agbé, Nenou, de retour de maternité 7 mois après avoir donné naissance à son fils, a perdu son combat hier en quart de finale en moins de 63 kg contre la hongroise Anna Kriza. Dans la foulée, elle a affronté en repêchage la mongole Nkrilen Kakvatoglu, contre laquelle elle s'est également inclinée. La française n'aura donc pas la possibilité de décrocher une médaille de bronze. Primoz Roglic sacré hier sur le contre-la-montre au championnat d'Europe en Slovénie. Sur cette aire, le coureur de 36 ans a devancé les Français Bruno Armirail et Maxime Decomble. C'est la fin de ce flash, une très bonne journée à toutes et à tous.
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6: Une grande chose que je dirais ici, apprenez à vivre pleinement votre vie. Pas celle que quelqu'un d'autre a et que vous voulez. Vous savez, Salomon a écrit Ecclésiaste et... Ecclésiaste est un livre fascinant, je l'ai lu de nouveau récemment. Et il est supposé être le type le plus sage sur la face de la terre, mais il a vraiment fait des choses stupides. Alors... Mais il dit au début de ce livre qu'il a tout essayé. Je veux dire, il avait tout, il a tout essayé. Il avait des femmes, il avait des concubines, il avait de l'argent, il a bâti des maisons. Il y a une partie où il dit, je me suis fait des bassins et je me suis fait des maisons. Et j'ai pensé, voilà le problème, tout ce que tu as fait était pour toi-même. Et je crois cela. Mais il disait tout le temps, sous le soleil. Et ce dont il parle est sur la terre. Il a essayé de trouver... la réjouissance dans les choses charnelles, et vous ne pouvez vraiment pas faire cela. Et finalement, à la fin du livre, dans le chapitre 12, il a dit, et voilà la conclusion de tout ce qui a été dit. Le devoir de tout homme est de craindre Dieu et lui obéir. Et ça, ça arrangera toute mauvaise situation dans la vie. Amen. Mais voici deux versets, deux choses qu'il a découvertes et que je pense étaient bonnes. Dans Ecclésiaste 2, 24 et 25, il a dit « Il n'y a de bonheur pour l'homme qu'à manger et à boire et de profiter des résultats de leur travail et leur labeur. » Et cela aussi vient de la main de Dieu. Je pense que c'est intéressant. Il a dit que nous devons découvrir comment profiter des résultats de notre travail. Vous voyez ? En fait, j'aime vraiment ce que je fais. Je m'amuse bien ce soir. J'ai pris plaisir à me préparer. Et vous dites, oui, si j'avais ton travail, je l'aimerais aussi. Eh bien, non, vous ne l'aimerez pas. Parce que ce n'est pas votre appel. Dieu a donné quelque chose à faire à chacun. Et quoi que soit votre responsabilité, c'est ce que vous êtes supposé faire avec joie. Et c'est ce que vous êtes supposé aimer faire. Vous dites, c'est impossible pour moi d'aimer mon travail. Prenez patience ce soir. Je pense que vous allez changer d'attitude. Et sinon, j'ai encore deux chances avec vous. Nous devons apprendre ça. Pensez juste à la différence que ça ferait dans votre vie si vous vous réjouissez de tout ce que vous faites. Pensez juste à cela. Je veux dire, tout. Pas besoin de détester faire la vaisselle et détester d'aller au supermarché ou détester ceci et détester cela. Vous savez, l'aversion est un cousin proche de la peur. Je ne vais pas détester ceci, je vais trouver un moyen d'en profiter. Ecclésiaste chapitre 4, 7 et 8, et j'aime ceci. Il dit, « J'ai considéré une autre vanité sous le soleil. » Voilà un homme, cet homme dont nous allons parler avait 5 problèmes. Voilà un homme sans personne, c'était son premier problème. Les gens ne sont pas censés être seuls, nous sommes censés être en communion avec d'autres êtres humains. Donc, Ne vous isolez pas et ne pensez pas que vous n'avez besoin de personne parce que nous avons tous besoin d'autres personnes. Amen. Il n'a ni fils ni frère. Et pourtant, son travail n'a point de fin. Et c'était son deuxième problème. Son travail ne finissait pas. Il ne savait pas comment prendre des vacances de 5 minutes. Et ses yeux ne sont, troisième problème, jamais rassasiés de richesses. Donc, il a travaillé tellement dur qu'il a fait beaucoup d'argent. Mais il n'était pas satisfait avec l'argent qu'il avait gagné parce qu'il était avide. Donc, bien qu'il ait travaillé si dur, il ne pouvait pas profiter de la richesse qu'il avait. Son quatrième problème était « Pour qui donc est-ce que je travaille ?» Il ne savait même pas pourquoi il le faisait. Cet homme n'avait personne à qui tout léguer. Et dans une partie d'Ecclésiaste, il dit « Je laisserai tout cela à quelqu'un que je ne connais même pas. » Allez maintenant, et écoutez ceci, et il se dit, pour qui donc est-ce que je me prive de bonnes choses? Amen. Et pourquoi faites-vous cela? Vous devez arriver au fond du problème. Et ici aussi, vous comprenez, je ne parle pas de ne faire que des vacances et de dire « Oh, je profite de ma vie. J'ai une autre carte de crédit et je vais la remplir jusqu'au maximum. » Ce n'est pas ce dont je parle. Je parle de vivre pleinement notre vie ordinaire, de tous les jours, de nous lever, d'aller au lit, lundi, mardi, mercredi, jeudi, vendredi, samedi, dimanche. Oups, on est revenu au lundi. Oh, nous sommes si heureux les week-ends et les jours fériés, mais le lundi revient toujours. Les 5 problèmes qu'il avait, il était tout seul, travaillait beaucoup, avait beaucoup d'argent, mais n'en profitait pas, n'avait personne à qui le léguer. Pourquoi est-ce que je prive mon âme de bonnes choses? Et je veux juste vous le dire maintenant, si vous... Tout d'abord, vous êtes riche. Il parle d'avoir des richesses et vous pensez peut-être, eh bien, si j'avais des richesses, je serais content. Pas nécessairement, parce que l'argent seul n'a pas le pouvoir de vous rendre heureux. Il ne l'a vraiment pas. Mais bonté divine, laissez-moi vous le dire. Tous ceux qui sont ici sont plus riches que les 2/3 du reste du monde. Donc, ne perdez pas votre temps à souhaiter avoir plus d'argent et la vie de quelqu'un d'autre. Ce que vous devez faire est de commencer à bien gérer ce que vous avez et de commencer à profiter pleinement de ce que vous avez. Mon mari a une philosophie d'après laquelle nous vivons. Elle est simple, mais elle fonctionne. Dans tout ce que vous avez, donnez un peu, épargnez un peu, dépensez un peu, d'après vos limites, et puis Dieu agrandira vos limites, et vous pourrez donner plus, épargner plus, et dépenser plus. Amen. Mais ne... Soyez pas juste si occupé à épargner pour votre retraite que vous ne profitez jamais d'où vous êtes maintenant. Beaucoup prennent la retraite et meurent 2 ans après, vous savez? Et je pense que c'est parce qu'elles s'ennuient, parce qu'elles n'ont rien à faire. Les gens me demandent quand je prendrai ma retraite. Il y a 600 personnes qui travaillent pour moi qui ne veulent pas entendre le mot retraite. Je ne compte pas prendre ma retraite. Vous dites... J'essaie de découvrir comment je pourrais continuer à paraître assez jeune pour que les gens me regardent, vous savez. Mais je ne sais pas, un jour on devra m'amener sur une chaise roulante Et tant que ma bouche fonctionne, je pense que je pourrai toujours venir. Et je ne sais pas, vous savez, des circonstances arrivent. Et un jour, je ne pourrai peut-être plus faire tout ceci, mais je serai tout aussi importante alors que je le suis maintenant. Parce que votre valeur n'est pas liée à ce que vous faites, c'est qui vous êtes et à qui vous appartenez. Amen. Mais n'épargnez pas votre argent juste pour pouvoir un jour passer votre temps à ne rien faire. Sûrement que nous pouvons avoir un meilleur but dans la vie que cela. Je veux dire, au moins si vous voulez prendre votre retraite, alors soyez volontaire quelque part. Faites des plans pour voyager et visiter le monde, mais ne passez pas votre temps à rouspéter pour que vos enfants s'occupent de vous. Ecclésiaste 5, 18 et 19. Voici ce que j'ai considéré comme bon. Il est approprié pour l'homme de manger et de boire au milieu de tout le travail qu'il fait sous le soleil pendant le nombre des jours de vie que Dieu lui a donné, car c'est là sa part. Mais si Dieu a donné à un homme des richesses, et c'est nous tous, et des biens, s'il lui accorde la possibilité d'en profiter, d'en prendre sa part et de se réjouir au milieu de son travail, c'est là un don de Dieu. Donc ne travaillez pas simplement, mais réjouissez-vous de votre travail. Maintenant, une grande chose que je dirais ici, apprenez à vivre pleinement votre vie. Pas celle que quelqu'un d'autre a et que vous voulez. Vous ne pouvez pas être jaloux et envieux et vivre pleinement votre vie. Mais je ne comprends pas. Non. Personne ne vous demande de comprendre. Dieu vous demande juste de prendre ce qu'il vous a donné, de fleurir là où Dieu vous a planté. Tout notre travail ici sur la terre est de glorifier Dieu. Ce n'est pas d'aller de l'avant et de devenir le président de la compagnie et être célèbre partout, et c'est juste de glorifier Dieu et de vous réjouir en Dieu. Ne servez pas juste Dieu, réjouissez-vous en Dieu, réjouissez-vous d'être un enfant de Dieu. Profitez du petit coin de la vie qu'il vous a donné. Même si votre maison n'est pas aussi grande que celle de quelqu'un d'autre, ou vous ne pouvez pas acheter de vêtements aussi chers que ceux de quelqu'un d'autre, ou vous pesez 10 livres de plus que quelqu'un d'autre, ce ne sont pas les choses auxquelles notre joie devrait être liée. La partie majeure de la vie est ordinaire, mais vous pouvez apprendre à en profiter. Marc 4, 26 et 27, il, Jésus, dit encore, « Il en est du royaume de Dieu, comme quand un homme jette de la semence en terre, qu'il dorme ou qu'il veille, nuit et jour, la semence germe et croît sans qu'il sache comment. » Les graines germent, Dieu travaille, mais en attendant, nous devons passer par beaucoup de vies ordinaires. Vous plantez vos graines de foi, vos graines financières dans le royaume de Dieu, et vous croyez que Dieu travaille. Et alors que vous attendez, vous vivez pleinement la vie que vous avez. Cessons de penser « je profiterai de la vie quand, je serai heureux quand ?» Pas quand, maintenant. Que tout le monde dise « maintenant » à voix haute. Très bien. Maintenant, quelque chose que Dieu me montrait, et ça semble être si simple. Vous direz, « Da, je sais cela, mais je pense que ça aiderait beaucoup d'entre vous. » Très bien, alors, il y a une façon, c'est ma petite méthode secrète. Il y a une façon pour vous d'être heureux dans tout ce que vous faites. Vous vous réveillez le matin, vous pensez, « Oh, Je ne veux pas me lever. Je ne veux pas aller au travail. Je ne veux pas conduire dans l'embouteillage. Je ne veux pas entendre ses enfants. Je déteste cela, mais je dois aller le faire. D'accord. Quand je me réveille maintenant, et je suis étendue et je pense, je ne veux pas particulièrement me lever. Je pense, Dieu merci, j'ai des jambes. Je peux me lever et marcher jusqu'à la salle de bain et aller à la cuisine et me faire une tasse de café dans ma belle petite cafetière et m'asseoir dans mon siège à bascule et regarder par la fenêtre et boire mon café et parler à Jésus parce que je suis sauvée. Maintenant, écoutez-moi, c'est impossible de vivre pleinement votre vie sans reconnaissance. Et je veux dire de la reconnaissance constante. Je ne parle pas de « Mon Dieu, merci pour les vacances ». Oh, je déteste conduire jusqu'au travail dans l'embouteillage. Non, Dieu merci, j'ai une voiture que je peux conduire. Allez, Dieu merci, j'ai un travail où je peux aller. Ce n'est peut-être pas mon favori, mais j'ai un emploi et beaucoup n'en ont pas. Et je me rappelle quand j'étais plus jeune, dans la vingtaine, je devais attendre 2 bus dehors dans le froid et ensuite faire la même chose de nouveau pour rentrer le soir, me tenir au coin de la rue et il faisait froid et dans le bus il n'y avait parfois pas de siège de libre et je devais me tenir debout tout le chemin. Et manquer un bus et devoir attendre là pendant 15 à 20 minutes de plus. Dieu merci, vous avez une voiture. Il y a toujours une chose pour laquelle vous devriez être reconnaissant et ça changera toute votre perspective concernant la façon dont vous regardez la vie. Mais ce n'est pas quelque chose qui va arriver automatiquement parce que vous m'entendez. Je vais être honnête avec vous. C'est une chose pour laquelle vous devez travailler un peu parce que le diable ne veut pas que vous ayez la joie ou que vous viviez pleinement votre vie. Je regardais ceci comme mon travail. Oh, j'attends que la conférence soit terminée. Puis j'ai pensé, c'est stupide, je vis sur cette plateforme. Je veux dire, pas autant que dans le passé, je fais beaucoup de réunions maintenant, mais pas autant qu'avant. J'ai senti littéralement que je vivais là. Et j'ai pensé, eh bien, si c'est ce que Dieu m'a appelé à faire, et c'est ce que je ferai, je vais être heureuse. Je ne me tiendrai pas ici effrayée par ce que les gens pensent, ni m'inquiéter de si vous m'aimez ou pas, ou si je dis tout exactement comme il faut. Je m'amuse là. Combien d'entre vous réalisent que vous devez juste refuser de ne pas vivre pleinement votre vie? Une personne, ce n'est pas mal. Ouh, ne me faites pas venir après vous. Oh, je déteste faire la vaisselle. Oh oui, ce sera vraiment difficile de les mettre dans le lave-vaisselle automatique. Et d'y mettre un peu de savon et de presser un bouton. Pauvre de vous. Oh mince, je déteste vider ce lave-vaisselle. Allez, ai-je raison? D'accord, venez avec moi en Inde une de ces fois. Tout d'abord, la plupart d'entre eux n'ont pas des ustensiles, ils mangent avec leurs doigts. Et les enfants, nous nourrissons beaucoup de personnes et nous avons ces petits bols en métal qui semblent être passés par 3 guerres. Et pour pouvoir nettoyer ces bols, quand ils finissent, quelqu'un devait marcher probablement 10 kilomètres pour ramener de l'eau qui n'est même pas propre pour les nettoyer. Et ensuite, nous sommes mécontents parce que nous devons aller au lavabo, ouvrir le robinet et rincer les assiettes, les mettre dans le lave-vaisselle et retourner les enlever après et les mettre dans le placard. Allez, j'ai raison. Eh bien, parce que nous avons tellement d'abondance et parce que nous avons tellement de convenances, nous sommes vraiment gâtés. Amen. Donc nous perdons la capacité d'être reconnaissants. Et là, nous ne pouvons plus jouir de rien, parce qu'une personne grincheuse ne peut pas profiter de la vie, quoi qu'elle fasse. Il y a toujours une chose pour laquelle vous pouvez être reconnaissant dans toute situation. Amen. Philippiens 4:11. Ils ont envoyé un don à Paul et il a dit, « Ce n'est pas le besoin qui me fait parler ainsi. » Il les remerciait, il a dit, « Je ne dis pas ça parce que j'ai un besoin, car j'ai appris en toutes circonstances à être content. » Il a appris cela, ce n'est pas quelque chose qui est venu automatiquement. Je sais vivre dans le dénuement et dans l'abondance. J'ai appris à m'accommoder à toutes les situations et toutes les circonstances, que je sois rassasié ou que j'ai faim. Je peux tout faire grâce à celui qui me fortifie. Maintenant, nous prenons le verset 13 un peu hors contexte parfois et nous le faisons dire « Je peux faire tout ce que je voudrais faire. » Je peux le faire. Paul parlait de quelque chose de spécifique. Il disait « Je peux être heureux quand j'ai beaucoup ou quand je n'ai pas assez. » Ou disons-le autrement, je peux être heureux quand tout va pour le mieux dans ma vie et je peux être heureux quand rien ne va du tout. Maintenant, comment Paul pourrait-il faire cela? Je crois que oui, il y a des choses que nous devons apprendre pour pouvoir faire ces choses. Donc, la gratitude peut être une grande, grande, grande chose dans votre vie. Mais je crois que le secret que Paul a appris était que, quoi que soient les circonstances auxquelles il faisait face, toute chose concourt ultimement pour son bien. Allez, quoi que soient vos circonstances maintenant, pour ceux qui aiment Dieu et sont appelés selon son dessein, toutes choses concourront pour le bien de ceux qui l'aiment et veulent sa volonté dans leur vie. Je crois que même quand Paul était en prison, il a pu dire « Réjouissez-vous dans le Seigneur. » Oui, je le répète, soyez dans la joie. Et j'ai visité la prison dans laquelle il était. Et il n'y a pas de raison de se réjouir là-bas. Ils disent que les égouts de la ville passaient par là. Maintenant, Dieu merci, ce n'est plus le cas, mais... Je veux dire... Ce n'était pas plus grand que ça. Ce n'était pas assez grand pour qu'un homme se couche sans se recroqueviller. Et il a dit, « Réjouissez-vous dans le Seigneur. » Savez-vous pourquoi? Tout d'abord, il trouvait toujours une raison d'être reconnaissant. Deuxièmement, il croyait que tout irait pour le mieux à la fin. Et troisièmement, il croyait que même s'il restait là, ça finirait par être pour la gloire de Dieu. D'une façon ou d'une autre, ça glorifierait Dieu. L'une des choses qu'il a dites est « Mon emprisonnement vous a encouragé à redoubler d'audace pour annoncer la parole de Dieu. » Quand il était en prison, les geôliers ont été sauvés. Donc, il croyait que tout concourait pour le bien. Qu'arriverait-il si nous commencions, en fait, au lieu de tout détester, à trouver une chose pour laquelle être reconnaissant et croire que, quoi que soit, le problème que nous avons... Tout concourra pour le bien à la fin. Nous avons quelque chose que nous disons, ceci finira bien. Combien d'entre vous passent par quelque chose de très sérieux maintenant? Puis-je vous dire que tout finira bien? Tout finira bien. et faites tout ce que vous pouvez faire pour continuer à vivre pleinement votre vie maintenant. Rappelez-vous, avec l'aide de Dieu, nous pouvons apprendre à vivre pleinement nos vies, et cela inclut les tâches ordinaires auxquelles nous faisons face tous les jours. Quoi que soient les circonstances, donnez-vous la permission de vivre pleinement votre vie dès maintenant.

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Psaume 23. L'Éternel est mon berger, je ne manquerai de rien. Il me fait reposer dans de verts pâturages, il me conduit près des eaux paisibles. Il restaure mon âme, il me guide sur le chemin de la justice, pour l'honneur de son nom. Même quand je marche dans la vallée de l'ombre de la mort, je ne crains aucun mal, car tu es avec moi. Ta houlette et ton bâton me rassurent. Tu dresses devant moi une table, face à mes adversaires. Tu oins ma tête d'huile et ma coupe déborde. Oui, le bonheur et la grâce m'accompagneront tous les jours de ma vie, et je demeurerai dans la maison de l'Éternel pour l'éternité. »

dire à l'Éternel, ah Seigneur, que l'homme de Dieu que tu as envoyé vienne encore vers nous et que nous enseigne ce que nous devons faire pour l'enfant qui naîtra. Dieu exauça la prière de Manoac et l'ange de Dieu vint encore vers la femme. Ah Seigneur.

La météo pour ce vendredi 9 octobre, un temps plus calme s'impose dans une ambiance fraîche, surtout le matin, avec des petites gelées blanches possibles sur les régions centrales. Une dégradation est attendue par la Manche avec des pluies et du vent. Les températures pour ce vendredi matin, 7 degrés pour Lyon et Strasbourg, 8 à Toulouse, 9 degrés pour Bordeaux et Lille, 10 degrés à Biarritz et Paris, 11 degrés pour Marseille, 13 à Cherbourg, Brest, Nice et Perpignan et 17 degrés pour Bastia. Et pour ce vendredi après-midi, 16 degrés attendus sur la région parisienne, le centre-val de Loire et les Hauts-de-France. 16 degrés également sur l'Alsace et la vallée du Rhône. 17 en Normandie, en Occitanie, en Bretagne, sur la Nouvelle-Aquitaine. Et puis 21 degrés pour la Corse et la Côte d'Azur.

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1: D'accord, nous allons parler aujourd'hui des choses que j'ai trouvées utiles pour préserver ma délivrance. Maintenant, je remercie Dieu pour la délivrance. L'une des meilleures choses qui me soit jamais arrivée. Mais Joël 2,32 dit « Quiconque invoquera le nom du Seigneur sera délivré ». Et il ne se passe pas un jour sans que je remercie Dieu pour le ministère de délivrance et ce qu'il a fait pour moi, parce qu'il m'a libérée et m'a donné une toute nouvelle vie. Je suis tellement reconnaissant envers Dieu qu'il ne soit pas seulement notre sauveur, mais je suis aussi très reconnaissant qu'il soit également notre libérateur et qu'il nous délivre de l'oppression satanique. C'est pourquoi Jésus a dit dans Matthieu 12,28 « Si je chasse les démons par la puissance de Dieu, alors le royaume de Dieu peut parvenir jusqu'à vous ». L'Épître aux Romains nous dit que le royaume de Dieu, c'est la justice, la paix et la joie dans le Saint-Esprit. Et puis Jésus a dit « Si je chasse les démons qui causent l'oppression dans votre esprit, dans vos émotions ou dans votre corps physique », il a ajouté « C'est alors que vous pourrez profiter de la justice, de la paix et de la joie ». Et l'une des toutes dernières choses que Jésus a dites juste avant de monter au ciel était « Voici les signes qui accompagneront ceux qui croiront. En mon nom, ils chasseront les démons ». Jésus nous a donc laissé le don de la délivrance, et il l'a laissé pour nous tous en tant que croyants. Et au moins les deux tiers du ministère de Jésus ont été consacrés à chasser des démons en public. Si vous lisez les évangiles, je veux dire, il était constamment en train de chasser des démons. Donc, visiblement, c'est assez important. Maintenant, si nous ne comprenons pas quelque chose, bien souvent, nous avons tendance à en avoir peur. Et beaucoup de gens, je pense, évitent la délivrance parce qu'ils ne la comprennent pas et qu'ils en ont peur. D'accord, clarifions un point malentendu courant. La question controversée de savoir si un chrétien peut ou non avoir un démon. C'est un sujet majeur sur lequel les gens se disputent tout le temps. Certaines personnes pensent qu'un chrétien ne peut pas avoir de démons simplement parce que les démons, disent-elles, ne peuvent pas habiter là où habite le Saint-Esprit. Eh bien, j'adore ce que Franck Hammond a écrit. Il est l'auteur de Pigs in the Parlor, des cochons dans le salon. Et il l'a si bien expliqué. Le temple de l'Ancien Testament a été construit selon un modèle que Dieu lui-même a donné à Moïse, lorsque Moïse était sur le mont Sinaï. Il y avait le parvis extérieur dans le temple, et tous les Juifs et les Grecs, n'importe qui, pouvaient entrer dans ce parvis extérieur à tout moment. Ensuite, il y avait un parvis intérieur. Il y avait alors, à l'intérieur du parvis intérieur, un rideau derrière lequel se trouvait le Saint des Saints. Et c'est dans le Saint des Saints que l'Arche d'Alliance était conservée. Et cela représentait la présence manifestée de Dieu lui-même. Maintenant, vous souvenez-vous du moment où Jésus a fabriqué un fouet et a chassé les changeurs de monnaie du temple? Il les chassait des parvis extérieurs du temple. Au moment même où ce mal se produisait dans le temple, la présence de Dieu se trouvait derrière le rideau, dans le Saint des Saints du temple. Ainsi, Dieu demeure dans la partie la plus profonde du temple, et en même temps, le mal peut pénétrer dans les parvis extérieurs. Mais les deux sont présents dans le temple au même moment. Cela répond donc parfaitement à la question. J'adore la façon dont il a formulé cela. Maintenant, la parole de Dieu dit que nous sommes, nous, le temple vivant. Et tout comme le Père, le Fils et le Saint-Esprit sont trois en un, nous sommes, nous aussi, constitués de trois parties. Nous sommes un être trinitaire. Et nous sommes esprit, âme et corps. Et lorsque le Saint-Esprit vient habiter en nous, lors de l'expérience de la nouvelle naissance, il habite notre esprit. Il habite notre parvis extérieur. Mais nous savons qu'il est fréquent de trouver aujourd'hui un chrétien dont le domaine de l'âme est opprimé. Or, l'âme, c'est l'intelligence, la volonté, les émotions. Et ces domaines peuvent être très opprimés, même si, en même temps, le Saint-Esprit habite notre esprit. Il habite notre Saint des Saints. Or, il arrive aussi très fréquemment qu'un chrétien soit très opprimé dans son corps par un esprit d'infirmité, alors même que Dieu habite son esprit. Et cela se produit à l'intérieur du même corps. Maintenant, toutes les maladies ne sont pas causées par un esprit démoniaque, mais Jésus précise très clairement dans Luc 13,11 que certaines maladies sont aujourd'hui le résultat direct d'un démon. Désormais, une fois qu'une personne devient chrétienne, aucun esprit démoniaque ne peut habiter son esprit humain, car c'est la demeure du Saint-Esprit. Mais les esprits démoniaques peuvent opprimer l'âme d'une personne. Les esprits démoniaques peuvent nous opprimer dans notre esprit. Ils peuvent nous opprimer, parfois, dans notre domaine émotionnel, avec nos émotions complètement bouleversées. Parfois, ils peuvent nous opprimer dans notre corps, alors même que Dieu habite notre esprit, notre Saint des Saints. La plupart d'entre vous connaissent mon témoignage. Je vais juste l'aborder brièvement. Quand Angie avait environ 6 mois, je suis tombée dans une dépression profonde. Un peu plus tard dans l'étude biblique, je vous raconterai comment c'est arrivé. Et comme je n'allais pas mieux après environ 1 an et demi, Jack m'a emmenée voir un psychologue à Fort Worth. Ma mère s'occupait des enfants, mais malgré tous nos efforts, je n'arrivais pas à sortir de cette horrible oppression. J'étais chrétienne, vraiment chrétienne, mais je n'avais aucune connaissance du combat spirituel. On ne m'avait jamais rien enseigné à ce sujet. J'avais une église que j'aimais et où j'allais tout le temps, mais ils ne nous enseignaient rien sur le combat spirituel. Et Osée 4:6 dit « Mon peuple est détruit parce qu'il lui manque la connaissance de la parole ». Il y a tellement de choses qui nous détruisent, dont la réponse se trouve dans la parole de Dieu, mais si nous n'allons pas vers la parole pour découvrir ce qu'elle est, beaucoup de gens sont détruits par manque de connaissances. C'est donc exactement là où j'en étais. À cette époque, je suivais des électrochocs et des séances de thérapie. Tout cela se passait en même temps. Mais après plusieurs années, alors que je n'allais pas mieux, il m'arrivait peut-être d'avoir une bonne journée, puis l'oppression revenait et je me retrouvais à nouveau au fond du trou. 8 années de tourments presque constants ont défilé. Et puis une fois, j'étais près de la corde à linge et je n'oublierai jamais. C'était il y a des années et des années, mais je m'en souviens comme si c'était hier. Parce que je me souviens avoir levé les yeux vers le ciel et j'ai tout simplement abandonné. Pour la première fois, j'ai complètement abandonné. Et j'ai crié vers Dieu. Et je lui ai dit « Si t'es vraiment là ?» Et je dis « Cela dure depuis si longtemps, mais si t'es là, trouve-moi et ramène-moi. » Dans les 2 semaines qui ont suivi cette prière près de la corde à linge, j'ai reçu le baptême du Saint-Esprit. Et je m'en avais même jamais entendu parler auparavant. Et pendant environ 1 an, j'étais dans cette bulle de protection, de justice, de paix et de joie. J'étais tellement heureux pendant cette année-là. Mais un jour, de vieilles oppressions ont commencé à faire surface et j'étais tout simplement consternée. Et je me souviens m'être dit « Qu'est-ce qui peut bien se passer maintenant ?» À ce moment-là, je ne savais pas que Dieu s'apprêtait à m'emmener vers l'étape suivante de la liberté. Je ne réalisais pas que Dieu a de nombreuses étapes pour nous amener là où il veut que nous soyons. Pourtant, j'étais chrétien. Alors comment cette oppression était-elle possible ? C'est ce que je n'arrêtais pas de dire. « Seigneur, comment cela peut-il arriver ?» Vous savez, je venais tout juste de faire l'expérience de certaines des choses les plus profondes de Dieu. Et je me suis simplement dit « Qu'est-ce qui se passe ?» Mais la peur m'avait envahi. Et bien finalement, j'ai trouvé Joël 2:32 pour la première fois. « Quiconque invoque le nom du Seigneur sera délivré. » Alors, sans même savoir ce que cela signifiait, je pouvais sentir la joie essayer de monter en moi. Je n'avais jamais entendu de témoignage ni lu de livre sur la délivrance, mais je n'arrêtais pas de crier vers Dieu et je ne cessais de dire « Seigneur, tu as dit que quiconque invoque le nom du Seigneur sera délivré. Je ne sais même pas ce que cela signifie, mais Seigneur, délivre-moi. » Et Dieu m'a donné une vision. Je ne me souviens pas si c'était la première vision que j'ai jamais eue, mais je sais que c'est une que je n'ai jamais oubliée. Cela a fait une telle différence dans ma vie. Dans la vision, il y avait un homme vêtu de blanc. C'était comme s'il... J'étais sur un fauteuil de dentiste, c'est ce que j'avais comme impression, et il était en train de regarder dans ma bouche. Et il m'a dit d'ouvrir la bouche, et quand je l'ai fait, je pouvais aussi voir dans ma bouche, dans la vision. Et il y avait une dent noire. Soudain, mon corps est devenu transparent, et l'homme en blanc a arraché cette dent noire. Et il a commencé à combler le trou qui restait. Eh bien, j'ai découvert plus tard qu'il comblait le trou avec la parole. Le Seigneur m'a montré que ce qu'il utilisait, c'était la parole de Dieu. Et c'est devenu une zone guérie dans la vision, là où il y avait cette dent noire, et tout à coup, il y avait une zone guérie. Puis Dieu a dit, « Je vais te donner un système d'échange. » Et je n'ai jamais oublié ça, cette petite phrase. Il a dit, « Je vais te donner un système d'échange. » J'étais fou de joie, parce que je pensais que ça voulait dire que c'était fini. À ce moment-là, j'ai cru que c'était une affaire réglée au moment de la vision. J'étais tellement heureux. Oh Seigneur, tout ça est terminé. Mais après 2 jours, tout s'est effondré à nouveau et le tourment a commencé à revenir. Maintenant, quand je regarde en arrière, je vois qu'à chaque fois que je traversais une nouvelle série de tourments, Dieu était en train de me construire. Il me donnait de plus en plus. Mais à l'époque, je pensais juste « Oh non, qu'est-ce qui s'est passé ?» Vous savez, c'est là que tant de chrétiens jettent l'éponge et abandonnent. Parce qu'ils se disent oh, « je pensais que j'allais bien, je pensais que c'était fini et tout est revenu. » Et ils ont juste envie de jeter l'éponge. Mais c'est à ce moment-là que de manière surnaturelle, Dieu a amené un pasteur et sa femme. Nous n'avions jamais entendu parler d'eux auparavant. Ils vivaient là-bas, à Brownwood. Mais il nous a dit que Dieu l'avait envoyé pour m'accompagner dans la délivrance. Eh bien, à l'époque, je n'avais aucune idée de ce qu'était la délivrance. Jamais entendu parler. Mais la délivrance est bien réelle. chaque, et la délivrance de chaque personne est différente. La Nyan a été très spectaculaire, et certaines délivrances ne sont pas tout à fait aussi spectaculaires. Et pourtant, que votre délivrance soit spectaculaire ou qu'elle soit simplement très calme et paisible, elle reste réelle. Et Dieu est le libérateur, et il m'a délivré de manière surnaturelle, puis il m'a montré ce que signifiait la période de préparation dans ma vision. C'est là qu'il a expliqué cette période de préparation au moment où la dent noire est tombée. Mais le deuxième jour après ma délivrance, j'ai commencé à ressentir à nouveau certaines de ces vieilles peurs et une partie de cette dépression a commencé à revenir. Eh bien, je savais que ma délivrance était réelle. Je veux dire, personne ne pouvait nier ce qui s'était passé parce que j'avais vécu une délivrance si traumatisante. Mais c'était la chose la plus surnaturelle que j'ai jamais vécue. Mais je n'arrêtais pas de me demander, pourquoi ces vieux sentiments reviennent-ils ? Et c'est pourquoi Dieu m'a rappelé la petite phrase qu'il m'avait donnée. Il a dit, tu vas traverser une période de préparation. Et il m'a aussi rappelé la parole qu'il m'avait donnée, le système d'échange. Donc, après ma délivrance, il l'a fait. Il m'a fait traverser une période de préparation et il m'a fait passer par un système d'échange. Maintenant, Dieu m'a montré que je devais avoir l'esprit totalement renouvelé pour empêcher les démons de revenir. Et je devais aussi avoir l'esprit rempli de la vérité de la parole de Dieu pour les tenir à distance. Maintenant, je ne saurais trop insister sur l'importance de cela. Et malheureusement, beaucoup de chrétiens passent par la délivrance, mais ne suivent pas ces étapes suivantes. Et c'est pourquoi je voulais faire cette étude biblique sur la façon de conserver sa délivrance, car ces étapes suivantes sont tellement importantes. Alors Dieu m'a dit, je veux que tu remplisses et que tu échanges. En d'autres termes, il m'a finalement expliqué que je devais remplir mon esprit avec la parole et que je devais échanger chaque pensée de peur. Je devais échanger chaque mauvaise pensée qui ne s'alignait pas avec la parole de Dieu, chaque pensée contraire à la parole. Et je devais l'échanger contre une promesse tirée de la parole de Dieu. Et pendant que Dieu me montrait ces choses, je prenais des notes. J'avais des tonnes de notes à l'époque, à chaque fois que Dieu me montrait tout ça, toutes ces choses. Dieu a dit, n'attends jamais et ne remets pas le système d'échange à plus tard quand tu trouveras le temps. Il a dit, ne remets jamais ça à plus tard. Tu dois faire cet échange dès l'instant où l'ennemi t'envoie une mauvaise pensée. Il a dit, ne laisse pas cette peur ou cette pensée négative s'installer dans ton esprit. Car, a-t-il ajouté, ne la laisse même pas y rester un seul instant. Il a dit, lève-toi et isole-toi. Sors de la foule et fais l'échange immédiatement. Il a dit, je veux que tu échanges cette peur négative maintenant contre une promesse tirée de ma parole. Et donc, il a dit, dès l'instant où cette peur survient, agis immédiatement. Si tu ne connais pas ce que dit la promesse de la parole, a-t-il dit, cherche dans la parole jusqu'à ce que tu trouves la réponse et fais l'échange. Maintenant, je gardais littéralement mes promesses bibliques avec moi tout le temps. Même au lit, quand j'allais me coucher le soir, elles étaient juste là sur ma table de chevet. Et bien souvent, je me levais au milieu de la nuit, je prenais ces écritures et j'allais quelque part où je pouvais faire l'échange. Et à chaque pensée négative, je citais ce que Dieu disait, jusqu'à ce que je trouve la paix. C'était ça le système d'échange. Je l'ai fait encore et encore. Maintenant, j'ai découvert que ce fait de se remplir de la parole, c'est exactement ce qu'est ce système d'échange. Vous échangez les pensées de l'ennemi, les pensées du monde, contre les pensées de la parole de Dieu. Et vous échangez chaque peur contre une promesse que Dieu vous a faite. Et c'est là le secret pour garder toute délivrance. J'ai eu beaucoup de personnes qui m'ont dit « Eh bien, ma délivrance n'a pas marché, je suis toujours aussi mal. » Eh bien oui, si nous ne suivons pas tout le processus. Beaucoup de gens reviennent en arrière parce que le secret pour garder toute délivrance, c'est d'échanger ces vieilles pensées de peur contre ce que dit la parole de Dieu. Maintenant, cet échange est absolument essentiel. Eh bien, j'ai gardé ma Bible et un carnet avec moi et j'ai entamé un processus de plusieurs mois où j'ai littéralement dévoré le Nouveau Testament. J'ai noté chaque promesse biblique. J'avais ma Bible marquée à chaque fois que je trouvais une nouvelle promesse et j'étais choquée de voir combien de promesses j'avais trouvées. J'ai passé en revue encore et encore ces promesses. Et finalement, après avoir appris à remplacer chaque pensée qui n'était pas alignée avec la parole de Dieu parce que la parole de Dieu disait, c'était exactement comme dans cette vision. Finalement, j'ai vu une zone guérie. Finalement, j'ai commencé à réaliser que Dieu apportait la guérison là où se trouvait cette dent noire. Maintenant, ce que je vous dis aujourd'hui est tout aussi important dans le ministère de la délivrance que le fait de chasser les esprits. Certaines personnes pensent que, une fois qu'elles ont chassé les esprits, c'est terminé. Vous savez, c'est fini. Non, ce n'est que le début. Aujourd'hui, je veux juste que nous réalisions à quel point il est important dans le ministère de la Délivrance, que nous pratiquions ce système d'échange. Et c'est tout aussi important que l'avait été le fait de chasser les esprits. Nous devons apprendre à fermer la porte qui a permis à ces esprits d'entrer en premier lieu. Maintenant, certains d'entre vous ont un domaine dans leur vie où ils n'ont pas réussi à obtenir une victoire durable. Vous avez utilisé la parole, vous avez utilisé la prière, mais pourtant, vous n'avez obtenu aucune victoire. Et certains d'entre vous pensent peut-être, « Eh bien, mon problème n'est que de la chair, ce ne sont pas des démons, c'est juste la chair. » Eh bien, peut-être que c'est le cas, mais ce que je vous dis maintenant, ce sont aussi les étapes pour vaincre la chair. Mais ces étapes fonctionneront qu'il s'agisse de la chair ou d'un démon. Donc, si vous craignez que « Non, je n'ai pas de démon, c'est juste la chair », alors mettez ces choses en pratique et vous verrez que cela vous libérera. D'accord, qu'est-ce que la chair au juste ? Maintenant, je ne parle pas de la chair physique, je ne parle pas de la chair sur vos os. Je parle de l'ancienne nature pécheresse, la chair charnelle à laquelle la parole de Dieu fait référence. Chaque fois que vous parlez de la chair, vous parlez du « moi » et vous parlez du grand « je » qui est sur le trône. Eh bien, la chair, c'est la part égoïste d'une personne. La chair, c'est tout ce qui agit désormais indépendamment de Dieu. C'est tout ce qui contredit la parole, tout ce qui n'est pas aligné avec la parole de Dieu. C'est ça, la chair. Et la chair a déjà été crucifiée, selon Galates 2:20. Nous avons été crucifiés avec Christ, mais nous devons croire et nous devons nous l'approprier. Il y a beaucoup de choses qui sont vraies, et nous entendrons la vérité et nous dirons « Oh oui, c'est vrai », mais nous devons nous l'approprier. Nous devons la mettre en pratique. Maintenant, quand Christ est mort et que nous l'acceptons comme notre Sauveur, notre nature charnelle est morte en lui. Mais bien souvent, nous devons continuer à nous approprier cette mort à soi-même, encore et encore, jusqu'à ce qu'elle change quelque chose en nous. Tout comme nous devons continuer à nous approprier la guérison et la santé que Jésus a apportée. C'est à nous, mais nous devons nous l'approprier dans chaque situation individuelle. Maintenant, la raison pour laquelle nous devons continuer à nous approprier la mort de notre chair est que lorsque nous agissons selon la chair, vous savez, lorsque nous désobéissons à la parole de Dieu, Galates 6:8 dit que nous récolterons la corruption. Maintenant, quand vous y réfléchissez, c'est assez fort. Et agir selon la chair ou agir ou croire d'une manière autre que ce que la parole de Dieu nous dit est une porte ouverte aux démons, à nouveau. C'est une porte ouverte qui nous met dans le pétrin. Dieu veut que nous parvenions à un stade où, une fois que nous avons appris à tenir les démons à l'écart, nous les tenons à l'écart pour toujours. Et cela signifie que nous devons faire cela encore et encore. Chaque fois que l'ennemi s'en prend à nous à nouveau, nous devons utiliser ces étapes. Maintenant, la parole dit que même notre esprit peut être charnel. Maintenant, nous savons que nos actions peuvent souvent être charnelles, mais notre esprit, nos pensées, nos attitudes peuvent aussi l'être. En d'autres termes, notre esprit peut penser à des choses qui satisfont la nature pécheresse. Des pensées qui sont égoïstes, des pensées qui sont pécheresses. Certaines personnes ont beaucoup de pensées pécheresses qui leur traversent l'esprit. Notre esprit peut penser à des choses qui ne sont pas conformes à la parole, et si l'on laisse ces pensées s'installer, elles vont engendrer la corruption en nous. Les pensées se transforment en paroles, et les paroles se transforment en actions. Et tout cela peut ouvrir la porte à une activité démoniaque. D'accord, laissez-moi maintenant vous donner un exemple de raisonnement charnel qui ouvre une porte mortelle. Il y a des années, juste avant de tomber émotionnellement malade, j'étais allée partager ma foi avec cette femme bouddhiste qui vivait dans l'appartement derrière le nôtre. C'est ainsi que j'ai ouvert la porte à la nécessité d'une délivrance en premier lieu. J'étais chrétien, mais je n'avais aucun enseignement sur le combat spirituel. Je ne sais même pas si j'avais déjà entendu cette expression « combat spirituel ». Je n'avais aucune puissance dans ma vie. Je ne savais rien partager d'autre que de l'inviter à venir à l'église et de lui parler de Jésus. C'était tout ce que je savais faire. J'avais hâte de le faire. Elle vivait derrière chez moi. Et je me suis dit, j'ai hâte qu'elle déménage, qu'elle meure, ou peu importe, il faut que je la sauve. Alors, l'ennemi a saisi l'occasion de m'attaquer. Elle a dit qu'elle voulait un temps de parole égal, et cela semblait juste. Son appartement grouillait de démons. Je veux dire, je passais devant chez elle avec et ses portes étaient fermées. Et la maison était sombre, mais je pouvais passer devant et je pouvais le sentir. C'était juste comme si quelque chose m'agrippait le cœur. Je disais à Jack, je déteste passer devant chez elle. Je n'avais aucune idée de ce qui se passait, mais on pouvait le sentir. On pouvait sentir l'oppression démoniaque. Maintenant, je me souviens d'avoir eu l'impression de ne pas pouvoir respirer. Il y avait des moments où je me disais simplement, je n'arrive même pas à reprendre mon souffle quand je passe devant. C'était vraiment sombre. Elle brûlait de l'encens tout le temps et ça semblait si étrange. Mais je ne savais pas à l'époque ce qui se passait. Maintenant, Satan m'avait vraiment envoyé une femme qui était totalement possédée par des démons. Il m'a envoyé la vraie de vraie. Bon, ces démons ne pouvaient pas simplement me sauter dessus sans raison et rien de ce qu'elle disait n'avait le moindre sens. Mais quand j'ai quitté son appartement ce jour-là, je ne savais pas qu'il fallait prendre autorité sur ses pensées démoniaques. J'avais pas ça. Je me souviens, quand je suis allée lui témoigner, je lui ai parlé de Jésus, probablement en deux phrases à vrai dire. Et ensuite, tout ce à quoi je pouvais penser, c'était « il faut que je sorte d'ici ». Et je savais pas qu'il fallait utiliser la parole. Je savais pas qu'il fallait utiliser le nom de Jésus pour faire taire ses pensées démoniaques. Je savais même pas qu'il s'agissait de démons. Je savais même pas ce qu'était un démon. Je suis sûre d'avoir entendu le terme, mais je savais même pas ce que c'était. Je me souviens juste qu'en quittant son appartement, je me sentais terrifiée. Mon esprit s'emballait et je commençais à me lancer dans toutes sortes de raisonnements. Or, les raisonnements peuvent être mortels. Je ferai une étude biblique sur le raisonnement une autre fois, mais il faut faire taire le raisonnement. Des doutes ont commencé à inonder mon esprit et des questions ont commencé à mitrailler. Si j'avais eu le moindre enseignement sur le combat spirituel, j'aurais pu faire taire ces pensées, ces raisonnements, ces doutes. J'aurais pu les mettre totalement en fuite en 5 secondes au nom de Jésus. Mais je n'avais pas reçu cet enseignement. Cela n'avait jamais été enseigné dans mon église. Mais au lieu de cela, à cause de mon manque de connaissance de la parole de Dieu, j'ai ouvert mon esprit et j'ai accueilli ces pensées charnelles. J'ai accueilli ces peurs et j'ai commencé à les ruminer, à les remettre en question et à y réfléchir. Vous savez, et peut-être que certaines personnes rencontrent ces esprits démoniaques et elles font simplement abstraction de tout ça, espérant qu'elles le fassent. Mais moi, je ne l'ai pas fait. J'étais en train de les analyser. Alors, pourquoi est-ce que je les appelle des pensées charnelles? Parce que ce sont des pensées qui ne sont pas alignées avec la parole de Dieu. Chaque fois que vous pensez à quelque chose qui n'est pas aligné avec la parole de Dieu, c'est une pensée charnelle et vous devez vous en débarrasser. C'était des pensées issues d'un raisonnement charnel venant de l'ennemi et non des pensées venant de la parole de Dieu. Elles n'étaient pas dans la parole. Alors j'ai commencé à raisonner. Et plus je raisonnais, parce que je me disais, est-ce que tout cela pourrait être vrai? Et c'est la porte que j'étais en train d'ouvrir. Et plus je raisonnais selon la chair, plus les pensées de peur arrivaient. Maintenant, je ne savais pas utiliser la parole pour combattre ces pensées. Donc c'est devenu un cercle vicieux. Et c'est la tactique séculaire de Satan. Il va lancer une pensée. Nous y réfléchissons et peut-être que nous nous posons des questions. Puis une pensée plus importante arrive et ça devient juste une obsession. Maintenant, je n'ai pas adhéré à ce qu'elle avait à dire sur Bouddha. Je savais que ce n'était pas pour moi. Mais je suis tombée dans le piège des pensées de peur subtiles de Satan. Penser que je devais remettre en question pratiquement tout. Alors j'ai été submergée par la peur. J'étais complètement pris au piège dans la toile de raisonnement et de peur tourmentante de Satan. Or, la parole dit que Dieu ne nous a pas donné un esprit de peur, mais qu'il nous a donné la force, l'amour et un esprit saint. Mais je ne le savais pas, je ne connaissais pas ce verset. Alors, cet engrenage a commencé. J'avais juste des peurs, et très vite, ces peurs se sont transformées en doutes. Et puis, j'ai commencé à faire des allers-retours à la bibliothèque et j'ai commencé à étudier toutes sortes de choses, ce qui était une erreur totale, et je remplissais mon esprit de choses contraires à la parole de Dieu. Vous voyez, quand nous nous attardons sur des choses contraires à la parole de Dieu, quand nous nous attardons sur des pensées de peur ou quoi que ce soit d'autre, nous fonctionnons selon une mentalité charnelle. Et si nous continuons à refuser de renouveler notre esprit, ou peut-être sans savoir qu'il faut le renouveler, moi-même, je ne savais même pas que je devais le faire. Cela est simplement devenu une porte ouverte à l'ennemi. Cette porte était grande ouverte et croyez-moi, les esprits démoniaques sont entrés. Et tout cela aboutit maintenant à une mentalité charnelle qui n'est pas fondée sur la parole de Dieu. Maintenant, notre volonté peut aussi être charnelle si nous continuons à choisir de faire des choses, de prendre des décisions, même de petites décisions qui contredisent la parole de Dieu. Si nous voulons conserver notre délivrance, ce sont des choses que nous devons apprendre à faire. Et si nous continuons à faire ces choix, nous nous exposerons à des démons de tromperie jusqu'à ce que nous puissions à peine reconnaître la vérité. Et c'est là que j'avais fini par me retrouver. Ensuite, non seulement notre esprit et notre volonté peuvent être charnels, mais nos émotions peuvent l'être aussi. Si je me permets de continuer à subir la dépression, si je me permets de continuer à penser à des moments où j'ai été blessée ou peut-être à une pensée de peur ou à l'apitoiement sur soi ou au rejet ou quoi que ce soit d'autre. Quand nous nous permettons de penser à ce genre de choses, vous pouvez remplir les blancs vous-même. Et si vous continuez à faire cela et que vous ne faites pas en sorte que vos émotions s'alignent sur la parole de Dieu, vous vous ouvrirez à des pensées impies. Et c'est ce que font beaucoup de gens. Une fois que vous faites ça, je veux dire, c'est une pente glissante. Et vous voyez, nos émotions, notre volonté et notre esprit, eh bien, c'est notre domaine psychique. Et le domaine psychique doit être soumis à notre homme spirituel, là où Dieu et sa volonté demeurent. Et c'est l'une des choses que nous devons apprendre. Dès l'instant où ces pensées charnelles commencent à envahir notre esprit, notre volonté, nos émotions, c'est là que nous devons nous arrêter et dire « Non, Père, je me réfugie dans mon homme spirituel. C'est là que tu vis et c'est là que je veux vivre, juste avec toi. Et je veux demeurer et méditer sur ce que dit ta parole. » Quand nous faisons cela, quand une personne fait cela, elle évitera que tout ce désordre que j'ai traversé ne se produise. Ou même si elle a entrouvert la porte, elle peut la refermer en se réfugiant dans son homme spirituel et en communiant simplement avec Dieu et sa parole. Et quand nous ne soumettons pas notre esprit, notre volonté, nos émotions à notre homme spirituel, c'est un peu comme un enfant gâté. Si nous nous attardons sur ses pensées, si nous ruminons ses sentiments, vous savez, ou ses choix, ils ont libre cours, sans discipline, pour faire ce qu'ils veulent, contrairement à la parole de Dieu, contrairement à la volonté de Dieu. Et nous nous attirons des ennuis à chaque fois que nous ouvrons cette porte. Et le plus regrettable, c'est que les démons agissent en bande. C'est incroyable. Vous commencez peut-être par combattre un seul démon, mais il faudra pas longtemps avant que vous ne vous retrouviez à combattre une bande de démons. Vous ne vous exposez pas seulement à un seul problème. Par exemple, une rancune persistante finira par évoluer en amertume, en ressentiment, en colère, en désir de vengeance, en accès de colère. Ça ne s'arrête jamais. Cela corrompt notre attitude, cela corrompt notre paix et nos représailles commencent et nous nous retrouvons alors dans l'idolâtrie. Or, l'idolâtrie, c'est quand on donne la priorité à tout ce qui n'est pas Jésus-Christ et sa parole. Et chaque fois que nous laissons l'une de ces autres choses commencer à régner sur le trône de notre vie, alors nous allons découvrir que nous avons des ennuis. Lorsque mon esprit, ma volonté, mes choix, mes émotions agissent indépendamment de la volonté et de la parole de Dieu, alors la chair ou le moi est sur le trône. Nous sommes tous très enclins à penser « qu'est-ce que ça peut faire si je fais à ma manière juste cette fois-ci ?» Vous savez, si je passe au plan B juste cette fois-ci. Vous savez, si je me mets en colère et que j'explose, parfois j'ai l'impression d'avoir le droit de le faire. Qu'est-ce que ça peut faire? Je me repentirai. Ou si je m'amuse avec des pensées liées à la pornographie ou à la perversion sexuelle, juste un petit moment, je pense pas que ça puisse vraiment faire du mal. Maintenant, la raison pour laquelle cela fait du mal, c'est parce que la chair est sur le trône à ce moment-là et qu'une loi spirituelle commence à entrer en vigueur, la loi des semailles et de la moisson. Et Galates 6:8 nous dit « Si vous semez pour la chair, vous moissonnerez la corruption. » D'accord, parfois on lit ça sans vraiment s'y attarder et on n'y réfléchit pas plus que ça. Mais réfléchissez-y. Et je dis « Si vous semez pour la chair. » Il ne dit pas « Si vous semez encore, encore et encore. » Si vous semez pour la chair ne serait-ce qu'une seule fois, vous récolterez une certaine dose de corruption. Trop souvent, nous ne prenons pas assez au sérieux le fait que les lois spirituelles, la loi des semailles et de la moisson, sont toujours en action. Exactement comme les lois physiques sont toujours en vigueur, tout comme la gravité. Or, cette loi des semailles et de la moisson a été mise en place par Dieu pour être utilisée afin de produire du bien, et uniquement du bien. C'est la seule chose pour laquelle il a prévu qu'elle soit utilisée. Mais quand l'homme l'utilise de manière négative, ce que vous semez, vous le récolterez, et Dieu a prévenu que cela entraînerait la corruption. Maintenant, si je mentionnais l'adultère et la fornication, nous saurions tous que c'est contraire à la parole de Dieu. Même les péchés dans notre vie intérieure, dans nos pensées, nous savons que cela mènera à la corruption. Mais cela mènera à la corruption. Bien souvent, les gens pensent à des choses qui engendrent la corruption dans leur mariage, chez leurs enfants, dans leur santé physique, dans leur marche avec Dieu. Nous le savons. Mais quand nous parlons de remettre en question le fait que Dieu pourvoira à mes besoins, ou si mon attitude négative va me nuire, nous ne reconnaissons pas toujours cela comme étant de la chair. Dieu veut que nous alignions tout sur la parole de Dieu. La chair est mortelle, aussi petite soit-elle à nos yeux, et elle ouvrira la porte aux démons et à la corruption. La corruption dans le domaine physique, c'est de la chair morte. Ce n'est rien d'autre. Maintenant, si vous avez une vache morte, que vous la trouvez sur la route, qu'est-ce qui est attiré par cette chair morte dans le domaine physique? Eh bien, ce sont les vautours. Vous trouverez des vautours partout dessus. Les démons sont les vautours dans le domaine spirituel. Vous devez réaliser que lorsque des démons s'en prennent à vous, ce sont des vautours qui s'en prennent à vous. Les démons vautours sont attirés par les pensées charnelles et les actes charnels. Et lorsque nous avons ces pensées et ces actes charnels dans notre esprit, cela va attirer des démons vautours. Derek Prince donne une très bonne description d'un démon vautour, d'un esprit démoniaque. Il a dit « c'est un être intelligent ». Vous savez, parfois nous ne pensons pas au fait qu'il s'agit d'un être réel doté d'un intellect. C'est un être intelligent, doté d'une intelligence, mais sans corps. Un esprit démoniaque complote, planifie et cherche des moyens de vous frustrer, de vous vaincre, de vous maintenir dans la misère, de vous rendre malade et, si possible, de vous tuer. Eh bien, quand j'ai lu ça, là où Derek Prince l'avait écrit, je l'ai noté, parce que je me suis dit que c'était quelque chose que je ne voulais pas oublier. Cela décrit assez bien un esprit démoniaque, car c'est là son plan. Maintenant, Jésus a dit fondamentalement la même chose dans Jean 10:10. Il dit, c'est le voleur.
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Bonjour, la ministre de l'Agriculture, Annie Genevard, a annoncé en Auvergne de nouvelles mesures pour les agriculteurs frappés par la sécheresse, notamment des prêts à taux zéro ou un dispositif spécifique pour les jeunes récemment installés en cas de rééchelonnement de prêts, des mesures qui dépendent bien évidemment de l'adoption du budget. Le mouvement Licence poursuit, aujourd'hui rejoint par des syndicats d'enseignants. Selon le ministère de l'Éducation nationale, 224 établissements connaissaient une fermeture totale, 151 rouvraient partiellement ce matin. Par ailleurs, le ministre de l'Éducation nationale, Édouard Geffray, recevra les trois organisations lycéennes à 15h. Le ministre de l'Enseignement supérieur et de la Recherche, Philippe Baptiste, sera également présent. La capsule qui ramène Sophie Adno sur Terre doit toucher l'eau au large de la Californie cet après-midi à 17h34, heure de Paris. Elle doit être transférée à Cologne, en Allemagne, où elle va passer 3 semaines au Centre des astronautes européens pour un programme de réadaptation à la vie au sol. L'Agence nationale de sécurité du médicament et des produits de santé, la ANSM, alerte sur les détournements dangereux des médicaments utilisés pour traiter l'obésité et le diabète de type 2 pour perdre du poids en dehors de tout cadre médical. Selon un rapport, 36 signalements d'effets indésirables ont été effectués en France en un an, dont 17 pour des cas graves. Sans nouvelle recette, les finances de l'UE pourraient déraper encore plus, prévient la Cour des comptes européenne. L'institution basée au Luxembourg observe que cette dette a plus que triplé en quelques années à cause du plan pour relancer l'économie pendant l'épidémie de Covid. Les intérêts à payer entre 2028 et 2034 pourraient à eux seuls avoisiner les 93 milliards d'euros. C'est la fin de ce flash, une très bonne journée à notre écoute. Bonjour, football, l'équipe de France garde sa place sur le podium mondial après les 4 premières journées de la phase de groupe de la Ligue des Nations disputées lors de la fenêtre internationale de septembre-octobre. Les Bleus occupent toujours le 3e rang du classement FIFA. La France demeure derrière l'Espagne et l'Argentine tout en conservant son avance sur l'Angleterre, 4e. Handball, nouvelle victoire du Paris Saint-Germain. Hier à Coubertin, le club de la capitale a empoché un deuxième succès consécutif en Ligue des Champions contre Selges, 46-35. Le PSG est toujours invaincu cette saison, que ce soit à l'échelle européenne ou à l'échelle nationale. L'AS Monaco Basket Club, champion de France, mais criblé de dettes, a été déclaré en cessation de paiement hier et a jeté l'éponge après d'innombrables recours. Aujourd'hui est un jour triste, a écrit dans un communiqué le club vice-champion d'Europe 2025 qui a remporté les 4 trophées en jeu en France la saison dernière. Judo mondiaux de Bakou, Clarisse Agbenenou, de retour de maternité 7 mois après avoir donné naissance à son fils, a perdu son combat hier en quart de finale en moins de 63 kg contre la Hongroise Anna Kriza. Dans la foulée, elle a affronté en repêchage la Mongole Nkrilen Kagvatoglu, contre laquelle elle s'est également inclinée. La Française n'aura donc pas la possibilité de décrocher une médaille de bronze. Primoz Roglic sacré hier sur le contre-la-montre au championnat d'Europe en Slovénie. Sur cette aire, le coureur de 36 ans a devancé les Français Bruno Armirail et Maxime Decomble. C'est la fin de ce flash, une très bonne journée à toutes et à tous.

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Première épître aux Thessaloniciens, chapitre 3, l'envoi de Timothée. C'est pourquoi, ne pouvant plus supporter d'attendre davantage, nous avons préféré rester seuls à Athènes. Nous vous avons envoyé notre frère Timothée, qui collabore avec nous au service de Dieu dans l'annonce de l'Évangile de Christ. Nous l'avons chargé de vous affermir et de vous encourager dans votre foi, afin que personne ne vienne à vaciller dans les détresses par lesquelles vous passez. Vous savez vous-même qu'elles font partie de notre lot. Lorsque nous étions parmi vous, nous vous avions prévenu que nous aurions à souffrir de nombreuses détresses. Et c'est ce qui est arrivé.

Au milieu de nos angoisses et de nos détresses, vous nous avez réconfortés par la réalité de votre foi. Oui, maintenant, nous nous sentons revivre, puisque vous tenez bon dans votre vie avec le Seigneur. Comment, en réponse, pourrions-nous assez remercier notre Dieu pour vous, pour toute la joie que vous nous donnez devant lui? C'est pourquoi, nuit et jour, nous lui demandons avec instance de nous accorder de vous revoir et de compléter ce qui manque à votre foi. Prière. Que Dieu notre Père lui-même et notre Seigneur Jésus aplanissent notre chemin jusqu'à vous. Que le Seigneur vous remplisse jusqu'à en déborder d'amour les uns pour les autres et envers tous les hommes, à l'exemple de l'amour que nous vous portons. Qu'il affermisse ainsi votre cœur pour que vous soyez saints et irréprochable devant Dieu notre Père, au jour où notre Seigneur Jésus-Christ viendra avec tous ses saints anges.

La météo pour ce vendredi 9 octobre, un temps plus calme s'impose dans une ambiance fraîche, surtout le matin, avec des petites gelées blanches possibles sur les régions centrales. Une dégradation est attendue par la Manche avec des pluies et du vent. Les températures pour ce vendredi matin, 7 degrés pour Lyon et Strasbourg, 8 à Toulouse, 9 degrés pour Bordeaux et Lille, 10 degrés à Biarritz et Paris, 11 degrés pour Marseille, 13 à Cherbourg, Brest, Nice et Perpignan et 17 degrés pour Bastia. Et pour ce vendredi après-midi, 16 degrés attendus sur la région parisienne, le centre-val de Loire et les Hauts-de-France, 16 degrés également sur l'Alsace et la vallée du Rhône, 17 en Normandie, en Occitanie, en Bretagne, sur la Nouvelle-Aquitaine et puis 21 degrés pour la Corse et la Côte d'Azur.

Alléluia, peuple de Dieu, nous avons un tel privilège, par la grâce de Dieu, de pouvoir entendre l'Évangile être prêché, ici, chaque dimanche. Et nous voyons le Seigneur Jésus être élevé. Mais nous avons tant de personnes qui nous écrivent et nous disent qu'elles aimeraient venir dans notre Église, entendre les enseignements, et qu'elles ne peuvent en voir que de petits morceaux. Par exemple, mon sermon du dimanche peut être découpé en segments pour lundi, mardi, mercredi, jeudi. Bon, mes prêches sont longs. Donc, c'est un segment de 20 minutes, d'accord? Un segment de 20 minutes, mais ils ne peuvent le voir que par petits morceaux, alors que vous entendez tout d'un coup. Amen. Et des vies sont transformées. Alors, l'une des raisons pour lesquelles j'ai écrit ce livre, c'est parce que dans ce livre, vous avez tant de témoignages. Et presque dans chaque chapitre, nous avons des témoignages de personnes libérées d'une dépression de longue durée, de personnes sous médicaments, de femmes qui avaient tellement peur de sortir de chez elles à cause des crises de panique, problèmes d'anxiété, d'accord? Des problèmes de longue durée. Elles n'osaient même pas mettre un pied dehors, et maintenant elles sont libres. Amen. Vous nous avez entendu partager de nombreux témoignages de personnes liées par la pornographie qui ont été libérées. Déjà, les hommes surtout, ils ne veulent pas parler de ce sujet. Mais il était tellement rempli de joie après tant d'années d'addiction, c'était depuis l'enfance, pas vrai? Des personnes comme cela nous écrivent pour nous dire comment elles ont trouvé la liberté. Amen. Et c'est toujours la même chose, c'est l'Évangile. C'est l'Évangile, la révélation de la justice comme un don. Amen. Laissez-les recevoir le don, et le don les amènera à vivre un style de vie. Oui, mais même si leur style de vie est encore tout tordu et qu'ils sont encore en train de grandir, ils sont toujours justes aux yeux de Dieu. Voilà la bonne nouvelle, je dis. Voilà la bonne nouvelle. L'Épître aux Romains, au chapitre 9, s'il vous plaît. Que dirons-nous donc? Des non-juifs, des gentils, d'accord? Je vous ai parlé du dilemme de Paul, pas vrai? Il devait faire face au peuple juif qui croyait être juste par ses œuvres. Et je ne dis pas cela parce que c'est un simple épisode historique du temps de Paul. Aujourd'hui, ces personnes juives sont toujours les mêmes. Bien sûr, vous savez, vous les trouvez dans les synagogues, mais elles ne sont plus en train d'attaquer directement l'Évangile, parce que Paul n'est plus là. Mais aujourd'hui, nous avons des croyants qui pensent que nous devons retourner au judaïsme. Il y a quelque chose qui ne va pas, d'accord? Le judaïsme, en réalité, c'est l'ABC. Dans l'Épître aux Hébreux, chapitre 5, il est dit que c'est du lait. Amen. C'est l'ABC, c'est la maternelle. Et Dieu veut que vous viviez dans un lieu spécial. Comment est-ce qu'on appelle cela? La maison tout en haut. Le penthouse. Voilà, c'est l'Évangile de la grâce. Jésus est venu. L'ombre a cédé la place à la réalité. Amen. Le serviteur, Moïse, a cédé la place au Fils, Jésus. La loi a cédé la place à Christ. Mais maintenant, nous essayons de voler le Fils pour enrichir le serviteur. Nous essayons de donner au serviteur la place qui appartient au Fils. Donc Paul avait ce défi, et Paul dit, « Hé, que dirons-nous donc? Des non-juifs, des gentils, qui ne recherchaient pas la justice, ont obtenu la justice, celle qui vient par la foi, ou la justification par la foi. Des non-juifs, qui ne recherchaient pas la justice, ont obtenu la justice, celle qui vient de la foi, dit-il. » Il interpelle le peuple juif dans ce passage, vous comprenez? D'accord? Ils ne recherchent pas la justice, ils n'observent pas les sept fêtes, d'accord? Ils ne sont pas circoncis, d'accord? Beaucoup d'entre eux ne connaissent même pas les 10 commandements par cœur. Ils ne connaissent pas toutes les lois que Dieu a données à nos pères. Et pourtant, ils ont obtenu la justice, celle qui vient de la foi, tandis qu'Israël, qui cherchait une loi de justice, n'est pas parvenu à cette loi. Ensuite, pourquoi? Parce que, écoutez bien, parce qu'Israël ne l'a pas cherchée. Une juste croyance. Israël l'a cherché non par la foi. Autrement dit, une juste croyance. Les deux poursuivent la justice. Les deux veulent être en règle avec Dieu. Les deux veulent toutes les bénédictions qui viennent quand on est en règle avec Dieu. Arrêtez-vous simplement. Et imaginez avec moi un instant. Si, juste un instant, vous imaginez que vous êtes vraiment ce qu'il y a de plus précieux. Selon l'économie du ciel, en train de marcher sur la terre maintenant. Tous les anges vous regardent et disent « Waouh !» Le ciel dit « Tu es ma fille bien-aimée, tu es mon fils bien-aimé. » D'accord?
les anges portent beaucoup de bénédictions à déverser sur vous. Imaginez, comment cela transformerait-il la semaine qui vient? Douterez-vous que la protection de Dieu sera là quand vous prendrez l'avion? Douterez-vous que la protection de Dieu sera là? Non. Juste pour un instant, vous commencez à espérer que vous êtes juste. Toute la bénédiction que Dieu a promise aux justes est maintenant à vous. Dans Proverbe, chapitre 12, il y a une promesse. Il est dit ceci, « Aucun trouble n'atteint le juste ». Juste, c'est aussi le mot dans la Bible King James. C'est le même mot en hébreu, tzadik, qui veut dire juste. Aucun trouble n'atteint le juste. Même quand un mal semble arriver, c'est pourquoi, vous comprenez maintenant pourquoi? Une fois que vous êtes croyant, déclaré juste sur la base de la foi, la Bible dit que tout mal qui vous arrive, Dieu le fait tourner pour le bien. Parce qu'aucun mal ne peut réellement toucher le juste. Il y a cette promesse, aucun trouble n'atteint le juste. Et c'est pour cela que toutes choses travaillent ensemble pour notre bien. Mais est-ce vrai pour Monsieur Tout-le-Monde qui marche sur Orchard Road à Singapour? Est-ce vrai pour l'homme qui marche dans les rues près de Madison Square Garden? Non. D'accord, c'est vrai uniquement pour le croyant. Pour les autres, le mal est le mal, l'épreuve est l'épreuve. Pour nous, cela travaille pour notre bien. Et le bien de qui? Pour le bien de Dieu? Non. Dieu est déjà parfaitement bon. Il n'a pas besoin qu'on y ajoute quoi que ce soit. C'est notre bien. C'est notre bien. Alors, quand vous voyez des versets comme Proverbe, chapitre 12, « Aucun trouble n'atteint le juste », que faites-vous? Quelqu'un arrive et dit, « Oui, mais êtes-vous juste ?» Cette promesse est là. Oui, c'est biblique. La Bible ne peut pas être brisée. Jésus dit, « L'Écriture ne peut pas être annulée. » Oui, c'est l'Écriture. Dans le livre des Proverbes. Mais êtes-vous juste? Aucun trouble n'atteint le juste, mais êtes-vous juste? Vous voyez donc maintenant, il nous reste ceci. Que croyez-vous vraiment? Vous vous souvenez de ce que vous avez fait ce matin? Vous souvenez-vous de ce que vous avez fait hier? Et maintenant, comment osez-vous vous appeler juste? Donc, encore une fois, je dois vous dire ceci. Nous sommes juste par la foi. Ça veut dire quoi? Au milieu de tous nos manques, au milieu de nos déficiences évidentes, au milieu d'habitudes que nous n'aimons pas et qui sont encore présentes dans nos vies, Dieu dit, « Tu es juste ». C'est pourquoi il dit, « Vous devez le recevoir par la foi ». Mais pourquoi, Pasteur Prince? Pourquoi faut-il? Parce que Jésus, en la croix, est devenu notre péché. Jésus n'a pas connu le péché. Comment est-il devenu péché? Il a reçu notre péché. Est-ce que Jésus est devenu péché par ses actions? Ses paroles, ses actes. Vous êtes très silencieux. C'est une église presbytérienne. Allons, encore une fois. Jésus en la croix, est-il devenu péché par ses actions? Vous non plus. Vous ne devenez pas juste par vos actions. Jésus est-il devenu péché en la croix parce qu'il avait toujours de mauvaises pensées? Des pensées de péché? Non, ses pensées sont parfaites. N'est-ce pas? Êtes-vous devenu juste parce que vous pensez toujours des pensées parfaitement justes? Non, c'est pourquoi vous devez la recevoir par la foi. Dites-le, en réalité, je ne suis pas encore arrivé à mon serment. Mon serment, le voici. Dieu m'a parlé et m'a dit, beaucoup de gens abandonnent la confession qu'ils sont justes par la foi. Ils ne confessent pas assez longtemps qu'ils sont justes par la foi. Et tout ce qui n'est pas basé ou fondé sur ce fondement de la justice par la foi, vous pouvez prier de longues heures. Vous pouvez donner de l'argent aux pauvres. Vous pouvez être impliqué dans toutes sortes de bonnes œuvres, d'accord? Vous pouvez même faire des sacrifices et devenir missionnaire, d'accord? Vous pouvez méditer toute la journée. Et aussi merveilleuses que soient toutes ces choses, et elles sont merveilleuses, d'accord? Tout dépend du fondement. Cela part d'un fondement où vous faites ces choses subtilement parce que vous pensez manquer des points auprès de Dieu, parce que vous pensez qu'en faisant toutes ces choses, Dieu est plus content de vous. Alors vous avez quitté le terrain de la justice par la foi. Et toutes ces choses que vous faites en réalité, tout cela mis ensemble, égale zéro. Des œuvres mortes. Et Dieu m'a parlé, Dieu m'a dit, dis au peuple. Beaucoup d'entre vous, vous vous dites, pasteur, j'ai lu votre livre, je ne sais pas combien de fois aujourd'hui. Je connais tous ces enseignements, pasteur. J'ai lu l'Épître aux Romains, l'Épître aux Galates, je sais, je connais la justice par la foi. Ce que vous dites n'est pas nouveau. Est-ce que vous la confessez? Ou avez-vous abandonné le fait de la confesser? Non, pasteur, je le sais, je ne vous ai pas demandé ça. Dieu n'a pas dit de leur demander s'ils le savent ou non.
Je dis qu'il est important que vous confessiez « Je suis justice de Dieu en Christ » et alors toutes ces choses commenceront à arriver. Vous écoutez, peuple de Dieu ? D'accord ? Dieu dit « Pourquoi ? Pourquoi les non-juifs l'ont-ils reçue ? Alors que les juifs ont fait de leur mieux pour la trouver. Ils ne l'ont pas obtenue parce que les juifs, Israël, la cherchaient non par la foi, mais par les œuvres de la loi. Ils essaient par leur juste conduite, par les œuvres de la loi. Ils essaient d'être justes par leur conduite juste. Ils sont passés à côté. Tandis que les non-juifs passent par la juste croyance. Les juifs ne sont pas devenus justes. Pourquoi ? Ils essaient de l'obtenir par les œuvres de la loi, par la juste conduite. C'est plus facile à comprendre. Ils pensent devenir justes par leur juste conduite, tandis que les non-juifs sont devenus justes par la foi. Et les juifs ne l'ont pas cherché par la foi, c'est-à-dire par une juste croyance. Ils se sont heurtés à la pierre qui fait obstacle. On entend des gens dire, « Vous savez, Christ est un obstacle, une pierre d'achoppement pour les gens. » Non, le Christ n'est pas comme une pierre d'achoppement. C'est Christ, comme notre justice. Nous ne sommes pas notre justice. C'est Christ, notre justice, qui est une pierre d'achoppement. Regardez le contexte ici. Comme il est écrit, « Je mets dans Sion une pierre qui fait obstacle, un rocher propre à faire trébucher. Mais celui qui croit en lui, nous venons de voir le contexte, croire en lui comme étant votre justice. » Et celui qui a cette foi ne sera pas couvert de honte. Ils ne seront pas couverts de honte. Vous entendez cela ? Matthieu chapitre 6. C'est pourquoi Jésus a dit, « Ne vous inquiétez donc pas et ne dites pas que mangeons-nous, que boirons-nous, avec quoi nous habillerons-nous. » En effet, tout cela, ce sont les membres des autres peuples qu'ils recherchent. Or, votre Père céleste sait que vous en avez besoin. Donc, il parle de choses matérielles. Ce n'est pas mal de parler de choses matérielles à l'Église. D'accord ? Alors certains donnent l'impression que c'est mal de parler de ces choses, comme l'argent. Ce n'est pas mal d'en parler, pas vrai ? C'est l'amour de l'argent qui est le problème. D'accord ? Très bien. Ici, nous voyons donc Christ parler de choses physiques. Ne vous inquiétez pas de ce que vous mangerez, de ce que vous boirez, ni de ce dont vous serez vêtus. En effet, tout cela... Ce sont les membres des autres peuples qu'ils recherchent. Or, votre Père céleste sait que vous en avez besoin. Recherchez d'abord le royaume et la justice de Dieu. Très bien, laissez-moi ajouter une précision ici. Donc, allez maintenant dans l'Épître aux Romains chapitre 14. D'accord ? En effet, le royaume de Dieu. Qu'est-ce que le royaume de Dieu ? Ce n'est pas le manger et le boire. Ce n'est pas quelque chose d'extérieur qui entre. Ce n'est pas une bénédiction extérieure qui entre. Mais le royaume de Dieu, c'est la justice qui vient de l'intérieur. La justice est un don. La justice est par la foi. La justice de la foi, d'accord ? C'est la paix et la joie par le Saint-Esprit. Celui qui sert Christ de cette manière est agréable à Dieu. Au fait, vous dites, « Pasteur Prince, je croyais que nous étions déjà tous acceptés par Dieu. » Non, nous sommes tous favorisés par Dieu. Mais ce mot « agréable » est le mot « euarestos ». Cela signifie que vous plaisez à Dieu. Vous pouvez avoir un fils, et il est votre fils. Rien ne peut changer sa position de fils, d'accord ? Mais vous pouvez avoir un autre fils qui vous est agréable. Euarestos, il est dit que vous apprenez à rechercher sa justice et qu'ensuite, vous nagez toujours dans la paix et la joie. Vous êtes agréable à Dieu quand vous le servez. Celui qui sert Christ, même votre service, quand vous êtes conscient de votre justice, votre service devient agréable. Non seulement cela, vous êtes approuvé par les hommes. Le mot « approuvé », c'est comme « iso », tamponné. D'accord ? Certifié. Dans ce cas, certifié par le ciel. Le mot « approuvé » est le mot grec « dokimos ». Au temps de Paul, « dokimos » était utilisé pour des changeurs qui ne traitaient jamais, jamais, jamais avec de la fausse monnaie. C'était des hommes d'honneur, des hommes intègres. On appelait ces personnes « dokimos ». Autrement dit, les chrétiens qui apprennent à rechercher la justice de Dieu, même leur service quand ils servent Christ, d'accord, ils deviennent agréables à Dieu. Et ce sont des hommes d'honneur et d'intégrité. C'est pourquoi il est important de croire juste, la justice par la foi, afin de vivre juste. D'accord ? Donc, c'est la justice. Alors, allons au chapitre 6 de Matthieu, s'il vous plaît. Recherchez d'abord le royaume et la justice de Dieu. Donc, sa justice, j'ai entendu des gens, et j'entends encore des gens dire, sa justice, d'accord ? Vous devez découvrir sa manière de faire les choses, sa manière de faire les choses. Mais la justice, dans le Nouveau Testament, sa justice est toujours un don. Alors, vous êtes assis là et vous dites, « Pasteur Prince, c'est ce que nous entendons ici. » Mais vous serez surpris du nombre d'endroits qui enseignent encore. Cherchez sa justice, cherchez sa manière de faire les choses. Autrement dit, retournez encore à vos œuvres. Vous êtes en train de faire les choses à sa manière. Mais sa justice n'est pas sa manière d'agir.
c'est un don à recevoir. Et la Bible dit « le royaume de Dieu ». La première chose concernant le royaume de Dieu, nous l'avons vu tout à l'heure dans Romains chapitre 14, c'est la justice. D'accord ? Le royaume de Dieu, ce n'est pas le manger et le boire, mais la justice. Donc quand vous recherchez sa justice, chaque matin, vous vous réveillez, que dites-vous ? Je suis la justice de Dieu par la foi. Pasteur, comment est-ce que je fais ça ? Avec votre bouche. Croyez dans votre cœur et parlez avec votre bouche. Vous écoutez, peuple de Dieu. Permettez-moi de m'arrêter ici et de dire simplement ceci. Retournez à l'Épître aux Romains, chapitre 10. Nous sommes en train de bâtir cela et de vous le montrer. Romains, chapitre 10. Que dit-elle donc ? La parole est tout près de toi. La parole de Dieu est près de vous, dans ta bouche et dans ton cœur. Vous savez, Dieu est tellement bon. Dieu place toujours le salut ou la bénédiction tout près de vous. Quand le monde était perdu et qu'il ne s'en souciait guère, Dieu s'est approché tout près sous la forme de son Fils. Il a quitté le lieu très saint. Il est descendu comme un bébé. Amen. Et il s'est approché tout près de l'humanité pécheresse et souillée. Et il les a touchés et les a rendus entiers. Sa sainteté n'était pas un obstacle face à leur péché, parce que sa grâce était la raison pour laquelle il est venu. Amen. Quand les gens ne méritaient pas d'être guéris, tous ceux qui le touchaient étaient guéris. La faveur imméritée. Amen. Et ici, Dieu dit, « Pasteur Prince, Jésus est retourné au ciel. » Oui, mais maintenant la parole de Dieu, qui apporte toute la bénédiction que Jésus a accomplie pour nous à la croix, est si près de vous. Elle est si près de vous. Elle ne se trouve pas dans une église, au Star ou ailleurs. Elle est si près de vous. Même dans ta bouche et dans ton cœur. Or, cette parole est celle de la foi que nous prêchons. Elle est toujours dans votre bouche. Si vous la dites, elle descendra dans votre cœur. Quand elle descend dans votre cœur, vous la croirez. Puis vous recommencerez à le dire, d'accord? Et plus vous la dites, plus vous la croyez. Plus vous la croyez, plus vous la dites. Et c'est ce que Dieu est en train de me dire. Les gens ont arrêté de confesser qu'ils sont justes. Et s'ils le confessent une fois, deux fois et tout, ils ne le confessent pas assez longtemps pour que je fasse quelque chose dans leur vie. Pour amener les bénédictions dans leur vie. D'accord? Je suis en train d'aller trop vite. Il s'agit de la confession, que Jésus est le Seigneur. Et si tu crois dans ton cœur que Dieu l'a ressuscité, tu seras sauvé. Et c'est avec la bouche que l'on affirme une conviction et parvient au salut. Et le même passage dit, « Celui qui croit en lui ne sera pas couvert de honte. » Donc, autrement dit, la manière de l'obtenir n'est pas de faire, mais de parler. Dites, « Je suis justice de Dieu en Jésus-Christ. » L'accent est sur « En Jésus-Christ, vous n'êtes rien par vous-même et en vous-même. Je ne suis rien par moi-même et en moi-même. Par et en moi-même, je suis un pécheur. » De part en part. La dépravation totale et absolue de l'homme sans Christ. Rien de moi-même, tout de Christ. Mais maintenant que j'ai Christ, Dieu m'a placé en lui. Je suis la justice de Dieu en Jésus-Christ. Et si moi je dis, en prétendant être humble et en disant, « Vous savez, je ne suis pas vraiment juste, je regarde encore ma propre justice par mes œuvres. » Comme si je frappe sa main et je dis, « Tu sais, je n'ai pas besoin que tu me donnes un don de justice, je peux y arriver par moi-même. » C'est de l'humilité quand vous dites, « Je suis justice de Dieu en Jésus-Christ. » Chaque matin, quand vous vous réveillez, et je vais vous dire ce qui arrive, Dieu m'a parlé et m'a dit qu'il n'est jamais plus heureux que lorsqu'il entend ses enfants dire, « Je suis la justice de Dieu en Jésus-Christ. » Parce que vous rappelez à Dieu ce que son Fils a fait. Vous ne rappelez pas à Dieu nos œuvres mortes qui empestent. Nous rappelons à Dieu l'œuvre merveilleuse, parfumée, parfaite de son Fils. Chaque fois que vous dites « Voilà ce que Jésus a fait, je suis la justice de Dieu en Christ », c'est comme un rappel au ciel. Regardez-moi maintenant. C'est ce que Jésus a accompli. Vous voyez ce que je veux dire? Vous écoutez, peuple de Dieu? Les gens ne pêchent pas parce qu'ils veulent pécher. Beaucoup de gens, il y a toujours quelques mauvais sujets, vous savez, qui vivent dans le péché sans aucun remords. Ils ne se soucient pas du témoignage de Christ. Je doute que de telles personnes soient vraiment sauvées pour commencer. Mais je parle des gens en général qui sont de vrais croyants. Ils ne veulent pas pécher. Ils ne cherchent pas un moyen d'entrer dans le péché. Ils cherchent un moyen d'en sortir. Mais le problème, c'est qu'ils n'entendent pas la bonne chose. Et quand Paul trouve des croyants dans le péché, dans l'église de Corinthe, par exemple, dans l'épître aux Corinthiens, certains vont vers les prostituées du temple. Ils ont un problème avec la convoitise. Paul ne les a pas frappés en disant « Vous êtes maintenant hors de la communion, vous êtes maintenant rétrograde, la colère de Dieu est sur vous. » Il n'a pas dit cela. Dieu dit « Quoi ? Eh frère, ne le savez-vous pas ? Votre corps est le temple, il l'est toujours, et c'est au présent. » Pourtant, ils viennent juste d'aller vers elle. Il dit « Ne le savez-vous pas ? Votre corps est le temple du Saint-Esprit. Ne savez-vous pas que vos corps sont les membres de Christ ?» Il appelle son corps « membre de Christ » pour en faire les membres d'une prostituée. Vous voyez la manière dont il a abordé cela ? Vous êtes un prince. Pourquoi agir comme un pauvre ?
Pourquoi ne pouvez-vous pas faire confiance à Dieu pour une épouse merveilleuse et une famille merveilleuse et voir tous vos besoins plus que pleinement comblés par la grâce de Dieu? Pourquoi devez-vous descendre si bas? Son approche du péché, dans le livre des Corinthiens, un frère intendait un procès à un frère. Il dit, « Quoi? N'y a-t-il aucun homme sage parmi vous? Ne savez-vous pas que nous jugerons les anges ?» Puis certains d'entre eux disent, « Moi, je suis d'Apollos, moi, je suis de Paul, moi, de celui-ci, moi, de celui-là. » Un esprit de clan. Il dit, « Quoi? Ne savez-vous pas que tout est à vous? Vous n'avez pas à choisir. Pourquoi choisir Paul ?» Puis quelqu'un dit, « Moi, je choisis Pierre. Pierre a marché avec Jésus. Paul est venu plus tard. » Pourquoi choisir? Paul et Pierre sont tous les deux à vous. Vous agissez et pensez comme un enfant, alors que Dieu veut que vous pensiez autrement. À chaque fois, c'est « ne savez-vous pas? Ne savez-vous pas ?» Pour les gens qui vivent dans le péché, c'est toujours « ne savez-vous pas ?» Écoutez attentivement. Matthieu chapitre 6, verset 33 dit « Recherchez d'abord le royaume et la justice de Dieu, et tout cela vous sera donné en plus. » Le contexte parle de nourriture, de choses matérielles. Ne laissez personne essayer de spiritualiser cela, d'accord? Bien sûr, vous pouvez aussi y ajouter beaucoup d'autres bénéfices. Et tout cela vous sera donné en plus. Le mot « ajouter » en grec, d'accord? Le mot pour « donner en plus » en grec, cela signifie que quand vous avez quelque chose, toutes ces choses sont des avantages supplémentaires. C'est ce que signifie « en plus ». D'accord? Nous pensons, j'en ai déjà un peu. Maintenant, cela m'est ajouté. Mais en réalité, le mot « ajouter » ou « en plus » signifie que parce que vous avez la justice de Dieu, la santé est ajoutée. Amen. Les provisions sont ajoutées. Amen. Vous avez beaucoup à manger, beaucoup à porter. Et beaucoup pour être une bénédiction pour les autres. Parce que vous êtes juste. Alors, il y en a qui enseignent des choses, et j'ai grandi en croyant cela. Vous savez, chaque matin, vous vous réveillez, tout ce que vous croyez recevoir de Dieu, vous croyez en Dieu, pour une voiture. Oh mon Dieu, je crois en toi pour une voiture. Merci pour la voiture. Je crois Dieu pour cette maison. Je crois Dieu pour un bébé. Je le réclame au nom de Jésus. Je réclame ce bébé au nom de Jésus. Alors, il n'y a rien de mal à cela. Je comprends cela. Mais cela peut devenir très fatigant parce qu'il y a beaucoup de choses pour lesquelles croire Dieu. Ce que ce verset nous révèle, c'est comment faire maintenant. Si nous désirons quelque chose, quelle parole prononcer, quelle position doit avoir notre cœur. Croyez simplement pour une seule chose. Je suis justice de Dieu en Jésus-Christ. Et tout cela vous sera donné en plus. Permettez-moi de vous poser une question, d'accord? J'aime poser des questions quand je lis la Bible. C'est ainsi que beaucoup de ces réponses viennent de Dieu. Vous posez des questions à Dieu, il vous parle, d'accord? Il répondra aux vôtres, pas immédiatement, parfois le mois suivant, parfois après, mais la réponse viendra. Une fois, j'ai demandé à Dieu, d'accord? Oh, pardon, Dieu m'a demandé ceci. Je n'ai pas demandé à Dieu. Dieu m'a demandé un jour, faut-il enseigner aux gens à mentir? Faut-il apprendre à un enfant à mentir? Vous n'êtes pas sûr? Faut-il apprendre à quelqu'un à tricher? Faut-il apprendre à quelqu'un à voler? Non. Pourquoi sommes-nous alors si occupés à essayer d'apprendre aux gens à faire ce qui est juste après qu'ils sont devenus juste en Christ? Quand ils étaient pécheurs, personne n'avait à le faire. Quand Adam et Ève sont tombés, le péché est entré dans leur sang. Ils ont enfanté leurs enfants, le péché était dans le sang. Le péché était déjà là. Ils n'ont pas besoin qu'on leur apprenne à faire le mal. Mais maintenant que nous sommes justes, la chose la plus importante est d'avoir la conscience de la justice et toutes les bonnes choses en découleront, l'humilité et tout. Vous voyez, quand les gens disent « revenez à la justice », je sais ce qu'ils veulent dire. Ils veulent ce caractère pieux, d'accord? Des responsables pieux. Et je le sais, je le sais. Mais avez-vous remarqué le fruit de l'Esprit dans l'Épître aux Galates chapitre 5? Dites 5. Le fruit de l'esprit est ce qui vous donne un caractère pieux. Vous êtes une personne de maîtrise de soi, d'amour, de joie, de tempérance, de paix. D'accord? Vous êtes une personne, vous savez, qui sait se maîtriser. Vous savez comment vous comporter. Et c'est l'amour, la joie, pas simplement une sainteté grincheuse, mais l'amour, la joie, la paix. D'accord? Voilà le caractère pieux. Mais comment obtenez-vous un caractère pieux? Cela se trouve au chapitre 5. Mais dans les quatre premiers chapitres, Paul parle de la juste croyance, de la grâce et de la loi. La juste croyance contre le fait de devenir juste par la juste conduite. Et le problème, c'est que nous pensons pouvoir obtenir le caractère pieux par la juste conduite. Paul conteste cela. Paul dit que le caractère pieux est le fruit de la juste croyance. De la juste croyance. Vous voyez, quand vous vous concentrez sur la juste conduite, le résultat, ce sont les œuvres de la nature humaine. Quand vous avez la juste croyance, le résultat, c'est le fruit de l'esprit. Vous savez quelle est la différence entre le fruit et les œuvres? Les œuvres sont le résultat de l'effort. Le fruit est le résultat de la vie.
Quand vous avez la juste croyance, le résultat de cette vie, de Christ en vous, c'est l'amour, la joie, la paix, même la maîtrise de soi. Mais quand vous vous concentrez sur la juste conduite, c'est ce qui est arrivé à Israël. Israël s'est concentré sur la juste conduite au pied du mont Sinaï. Ils ont dit, « Nous ferons tout ce que l'Éternel a dit. Nous pouvons le faire. » En hébreu, « Kol asher diber Adonai naase. » C'est une parole très forte, « Nous le ferons. » Et aussitôt, la chose suivante que vous voyez, c'est le veau d'or. Cela a commencé par la croyance qu'ils pouvaient faire juste. Ils ne cherchaient pas à fabriquer un veau d'or. Ils ne cherchaient pas à pécher contre Dieu. Ils ne cherchaient pas à faire le mal. Ils ne cherchaient pas à pécher. Tout ce qu'ils voulaient faire, c'était agir justement. Mais leur approche était mauvaise. Au moment où ils ont fait confiance à leurs propres efforts pour faire justement, boum, le tout premier commandement, « Tu n'auras pas d'autre Dieu devant moi. » Et là, vous voyez un veau d'or. Donc, l'Amérique a besoin de redécouvrir l'Évangile, parce que l'Évangile produira le fruit de l'Esprit. Amen. Un dernier passage, puis nous aurons terminé, d'accord? Dernier verset. Et c'est mon verset préféré. Je le prêche partout, parce que, vous savez, je suis amoureux de ce verset, je vous le dis, d'accord? Et je termine avec ça. Regardez l'Épître aux Romains, chapitre 5, verset 17. « Si par un seul homme, par la faute d'un seul, la mort a régné, souvenez-vous toujours, peuple de Dieu, Dieu n'a jamais voulu que l'homme meure. » La Bible appelle la mort une ennemie. Dieu n'a pas créé les êtres humains pour qu'ils meurent. Il n'a pas créé la femme si belle et l'homme si fort, en bonne santé, pour les placer dans le beau jardin afin qu'ils meurent. Le cœur de Dieu a été brisé quand l'homme a péché. Et son péché a apporté quoi? Tout cela vous sera donné en plus, mais à l'envers. Vous écoutez? Donc, Dieu n'a jamais voulu que l'homme meure. Alors, qui a fait entrer la mort? Le premier Adam. Si par un seul homme, par la faute d'un seul, la mort a régné, à bien plus forte raison. Oh, j'aime cela. L'Évangile est toujours à bien plus forte raison. Ceux qui reçoivent avec abondance la grâce et le don de la justice régneront à bien plus forte raison. Ceux qui reçoivent, pas tout le monde, ceux qui reçoivent, pas le premier venu à Singapour, ceux qui reçoivent, ces deux choses, avec abondance la grâce et le don de la justice, que leur arrivera-t-il? Ils régneront à bien plus forte raison dans la vie par Jésus-Christ lui seul. J'ai prêché cela tellement de fois, comme je vous l'ai dit, c'est mon verset préféré. Vous le connaissez tous par cœur, et je sais que vous savez. Et je sais que vous savez que je sais que vous savez. D'accord? Alors pourquoi est-ce que je reprends ce verset? Parce que parfois nous regardons un verset si souvent que nous pouvons en réalité ne plus vraiment entendre ce qu'il dit. Deux choses. L'abondance de la grâce. Dieu ne veut pas que vous ayez seulement un filet de grâce. Il veut que vous receviez, Surtout quand vous êtes rempli, il y a un temps pour recevoir, d'accord? Et puis, autre chose, la justice.

100% vous qui recevez. Donc les gens ne comprennent pas le don. Vous savez, les Singapouriens surtout, ils ne comprennent pas le don. Vous leur donnez un cadeau. Non, pasteur, c'est votre seul exemplaire. C'est mon seul exemplaire, mais je vous aime et c'est pour ça que je veux que vous l'ayez. Non, hein, pasteur Prince. Non, pasteur Prince, vous savez... Ou pire, vous dites, non, non, je ne le mérite pas. Un cadeau ne veut pas dire que vous le méritez. Un cadeau est un cadeau. Amen. Alors, nous faisons toutes sortes de choses, vous savez. Nous allons chez les gens, nous avons faim, ils nous donnent une part de gâteau et... Et surtout en Amérique, ils ne comprennent pas notre coutume singapourienne. Ils nous offrent une part de gâteau et ils nous disent, tenez, prenez une part de gâteau. Non, non, non, non, non, non. Ils disent, d'accord. Et nous, nous pensons, hé, hey, vous êtes censé insister. Vous savez, encore deux ou trois fois. Cette danse que vous faites tous, là, nous sommes censés dire, non, non, non. Il dit, non, non, je vous en prie, prenez-la. Non, et vous savez, j'ai grossi, là, ces derniers temps. Mais ils sont censés dire, mais non, pas du tout. Allez, allez, prenez un morceau. C'est embarrassant de dire simplement, oh, merci, là, tout de suite. Vous savez, c'est que les Singapouriens ont l'impression que ce n'est pas une bonne éducation. Mais non, en Amérique, ils pensent que vous êtes au régime ou quelque chose comme ça. Ils disent, est-ce que vous en voulez? Vous dites, non. Ils disent, d'accord, vous savez. Ils pensent probablement que vous êtes au régime. Ils ne veulent pas vous mettre mal à l'aise non plus. Mais le fait est que, quand Dieu dit, vous savez que c'est un don de justice, vous dites, « Seigneur, laisse-moi juste faire certaines choses et tout. Je te plairai. Je te promets que je te plairai. » C'est une insulte. N'est-ce pas? La meilleure approche, c'est, « Merci Seigneur, je reçois ce don. » Maintenant, la raison pour laquelle je dis cela en conclusion, c'est parce que, dans ce verset, l'expression « ceux qui reçoivent » est un présent actif en grec. Qu'est-ce que cela signifie? Présent et actif. Présent actif. Cela signifie que c'est quelque chose que vous continuez à recevoir. Alors, je comprends que certaines personnes puissent mal comprendre. Pasteur Prince, est-ce que cela veut dire que je deviens injuste quand je vais me coucher le soir? Le lendemain, je dois recevoir à nouveau? Non, non, non, non. Une fois que vous recevez la justice de Dieu, Jésus, la Bible dit dans Daniel chapitre 9, il a amené une justice éternelle. Vous ne pouvez pas perdre votre justice. Si vous péchez, vous êtes toujours juste. Sinon, le péché serait plus grand que la justice que Dieu vous a donnée. Donc, je viens de dire beaucoup de choses, que vous compreniez ou non. D'accord? C'est la vérité. D'accord? C'est seulement quand nous connaissons cette vérité que nous pouvons vaincre le péché. Alors, écoutez attentivement. Cela signifie que vous devez être continuellement et perpétuellement conscient que vous êtes juste, que ce don est sur vous. Pourquoi devez-vous en être constamment conscient? Parce que chaque jour, vous avez des tentations. Chaque jour, parfois ce n'est pas seulement une tentation, vous franchissez la ligne. D'accord? Vos pensées peuvent s'égarer. Vos yeux peuvent s'égarer. Vos pieds peuvent prendre une mauvaise direction. Alors, quoi qu'il en soit, Dieu dit, chaque jour, n'oubliez pas. Confessez que vous êtes juste. Et toutes ces choses que vous désirez, tout cela vous sera donné en plus. Mais je vous le dis, quand vous êtes en dehors, sans la communion fraternelle des frères ici, quand vous êtes seul dehors à Singapour, quand vous êtes dehors dans les rues, quand vous êtes dehors en train de marcher dans un centre commercial, il est si facile, quand vous tombez ou autre, d'oublier toutes ces choses. Cela ne peut pas être aussi vrai. J'ai péché volontairement, alors je suis en train d'essayer de profiter de la grâce. Le diable essaiera de vous raisonner, de réfléchir à toutes ces choses, mais la vérité est la vérité. Vous êtes juste pour toujours. Vous savez pourquoi nous luttons avec toutes ces choses? Parce que nous n'écoutons pas assez longtemps. Cette femme et toutes ces personnes ont reçu des miracles. Beaucoup de ceux qui ont reçu des miracles continuent de dire, « J'ai continué à écouter. J'ai continué à écouter, j'ai continué. » Mais ce sermon que je partage aujourd'hui ne suffit pas. Vous devez continuer à écouter. Donc, plus vous écoutez, même les versets que vous pensez connaître, plus vous écoutez, plus vous aurez une juste croyance. Vous avez une juste croyance dans votre cœur. Vous avez une juste parole. D'accord? C'est tout ce que vous avez à faire. Et la Bible dit que si vous êtes malade, et que chaque jour vous dites « Je suis justice de Dieu en Christ », un jour vous direz simplement « Franchement, je sais que je suis guéri par les meurtrissures de Jésus ». D'accord? Mais beaucoup de gens se lèvent et utilisent toute la foi qu'ils ont pour croire Dieu afin d'être guéris. Croire Dieu afin d'être guéris. Mais le fondement est mauvais. Dans leur cœur, ils ne sont pas établis dans la justice, mais ils essaient d'obtenir la guérison. Non, ce dont vous avez besoin d'abord, bien souvent, c'est d'être établi dans la justice. Ensuite, vous pouvez croire Dieu pour un bébé. Ensuite, vous pouvez croire Dieu pour la guérison. Croire Dieu pour les bénédictions sur votre entreprise. Amen. Quoi que ce soit.

0: ces choses sont ajoutées. Et il ajoute ces choses à sa justice. La justice de Jésus est un aimant qui attire. Elle attire toutes les bénédictions de Dieu. Elle est aussi très repoussante. Elle repousse toutes les malédictions et toutes les choses négatives. Et c'est pourquoi le diable ne peut pas vous laisser rester assez longtemps dans cette conscience de la justice. Sa seule et unique attaque est de vous enlever, vous et votre cœur, du fait d'être établi dans la justice. Voilà pourquoi nous avons ces deux dons jumeaux à recevoir continuellement. La conscience doit être continue. Et comment faisons-nous cela? Avec notre bouche, en croyant dans notre cœur. Dites-le encore, « Je suis justice de Dieu en Jésus-Christ ». Maintenant, vous êtes prêts. Et le « maintenant », c'est ma partie. Maintenant, vous êtes prêts. Écoutez attentivement. Souvenez-vous de ceci. Jésus dit, « Heureux sont ceux qui sont persécutés pour... » Pour... Vous vous souvenez de ce que Jésus dit. « Heureux sont ceux qui sont persécutés pour la justice. » Et qu'est-ce que la justice? C'est un don. Êtes-vous prêt pour la persécution? Parfois, d'autres chrétiens vous persécuteront. Nous pensons toujours que, vous savez, nous sommes persécutés, mais pour quelle cause? La persécution vient à cause de la justice. Et qu'est-ce que la justice? Faire ce qui est juste? C'est ce que beaucoup de gens pensent. Quand vous faites juste, vous souffrez. Non, non, non. Je n'avais jamais connu la persécution. J'étais ami de tout le monde, jusqu'à ce que je commence à prêcher la parole. Des chrétiens m'ont traité de tous les noms. Toutes sortes de noms, terribles, que même mes amis non-chrétiens ne m'ont jamais donné. Donc voici la réalité. Quand vous commencez à confesser que vous êtes juste par la foi, préparez-vous à la persécution. Les gens commencent à dire, vous feriez mieux de faire attention, ce Joseph machin là. Vous savez, c'est une église sectaire, c'est une secte. Et pourtant, tout ce que je vous montre vient des Écritures. En fait, dans cette église, nous prêchons beaucoup à partir des Écritures. D'accord? Et vous-même, vous pouvez étudier. Rentrez chez vous et étudiez l'Épître aux Romains. J'ai beaucoup tiré de l'Épître aux Romains. L'Épître aux Romains révèle l'Évangile. L'Épître aux Galates défend l'Évangile, d'accord? Et demandez-vous, est-ce le véritable Évangile? La vie est trop courte pour passer à côté de la vraie chose. Assurez-vous de recevoir le véritable Évangile. Et l'Évangile que Paul a prêché est un Évangile de justice par la foi. Donnons tous à Jésus la louange, la gloire et l'honneur. Amen. Loué soit le Seigneur. Inclinez la tête et fermez les yeux. Vous tous ici présents et partout où vous nous regardez. Croyant, je veux que vous fassiez une chose maintenant. Dieu m'a parlé. Dieu m'a dit que beaucoup ont abandonné cette confession. Ils disent dans leur cœur, ils savent, ils savent, ils savent. Mais ils ne la confessent pas. Donc cela devient un simple assentiment intellectuel. L'assentiment intellectuel ne vous mènera pas loin dans le combat de la vie. Vous devez confesser, je suis justice de Dieu en Jésus-Christ. Surtout quand vous échouez. Surtout quand vous avez trébuché et chuté. C'est là que vous devez dire, je suis justice de Dieu en Christ, parce que tout en vous dira, tu es hypocrite, tu es ceci ou cela. Et nous n'avons pas à nous inquiéter de la sainteté, parce que le fruit de l'esprit, c'est l'amour, la joie, la paix, ce caractère saint, est le résultat de la juste croyance. Mes amis, c'est peut-être la première fois que vous entendez ce message. Et pendant tout ce temps, vous pensiez que le christianisme était une religion. Ce n'en est pas une. La Bible nous dit, « Dieu a tant aimé le monde. » Mais Dieu est saint. Donc, parce qu'il est saint, Dieu doit punir le péché. Si Dieu ne punit pas le péché, si un juge à Singapour n'exécute pas la justice contre un criminel, il cautionne le mal, et les autres seront encouragés à faire la même chose. De la même manière, Dieu doit punir le péché, sinon tout l'univers s'effondrera. Mais la Bible dit que Dieu est amour. En effet, Dieu a tant aimé le monde qu'il a donné son Fils unique. Alors comment Dieu peut-il réconcilier sa justice, son jugement avec sa grâce et son amour? La réponse est, regardez à la croix. La croix de Jésus-Christ est la réponse. Dieu, qui n'a pas épargné son propre Fils, mais l'a donné pour nous tous. Quand le moment décisif est venu, Dieu n'a pas épargné son Fils, afin que vous et moi soyons épargnés. Voilà l'amour de Dieu. Mes amis, vous n'êtes pas un visage dans la foule. Vous n'êtes pas seulement un numéro de carte d'identité. Vous n'êtes pas un numéro. Vous n'êtes pas un visage dans la foule. Vous êtes une personne unique pour Dieu. Dieu connaît même les cheveux sur votre tête. Il sait combien il y en a. Dieu connaît les peurs secrètes dans votre cœur. Dieu vous aime. Dieu sait tout de vos péchés et Dieu vous aime. Personne ne pourra jamais vous aimer comme Dieu vous aime. Et la Bible dit, Dieu vous a tant aimé, Dieu a donné son Fils, et en la croix, son Fils a porté vos péchés. Dieu a pris vos péchés et les miens, et Dieu les a placés sur Jésus-Christ. Et tout ce que vous et moi méritions, les éclairs du châtiment de Dieu, un juste châtiment contre tous nos péchés et nos actes sans loi, tout cela est tombé à la place sur Christ, notre Sauveur bien-aimé, afin que toutes les bénédictions et les faveurs, la profusion de ces faveurs gratuites, viennent sur vous et moi. Tout ce que Jésus mérite, nous le recevons. Croyez-vous cela? Croire cela, c'est croire juste. Et quand vous croyez cela, Jésus-Christ, et que vous recevez l'abondance de la grâce et le don de la justice, Dieu dit, les choses ne domineront plus sur vous. Vous régnerez dans la vie. Vous régnerez dans la vie. Êtes-vous prêt? Parole de Dieu est si près de vous. Être sauvé n'est pas difficile. Vous n'avez pas besoin d'escalader le Kilimandjaro. Vous n'avez pas besoin de traverser l'océan le plus profond à la nage. La parole est tout près de toi, dans ta bouche et dans ton cœur. Vous n'avez même pas besoin de vous avancer. Là où vous êtes assis, si vous le confessez, si vous le croyez, Dieu dit que vous êtes sauvé. C'est avec le cœur que l'on croit et parvient à la justice, et c'est avec la bouche que l'on affirme une conviction et parvient au salut. Êtes-vous prêt, ou que vous soyez en train de regarder ceci maintenant, dites ceci. Père Céleste, je crois que Jésus-Christ est le Fils de Dieu. Je crois qu'il est mort sur cette croix pour tous mes péchés et que tu l'as ressuscité d'entre les morts sans mes péchés. C'est pourquoi ce qu'il a accompli pour moi est totalement achevé. Parfait. Et je ne peux rien y ajouter. Je reçois avec abondance la grâce et le don de la justice. Et je confesse de ma bouche, parce que je crois dans mon cœur, que Jésus-Christ est mon Seigneur et mon Sauveur. Et je crois que je suis abondamment béni, hautement favorisé, profondément aimé. Merci Père, au nom de Jésus. Et le peuple de Dieu dit, Amen, Amen, Amen. Père, je te remercie pour ta parole. Je te remercie pour ton amour, ta grâce et ta bonté. Merci par-dessus tout pour le don de ton Fils, notre Seigneur et Sauveur Jésus-Christ. Ce don incomparable pour lequel nous sommes vraiment reconnaissants, Seigneur. Et pour toujours, à jamais, Seigneur, à cause de lui, nous sommes rendus justes. C'est pourquoi pour cette semaine qui vient, Père, je te remercie. Aucun trouble n'atteint le juste. Merci, Père. Aucun accident, aucun danger, aucune maladie, aucun fléau n'approchera de votre demeure, car vous demeurez en Jésus-Christ, l'abri secret du Très-Haut. Vous et vos bien-aimés, vos enfants, toute votre famille, vous restez sous l'ombre du Tout-Puissant, parce que vous êtes en Christ. Et en Christ, vous êtes juste. Christ est votre demeure. Et en Christ, vous êtes protégé. Le mal sera loin de vous. Le diable ne peut pas vous trouver. Vous êtes en Christ, complètement protégé, complètement favorisé. Attendez-vous à ce que de bonnes choses arrivent. Même quand les choses semblent mauvaises, sachez que cela travaillera pour votre bien. Dieu a le dernier mot. Au nom de Jésus, et que chacun dise « Je suis justice de Dieu en Christ ». Amen.
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2: Évangile de Jean, chapitre 1, versets 1 à 14. Au commencement, la parole existait déjà. La parole était avec Dieu, et la parole était Dieu. Au commencement, la parole était avec Dieu. Par elle, Dieu a fait toutes choses, et il n'a rien fait sans elle. En elle, il y a la vie, et la vie est la lumière des êtres humains. La lumière brille dans la nuit, mais la nuit ne l'a pas reçue. Dieu a envoyé un homme qui s'appelait Jean. Il est venu comme témoin pour être le témoin de la lumière, afin que tous croient par lui. Il n'était pas la lumière, mais il était le témoin de la lumière. La parole est la vraie lumière. En venant dans le monde, elle éclaire tous les êtres humains. La parole était dans le monde, et Dieu a fait le monde par elle. Mais le monde ne l'a pas reconnue. La parole est venue dans son peuple, mais les gens de son peuple ne l'ont pas reçue. Pourtant, certains l'ont reçue, et ils croient en elle. À cela, la parole a donné le pouvoir de devenir enfants de Dieu. Et ils sont devenus enfants de Dieu, en naissant non par la volonté d'un homme et d'une femme, mais de Dieu. La parole est devenue un homme, et il a habité parmi nous. Nous avons vu sa gloire. Cette gloire, il la reçoit du Père. C'est la gloire du Fils unique, plein d'amour et de vérité.

Bonjour et bienvenue sur la radio RFE, j'espère que vous vous portez bien, je suis Mylène, bienvenue sur notre radio. Je voulais dans un premier temps vous remercier pour votre fidélité, vous encourager j'espère au travers de ce message et puis vous souhaiter une très très bonne semaine. Aujourd'hui j'aimerais parler des trois pièges qui font tomber les serviteurs de Dieu. Nous allons aborder un sujet délicat mais essentiel. Pourquoi des hommes et des femmes de Dieu, sincères au départ, finissent par tomber. Malheureusement, aujourd'hui, on vit à l'heure de l'image, du son, des réseaux sociaux, où nous entendons, nous voyons tellement de choses qui sont malheureusement avérées. Et lorsqu'il s'agit du ministère, lorsqu'il s'agit des hommes ou des femmes de Dieu qui tombent, qui vivent dans le péché, qui sont exposés, alors non seulement c'est décourageant, ça éclabousse le corps de Christ, mais ça impacte énormément les petites brebis qui ne sont pas affermies. Alors aujourd'hui, je vais vous parler de trois pièges à éviter dans le ministère, qui sont très très récurrents chez les hommes et les femmes de Dieu que l'on retrouve constamment. Et ces pièges, on les retrouve aussi dans la Bible. Et lorsque j'ai fait des écoles bibliques personnellement, on nous a souvent enseigné que les trois grands péchés par lesquels les hommes et les femmes de Dieu tombent, c'est le sexe, l'argent et l'orgueil. Donc nous allons voir précisément ce que la Bible dit concernant ces trois péchés qui font tomber dans le ministère. Le diable connaît l'être humain. Vous savez, il a des plans de tentation sur mesure pour chacun d'entre nous. Moi, personnellement, vous ne pouvez pas me tenter avec la drogue, avec le tabac ou d'autres choses parce que c'est pas mon point faible. Et le diable sait. Mais il y a d'autres choses, il sait, l'ennemi, avec lesquelles on va pouvoir me tenter. Et pour chacun d'entre nous, le diable sait et connaît nos points faibles. Et souvent, l'être humain tombe dans l'une de ces trois catégories. Premièrement, j'aimerais dire que l'orgueil concerne tous les êtres humains, que vous soyez dans le ministère ou pas. D'ailleurs, ce message s'adresse aussi pour ceux et celles qui ne sont pas dans le ministère aussi. Si vous êtes croyant, attaché à Christ, peut-être même en danger par rapport à ces trois points. Par exemple, l'un des points dont j'ai parlé, c'est l'orgueil. Et ça concerne tous les êtres humains. Ça concerne surtout Lucifer, qui est tombé par orgueil, donc ça a été le premier péché commis et exposé à l'humanité. Et aujourd'hui, malheureusement, ce péché s'étend sur tous les hommes. Mais lorsque vous servez Dieu, que vous êtes dans le ministère et que vous vous prenez pour un Dieu, laissez-moi vous dire que vous êtes en danger. Souvent, on voit des chutes spectaculaires. Elles sont aux minorités, Dieu merci, parce que parfois, on a l'impression, parce qu'on voit une situation, que c'est partout la même chose, que cette situation est répandue un peu partout. Mais j'aimerais dire que il y a beaucoup plus de gens qui vont bien dans le ministère ou dans le service pour Dieu que des gens qui ne vont pas bien. Cependant, d'après une étude de LifeWest Research, environ un pasteur sur 100 quitte le ministère chaque année et parmi eux, il y en a 7% qui quittent le ministère pour des raisons morales ou éthiques. Cela ne rend pas ces chutes moins graves, mais elle nous rappelle la grande majorité des serviteurs qui restent fidèles. Donc soyons attentifs, faut pas non plus être paranoïaque parce qu'on voit quelque chose sur les réseaux sociaux, penser que tout le monde est comme ça, que tout le monde est faux pasteur, que tout le monde est faux prophète, c'est un pourcentage. Mais souvent cette situation, elle est tellement gravissime qu'elle prend toute la place et on a l'impression que tout le monde est hypocrite. Mais ce n'est pas le cas. Vous savez, la Bible dit, Dieu dit qu'il s'est réservé un reste. Il s'est réservé des serviteurs de Dieu sur lesquels l'ennemi n'a pas sa main. Et ça, je le crois. Et parce que nous sommes aussi dans les derniers temps, et Jésus revient bientôt, et le diable sait qu'il a très peu de temps, nous faisons face à ce genre de situation. Parce que l'être humain est pressé, pressurisé, tenté. Il n'y a jamais eu autant de tentations qu'à notre époque. La tentation des yeux, la tentation des oreilles, la tentation du cœur, de l'orgueil. Vous savez, tout ça, c'est des portes que l'ennemi, par lesquelles l'ennemi veut entrer. Lorsque Caïn a péché, Dieu lui a dit « Le péché se couche à ta porte, mais toi, domine sur lui. » Et dans les évangiles, on nous enseigne de ne pas ouvrir la porte au péché. Le premier piège dont j'aimerais parler, c'est le sexe. Alors souvent, c'est quelque chose de très très récurrent. Certains sont exposés, d'autres pas. Mais ce que je veux dire, c'est qu'un jour, nous devrons tous rendre des comptes à Dieu. Même ceux qui ne sont pas dans le ministère. Certains vont dire, mais moi je suis pas pasteur, je suis pas prophète. Dieu m'a donné un corps, Dieu connaît mes besoins, ce qui se passe entre moi et Dieu. Moi je vais lui demander pardon et tout va bien. Non. Si vous pratiquez l'impudicité, donc c'est tous ces débordements par rapport au sexe, je peux vous dire que c'est pas que vous n'êtes pas sauvé, mais vous ouvrez des portes. Vous créez des forteresses. Vous savez, c'est comme le petit poisson avec l'hameçon. Au début, l'hameçon, il est très très attiré par l'hameçon et il ne voit pas
le danger. Il ne voit pas, vous savez, ce crochet qui va l'harponner et détruire sa vie. Et avec le péché, c'est la même chose. Le diable saura vous attirer avec des jolis hameçons, quel que soit le nom de cet hameçon. Et puis, quand vous serez complètement aveuglé par l'hameçon, il vous retirera de l'eau, hein, de cet environnement dans lequel vous vivez, vous respirez, et il va vous étouffer jusqu'à vous traîner en enfer. Parce que la Bible parle du fait de pratiquer et de tomber. Quelqu'un qui tombe dans le péché et qui se repent, et quelqu'un qui tombe dans le péché. Mais quelqu'un qui, tous les jours, pratique sans se repentir, en pensant que la grâce de Dieu me couvre, cette personne qui pratique le péché n'entrera pas au ciel. Jésus a dit à ceux et celles qui étaient dans le ministère, « Seigneur, Seigneur », vous savez, ce verset, je ne l'ai pas en tête, mais qui dit « Seigneur, Seigneur, n'avons-nous pas ?» Ce sont des gens qui ont fait des miracles, qui ont fait des guérisons, des prophètes, des pasteurs, des gens qui ont été vraiment exposés à des conférences énormes, qui ont voyagé dans le monde sans arrêt. « Seigneur, Seigneur, n'avons-nous pas ?» Et qu'est-ce que Jésus leur dit pleinement ? Il leur dit « Éloignez-vous de moi, je ne vous ai jamais connu. » Il n'a pas dit « Je vous ai connu un temps, puis après vous êtes rétrogradé. » C'est-à-dire qu'arrivé à un moment, ces personnes ont fait leur ministère, qui battait son plein, ont vécu une double vie, mais Dieu était déjà séparé d'eux. Et c'est là où va nous emmener le péché sexuel. Le péché sexuel, on pourra en parler pendant des heures. C'est l'un des péchés qui atteint le plus ce monde, quel que soit le domaine. Combien de mariages infidèles, combien même de jeunes gens qui sont en Christ et qui ont des rapports sexuels avant le mariage, combien de yeux visionnent régulièrement et normalement de la pornographie, combien d'hommes ou de femmes sont saturés, remplis de convoitises sexuelles lorsqu'on voit une personne dans la rue. On se retourne et, mes amis, c'est le piège par excellence dans le ministère. Voyons par exemple David, qui était pourtant un homme selon le cœur de Dieu. Il est tombé avec Bathsheba dans 2 Samuel 11. Remarquez le détail et l'heure à laquelle David voit Bathsheba prendre son bain. David était resté chez lui pendant que ses gars étaient partis à la guerre. Et vous savez, c'est le péché qui nous guette souvent. Le manque de vigilance, la relâche, la oisivité. Et bien sûr, dans ce contexte, il y a d'autres domaines à voir en ce qui concerne David et Bathsheba. Mais en tout cas, lui, il se relaxait pendant que ses gars étaient partis en guerre. Et elle se baignait, elle était nue sous la douche et lui, il avait la vision. Et tout a commencé à ce niveau. Et c'est vrai que parfois, lorsque nous sommes là, oisifs, on n'a rien à faire. On n'occupe pas notre esprit avec de bonnes choses, des choses spirituelles. Je ne dis pas qu'il faut être toujours en action, parce que des fois, il y a des forteresses en nous qui nous poussent à commettre des choses. Mais mes amis, si nous nous mettons devant la parole de Dieu, si nous passons un peu plus de temps dans la prière et nous le verrons plus tard. Si nous ne sommes pas oisifs à nous demander à notre chair ce qu'elle va faire aujourd'hui, peut-être que David ne serait pas arrivé à ce niveau et c'est un passage intéressant dans lequel il y a tellement d'éléments à étudier. Mais je veux juste faire une revue de ces hommes de Dieu, dans la Bible en tout cas, qui sont tombés à cause du sexe. Ensuite, il y a eu Samson qui était un Nazaréen qui, dès sa naissance, a été consacré. Il a tout perdu à cause de Dalila. Et vous savez, Dalila, c'était pas une jeune fille innocente. Elle avait des plans. Elle était vraiment envoyée par l'ennemi. Elle voulait à tout prix connaître le secret de Samson. Elle l'a travaillé au corps. Elle l'a travaillé dans sa tête. Elle lui a parlé. Elle pleurnichait pour avoir son secret. Vous savez, Samson est un peu bête parce qu'il a bien vu que Dalila, son objectif, elle était avec lui uniquement parce qu'elle voulait connaître son secret. Mais la Bible dit, par un moment, il en a tellement eu assez de ses paroles, de ses jérémiades au lit, entre guillemets, qu'il lui a livré son secret. Et il a été bête. Il est tombé, Samson a été aveuglé, il s'est fait voler sa vision, entre guillemets, on lui a crevé les yeux, il a tourné à la meule, il a tout perdu, sa vision, ses yeux, sa force, son activité, il a absolument tout perdu. Et c'est ce qui se passe lorsqu'un homme et une femme de Dieu tombent dans le ministère. Ils perdent tout. Ils perdent leur vision, leur ministère, leur position, leur crédibilité. Ils perdent leur foi, souvent on ne les revoit plus, ou souvent ils reviennent mais ils ne sont pas toujours affermis, comme un gâteau mal cuit. Ils sont là, ils reviennent, mais le problème est toujours là. Ils se mettent de côté pendant un an, on n'entend pas parler d'eux. Et puis d'un coup, on les voit être remis en place. Et je pense que la repentance du cœur est quelque chose de très, très important. La repentance aux larmes, la repentance profonde. Le troisième homme de Dieu que l'on voit, qui est tombé à cause du péché, qui était vraiment le plus sage des deux et le plus sage des rois, c'était Salomon. Salomon était un homme à qui on avait pourtant donné la sagesse. Mais 1 roi 11 dit que son cœur a été détourné par de nombreuses femmes. Lui qui a montré la sagesse, qui était très riche, qui était très prospère, qui avait tout, Dieu lui avait tout donné. Cette sagesse que Dieu lui avait donnée, il ne l'a pas mis à bon escient en ce qui concerne son cœur. Parce qu'il avait tellement de femmes, visiblement c'était son point faible, qu'il avait pris toute espèce de femmes étrangères, qui ne louait pas, qui n'adorait pas le Dieu vivant. Et il a fait construire des temples.
et lui-même a fini par se prosterner dans le temple de ses femmes. Remarquez, Salomon, Samson, David ne se sont pas laissés avoir par leur majordome ou par leur bras droit. C'est souvent le sexe, ce sont des femmes, point faible, le sexe, les femmes. Et il y a d'autres situations comme ça dans la Bible que l'on voit, où malheureusement, des gens tombent à cause du sexe. On voit ces hommes qui sont dans l'Ancien Testament, qui vont vers des prostituées, ces prostituées qui sont sur le point de se faire lapider. La loi était très ferme en ce qui concerne l'adultère, l'impudicité, la loi juive, la Torah, la loi de Moïse, hein, Dieu était très ferme. Cependant, la chair était vraiment trop faible pour se soumettre aux lois de Dieu. Mais Dieu merci, aujourd'hui, nous n'avons pas que la loi. Bien sûr, nous avons la loi dans le cœur de Dieu, la loi de Dieu, la Bible. Je ne parle pas de la loi de Moïse, parce que nous sommes sous la grâce, mais Dieu nous donne sa grâce. Pas pour pécher, pas pour pratiquer et dire « Oh Seigneur, c'est rien, tu vas me pardonner ». Non, Dieu nous donne sa grâce pour résister. C'est par sa grâce que Dieu ne nous permet pas de tomber dans des extrêmes ou même dans des choses qui ne l'honorent pas. Demandons la grâce de Dieu, demandons au Seigneur de nous aider. Ensuite, une étude menée auprès de 246 serviteurs tombés moralement et révèle donc des points communs et frappants, donc les uns avec les autres. Premièrement, aucun n'avait de redevabilité personnelle. Ils avaient aussi quasiment cessé leur temps quotidien de culte personnel, de prière, de lecture de la parole. Et plus de 80% étaient engagés sexuellement avec une femme qu'ils côtoyaient beaucoup trop. C'est-à-dire souvent, c'était dans des entretiens pastoraux. Ils pensaient que cela n'arriverait jamais. Ils pensaient que, ils vont recevoir des femmes. Et puis, à force de parler, d'observer, de se voir, il y a des choses qui s'échangent, des pensées qui se mettent en place. Et puis, ils ont envie de revoir cette personne. Mais en tout bien, tout honneur, hein, c'est tout simplement des conseils bibliques hein, que ces personnes échangent. Et puis finalement, on se rend compte que ces deux personnes ont développé une attirance et puis une relation et tout se fait dans le secret. Mais vous savez, l'ennemi, qui est bien plus intelligent que vous et moi, nous laissera tomber, nous envaser comme des sables mouvants, il nous laissera nous enfoncer dans le péché. Il ne dira rien, personne ne sera rien. Il ne se passera rien. Puis nous pouvons continuer notre ministère pendant 5 ans, 6 ans, 20 ans, 30 ans, même 40 ans. Deux solutions. Ou nous mourrons dans notre péché, nous pensons que nous sommes sauvés. Et comme ces serviteurs qui ont dit « Seigneur, Seigneur, n'avons-nous pas eu un grand ministère? N'avons-nous pas eu 1 million d'abonnés? N'avons-nous pas fait le tour du monde? Est-ce que j'ai pas écrit des livres, Seigneur? Est-ce que j'ai pas répandu ta parole ?» Vous savez, Dieu est plus intéressé par les fruits de l'esprit que par les dons. Bien entendu, Dieu nous donne le ministère pour que nous l'exercions. Dieu nous donne un appel pour que nous l'exercions. Mais la chose primaire en ce qui concerne Dieu, c'est que nous ayons une relation avec lui. Pas une relation liée au péché, mais une vraie relation authentique. Pas d'homme et de femme parfaits, d'être humain qui a des faiblesses. La Bible dit que Dieu sait de quoi nous sommes faits. Nous avons tous des faiblesses. Nous tombons, mais nous nous relevons. 7 fois le juste tombe, 7 fois il se relève. Et dans le jardin d'Éden, à la Genèse, est vraiment dépeint le plan originel de Dieu pour l'humanité. Adam était en relation avec Dieu. Dieu ne lui a pas présenté, il n'a pas sorti 3 côtes de son côté, il en a sorti une. Et pas une côte que Dieu a formé un homme, Dieu a formé une femme. Une seule. Donc Dieu veut une relation avec nous. Dieu veut que nous ayons aussi une relation avec notre partenaire, avec une personne qu'il nous donnera du même sexe. Une, pas 150 000 comme Salomon. Et ensuite, Dieu veut que nous ayons une famille, que nous transmettions ce que nous avons reçu à nos enfants, à nos familles, et peut-être d'autres sont appelés au célibat, n'auront pas de famille. Mais la chose primaire que nous devons avoir et garder, c'est notre relation avec Dieu. Ça ne veut pas dire que notre vie sera parfaite, que notre chair ne nous fera pas défaut. Mais ça veut dire que la lumière de Dieu va nous aider à marcher avec lui, à marcher dans sa grâce et dans sa paix. Aujourd'hui, malheureusement, on entend, surtout actuellement, des scandales sans nom, des choses choquantes. Et vraiment, je suis divisée avec ces nouvelles que l'on entend entre la pitié pour cette personne et puis en même temps une colère des dégâts que ça fait dans le corps de Christ. Et en même temps, je me dis, mais Dieu sauve ces personnes en les exposant. Dieu sauve. Et vous allez me dire, mais qu'est-ce que tu veux dire par là? À l'époque, il y avait un serviteur de Dieu très très connu aux États-Unis, qui avait une chaîne de télévision, qui était connu, qui avait une audience pas possible, qui était un très
très grand nom dans le milieu christianisme et dans les médias. Cet homme détournait de l'argent, cet homme avait des maîtresses, il fréquentait malheureusement des prostituées. Il a été exposé, l'une des prostituées qu'il fréquentait est allée le dénoncer. Et il y a une enquête qui a été faite, ils se sont rendus compte qu'il avait détourné des millions et des millions. Et il est parti en prison. Et le serviteur de Dieu, John Bevere, quand il était jeune, hein, il y a très très longtemps, est allé le voir et aller discuter avec lui par compassion et puis pour voir comment il allait. Et cet homme de Dieu avait l'air soulagé, il était en prison, hein, derrière les barreaux. Et il lui a dit, mais c'est une grâce pour moi d'être en prison. C'est une grâce. Et l'homme de Dieu, John Bevere, ne comprenait pas dans quel sens il disait ça. Et il lui a dit, tu sais, Dieu m'a fait grâce en m'exposant, en montrant mon péché, parce que s'il ne m'avait pas mis en prison, je ne me serais jamais repenti et je serais mort dans mon péché. Je serais allé en enfer. Je sais que beaucoup de chrétiens disent « Oh, mais non, les chrétiens ne vont pas en enfer. » Vous savez, Dieu ne nous appelle pas à être un chrétien de nom uniquement. Dieu nous appelle à vivre le christianisme. Dieu nous appelle à être des chrétiens. Ça veut dire comme Christ. Christ était sans péché. Ça ne veut pas dire que nous sommes sans péché. Tous ont péché et ont été privés de la gloire de Dieu. Ça veut dire tout simplement que nous ne marchons pas dans le péché. Nous pouvons tomber sept fois et nous relever sept fois. Nous pouvons tomber, nous repentir, demander pardon au Seigneur. Mais nous ne devons pas pratiquer, trouver normal de faire des choses dont nous savons dans notre cœur que c'est mal. En ce qui concerne le péché dans l'Église, vous savez, la Bible parle du protocole. La première chose à faire, c'est d'en parler avec la personne. Si la personne ne veut pas se repentir, ne veut pas écouter ou ment ou nie les choses, c'est d'en parler au conseil des anciens, parce qu'il y a toute une hiérarchie, au conseil d'administration ou je ne sais quoi, en fonction des églises. Et si vraiment à ce niveau, la personne est confrontée, ne veut toujours pas se repentir, ne veut pas changer ou couper la relation ou arrêter de pratiquer des choses, la Bible dit d'en parler devant l'église. Et vous savez, à l'église, vous avez des gens qui sont forts, affermis, d'autres qui sont faibles, d'autres ce sont des petites brebis, d'autres qui viennent pour la première fois. Si Dieu se souciait d'exposer les gens, même si je ne suis pas d'accord de faire tout un foin sur les réseaux sociaux, parce que ça part dans tous les sens, si Dieu se souciait du fait d'exposer les gens, il n'aurait pas donné ses instructions. Parce que la Bible dit que cette personne doit être exposée afin d'être repris vraiment dans sa conscience. Souvent, les gens continuent à pécher, à faire des choses secrètes, bien qu'ils aient un titre et des responsabilités. Les gens le font parce qu'ils pensent que personne ne les voit. Mais Dieu les voit. Vous savez, Dieu, il va pas tout de suite exposer les gens. Ça peut durer longtemps comme ça. La situation peut durer 1 an, 2 ans, 6 ans, 20 ans. Et puis, arrivé un moment, la grâce, elle s'arrête. Parce que la grâce, c'est pas éternel. Et souvent, quand la grâce s'arrête, en ce qui concerne le secret, le péché de cette personne, elle continue quand même parce que le fait que Dieu expose les gens, ça les oblige à se repentir. Ça les oblige à regarder en eux-mêmes, à pleurer sur leur situation, à réaliser l'impact et à quel point ils ont fait du mal quand vous êtes dans le ministère aux gens, à quel point ils ont trompé les gens, à quel point ils ont blessé. Les gens repartent, les gens sont blessés dans leur foi, dans leur cœur. Cela amène aussi une repentance devant Dieu dans leur cœur. Et eux aussi sont sauvés. Et c'est vrai que parfois c'est au détriment de gens qui sont écorchés vifs et complètement déçus et qui quittent la foi. Mais vous savez, Dieu a chaque personne sous son contrôle. Pour cela, moi, j'aimerais encourager chaque croyant à être affermi dans sa foi, à être affermi dans son cœur. Même si certains serviteurs sont des exemples pour nous, c'est des gens que l'on regarde, que l'on admire, que l'on respecte. La chose importante, c'est vraiment d'être enraciné en Jésus-Christ. Parce que tout ce qui se passe dans le ministère, tous ces gens qui tombent, qui sont exposés, tous ces péchés sexuels, d'orgueil, etc., mes amis, sont déjà dans la Bible, se sont déjà produits dans la Bible. Cela nous montre qu'il n'y a rien de nouveau sous le soleil. Alors j'aimerais vous dire et vous encourager de vivre une vie, pas parfaite parce que personne n'est parfait, mais le plus attaché et conforme à Christ et à sa parole. Donc aujourd'hui, nous avons vu la première tendance, hein, le premier piège dans lesquels les serviteurs de Dieu, les croyants, tombent. C'est le piège sexuel. Nous verrons les deux autres prochainement. Nous parlerons de l'argent et de l'orgueil. Alors, honnêtement, je pensais que ça allait me prendre, trois points là, allaient me prendre une seule émission, mais finalement, ça va peut-être m'en prendre trois. Mais c'est des sujets que nous avons besoin de développer. Donc, je vous quitte. Hein, si vous avez besoin de nous contacter, contactez-nous sur la radio RFE. Et puis, si vous avez aussi un très joli témoignage à partager du ciel, de l'enfer, des choses spirituelles que vous avez vécues très fortes, n'hésitez pas à nous contacter. Vous pouvez venir à notre studio si vous êtes en région parisienne ou éventuellement peut se joindre par téléphone. Je vous dis à très bientôt. Que Dieu vous garde, qu'il vous bénisse et qu'il vous protège. Amen.

Éphésiens chapitre 4. L'unité de l'Église est dans le Christ. Voici ce que je vous demande avec force, moi qui suis prisonnier pour le Seigneur. Vivez en accord avec l'appel que vous avez reçu de lui. Soyez simples, doux et patients. Supportez-vous les uns les autres avec amour. Cherchez toujours à rester unis par l'Esprit Saint. C'est lui qui vous unit en faisant la paix entre vous. Il y a un seul corps et un seul Esprit Saint. Dieu vous a appelé aussi à une seule espérance. Il y a un seul Seigneur, une seule foi, un seul baptême. Il y a un seul Dieu et Père de tous. Il est au-dessus de tous. Il agit par tous. Il habite en tous. Dieu nous a donné ses bienfaits, mais le Christ a mesuré à chacun sa part. Dans les livres saints, on lit « Quand il est monté très haut, il a emmené des prisonniers. Il a fait des dons aux êtres humains. Il est monté. » Qu'est-ce que cela veut dire ? Avant de monter, le Christ est d'abord descendu dans les régions les plus profondes de la terre. Celui qui est descendu, c'est aussi celui qui est monté plus haut que tous les cieux. Ainsi, il a pu remplir le monde entier. Voici les dons que le Christ a faits. Les uns ont reçu le don d'être apôtres, ou bien d'être prophètes, ou bien d'annoncer la bonne nouvelle. D'autres ont reçu le don de conduire le peuple de Dieu, ou encore d'enseigner. Par ces dons, le Christ a voulu former ceux qui appartiennent à Dieu. Ainsi, ils peuvent accomplir leur service de chrétiens pour construire le corps du Christ. Alors, tous ensemble, nous aurons peu à peu une même foi et une même connaissance du Fils de Dieu. Finalement, nous serons des chrétiens adultes et nous atteindrons la taille parfaite du Christ. Nous ne serons plus des bébés. Nous ne ressemblerons plus à un petit bateau poussé dans tous les sens par les vagues de la mer. Nous ne serons plus emportés de tous les côtés par le vent des idées fausses. Les gens ne nous tromperont plus avec leurs mensonges habiles. Mais en disant la vérité avec amour, nous grandirons en tout vers celui qui est la tête, le Christ. C'est par lui que toutes les parties du corps tiennent ensemble et sont unies. Beaucoup d'articulations servent à unir le corps. Et quand chaque partie du corps fait son travail, le corps grandit et se construit lui-même dans l'amour. La vie nouvelle dans le Christ. C'est pourquoi je vous dis ceci et j'insiste au nom du Seigneur. Ne vivez plus comme ceux qui ne connaissent pas Dieu. Leurs pensées ne mènent à rien. Leur intelligence est dans la nuit et ils ne participent pas à la vie de Dieu. En effet, ils sont ignorants parce que leur cœur est fermé. Ils ne savent plus ce qui est bien et ce qui est mal et ils se conduisent n'importe comment. Toutes les actions immorales qu'ils ont envie de faire, ils les font sans se gêner. Vous, ce n'est pas de cette façon que vous avez appris à

La vérité la rend juste et sainte. Alors, ne mentez plus. Chacun doit dire la vérité à son prochain, parce que tous ensemble, nous faisons partie d'un même corps. Quand vous vous mettez en colère, ne commettez pas de péché. Votre colère doit cesser avant le coucher du soleil. Ne laissez aucune place en vous à l'esprit du mal. Le voleur ne doit plus voler, il doit plutôt faire tous ses efforts pour travailler de ses mains, honnêtement. Ainsi, il pourra donner quelque chose à celui qui a besoin d'une aide. Aucune parole mauvaise ne doit sortir de votre bouche. Dites seulement des paroles utiles qui aident les autres selon leurs besoins et qui font du bien à ceux qui vous entendent. Dieu vous a marqué de son Esprit Saint, alors ne faites pas de peine à cet Esprit. En effet, c'est lui qui vous assure qu'un jour, Dieu vous libérera complètement de vos péchés. Ne gardez pas dans votre cœur le mal qu'on vous a fait. Ne vous énervez pas. Ne vous mettez pas en colère. Faites disparaître de chez vous les cris, les insultes, le mal sous toutes ses formes. Soyez bons les uns pour les autres. Ayez un cœur plein de tendresse. Pardonnez-vous les uns aux autres, comme Dieu vous a pardonné dans le Christ.

La météo pour ce vendredi 9 octobre, un temps plus calme s'impose dans une ambiance fraîche, surtout le matin, avec des petites gelées blanches possibles sur les régions centrales. Une dégradation est attendue par la Manche avec des pluies et du vent. Les températures pour ce vendredi matin, 7 degrés pour Lyon et Strasbourg, 8 à Toulouse, 9 degrés pour Bordeaux et Lille, 10 degrés à Biarritz et Paris, 11 degrés pour Marseille, 13 à Cherbourg, Brest, Nice et Perpignan et 17 degrés pour Bastia. Et pour ce vendredi après-midi, 16 degrés attendus sur la région parisienne, le centre-val de Loire et les Hauts-de-France, 16 degrés également sur l'Alsace et la vallée du Rhône, 17 en Normandie, en Occitanie, en Bretagne, sur la Nouvelle-Aquitaine et puis 21 degrés pour la Corse et la Côte d'Azur. 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

Hiver 1826, État de New York. Une femme s'approche doucement d'une chambre de pension. Derrière la porte fermée, aucun cri de colère, aucune musique. Pourtant, le sol tremble. On entend des gémissements profonds, des soupirs si violents qu'ils semblent briser la cage thoracique d'un homme. Inquiète, elle pousse la porte. Ce qu'elle découvre, la fiche de terreur. Trois hommes sont étalés sur le visage, face contre terre. Ils n'ont pas mangé depuis trois jours. L'un d'eux vomit du sang à force de crier vers les cieux. Cet homme ne souffre pas d'une maladie mortelle. Il souffre d'une agonie spirituelle. Son nom, Daniel Nash. Pour le monde et les historiens, il est un inconnu. Mais pour l'enfer, il était l'homme le plus redouté d'Amérique. Tandis que le célèbre évangéliste Charles Finney secouait des villes entières sous la puissance du Saint-Esprit, Daniel Nash était le moteur secret, brisant l'Europe dans l'obscurité. Préparez-vous à découvrir la biographie du prince des intercesseurs. Une histoire qui va bousculer votre confort spirituel et rallumer le feu de la prière dans votre cœur. Pour comprendre la fabrication d'un tel instrument spirituel, le documentaire de notre histoire doit nous ramener au 27 novembre 1775 dans le Massachusetts. L'Amérique n'est pas encore une grande puissance. C'est une terre brute, coloniale, qui s'apprête à saigner pour sa révolution. C'est dans ce climat de tension et de rudesse que naît Daniel Nash. Pendant près de 40 ans, la vie de Nash est une énigme de normalité. Rien, absolument rien, ne laisse présager qu'il marquera l'histoire. En 1816, alors âgé de 41 ans, il prend la tête d'une petite église presbytérienne à Stars Square, dans l'État de New York. Nash est un homme bon, instruit, mais son ministère est un désert. Les dimanches se suivent et se ressemblent. Il prêche avec logique, mais les bars restent désespérément vides. Les cœurs des fidèles sont froids, endormis, imperméables à ses efforts. En 1822, le couperet tombe. Après 6 ans de lutte stérile, l'Église le rejette. Daniel Nash est licencié. À l'âge de 48 ans, là où la plupart des hommes cherchent la stabilité, Nash se retrouve brisé, humilié et plongé dans l'anonymat le plus total. Il subit une grave inflammation des yeux qui le laisse temporairement aveugle, confiné dans une chambre obscure. C'est dans cette prison de ténèbres physiques que se produit le plus grand miracle de sa vie. Nash ne maudit pas Dieu. Il ne cherche pas à sauver sa réputation. Dans cette chambre noire, il s'effondre. Il comprend que ses 40 années d'efforts humains n'étaient que du vent. Le Saint-Esprit grave alors dans son âme brisée les mots de la version NIV dans Jean 15, verset 5. « Sans moi, vous ne pouvez rien faire. » Dieu venait de terrasser l'orgueil de l'homme. Daniel Nash sort de cette chambre complètement vidé de lui-même, mais habité par une faim spirituelle terrifiante. Le pasteur stérile venait de mourir, le briseur de climat était né. L'année 1824 s'ouvre sur une Amérique en plein chaos spirituel. Les églises sont devenues des musées de traditions et la foi n'est plus qu'une habitude intellectuelle. C'est à ce moment précis que le destin de Daniel Nash bascule. Dans le nord de l'État de New York, il croise la route d'un homme qui est son exact opposé, Charles Grandison Finney. Finney est un jeune avocat de 32 ans, fraîchement converti. Il est grand, charismatique, doté de yeux perçants et d'une logique juridique
implacable qui foudroie les auditoires. Nash, lui, a presque 50 ans. Il est marqué par les échecs, usé par la maladie, mais ses yeux spirituels voient ce que personne d'autre ne voit. Là où le monde aurait vu une rivalité entre deux générations, l'Esprit de Dieu tisse une alliance prophétique indestructible. C'est alors que Daniel Nash prend une décision qui va terrifier sa nature humaine. Une décision unique dans l'histoire de l'Église. Il regarde ce jeune prédicateur enflammé et comprend son appel. Nash choisit délibérément l'effacement total. Il renonce à la lumière des projecteurs, aux applaudissements des foules et à l'orgueil de la chair. Il décide de descendre dans la cale du navire pour que Finney reste sur le pont. Nash scelle sa vie avec cette vérité de Matthieu 6, le verset 6. Mais quand tu pries, entre dans ta chambre, ferme ta porte et prie ton Père qui est là dans le lieu secret. Et ton Père qui voit dans le secret te le rendra. Désormais, un pacte de sang spirituel est signé. Finney sera la voix qui tonne en public, mais Nash sera le moteur invisible qui ébranle les cieux. Le jeune avocat ne le sait pas encore, mais sa logique et son éloquence ne seront que des armes de paille sans les larmes de l'homme de l'ombre. Le modus operandi de Daniel Nash et Charles Finney était d'une précision militaire, une stratégie de guerre spirituelle invisible. 3 à 4 semaines avant que Finney ne mette les pieds dans une nouvelle ville pour y prêcher, une silhouette solitaire s'y introduisait discrètement au cœur de la nuit. C'était Nash. Il ne cherchait ni l'accueil des notables, ni le confort des aubergers. Son premier réflexe était de trouver un lieu de sacrifice. Une cave humide, un grenier poussiéreux ou une grange abandonnée et glaciale. Une fois installé dans son bon cœur de prière, Nash s'agenouillait. C'est là que commençait le véritable travail de défrichage. Nash n'articulait pas de belles prières théologiques. Il entrait dans une agonie physique et spirituelle. Ses soupirs et ses gémissements étaient si violents que les propriétaires des maisons où il logeait craignaient pour sa vie. Parfois, le corps brisé par l'intensité du fardeau, Nash vomissait du sang, payant le prix physique de l'enfantement des âmes. C'est dans ces moments d'obscurité que Nash sortait son arme la plus redoutable, sa praying list, son carnet de prières secrets. Nash ne priait pas de manière générale. Il pratiquait une cartographie spirituelle chirurgicale. Sur ce carnet, il inscrivait à l'encre noire les noms des personnes les plus influentes et les plus rebelles de la région, les propriétaires de tavernes corrompues, les chefs de gangs locaux, les sorciers et les sceptiques déclarés qui juraient de détruire le réveil. Jour après jour, nuit après nuit, Nash pointait son doigt sur ces noms. Il les présentait devant le tribunal céleste, gémissant jusqu'à ce que la résistance cède. Charles Finney écrira plus tard dans ses mémoires que la foi de Nash concernant cette liste était presque terrifiante. Chaque nom inscrit finissait par plier le genou. Avant même que le prédicateur n'arrive en ville, le climat spirituel était totalement brisé. Une lourdeur surnaturelle, une conviction de péché invisible planait sur les tavernes et les rues. Nash appliquait à la lettre l'autorité de la parole dans Luc chapitre 11, les versets 21 et 22. Lorsqu'un homme fort et bien armé garde sa maison, ses biens sont en sécurité. Mais si un plus fort que lui survient et le dompte, il lui enlève toutes les armes dans lesquelles il se confiait. Nash était ce plus fort, terrassant l'homme fort dans le secret pour que les captifs soient libérés en public. Lorsque Charles Finney arrivait enfin dans ces villes préparées par les larmes,
le climat spirituel était si dense qu'on aurait pu le couper au couteau. Dès que l'évangéliste ouvrait la bouche, ce n'était pas une simple prédication qui résonnait, c'était un séisme spirituel, une conviction de péché monumentale, presque palpable, s'abattait sur les foules. Des hommes d'affaires endurcis, des juges et des ouvriers s'effondraient sur leurs bancs, saisis par une terreur sainte, pleurant à chaudes larmes pour réclamer la miséricorde de Dieu. Des villes entières fermaient leurs commerces et leurs tribunaux pendant des jours, transformés en sanctuaires de repentance. Mais pendant que Finney moissonnait les âmes par milliers sous les projecteurs, où était Daniel Nash? Il n'était jamais dans l'église. Il n'a jamais été vu sur l'estrade. Nash était enterré vivant dans sa cachette, le corps ruisselant de sueur, luttant à genoux pour soutenir chaque mot qui sortait de la bouche du prédicateur. C'est lors d'une de ces campagnes de réveil que l'enfer a tenté de répliquer. Dans une petite localité, un groupe de jeunes hommes violents, un gang de rebelles farouches, s'était levé. Ils encerclaient les réunions, brisaient les fenêtres et juraient de lyncher Finney pour stopper le réveil. La peur commençait à paralyser les croyants. C'est alors que Daniel Nash est sorti de l'ombre. Il a quitté sa chambre de prière et s'est avancé seul face à ces colosses menaçants. Ses yeux, usés par les larmes et la maladie, brillaient d'une autorité terrifiante. Fixant le chef du gang, Nash a lâché ces mots qui ont glacé le sang de l'assistance. « Marquez mes paroles, Dieu va briser vos rangs en moins d'une semaine, soit en convertissant certains d'entre vous, soit en vous envoyant en enfer, aussi certain que le Seigneur est mon Dieu. » Finney lui-même, en entendant ces paroles, a frémi, pensant que Nash avait perdu la raison sous l'effet du jeûne. Mais Nash ne parlait pas sous le coup de la colère humaine. Il déclarait un verdict du ciel. Le lendemain matin, à l'aube, le chef de ce gang s'est présenté chez Finney, le visage ravagé par les larmes, brisé par une agonie intérieure insupportable. Il s'est effondré au sol pour donner sa vie à Christ. Avant la fin de la semaine, presque tout le groupe de rebelles était converti et pleurait sur les bancs de l'église. Face aux moqueries des chefs religieux traditionnels qui qualifiaient les méthodes de Nash de fanatisme sauvage, ce dernier restait inflexible. Il savait que la délivrance des âmes ne s'obstenait pas par des débats intellectuels, mais par une guerre totale ancrée dans la version NIV d'Éphésiens 6, verset 12. Car nous n'avons pas à lutter contre la chair et le sang, mais contre les dominations, contre les autorités, contre les princes de ce monde de ténèbres. Nash avait compris que, pour voir la gloire de Dieu éclater au grand jour, il fallait d'abord terrasser les puissances de l'enfer dans le secret, les armes à la main. On ne bafoue pas les lois de la nature impunément. Porter les fardeaux de l'éternité dans un corps de chair a un coût, et Daniel Nash l'a payé de son sang. Année après année, ses nuits blanches passé sur les genoux, ses jeûnes prolongés de plusieurs jours et ses combats acharnés contre les puissances des ténèbres consument littéralement sa santé. Son corps physique se meurt, usé par le poids surnaturel de l'accouchement des âmes. À cette usure physique s'ajoute une immense inquiétude spirituelle. Vers la fin de sa vie, Nash observe le réveil américain avec des yeux prophétiques. Il remarque que Charles Finney, devenu une immense célébrité nationale, commence subtilement à changer. Le grand évangéliste s'appuie de plus en plus sur son intellect brillant, sur sa logique juridique imparable et sur des notes de prédication méticuleusement préparées à l'avance. Le danger de l'autosuffisance guette le sommet du réveil. Nash, sentant sa propre fin approcher, rassemble le peu de force qui lui reste. Il se traîne jusqu'au grand prédicateur pour lui délivrer son ultime message, un avertissement qui sauvera la fin de son ministère. C'est bien d'utiliser des notes jusqu'à un certain point, Charles.
Mais quand tu montes en chair pour prêcher, jette-toi entièrement sur Dieu. Ne compte pas sur ton génie, compte sur l'Esprit. Ce furent ses dernières cartouches. Le 20 décembre 1831, alors qu'un blizzard historique paralyse le nord de l'État de New York et que le froid est glacial, le silence s'abat sur la chambre de pension de Nash. On ne l'entend plus gémir. Inquiet, ses compagnons ouvrent la porte. Daniel Nash est là, immobile. Il est mort à l'âge de 56 ans. Comment est-il mort? Il n'est pas allongé sur un lit de plumes. Il est à genoux, la tête enfuie dans ses bras, les yeux fixés sur la carte du monde, étalée au sol. Il est mort en plein combat, les armes à la main, intercédant jusqu'à son dernier souffle. Nash a incarné jusqu'au bout le sacrifice décrit dans Romains chapitre 12, le verset 1er. Je vous exhorte donc, frères, par les compassions de Dieu, à offrir vos corps comme un sacrifice vivant, saint, agréable à Dieu, ce qui sera de votre part un culte raisonnable. L'impact de son départ pour la gloire fut immédiat et tragique pour l'histoire. Seulement 4 mois après la mort de Nash, Charles Finney, privé de son bouclier spirituel et de son moteur secret, se retrouve brisé par la fatigue et les attaques. Incapable de maintenir l'intensité des campagnes, il doit abandonner définitivement son ministère d'évangéliste itinérant pour s'établir comme simple pasteur à New York. Le feu du grand réveil venait de perdre ses braises cachées. L'homme de l'ombre était parti et avec lui, une époque s'éteignait. Si vous décidez aujourd'hui de partir sur les traces de Daniel Nash, votre GPS ne vous mènera pas vers un grand monument national. Aucun grand boulevard ne porte son nom. Aucune université théologique n'a été bâtie en son honneur. Pour retrouver sa trace, il faut rouler jusqu'aux confins du nord de l'État de New York, à la frontière du Canada, dans un village presque oublié, appelé Vernon. Là, derrière une vieille grange poussiéreuse servant à la vente de bétail, au bout d'un chemin de terre abandonné, se trouve un petit cimetière de campagne. C'est un lieu désolé. Les herbes folles ont envahi le sol et le temps a effacé la plupart des inscriptions sur les pierres. Mais si vous écartez les ronces avec vos mains, vous tomberez sur une petite stèle de calcaire grise, puisée, penchée par les assauts des hivers. Approchez-vous, regardez cette pierre. Les mots qui y sont gravés sont si lourds qu'ils font trembler le cœur de quiconque possède encore un souffle spirituel. Daniel Nash, laborer with Finney, mighty in prayer. Collaborateur de Finney, puissant dans la prière. Regardez ce contraste saisissant. Charles Finney est entré dans les livres d'histoire. On étudie ses méthodes, on analyse ses sermons, on retient ses dates. Mais la terre a enfui Daniel Nash dans l'oubli le plus total. Le monde l'a traité comme moins que rien, un excentrique mort dans la pauvreté au fond d'une chambre froide. Mais ce que le monde a enterré comme un inconnu, le ciel l'a accueilli comme un roi. Regarde-moi bien. Regardez cette tombe oubliée. Maintenant, éteignez le décor. Oubliez le 19e siècle, revenons ici et maintenant, en 2026. Derrière l'écran où vous regardez cette vidéo, j'ai une question brutale à poser à votre conscience. Où sont les Daniel Nash de notre génération? Regardez l'état de notre monde. Regardez nos sociétés qui s'effondrent, nos familles qui se déchirent. Nos églises devenues des clubs de divertissement du dimanche matin. Nous avons tout. Nous avons les meilleures technologies, des caméras 4K, des plateformes de streaming, des pasteurs ultra éloquents, des stratégies marketing parfaites et des cultes millimétrés. Mais laissez-moi vous dire une vérité qui fait mal. Le diable se moque éperdument de nos vidéos YouTube et de nos programmes parfaits. L'enfer ne tremble pas devant notre esthétique. L'enfer tremble quand un homme ou une femme se jette face contre terre et refuse de se relever tant que Dieu n'a pas brisé le ciel. Arrêtez le divertissement, trouvez un morceau de sol, une chambre obscure, mettez-vous à genoux et ne ressortez pas tant que le feu n'est pas tombé. Devenez l'intercesseur, la sentinelle que la terre attend
et que l'enfer redoute, sentinelle, le sommet des murailles nous appelle.

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Philippiens chapitre 3. Paul met sa confiance en Jésus seul. Et maintenant, mes frères et mes sœurs, soyez dans la joie à cause du Seigneur. Cela ne me dérange pas de vous écrire les mêmes choses, et pour vous, c'est plus sûr. Attention aux mauvais ouvriers, à ces chiens qui donnent trop d'importance à la circoncision. Les vrais circoncis, c'est nous. En effet, nous servons Dieu avec l'aide de son Esprit. Nous nous vantons à cause du Christ Jésus. Nous ne mettons pas notre confiance en nous-mêmes. Pourtant, moi, je pourrais avoir confiance en moi-même. Si quelqu'un d'autre peut penser qu'il a raison d'avoir confiance en lui-même, moi, je peux le penser encore plus. J'ai été circoncis 8 jours après ma naissance. Je suis né israélite, de la tribu de Benjamin. Tous mes ancêtres sont

choses-là comme des ordures. Je ne suis pas juste parce que j'obéis à la loi, mais parce que je crois au Christ. C'est Dieu qui rend juste, et il rend juste celui qui croit. La seule chose que je veux, c'est connaître le Christ et connaître la puissance qu'il a fait se lever de la mort. Ce que je veux, c'est souffrir avec lui et lui ressembler dans sa mort. Ainsi, j'espère que je pourrai, moi aussi, me lever de la mort. Courir vers le but. Je ne veux pas dire que j'ai déjà atteint le but ou que je suis déjà parfait. Mais je continue à courir pour saisir le prix parce que le Christ Jésus m'a déjà saisi. Non, frères et sœurs, je ne pense pas que j'ai déjà obtenu le prix. Mais j'oublie la route qui est derrière moi. Je suis tendu en avant et je fais la seule chose importante. Courir vers le but pour gagner le prix. Dieu nous appelle d'en haut à le recevoir par le Christ Jésus. Nous qui sommes des chrétiens adultes, nous devons penser de cette façon. Et si, sur un point, vous pensez autrement, Dieu vous éclairera aussi là-dessus. En tout cas, continuons la même route que nous avons suivie jusqu'à maintenant. Frères et sœurs, imitez-moi. Nous avons donné l'exemple. Alors, regardez ceux qui vivent en suivant cet exemple. Oui, je vous l'ai dit souvent, et je le dis aujourd'hui en pleurant. Beaucoup de gens vivent comme des ennemis de la croix du Christ. Ils finiront par se perdre. Leur Dieu, c'est leur ventre, et ce qui doit les couvrir de honte, ils s'en vantent. Eux, ils pensent seulement aux choses de la terre. Notre patrie à nous est dans les cieux, et celui que nous attendons comme sauveur, le Seigneur Jésus-Christ, viendra des cieux. Alors, il changera notre faible corps pour le rendre semblable à son corps glorieux. En effet, il est assez puissant pour tout mettre sous son pouvoir.

La météo pour ce jeudi 8 octobre, temps humide avec des pluies sur le flanc est jusqu'au sud-ouest avec même de la neige en montagne. Retour d'éclaircies dans l'ouest et en Méditerranée où le Mistral et la Tramontagne se lèvent brutalement. Les températures pour ce jeudi matin, 11 degrés sur Lille, Paris, Brest et Cherbourg, 14 degrés pour Lyon, 15 degrés à Toulouse et Strasbourg, 16 degrés pour Nice et Biarritz, 20 degrés pour Ajaccio. Et pour ce jeudi après-midi, 14 degrés sur les Hauts-de-France et la Bourgogne, 15 degrés sur l'Île-de-France, la Normandie, la Bretagne, le centre-Val de Loire, 15 degrés également sur le Grand Est et la vallée du Rhône, 16 degrés sur les Pays de la Loire, 17 degrés sur l'Occitanie et la Nouvelle-Aquitaine, 20 à 22 degrés sur le pourtour méditerranéen et 22 degrés en Corse.

Bonjour, la ministre de l'Agriculture, Annie Genevard, a annoncé en Auvergne de nouvelles mesures pour les agriculteurs frappés par la sécheresse, notamment des prêts à taux zéro ou un dispositif spécifique pour les jeunes récemment installés en cas de rééchelonnement de prêts, des mesures qui dépendent bien évidemment de l'adoption du budget. Le mouvement Licence poursuit aujourd'hui, rejoint par des syndicats d'enseignants. Selon le ministère de l'Éducation nationale, 224 établissements connaissaient une fermeture totale, 151 rouvraient partiellement ce matin. Par ailleurs, le ministre de l'Éducation nationale, Édouard Geffray, recevra les trois organisations lycéennes à 15h. Le ministre de l'Enseignement supérieur et de la Recherche, Philippe Baptiste, sera également présent. La capsule qui ramène Sophie Adno sur Terre doit toucher l'eau au large de la Californie cet après-midi à 17h34, heure de Paris. Elle doit être transférée à Cologne, en Allemagne, où elle va passer 3 semaines au centre des astronautes européens pour un programme de réadaptation à la vie au sol. L'Agence nationale de sécurité du médicament et des produits de santé, la ANSM, alerte sur les détournements dangereux des médicaments utilisés pour traiter l'obésité et le diabète de type 2 pour perdre du poids en dehors de tout cadre médical. Selon un rapport, 36 signalements d'effets indésirables ont été effectués en France en un an, dont 17 pour des cas graves. Sans nouvelle recette, les finances de l'UE pourraient déraper encore plus, prévient la Cour des comptes européenne. L'institution basée au Luxembourg observe que cette dette a plus que triplé en quelques années à cause du plan pour relancer l'économie pendant l'épidémie de Covid. Les intérêts à payer entre 2028 et 2034 pourraient à eux seuls avoisiner les 93 milliards d'euros. C'est la fin de ce flash, une très bonne journée à notre écoute. Bonjour, football, l'équipe de France garde sa place sur le podium mondial après les 4 premières journées de la phase de groupe de la Ligue des Nations disputées lors de la fenêtre internationale de septembre-octobre. Les Bleus occupent toujours le 3e rang du classement FIFA. La France demeure derrière l'Espagne et l'Argentine tout en conservant son avance sur l'Angleterre, 4e. Handball, nouvelle victoire du Paris Saint-Germain. Hier à Coubertin, le club de la capitale a empoché un deuxième succès consécutif en Ligue des Champions contre Selge, 46-35. Le PSG est toujours invaincu cette saison, que ce soit à l'échelle européenne ou à l'échelle nationale. L'AS Monaco Basket Club, champion de France, mais criblé de dettes, a été déclaré en cessation de paiement hier et a jeté l'éponge après d'innombrables recours. Aujourd'hui est un jour triste, a écrit dans un communiqué le club vice-champion d'Europe 2025, qui a remporté les 4 trophées en jeu en France la saison dernière. Judo, mondiaux de Bakou, Clarisse Agbenenou, de retour de maternité 7 mois après avoir donné naissance à son fils, a perdu son combat hier en quart de finale en moins de 63 kg contre la Hongroise Anna Krisa. Dans la foulée, elle a affronté en repêchage la Mongole Nkrilen Kagvatoglu, contre laquelle elle s'est également inclinée. La Française n'aura donc pas la possibilité de décrocher une médaille de bronze. Primoz Roglic sacré hier sur le contre-la-montre au championnat d'Europe en Slovénie. Sur cette aire, le coureur de 36 ans a devancé les Français Bruno Armirail et Maxime Decomble. C'est la fin de ce flash, une très bonne journée à toutes et à tous.

Épître aux Romains, chapitre 12, verset 12, au chapitre 13, verset 14. Soyez dans la joie à cause de votre espérance. Restez patient dans le malheur. Continuez à prier fidèlement. Aidez les chrétiens qui en ont besoin. Recevez bien ceux qui viennent chez vous. Souhaitez du bien à ceux qui vous font souffrir. Souhaitez du bien et non du mal. Soyez dans la joie avec ceux qui sont dans la joie. Pleurez avec ceux qui pleurent. Soyez bien d'accord entre vous. Ne cherchez pas de grandes choses, mais laissez-vous attirer par ce qui est simple. Ne vous prenez pas pour des sages. Ne rendez à personne le mal pour le mal. Cherchez à faire le bien devant tous. Autant que possible, si cela dépend de vous, vivez en paix avec tous. Amis très chers, ne vous vengez pas vous-même, mais laissez la colère de Dieu agir. En effet, dans les livres saints, le Seigneur Dieu dit « À moi la vengeance, c'est moi qui donnerai à chacun ce qu'il mérite. » Mais il dit aussi « Si ton ennemi a faim, donne-lui à manger. S'il a soif, donne-lui à boire. Alors si tu fais cela, c'est comme si tu mettais des charbons brûlants sur sa tête. » Ne te laisse pas vaincre par le mal, mais sois vainqueur du mal par le bien. Chacun doit obéir aux autorités placées au-dessus de nous. En effet, toute autorité vient de Dieu, et c'est Dieu qui donne leur place à celles qui existent. Alors si quelqu'un lutte contre les autorités, il lutte contre l'ordre voulu par Dieu, et ceux qui refusent de leur obéir seront condamnés. Quand on fait le bien, on ne doit pas avoir peur des autorités officielles, mais on doit avoir peur d'elles quand on fait le mal. Tu ne veux pas avoir peur des autorités? Alors fais le bien et tu recevras leurs félicitations. Oui, les autorités sont au service de Dieu pour te conduire au bien. Mais si tu fais le mal, tu dois avoir peur, car les autorités ont le pouvoir de punir, et ce n'est pas pour rien. Quand les autorités punissent, elles sont au service de Dieu. Elles montrent la colère de Dieu contre celui qui fait le mal. C'est pourquoi il faut leur obéir, non seulement pour éviter la colère de Dieu, mais encore parce que notre conscience nous le demande. C'est aussi pour cela que vous payez des impôts. En effet, les fonctionnaires qui les demandent sont chargés de ce travail par Dieu. Donnez à chacun ce que vous lui devez. Si c'est l'impôt, payez l'impôt. Si c'est une taxe, payez-la. Si c'est l'obéissance, obéissez. Si c'est le respect, soyez respectueux. N'ayez aucune dette envers personne, sauf la dette de l'amour que vous devez avoir entre vous. Celui qui aime les autres obéit parfaitement à la loi. En effet, vous connaissez les commandements. Ne commets pas d'adultère, ne tue personne, ne vole pas, ne désire pas ce qui ne t'appartient pas. Ces commandements et tous les autres sont contenus dans cette parole. Aime ton prochain comme toi-même. Quand on aime, on ne fait aucun mal à son prochain. Par conséquent, aimer, c'est obéir parfaitement à la loi. Vous connaissez le temps où nous sommes. C'est le moment de sortir de votre sommeil. En effet, quand nous avons cru au Christ, le salut était encore loin. Maintenant, il est plus près de nous. La nuit est bientôt finie. Le jour va se lever. Alors débarrassons-nous des actions mauvaises commises pendant la nuit. Prenons les armes utilisées en pleine lumière. Menons une vie honnête, comme en plein jour. Évitons de trop manger ou de trop boire. N'ayons pas une vie immorale. Ne nous conduisons pas n'importe comment. Évitons les disputes et les jalousies. Soyez semblables au Seigneur Jésus-Christ. Ne vous laissez pas entraîner vers le mal par vos mauvais désirs.

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Et le Saint-Esprit m'a dit, c'est exactement comme toi et moi, Priscilla. Parce que je suis dans les coulisses en train d'orchestrer et d'élaborer les chapitres de ton histoire pendant ce temps. Tu penses que je ne fais rien. Tu pointes un doigt accusateur vers moi te demandant où je suis et pourquoi je n'entends pas ta demande. Et pourquoi je n'agis pas dans le sens que tu voudrais que j'agisse. Tu supposes que je reste assis à t'ignorer passivement. Alors que pendant ce temps, je suis occupée à faire de ta vie une histoire comme tu ne peux pas l'imaginer. Louez l'Éternel. Que de tout mon être, je loue l'Éternel. Je veux louer l'Éternel tant que je vivrai. Je célébrerai mon Dieu en musique tout au long de mon existence. Ne placez pas votre foi dans les puissants de ce monde ni dans des humains incapables de sauver. Mais pas nous, pas ce soir. Nous nous confions au nom du Seigneur notre Dieu. Heureux l'homme qui reçoit son aide du Dieu de Jacob et dont l'espérance est dans l'Éternel son Dieu. Car l'Éternel a créé le ciel et la terre, ainsi que la mer, avec

Mosaïque, qu'il est agréable de le louer. L'Éternel rebâtit Jérusalem, il y rassemblera les déportés du peuple d'Israël. Ceux qui sont abattus, il les guérit, il panse leurs blessures, c'est lui qui détermine le nombre des étoiles et à chacune d'elles, il donne un nom. C'est sa façon de dire, si je peux contrôler l'univers entier, je peux m'occuper de votre vie. Notre Seigneur est grand, son pouvoir est immense. Chantez à l'Éternel avec des actions de grâce. Chantez les louanges de notre Dieu, louez le Seigneur Jérusalem, louez-le ici ce soir, car il a renforcé les verrous de tes portes et il a béni tes fils chez toi. Il fait régner la paix sur tout ton territoire et il te rassasie de la fleur du froment. À la terre, il envoie ses ordres et promptement court sa parole. Il disperse le givre comme de la cendre. Qui peut lui résister? Parce que notre Dieu est bon, louons le Seigneur. Louez l'Éternel du haut des cieux. Louez-le dans les hauteurs. Louez-le, vous tous ses anges. Louez-le, vous toutes ses armées. Louez-le, soleil et lune. Oui, louez-le, tous astres lumineux. Louez-le aux cieux des cieux, vous aussi, nuages chargés d'eau là-haut dans le ciel. Que tous ces êtres louent l'Éternel. Chantez au Seigneur un chant nouveau. Louez-le dans l'assemblée. Qu'Israël se réjouisse dans son Créateur. Que les hommes de Dieu s'élèvent dans la gloire ce soir. Louez le Seigneur. Louez Dieu dans son sanctuaire sur Broadway à Times Square. Ce soir, louez le Seigneur. Louez-le dans l'étendue puissante. Louez-le pour son excellente grandeur. Louez-le au son du cor. Louez-le au son du luth, au son de la lyre. Louez-le avec des danses et au son des tambourins, avec de la danse. Louez-le avec les instruments à cordes et le chalumeau. Louez-le avec les cymbales retentissantes. Que tout ce qui vit loue l'Éternel. Venez tous. Louons le Seigneur ce soir.

Toutes, vous êtes mon peuple. Vous êtes venues à l'église ce soir, c'est ce que vous avez fait. Prenez place si vous le pouvez, je veux vous dire que c'est un privilège, comme Anthony l'a déjà dit, pour nous d'être ici avec vous ce soir, d'avoir l'occasion d'élever le nom de Jésus, parce qu'il est digne d'être loué. Même avec ce que vous avez écrit, ce pourquoi vous avez besoin de prière, ce qui blesse votre cœur, ce qui vous fait souffrir, ce qui a besoin d'une réponse, même avec le miracle dont vous avez besoin, ce que vous devez savoir, c'est que votre Dieu est toujours bon. Il est toujours assis sur le trône et la vérité, c'est que même s'il ne faisait plus jamais une seule chose, je veux dire sérieusement, s'il ne faisait plus jamais rien pour nous, s'il ne répondait pas à cette demande exactement comme vous l'espérez, la vérité est qu'il en a déjà fait assez. Mais ce qui est formidable avec notre Dieu, c'est qu'il nous invite à faire connaître notre demande. Il nous invite à lui confier les désirs de notre cœur, puis il nous invite à lui faire confiance pour la réponse. Je suis donc très heureuse de prier avec vous ce soir, car nous avons le privilège ce soir non seulement de nous approcher très spécifiquement et hardiment du trône de la grâce, avec toutes les demandes qui ont été écrites, et même celles qui sont encore cachées dans la tranquillité de votre cœur, même ceux d'entre vous que je sais être de l'autre côté de l'écran, vos demandes, nous voulons les couvrir ce soir. Mais ce qui est formidable avec notre Dieu, c'est que non seulement nous pouvons lui présenter notre requête en lui faisant confiance, mais qu'à la fin de chaque prière, nous pouvons dire « Seigneur, fais ceci, fais ce que j'ai demandé. » Ou « Fais quelque chose de mieux. » Car sérieusement, la vérité est qu'il est le Dieu d'Éphésiens 3, 20 et 21. Il est celui qui fait infiniment plus que ce que vous pouvez demander. Et si vous ne pouvez pas le demander, parce que votre cerveau n'arrive même pas à trouver les mots justes pour exprimer ce que vous essayez de demander, il vous dit « Ce n'est pas grave, il suffit d'y penser et je peux aller au-delà. » Nous pouvons donc avec audace présenter toutes nos demandes au trône de Dieu ce soir, confiant dans le fait qu'il est un grand Dieu qui fait toujours de grandes choses. Je crois que Dieu fait des miracles. Quelqu'un d'autre? Je parle de miracles à l'emporte-pièce, de miracles à couper le souffle, de miracles inexplicables. Quand on prend du recul et qu'on se dit « je ne sais pas, vous savez, je ne sais pas ».

ce genre de choses. Nous allons prier à ce sujet ce soir. J'aime que notre Dieu nous permette de faire cela, même dans ce cadre. Tout lieu est un sanctuaire où Dieu peut nous rencontrer. J'aime cette occasion unique que nous avons d'être dans ce lieu où de nombreuses célébrités, de nombreuses personnes talentueuses, de nombreuses personnes douées se sont tenues sur cette scène. De nombreuses productions ont eu lieu et dans un lieu où les gens ont été célébrés pour leurs dons, leurs talents, sur ce type de scène. J'aime que dans ce lieu, aujourd'hui, il n'y ait qu'une seule célébrité. Et ce n'est personne sur la scène. J'aime ça. J'aime que la célébrité soit Jésus-Christ. Je ne peux pas vous dire à quel point cela nous soulage. Il n'y a pas de pression pour nous ici parce qu'on n'essaye pas de vous impressionner. Qu'en pensez-vous? Nous allons passer un bon moment ce soir en présence du Seigneur. Je vous en dirai un peu plus sur eux plus tard, mais mes trois fils, vous les verrez peut-être un peu partout. Nous avons tous plongé ensemble dans le ministère, comme l'a dit Anthony. C'est mon frère cadet et au cas où vous vous demanderiez, tout ce qu'il sait sur la musique, il l'a appris de moi, quoi qu'il en soit. Et mon mari est également présent. Nous avons trois fils, ils ont 14, 12 et 8 ans. Jackson est notre aîné, puis Jerry Jr. et enfin Jude. Jude est notre bébé surprise. Jude. C'est pourquoi je l'ai appelé Jude, parce que c'est le nom le plus proche de l'Apocalypse. Parce que c'est terminé, c'est fini, c'est la fin de la lignée. Jackson, Jerry Jr. et Jude. Jude et moi étions assis ensemble dans un avion et il était assis au-dessus de l'aile. Nos sièges étaient directement au-dessus de l'aile de l'avion, et donc il regardait juste l'aile de l'avion, nous étions suspendus dans les airs, volant vers notre destination. Et je pouvais voir qu'il était hypnotisé par tout ce concept, que ce tube d'acier est dans l'air, qui nous maintient en l'air, que cette aile est reliée à l'avion. Il disséquait toute la situation, et alors qu'il regardait l'aile, il s'est retourné vers moi et a dit, « Maman, comment font-ils pour mettre cette aile sur cet avion? » Et j'ai dit, « Buddy, je dois être honnête avec toi, je n'en ai aucune idée. Je n'ai aucune idée de comment ils mettent cette aile sur l'avion. Je ne sais même pas comment ça marche, mais j'ai une idée pour toi, Jude. Tu as un oncle, le frère de leur père, oncle Vaughn. Il travaille dans l'industrie aérienne, il travaille en fait dans l'entreprise où il fabrique toutes les ailes, le câblage qui relie les différentes parties de l'avion. J'ai donc vu ça comme un moment propice à l'apprentissage. J'ai dit, tu devrais parler à ton oncle Vaughn quand nous rentrerons à la maison. Ce serait une excellente occasion pour toi d'apprendre quelque chose. Et je lui ai dit, tu sais quoi? Tu peux être ce que tu veux quand tu seras grand, Jude. Tu sais ça? Tu peux faire ce que tu veux. Si tu veux fabriquer des avions comme ton oncle Vaughn, tu pourras le faire si tu veux. Et en lui disant ça, j'ai dit, mon pote, tu peux être tout ce que tu veux dans la vie. Tout ce que tu veux faire, tu peux le faire. Il m'a regardé et a dit, maman, je ne veux pas faire ce que Vaughn fait quand je serai grand. Je veux faire ce que tu fais quand je serai grand. C'est un de ces moments où tu te dis, bébé, qu'est-ce que tu veux? Tout ce que tu veux, je vais te le donner. Mais attendez. Parce que quand j'ai regardé et j'ai dit, mon pote, que fait maman? Je m'attendais à ce qu'il me réponde, ou du moins à ce qu'il me dise comment il allait réagir. Maman, j'aimerais partager le Seigneur avec les gens. Maman, j'aimerais écrire. Maman, j'aimerais faire une myriade de choses différentes. C'est peut-être ce qu'il aurait pu dire. Mais il s'est retourné et a dit, « Maman, je veux ne rien faire, comme toi. Tu ne fais rien toute la journée, tous les jours. Tu ne fais rien. » J'ai dit, « Buddy, tu vois comment les vêtements que tu portes en ce moment sont propres? Comment crois-tu qu'ils soient devenus propres? » Il a dit, « Bah, c'est juste du lavage, c'est pas grand-chose. » J'ai dit, « Mais tu manges tous les jours, tu manges de la vraie nourriture, comment crois-tu qu'ils sont cuits? » Et il a dit, « Ce sont ce que font les mères, c'est pas grave. » J'ai dit, « Mais de temps en temps, il y a un livre, une étude biblique, il y a un petit film. Tu te souviens qu'on a passé 3 mois à le faire, qu'est-ce que tu crois que je fais? » Il me dit, « Tu es juste assise derrière l'ordinateur toute la journée à faire ça. » Tu ne fais rien. J'ai rigolé. Et puis j'ai pensé à ce moment-là, juste après la conversation, à quel point cela ressemblait à ma relation avec le Seigneur. En fait, cela a été confirmé parce que le lendemain, et je ne le partage avec vous que pour illustrer ce point, mais le lendemain, après cette conversation avec Jude, mon éditeur m'a envoyé un email.
Et ils m'ont envoyé un email pour me parler de quelque chose qu'ils savaient que je ne fais jamais parce que je suis en train de suivre trois fils. Ils m'ont dit, Priscilla, nous voulons juste te faire savoir que Fervent, un petit livre que j'avais écrit, que tu saches qu'il est sur la liste des best-sellers du New York Times. Il a même gagné quelques prix. Ils m'ont dit ça dans l'email et tout ce que j'ai pu faire en le regardant, c'est de glousser parce que c'était juste le jour d'avant que mon fils me disait que pour lui, ce que je faisais n'avait l'air de rien. C'est alors que j'ai conçu quelque chose qui, je l'espère, sera une bénédiction pour la vie des gens. Et le Saint-Esprit m'a dit, c'est exactement comme toi et moi, Priscilla. Parce que je suis dans les coulisses en train d'orchestrer et d'élaborer les chapitres de ton histoire pendant que tu penses que je ne fais rien. Tu pointes un doigt accusateur vers moi en te demandant où je suis et pourquoi je n'entends pas ta demande, pourquoi je n'avance pas dans le sens que tu voudrais que j'avance. Tu supposes que je suis assis et que je t'ignore passivement alors que pendant ce temps, je suis occupée à faire de ta vie une histoire dont tu ne peux imaginer l'ampleur. Je suis venue encourager quelqu'un aujourd'hui, qu'il y a un chapitre qui s'écrit en ce moment même avec votre histoire. Je parle de la difficulté actuelle, de l'année difficile de votre mariage, de vos problèmes financiers, de vos difficultés au travail, de vos problèmes avec vos collègues de travail. Je parle de cette collègue de travail, celle qui, si elle vous dit une chose basse, vous allez l'assommer, celle-là. Il y a un chapitre qui est en train de s'écrire, un manuscrit qu'il est en train de rédiger. Un jour, quand nous le verrons face à face, nous verrons l'histoire qu'il a racontée. Et chaque fois que nous aurons une couronne, nous nous retournerons et la déposerons à ses pieds. En disant merci Seigneur pour ce privilège que nous avons eu de vivre une vie en relation avec toi. Ainsi, même avec ses difficultés et même avec ses blessures, nous prions. Et nous prions avec gratitude, nous prions avec reconnaissance, à l'avance, en le remerciant pour la réponse qu'il nous donnera en même temps que ce que nous avons demandé. Ou pour la réponse qu'il est tellement au-delà de notre capacité à comprendre. Et nous prions pour lui faire confiance, pour quelque chose qui a un tel effet d'entraînement générationnel, dont nous ne verrons peut-être jamais l'équivalent chez nos petits-enfants, nos arrière-petits-enfants, nos arrière-arrière-arrière-petits-enfants. Je suis si heureuse des prières d'une grand-mère, d'une arrière-grand-mère et d'un grand-père de ma vie qui ont prié des choses dont ils n'ont pas pu voir le fruit. Mais je suis heureuse qu'il lui ait fait confiance pour qu'il fasse ce qu'il demandait ou quelque chose de mieux. C'est dans cet état d'esprit que je vous invite à prier avec moi ce soir. Comme l'a dit Anthony, nous ne pourrions pas organiser un événement appelé Fervent si personne ne priait avec ferveur. En fait, ce serait une injustice. En fait, nous vous escroquerions si nous venions ici et que nous ne faisions que regarder ce qui se passe. Le but de cette soirée est de vous permettre de rencontrer Dieu. Et la vérité, c'est que si votre vie ressemble à la mienne, vous avez été très occupé. Il y a eu des choses qui vous ont tiré à gauche, à droite. Il y a eu des embouteillages que vous avez combattus. Vous vous êtes rendu à des matchs de football. Et je sais que vous pourriez penser, certains d'entre vous peuvent penser, que je suis assise sur le flanc d'une montagne à jeûner et à prier et à penser à vous. Mais la réalité est que ma vie est exactement comme la vôtre. Tout comme vous, j'ai essayé de trouver une nouvelle façon de cuisiner du poulet pour le dîner. Mes vêtements sont lavés, séchés, mais posés sur la table de la salle à manger en attendant que quelqu'un vienne les plier. Nos vies sont pleines de choses. Et de temps en temps, nous avons juste besoin qu'on nous offre un moment pour rencontrer Dieu. Il est omniprésent. Cela signifie qu'il est partout en même temps. Et je remercie Dieu pour son omniprésence. Ça signifie que où vous soyez assis dans cette salle, peut-être au fond du théâtre ce soir, ou que vous soyez au premier rang, vous pouvez rencontrer Dieu. Que vous ayez déjà prié ou non, que l'idée de parler à Dieu soit nouvelle pour vous, que vous ne sachiez pas s'il faut prononcer des mots précis, la prière n'a rien de magique. Il s'agit simplement de prendre une minute pour lui présenter les besoins que vous avez notés, ceux qui sont encore cachés dans votre cœur, pour le remercier de ce qu'il a déjà fait et que vous avez peut-être négligé en raison de l'augmentation des besoins que vous aviez dans votre vie. Nous vous invitons à vous joindre à nous pour un moment de prière. Et nous allons collectivement couvrir ce soir quelques catégories de prières que nous retrouvons dans la plupart des requêtes écrites. D'ailleurs,
Si vous n'avez pas écrit de requête, mais que vous souhaitez y participer à un moment ou à un autre, il vous suffit d'en déposer une dans l'une des boîtes. Je sais qu'il y en a à tous les niveaux, vous n'avez qu'à déposer dans l'une ou l'autre boîte, car nous allons toutes les couvrir collectivement. Ensuite, je dirai à ceux d'entre vous qui sont dans la salle comment nous allons couvrir chacune de ces demandes individuellement avant la fin de la soirée. Mais même si vous êtes à la maison, écoutez, priez avec nous. Nous allons prier et inclure vos requêtes dans notre prière de ce soir. Nous allons aborder certaines catégories de prières, vous allez m'aider à le faire. La toute première catégorie de prière que je veux couvrir, parce que nous trouvons que beaucoup de ces requêtes tombent dans ces catégories plus larges. La toute première pour laquelle j'aimerais prier concerne votre mariage. Nous constatons que beaucoup de ces demandes concernent le mariage. La raison pour laquelle j'en parle en premier, c'est que vous savez que l'ennemi, plus encore que beaucoup d'autres choses, en veut vraiment à votre mariage. Si vous êtes marié, il essaye par tous les moyens de détruire, de dissoudre, de désunir votre mariage. Il ne veut pas que vous soyez heureux, il ne veut pas que vous soyez satisfait dans votre relation, il ne veut pas que vous marchiez dans la santé et la plénitude. Nous voulons donc prier pour votre mariage ce soir parce que je vous parie qu'il y a des requêtes qui sont écrites ici qui ont trait à cette relation particulière. Et je crois que si quelqu'un dans cette salle de l'autre côté de l'écran est au bord du divorce, vous êtes sur la corde raide et vous savez qu'à moins d'un miracle, vous n'en sortirez pas tous les deux. Vous êtes au bon endroit ce soir, je peux vous le dire. Car nous connaissons un Dieu qui peut vous arracher au bord du gouffre sur lequel vous êtes, peut-être en train de vaciller ce soir. Nous allons donc prier à ce sujet. Si vous êtes dans cette salle, voici comment vous allez tous m'aider. Si vous êtes dans cette salle ce soir et que vous avez un témoignage, parce que vous vous souvenez d'un moment où vous pensiez que vous et votre conjoint n'alliez pas vous en sortir. Et vous êtes ici ce soir, et non seulement vous êtes encore mariés, mais vous êtes heureux dans votre mariage, et c'est un vrai miracle que vous soyez heureux dans votre mariage. Vous savez que Dieu a fait quelque chose qui a révolutionné votre mariage. Si c'est votre cas, voulez-vous vous lever et être une illustration vivante et visible de la puissance de Dieu dans cette relation, dans nos vies, et rester debout quand vous vous levez? Restez debout, d'accord? Restez debout. Et la raison pour laquelle je veux que vous vous leviez, j'espère que vous pouvez tous le voir, même en haut du théâtre, c'est parce que je veux que vous reconnaissiez que le message pour lequel beaucoup de gens sont venus ce soir, nous n'avons même pas encore ouvert la Bible pour enseigner à partir de la parole de Dieu. Et le message dont quelqu'un a besoin ce soir passe par votre vie. C'est pourquoi le Seigneur les a amenés. Il voulait leur dire à travers votre témoignage que ce qu'il a fait pour les autres, il peut aussi le faire pour eux. Restez donc debout pendant une seconde. Vous encouragez quelqu'un. Ne laissez pas passer ce moment. Regardez dans toute cette salle de l'arrière à l'avant. Le Seigneur veut encourager quelqu'un ce soir. Il vous soutient. Il vous soutient. Il ne vous a pas oublié. Si vous avez besoin de guérison, que ce soit quelque chose de petit, je dis cela au sens large, car écoutez, même si vous avez juste un mal de tête, cette douleur n'est pas petite pour vous. Une douleur dans le bas du dos, un genou, si c'est quelque chose, une tumeur qui vient d'être diagnostiquée, quoi que ce soit, nous allons prier pour vous ce soir. Si vous avez le cœur ou l'esprit brisé, peu importe, si vous avez besoin de guérison pour vous-même ou pour un être cher, pourriez-vous tendre la main? Nous sommes impatients d'être le corps du Christ et de prier pour vous. Il y a tellement de mains. Ceux d'entre vous qui sont debout, voulez-vous être les premiers? C'est un peu comme si vous rendiez l'appareil à quelqu'un d'autre. Tendez la main à quelqu'un qui est près de vous. Vous lui tendez ce que Dieu a fait pour vous. Et puis ceux qui sont assis, même à côté d'autres personnes qui ont les mains levées, pourriez-vous vous assurer que tout le monde est touché par quelqu'un d'autre? Encore, même si vous avez tous les deux mains levées, prenez-les et posez-les sur le genou ou l'épaule à proximité. Si vous avez l'impression d'avoir été oublié, ne vous inquiétez pas, je vous soutiens. Allez tout le monde, pendant 60 secondes, il y a un cœur, une symphonie de prière que nous adressons à notre Dieu. Seigneur Jésus. Père, je te remercie de nous permettre de nous approcher hardiment de ton trône et de te demander quelque chose d'aussi audacieux que la guérison. Seigneur, je te demande maintenant au nom de Jésus, pour chaque cellule de notre corps qui n'est pas sous l'autorité de Jésus-Christ, je prie maintenant au nom de Jésus de réaligner chaque cellule mal placée au nom de Jésus.
Je prie que les organes recommencent à fonctionner à 100% de leur capacité, au nom de Jésus. Seigneur, je prie pour que les tumeurs diminuent, au nom de Jésus. Seigneur, je prie pour que les radiographies soient complètement différentes, au nom de Jésus. Pour que les tests, Seigneur, soient négatifs et que nous soyons positifs, au nom de Jésus. Père, je prie pour que tu guérisses les corps brisés, que tu enlèves la douleur, Seigneur, que tu réduises les difficultés, Père, et que tu fasses en sorte que ce soit si radical, que tout le monde doive se tourner vers toi pour te donner la gloire et la louange. Je prie pour que les cœurs brisés soient réparés ce soir, Père. Essuie les larmes de leurs yeux. Rétablis-les, Seigneur, de ce chagrin, de cette trahison, de cette perte, Seigneur. Marche avec eux à travers les flammes. Restaure les esprits brisés, Seigneur, et fais-le pour ta gloire. Nous te donnons notre guérison. Nous te la confions au nom de Jésus. Tout le monde est d'accord avec moi ce soir quand ils disent Amen. Amen. Amen. Au cas où vous vous poseriez la question, la prière n'est pas la seule chose que nous faisons avant de passer aux choses sérieuses. La prière est la bonne chose. Écoutez, vous ne vous en rendez peut-être pas compte, mais c'est en fait ce que vous êtes venu chercher. Vous ne savez peut-être même pas ce que vous êtes venu chercher, je vous dis ce que vous êtes venu chercher. C'est ce qu'il y a de mieux ici. Encore une petite catégorie pour laquelle je pense que nous devons prier ensemble. Prions pour l'Église. Oui, prions pour l'Église. Prions pour... C'est l'occasion de prier ensemble. Dans ce lieu où nous sommes réunis, au-delà des lignes qui nous diviseraient normalement, qu'il s'agisse de lignes confessionnelles, raciales, culturelles ou géographiques, simplement parce que nous ne vivons pas au même endroit, que nous ne fréquentons pas tous la même église. En ce qui concerne le style de culte, il arrive que vous alliez dans cette église parce que vous aimez ce style, que nous allions dans cette église parce que nous aimons ce style, et cela nous divise. Ce n'est pas nécessairement mauvais, pas négativement, mais cela nous divise. Et ici, nous sommes dans un endroit où la seule fois dans l'Écriture où Dieu a ordonné une bénédiction, c'est dans les psaumes où il dit « Là où nous sommes, frères et sœurs, nous demeurons ensemble dans l'unité. » Il dit, « En ce lieu, j'ordonnerai qu'il y ait une bénédiction. » Nous voici donc dans un lieu où nous nous sommes rassemblés au-delà des lignes qui pourraient normalement nous diviser. Nous sommes unis dans ce lieu, quelles que soient nos différences. Et dans ce lieu, ce soir, nous sommes sous un ciel ouvert. La bénédiction ordonnée de Dieu est sur nous. Alors pourquoi ne pas en profiter au maximum et demander à Dieu d'arroser l'église de Jésus-Christ? Et écoutez, quand je parle d'église, je ne parle pas seulement de votre petite église, je suis reconnaissante pour votre église locale. Nous allons prier pour votre pasteur, nous allons prier pour sa femme, nous allons prier pour l'équipe dirigeante, nous allons demander que le Seigneur mette un mur de feu autour d'eux afin qu'ils ne soient pas pris dans les pièges de l'ennemi, pour les inciter à l'immoralité ou à des transactions financières qui minerait le nom de notre grand Seigneur. Nous allons demander à Dieu de leur donner de l'intégrité, de les laisser marcher dans le caractère, la plénitude et la santé. Nous allons demander une nouvelle effusion de l'Esprit de Dieu sur votre église locale. Nous allons demander à Dieu de faire en sorte que votre église soit tellement embrasée par sa gloire que la communauté qui vous entoure ne puisse pas s'empêcher d'entrer dans cette église pour voir ce qui se passe entre ces quatre murs. Mais nous ne pouvons pas nous arrêter là. Nous devons prier pour le corps global du Christ, pour que tout le peuple de Dieu soit enflammé, afin que le réveil vienne dans cette génération, parce qu'il a dit, « Si mon peuple, qui a été appelé par mon nom... » Écoutez, il dit, il n'est même pas nécessaire d'évangéliser pour que cette promesse se réalise. Vous n'avez pas besoin d'un tas de nouvelles personnes. Il dit, « Si les gens qui prétendent déjà me connaître... » S'ils priaient, s'ils cherchaient vraiment ma face, s'ils arrêtaient de faire des bêtises et s'ils commençaient à m'appeler pour de vrai, j'entendrai du ciel et je ferai passer le réveil dans tout le pays. Je me dis donc que ce soir, c'est l'occasion rêvée. En plein cœur de la ville, nous pouvons demander à Dieu d'imaginer votre église locale. Imaginez-vous votre pasteur, l'équipe dirigeante de cette église, imaginez-vous cette famille en particulier dans votre ville. Demandez au Seigneur d'y mettre un mur de feu autour. Allez, juste pour 60 secondes, priez pour un déversement de l'Esprit de Dieu sur votre église.
Seigneur, je prie pour... Seigneur, nous élevons le corps du Christ vers toi dans tous les coins du monde. Et je te demande maintenant pour chaque église locale qui est représentée dans cette salle, je prie Père, quelle que soit la tribu, quelle que soit la langue, Seigneur, quelle que soit la dénomination, le style de culte, je prie pour que dans tous les cas, Seigneur, nous ne soyons pas heureux d'impressionner les gens, mais que nous impressionnions l'auditoire.